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2: Nous vous proposons maintenant d'écouter un enseignement enregistré à Lourdes cet été dans le cadre du pèlerinage organisé par la Communauté des Béatitudes. Le thème de cet enseignement, Aller plus dans ma vie de disciple, et il est donné par Claude Brenti.
3: Alors, ce carrefour, c'est un carrefour atelier. Je voudrais dire que le thème du carrefour, en fait, c'est un peu vous. À la différence des autres carrefours, on va voir, hein. Mais l'idée, c'est que je voudrais juste un peu présenter le carrefour. La question sur laquelle on va un peu réfléchir, prier, hein, partager, c'est comment avancer dans mon chemin de disciple. Dans un pèlerinage comme celui-ci, vous voyez, à Lourdes, c'est un temps fort spirituel. Ici, le

Seigneur, peut-être de nous dire ce qu'il attend de nous, si ce pèlerinage est une étape. Voilà, ça peut être des choses assez variées, mais on sait que dans la vie chrétienne, on disait souvent nous dans la communauté, finalement, c'est quand même d'aller en étape, d'étape en étape. On le voit ça dans la Bible, hein, dans tous les cheminements aussi, d'avancer. Parfois, on se dit si on n'avance pas, est-ce qu'on recule pas, si vous voulez, hein? Et avancer dans le don de soi, c'est aussi finalement donner une fécondité à notre vie. Donc c'est important, hein. Est-ce que dans ce temps-là, voilà, il y a peut-être le Seigneur peut indiquer à l'un ou l'autre d'entre nous, il peut nous dire continue, hein, mais il peut aussi peut-être nous inviter, ou on peut sentir comme un petit appel à vivre quelque chose, prendre un engagement, aller plus loin, oui. Donc, et c'est ça le chemin, la vie du croyant, la vie du baptisé, hein, passer par différentes étapes, parfois prendre des engagements, faire des choix, hein, selon les périodes de la vie. Et avancer, c'est aussi approfondir. Ça, on l'a vu hier, Michèle Morane, quand elle a, dans son enseignement, je ne savais pas de quoi elle allait parler, mais je me suis dit, c'est très bien. Quand elle a parlé de Jésus qui dit, oui, avance au large, avance en eau profonde. Approfondis ta vie spirituelle, c'est un peu ça le thème du carrefour. De moi, vous voyez, c'est pour aussi dire au Seigneur, si tu as envie de me dire quelque chose, dis-le-moi, avec l'idée qu'on ne vient pas ici uniquement un peu, on dirait, en consommateur, hein, ou par habitude, parce qu'on vient depuis plusieurs années, mais peut-être que ça peut être le moment où on sent un appel à faire quelque chose d'un peu nouveau, hein, de vivre un engagement. Alors ça peut être en paroisse, ça peut être, ben voilà, je sens un appel, j'ai prié ici, ben voilà, je vais rejoindre un groupe de prière, rejoindre un groupe du rosaire, voyez, ou je sais pas. Ça peut être dans un service d'église, hein, ça peut être, voyez, ou bon, je veux pas donner trop d'exemples parce que c'est pas la peine, hein, mais ça peut être aussi dans une famille spirituelle. C'est pour ça qu'on va avoir un témoignage d'amis de l'agneau, si vous voulez, une communauté, un mouvement, vous voyez. Faire partie d'une famille spirituelle, c'est aussi une dimension très, très importante dans la vie chrétienne. Donc voilà. Alors, avant le petit témoignage, moi, je voudrais juste peut-être un peu approfondir un ou deux points sur cette idée que le Seigneur appelle. Nous avons un exemple biblique qui est assez, assez fameux. C'est le témoignage de Samuel dans l'Ancien Testament. Vous connaissez l'histoire, non, sans doute, de Samuel. Dans le premier livre de Samuel, au chapitre 3, vous avez cette histoire d'un couple, Elkana et Anne. Anne ne pouvait pas avoir d'enfant, donc ça provoque quand même une situation difficile pour elle, etc., etc. Elkana, son mari, aimait Anne, mais voilà, il y avait ce problème. Alors elle s'est mise à prier. Elle a fait un vœu que si elle avait un enfant, elle le consacrerait au Seigneur. Alors bon, l'histoire se termine bien dans 1 Samuel 1. Elle a un enfant et il est mis au service de Dieu dans le sanctuaire avec le prêtre de l'époque qui s'appelait Élie. Mais c'est pas le prophète Élie, hein, c'est Élie sans E dans la Bible. Et un jour, Samuel, il a grandi, il est couché dans le temple et il entend, et on nous précise que dans le temple, il y avait aussi l'arche de Dieu, donc vous voyez la présence de Dieu sous cette forme-là. Et Dieu va appeler, Samuel va entendre qu'on l'appelle, Samuel. Il répond, me voici. Déjà, c'est pas mal, comme Marie, si vous voulez, hein, c'est déjà pas mal, me voici, hein, comme Bernadette, on pourrait dire. Voilà. Mais il pense que c'est Élie, qui est pas loin, qui l'appelle. Alors il va voir Élie. Hein? Élie dit non, non, non, moi, c'est pas moi qui t'ai appelé, t'as dû rêver, je ne t'ai pas appelé. Hein? Et ça se reproduit une deuxième fois, et puis une troisième fois. La deuxième fois, c'est pareil, Élie lui dit, je t'ai pas appelé. Et la troisième fois, Élie, hein, le prêtre, comprend que c'est Dieu qui appelle Samuel. Et Élie a cette parole à Samuel qui est intéressante, il dit, va te coucher. Tout ça se passe comme ça. Et si ça recommence, elle répond, parle Seigneur, car ton serviteur écoute. Et donc ça, c'est une belle parole. Hein, parle Seigneur, ton serviteur écoute. Et c'est ce qui se produit.
De nouveau, il entend qu'on l'appelle.

0: appelle Samuel, il dit parle Seigneur de son serviteur écoute, et c'est à ce moment-là que Samuel reçoit un peu sa mission, sa vocation d'être prophète. Hein. Bon, ça veut dire que le Seigneur parle. Alors on peut se dire, nous, mais comment il parle? Comment il peut nous parler aujourd'hui? Hein. On pourrait témoigner, mais on n'aura pas le temps, mais ça peut être intéressant de dire, est-ce qu'à un moment ou un autre, vous avez senti que le Seigneur vous parlait, hein, et ça vous a donné une orientation pour voilà, un peu le suite de votre vie. Bon, le premier façon pour Dieu de nous parler, c'est par sa parole, par la lecture de la parole de Dieu. C'est évident. Les évangiles, c'est un lieu d'appel. Dieu peut parler au cœur de l'homme à travers une parole. Ça peut être aussi une parole d'un psaume. Vous voyez, c'est pour ça que la prière de l'Église, notre prière s'appuie beaucoup sur la parole de Dieu parce qu'il vient nous parler. Et on a vu, par exemple, pour François d'Assise, hein, que parfois, et pour d'autres saints, il parle d'une façon très précise, hein, va avant tes biens et suis-moi. Et puis voilà, François change de vie, hein, et il se met à la suite de Jésus, hein, et l'appel des disciples dans les évangiles, pareil. Donc, par la parole de Dieu, hein, donc peut-être c'est une parole qui va ou qui vous aura ou qui peut vous toucher dans ce pèlerinage. Par la prière, le deuxième point, la prière et le silence. La prière silencieuse, la méditation, l'adoration, beaucoup peuvent enfin faire cette expérience de recevoir une motion intérieure qui les invite à faire telle ou telle démarche. Enfin, vous voyez. Et donc, c'est une autre façon pour le Seigneur de nous parler. Tout à l'heure, on va faire une petite expérience de silence en demandant au Seigneur si tu as quelque chose à nous dire. Parle, voilà. Hein, parle, ton serviteur écoute. Troisièmement, par les événements de la vie. Je vais vite, hein. Les circonstances, les rencontres, hein. Un témoignage. Ça, on voit bien vous voyez, dans des week-ends, dans des groupes de prière, le Seigneur nous parle par des témoignages, par aussi une lecture, un livre, etc., où souvent on reçoit des témoignages de ce que certaines personnes ont vécu, hein. Donc, ça, c'est important, hein, un accompagnement spirituel. Enfin, oui, enfin là, j'aborde le quatrième mois, ça peut être par les autres. Dieu, parfois, utilise des personnes pour nous parler. Un prêtre, un ami, un guide spirituel, voilà, quelqu'un qui va nous inspirer. Ça, souvent, c'est un appel un peu indirect, mais qui peut être puissant. Moi, je suis rentré à la communauté des Béatitudes avec ma femme parce que des amis m'ont témoigné de ce qu'ils vivaient eux-mêmes. Ils m'ont dit, viens et vois. Et puis voilà, ça se fait comme ça, par des rencontres, par des personnes. Ça peut être aussi, cinquièmement, par des expériences spirituelles fortes, hein, expériences intérieures. Là, dans la vie des saints, on a beaucoup d'exemples, hein. Par exemple, la conversion de saint Paul sur le chemin de Damas, c'est vraiment une expérience spirituelle forte qui change sa vie, hein. Bon, ça arrive pas à tout le monde, mais c'est quand même, ça existe. Et le sixième point, c'est par un désir profond, un désir profond, hein. Et là, c'est le point sur lequel on va s'arrêter, si vous voulez. Pour se mettre à l'écoute de ça, hein, ce désir que le Seigneur met dans nos cœurs. Et ça souligne l'importance d'écouter nos désirs. Et on est dans une société où c'est pas toujours facile. On n'a pas toujours le silence. On est inondé d'informations, vous voyez, mais Dieu, vous voyez, dans la tradition chrétienne, dans la tradition spirituelle, parle par nos désirs, par des désir qui monte en nous avec une certaine stabilité, une certaine persistance, par une idée qui nous habite, un questionnement, hein, qui revient. Et le Seigneur peut vouloir nous faire connaître sa volonté de cette manière, hein. Ça peut être quoi? Ben, ça peut être un désir, ben, je disais tout de suite, de rejoindre un groupe de prière, un désir d'aller à la messe régulièrement, d'aller à la messe une fois en semaine. Ça peut être aussi un désir de servir, de visiter des malades, hein. Là, je viens de passer deux années avec ma femme à Rome, et j'ai dit, mais qu'est-ce que tu as? C'est elle qui avait une mission, moi pas tellement, et j'ai dit au Seigneur, mais voilà, qu'est-ce que tu attends de moi? Et dans mon cœur, j'ai senti le désir de servir les pauvres, et je me suis investi dans une organisation qui servait des petits déjeuners pour les gens de la rue, si vous voulez. Voilà. Ça a été, bon, c'est pour 2 ans, hein, mais vous voyez, le Seigneur a mis dans mon cœur ce désir. Et on va essayer, les buts du ce carrefour, c'est d'essayer d'écouter le désir qui habite mon cœur aujourd'hui, en fonction de l'enseignement qu'on a reçu, des enseignements, de ce lieu ici, peut-être d'une parole, vous voyez. Mais c'est pour dire que ce qui peut déjà nous mettre en route, c'est, et comment le Seigneur nous parle, par ce désir. Approfondir sa vie de prière, peut-être auront le désir, certains auront le désir, je ne sais pas, il n'y en a pas qui. Vous voyez, s'il y a l'adoration du Saint-Sacrement permanente chez vous, bah de s'inscrire pour aller prier la nuit, vous voyez, ou faire une heure d'adoration régulièrement, prendre un engagement de ça. Hein. Alors, ce qui est intéressant, c'est de. Qu'est-ce que dit aussi la tradition chrétienne? Si on a ce désir, qu'est-ce qu'on en fait? Vous savez, qu'est-ce qu'on va en faire? Hein. Et le problème, c'est que, enfin, parfois, on le laisse passer comme ça, vous voyez, comme un courant d'air. Hein. Alors que ce qui est important, la première chose à faire, c'est de s'y arrêter. C'est de ne pas l'écarter comme si c'était inopportun. Finalement, la vie intérieure, l'homme intérieur, c'est de prendre le temps de se mettre à l'écoute de ce qui se passe en nous, de nos motions intérieures. Hein. Si un tel désir monte en moi, à quoi il correspond? Et s'il revient dans des circonstances différentes périodiquement, eh bien, voilà, hein, s'y arrêter, le prendre au sérieux, pas penser tout de suite que ça peut pas nous convenir, ou non, ça nous fait peur, ou parce qu'on se trouve pas digne, parce qu'à ce moment-là, ça c'est Moïse, hein, qui se disait, Dieu dit à Moïse, parle, et lui il dit, mais je bégaye, je sais pas parler, vous voyez, donc bon. Alors là, on risque de passer à côté des suggestions de Dieu. Hein? Or, ce que Dieu suggère par un désir correspond, si c'est vraiment, ça vient de Dieu, à ce qui nous convient le mieux. Non seulement c'est un appel, donc pour le service des autres, souvent, hein, pour aussi peut-être grandir dans la vie, dans la relation avec lui, mais c'est aussi pour nous faire grandir, nous, pour nous faire vivre plus en plénitude, en donnant ce que nous avons de mieux. Et c'est ainsi qu'on pourra aussi déployer les charismes ou les talents que le Seigneur a mis en nous, en se mettant au service de Dieu, mais aussi pour le salut du monde. Donc, et aussi, dit la tradition chrétienne, c'est en se donnant qu'on se trouve, vous voyez, donc c'est aussi comme ça, de cette façon, en répondant à cet appel, à ce désir, que peut-être nous nous trouverons nous-mêmes dans l'accomplissement de la mission que Dieu veut nous confier et que nous allons comprendre qui nous sommes aux yeux du Seigneur. Donc, en fait, l'appel de Dieu, il est profondément personnalisant. Il vient construire notre personne. Il nous révèle à nous-mêmes et donne à notre existence une intensité, une densité, une fécondité nouvelle, hein, dans l'Esprit Saint. Voilà. Donc, après avoir dit ça, et avant de passer à autre chose, peut-être on va écouter un témoignage de Jean-Étienne et de Annie, de savoir comment ça s'est passé en eux. Ils ont pris différents engagements dans l'Église, vous voyez, et c'est vrai qu'à travers des témoignages, ça peut aussi nous rejoindre dans ce que nous-mêmes, on vit.
1: Oui, alors donc à travers ce qu'a dit Claude, c'est vrai que la rencontre de la parole de Dieu, des témoignages, en fait tout ce que tu as énuméré, finalement ça nous rejoint parce que c'est un petit peu notre vie. En fait, pour faire bref par rapport à notre vie personnelle, il y a 25 ans à peu près, on a découvert une autre facette de l'Église à la suite d'une crise profonde et on s'est retrouvé à Lourdes. Et Lourdes pour nous c'est un lieu béni parce que on a reçu la parole de Dieu, on a tout d'un coup reçu une parole de Dieu vivante, c'est-à-dire qui a touché notre cœur et qui a changé notre vie. Ça a tellement changé notre vie qu'on a déménagé, qu'on est venu non pas tout de suite à Lourdes, mais un petit peu en montagne. Et depuis une vingtaine d'années, on habite vraiment sur Lourdes et ça nous a permis d'approfondir et de pouvoir donner ce qu'on a reçu. Voilà, on a senti alors notre rencontre avec les béatitudes, ça s'est fait donc. À Lourdes, lors d'une session comme celle-ci. Je pense que c'est ça. Hein. J'ai pas la mémoire, c'était il y a une vingtaine d'années, mais voilà. Et on avait, si vous voulez,
2: 25 ans.
1: 25 ans. C'est-à-dire qu'avant notre découverte finalement de Lourdes et de tout ce qui est de la du fait que le Seigneur soit vraiment vivant dans nos vies. On était quand même engagés, pas engagés, mais on allait à la messe tous les dimanches. On avait quatre enfants à l'époque. Et pour nous, c'était important d'aller à la messe tous les dimanches. Et puis en venant à Lourdes, en découvrant la communauté des Béatitudes, on a découvert tout un pan de l'Église qu'on ne connaissait pas. On en avait à peine entendu parler, parce que finalement, quand on vit la petite vie paroissiale qu'on avait, ben, c'était beau. On priait le matin un petit Notre Père, hein, je vous salue Marie, on était bien bien cadré, c'est ce qui est déjà très bien, tu es fidèle à cette prière. Mais là, on a tout d'un coup découvert les saints qui sont, et on a eu beaucoup de grâce, c'est vrai. C'est comme si Sainte Bernadette, alors je vais dire se manifester, ça paraît très surnaturel, mais c'est plus par des petits témoignages, par un petit bouquin qu'on trouve, par voilà. Petit à petit, on a été instruits par le Seigneur, on a découvert Marie un peu plus profondément, le chapelet notamment. Et donc, de fil en aiguille, on s'est rapproché de la communauté de Nye, la communauté des Béatitudes de Nye, que certains d'entre vous connaissent et dans laquelle on rencontre certains d'entre vous aussi,
0: Il est à 20 km
1: qui est
0: d'ici.
1: une vingtaine de kilomètres d'ici. Et moi, personnellement, ce qui m'a attiré tout de suite, c'était la liturgie. C'est-à-dire, bon, il y avait une partie de louange, partie chant, il y avait le chapelet et ces vêpres de la résurrection qui étaient complètement, c'était quelque chose de nouveau pour nous, l'aude, vêpres, tout ce qui est la liturgie des heures finalement. Et ça comblait notre cœur et ça nous a permis de vraiment de cheminer dans l'amour de Dieu, un amour profond de Dieu qui petit à petit, il a fallu des années pour que ça s'ancre. Là, j'insiste parce que on a essayé d'être fidèle. Aller à Nye, fidèle aux prières qu'on a reçues. C'est-à-dire que quand on reçoit, notamment à Lourdes ou dans une session comme ça, on peut recevoir beaucoup et il faut souvent faire mémoire de ce qu'on a reçu et y rester fidèle. Ça, c'est une des clés pour pouvoir discerner ensuite et approfondir notre désir. C'est la fidélité à ce qu'on a reçu parce qu'on est vite étouffé par les bruits du monde et voilà. Donc, de fil en aiguille. Alors, nous, la communauté, quand on l'a connue il y a 20, 25 ans, on adhérait à beaucoup de choses, on s'y sentait bien, mais bon, moi je me méfiais un petit peu de tout ce qui était spectaculaire, on va dire, de tout ce qui était repos dans l'esprit. Enfin, pas une méfiance, mais c'était nouveau, donc forcément une prudence, on va dire. Voilà, on n'était pas tout à fait à un moment. Enfin, moi, c'est moi qui demandais à mon épouse, moi, je me sens bien dans cette communauté. Est-ce que tu veux pas qu'on fasse un pas en avant? Puis on avait bien connu Dominique Élisabeth Lemaître, que certains connaissent, qu'on appelait les écureuils, et donc comme on avait aussi des histoires de couple, ils nous ont un petit peu accompagnés. Et de fil en aiguille, on s'est mis à intervenir nous aussi dans leur petit week-end couple. Donc on a construit aussi des sessions avec eux. Et puis il y a eu cette crise qu'a connue les Béatitudes, une crise profonde, et qui a été vraiment bénéfique, et moi qui m'a fait aimer, enfin personnellement, peut-être qu'il développera, mais qui m'a fait aimer les Béatitudes parce que j'ai vu combien il y avait, quelle humilité avaient les frères et sœurs de la communauté qui restaient, qui priaient. Voilà, je trouve qu'il y avait eu à travers cette épreuve du feu, cette épreuve de dépouillement, quelque chose d'encore plus profond et qui là nous a, voilà, qui m'a plus ancré dans l'esprit des Béatitudes. C'est un ajustement qui était nécessaire. Moi, bon, je n'ai pas à juger, mais voilà. Voilà, il y a une crise par rapport au statut, par rapport au fondateur. Voilà, il y a des choses. Bon, je ne veux pas rentrer dans les détails, mais la communauté a dû se remettre en question, a fait un travail énorme, accompagné par un évêque, Monseigneur le Père Henri Donneau, voilà, et puis chapeauté après par Le Gall, le Père Le Gall. Voilà. Voilà, donc il y a eu un travail de restructuration et de refonte et moi, ça m'a vraiment rejoint personnellement, et puis ça nous a rejoint aussi. Donc, on a continué. On faisait aussi on animait un peu la louange avec mon épouse, même aux Béatitudes pour les vêpres à Nye. Voilà. Donc, de fil en aiguille, on s'est retrouvé un petit peu plus impliqué, puis jusqu'à ce que un jour, il y ait la sœur Caterina qui était là à Lourdes. Donc, on est engagé au service de l'écoute pour la session. Elle nous a dit, ben, les amis de l'agneau, ça vous dit rien, ça. Et bon, donc il y a eu un petit appel quand même par une personne, donc ça fait partie de la liste qu'a énumérée tout à l'heure Claude, mais alors, une personne qui. Voilà. Alors on était liés d'amitié avec les Béatitudes, vraiment liés, mais ce petit pas en avant, pour nous, c'était comme une évidence, on va dire. Notre spiritualité conjugale, oui, j'ai oublié de dire que c'était important pour nous, on s'est engagé en couple. Pour nous, ça avait un sens, c'était une spiritualité conjugale. On habite en face du Carmel ici. on avait revêtu déjà le scapulaire parce que l'esprit du Carmel, c'était quelque chose. Et en parlant avec Dominique, il disait, mais tu sais, les béatitudes et le Carmel, il y a des liens, quoi. Et donc, c'était vraiment le prolongement et ce prolongement qui était ajusté pour notre couple, pour notre spiritualité.
2: C'est vrai que donc quand nous avons connu les béatitudes, bon, nous étions une crise de couple, dans une crise de couple, et ça nous a permis donc de d'être accompagnés, d'être restructurés, de revivre les choses avec le Seigneur, de se reconstruire dans le Seigneur avec lui. Il nous a aidés, nous a donné suffisamment de grâce pour voilà, pour accueillir ce qu'on vivait un petit peu difficile, et puis après, et puis aujourd'hui, ben voilà, d'être là avec vous, que le Seigneur nous a, voilà, nous a redonné la vie, l'amour, la joie, voilà, et grâce, je dirais, grâce à la communauté des béatitudes, quelque part quand même. Moi, je considère la communauté, on s'est engagé, c'est vraiment une, pour moi, c'est une famille spirituelle. Voilà, comme il a dit, il y avait une, ça a été peut-être à un moment donné une évidence, mais c'est vrai que dans notre chemin, je me disais, bon, on reste, on vient comme ça, on consomme tout ça, mais quoi, mais qu'est-ce qu'on peut donner nous? Et on a senti vraiment cet appel à être plus près. Puis moi, ça m'a fait une très grande joie, se dire, on est amis de l'agneau, donc amis du Christ, amis du Seigneur, et en même temps amis de toute cette famille-là, de toute cette famille. Et quand on y va, quand on les voit, ben, je sais pas, il y a quelque chose de plus, quoi, je dirais, de plus, une amitié, une voilà, des attaches, des liens, des confidences qui peuvent se faire parce que voilà, c'est notre famille spirituelle. Moi, je vois bien ça comme une famille spirituelle et voilà qui nous a permis de grandir. C'est vrai qu'aujourd'hui, nous sommes plutôt rattachés à la maison de Lourdes parce qu'en fait, Seigneur nous a appelés aussi même à d'autres engagements sur notre paroisse, sur le diocèse. Jean-Étienne aussi très engagé. Donc voilà, on donne beaucoup de notre temps. Là, on est à la retraite et c'est vrai que voilà, on a un agenda bien rempli. Mais voilà, oui, on est toujours aussi heureux de participer à cette session en tant que on est responsable de l'écoute depuis presque une dizaine d'années là. Et quand Dominique et Isabelle ont arrêté, enfin bon, on a repris un peu et avec la formation à l'écoute, puisque j'ai aussi un engagement à l'accueil Louise Élie qui a une antenne à Lourdes pour l'écoute des personnes. Voilà, puis d'autres missions là sur le sanctuaire aussi pour l'écoute avec des prières. Voilà. Et voilà voilà, c'est vraiment et à chaque fois, bon, on est appelé, c'est vrai, par des personnes ou autres, mais dans le discernement, il y a des choses que moi, à un moment donné, j'étais fatiguée, j'ai dit non, ça va plus, ça peut plus passer, j'ai pu laisser tomber tout ça, et puis vraiment sentir, parce que j'ai bien aimé, là, quand tu as dit, voilà, on se sent appelé à quelque chose, mais c'est parce qu'aussi, ça nous construit, voilà, c'est parce qu'on en avait aussi peut-être besoin quelque part, et voilà, c'est vraiment, si les choses se passent pas bien, ou que dans cet appel, il y a, voilà, le Seigneur, je crois que dans l'appel, il y a quelque chose qui est de l'ordre de la construction après, voilà, de la personne et de parce que le Seigneur il sait vraiment qui on est profondément et voilà et donc il sait ce qui est bon pour nous, il sait ce qui est bon pour nous, voilà,
0: Amen. Ouais.
2: voilà.
1: Juste aussi dire que appartenir, enfin, être ami de l'agneau, nos enfants sont témoins aussi, ils ont vécu les camps et ça leur a porté. Et notre petit dernier qui a 23 ans, ben, il est étudiant, enfin, il a fini d'être étudiant et il vient à Blagnac de lui-même, comme par hasard, il habite à côté et c'est un peu sa paroisse, entre guillemets, voilà. Alors, quand même concrètement, qu'est-ce qui a changé entre être familier, on va dire, ami humainement des frères et sœurs des béatitudes et s'engager comme ami de l'agneau? Ben, d'abord, il y a le mot engagement, c'est-à-dire que ça implique une prise de conscience sérieuse que ben on est relié à une maison, on est attaché à cette maison. Nous, c'est Naï et Lourdes, parce que Lourdes est rattachée à Naï, puisque c'est pas vraiment un foyer, je crois. Enfin, voilà. Et c'est donc alors là, on a eu une session à Nouant-le-Fuselier qui était magnifique. C'est une session internationale. Je crois qu'il y a sept, hein, pour les amis de l'agneau. Et dans le monde, il y a 700 ou un peu plus de 700, 800 amis de l'agneau. C'est donc très important. Et il y a quelques candidats ici, je sais, ou quelques amis de l'agneau, oui, à Blagnac. Voilà. Et c'est vrai que c'est une famille aussi, mais c'est un engagement à la fois spirituel, mais aussi à la fois pour nous d'abord de connaître les statuts, le livre de vie, de la communauté et d'être au service également de manière précise, de manière à définir. Bon, nous, une fois par mois, on va rejoindre donc le couple Marcel et Geneviève, donc c'est ceux qui sont responsables du pèlerinage, et avec certains membres de la communauté de Naï, on a des temps de prière, un repas, on échange, etc. Et ce qui est important pour nous aussi, bon, là on est au service, s'il y a besoin d'un coup de main, on est là aussi, donc il y a cette disponibilité aussi, puisqu'on s'est engagé. Alors c'est un engagement qui se renouvelle tous les ans. Et c'est ça qui est beau, c'est que ça permet de ne pas s'habituer, de se dire, voyons, de relire notre...
2: Et d'être dans la liberté aussi.
1: Il y a cette liberté, ça c'est très rassurant et très beau. Et en même temps, ça, le fait, moi je suis engagé au diocèse, mais je suis l'évêque sait que je suis ami de l'agneau. Et pour moi, ça donne une signature, c'est-à-dire, ah, c'est bien, et voilà, ça peut représenter la communauté de béatitude dans certains points du diocèse, et c'est aussi, voilà, ça permet une reconnaissance de la communauté. Pour moi, je le vis aussi comme ça, personnellement. Voilà, tu veux que je rajoute quelque chose?
0: Non, non,
1: Voilà.
0: merci. Merci beaucoup pour ce témoignage.
1: Pardon, c'est le tien, sûr.
0: Non, mais l'idée, c'était de voir un peu les différentes étapes que le Seigneur nous fait passer, hein. Donc, c'est intéressant. Merci beaucoup pour ce petit
1: Plaisir.
0: témoignage. Anne-Emmanuelle ne peut pas rester encore très longtemps, mais elle va donner un autre petit témoignage. J'aurais voulu qu'on ait des témoignages de gens qui sont engagés dans la fraternité in Christo. Elle va dire ce que c'est. Qu'il y a une autre réalité fondée par la communauté des béatitudes, mais il n'y a personne dans la session qui est là. Donc on va juste avoir le témoignage d'Anne-Emmanuel.
3: Oui, ben une fois n'est pas coutume, c'est que je vais faire le témoignage d'une personne qui n'est pas là. Donc, mais c'était une personne assez proche puisque ça a été mon assistant pendant 4 ans. Donc j'ai vécu toute son aventure avec lui. Donc comment ça s'est passé? C'est le témoignage. Le but, c'est de montrer que Dieu peut parler, comme tu as dit, à plusieurs moments. Ça peut être effectivement dans la parole de Dieu, ou ça peut être dans un temps de prière, mais ça peut être aussi dans les circonstances. Et le témoignage de mon assistant, c'est que en fait, ils étaient donc une famille dans la communauté des Béatitudes. Ils ont vécu, je sais pas, 10-15 ans à l'intérieur d'une maison où il y avait tout, c'est-à-dire la prière, la vie fraternelle, la mission, tout était concentré absolument dans la maison. Et puis c'était une maison en Bretagne qui a fermé. Et donc, on a enlevé les frères et sœurs qu'on a remis ailleurs, hein. Mais la famille, elle, a fait le choix de rester plutôt sur la ville de Rennes parce qu'ils avaient plusieurs enfants et c'est une ville universitaire, etc. Et donc, du jour au lendemain, c'était quand même un gros, gros, gros changement. Après 15 ans de vie dans un monastère, vous imaginez, ils se sont retrouvés tout seuls au milieu d'une ville. Et là, ça a été vraiment un temps difficile pour eux. Parce que du jour au lendemain, ben, ils se retrouvaient en famille, mais il n'y avait pas le côté fraternel de tous les frères et sœurs autour, etc. Du jour au lendemain, il n'y avait plus les offices avec la cloche qui sonnait, et puis ben, on se posait pas de questions, on y allait. Hein, vous voyez? Et puis du jour au lendemain, ben, il a fallu se dire, ben, ça va être quoi ma mission, quoi? Et donc ça rejoint, si vous voulez, un petit peu le thème de ce qu'on disait là. Hein. Eh bien, petit à petit, il a bien fallu qu'il se mette à l'écoute un peu du Seigneur et qu'il voit finalement dans cette épreuve, parce que c'était quelque part une épreuve, ben, qu'est-ce que dans mon cœur le Seigneur me demande au travers de tout ça? Il y a quelque chose, quoi. Ça me fait penser un peu à la persécution, après Jésus. Tout le monde a été, vous voyez, envoyé à droite à gauche, mais derrière ça, c'était annoncer la parole de Dieu, quoi. Et donc, eh bien, c'est en se mettant à l'écoute avec sa femme, qu'ils ont vu qu'ils avaient un manque de vie fraternelle. Ils ont vu qu'ils avaient du mal à prier, puis que même autour d'eux, les gens qu'ils rencontraient en paroisse, c'était pas des gens finalement qui s'arrêtaient vraiment pour prier comme on prie un peu avec les laudes, les vêpres. C'était une prière un peu plus, voilà, on va aller à la messe et tout ça. Donc il y avait un vrai besoin, vous voyez, des choses comme ça. Et puis ce besoin de se donner. Alors, pendant un temps, ils se sont dit, ben, il faut qu'on rejoigne la communauté pour se donner avec la communauté. Et puis, progressivement, quand vous êtes une famille avec 5 enfants, ben, vous vous dites, je vais me donner là où je suis, parce que c'est quand même mieux là où le Seigneur me plante, je me donne, parce que si je dois faire 3 heures de route pour aller rejoindre, pour faire une mission, on n'y est pas, quoi. Et voilà. Donc, ils se sont vraiment mis à l'écoute de leurs désirs profonds. Bon, et puis ils sont restés en prière, etc. Et puis un jour, il y a eu des élections dans la communauté, et il est devenu mon assistant. Et là, il est venu au conseil général de la communauté, et il avait le temps de vraiment réfléchir à tout ça. Et petit à petit, il s'est dit, mais si ce que je ressens moi, c'était un besoin pour le monde, parce que j'ai senti moi quelque chose, et j'étais au milieu du monde, et j'ai senti ça, mais il y en a d'autres certainement qui sentent ça, et qu'est-ce qu'on peut donner comme réponse, voyez? Et il s'est mis, et petit à petit, ben voilà, il a réfléchi à tout ça, et c'est là que il a commencé à se dire, ben on va essayer de créer des fraternités. Il faut des fraternités, il faut pas que les chrétiens restent seuls, il faut qu'on se mette ensemble. Donc maintenant c'est assez à la mode, mais à l'époque c'était une idée un peu nouvelle. Donc se mettre ensemble en fraternité, pourquoi faire? Pour s'aider à prier. Déjà pour se soutenir fraternellement, voyez. Pour s'aider à prier, pour se former. On va se former ensemble. Lui, eux, ils avaient, si vous voulez, une formation depuis 10-15 ans dans la communauté. Donc on va prendre la formation qu'il y a dans la communauté, on va la donner dans la fraternité, voyez, hein. Et pour se donner ensemble, peu importe où on se donne, on se mettra ensemble, pas ensemble, mais je veux dire chacun va trouver son lieu de mission là où il est, voilà. Et en fait voilà, c'était juste pour vous partager ces fraternités in Christo qui sont nées, bah voyez, d'une expérience un peu douloureuse, d'une écoute de son cœur, eh bien ça a donné non seulement une réponse à lui qui avait quelque chose, mais ça l'a dépassé, parce qu'aujourd'hui il y a des fraternités in Christo un petit peu partout en France et dans le monde qui sont reliées à la communauté. Et voilà, c'est venu d'une expérience malheureuse, enfin malheureuse ou douloureuse on va dire, et puis d'une écoute profonde de qu'est-ce que le Seigneur voilà a mis dans mon cœur, mais aussi une écoute du monde aussi. Quels sont les besoins aussi, de quoi le monde a besoin. Voilà. Et donc, voilà. Et après, ben, on voit que quand, finalement, il y a ce désir-là, qu'on le reconnaît, qu'on le porte dans la prière, il y a des circonstances qui se font. Vous voyez, s'il n'avait pas été assistant, peut-être qu'il n'aurait rien créé, je ne sais pas. Mais il y a des circonstances qui font que, ben, la chose se met en place presque avec la grâce de Dieu, quoi. Il y a quelque chose qui confirme un petit peu. Et quand le Seigneur vous appelle à une mission, que vous sentez dans votre cœur, eh bien, il vous donnera la grâce de la réaliser. Vous aurez tout ce qu'il faut pour la réaliser. Et elle va se porter par le Seigneur. Voilà, c'était pour vous partager ça.
0: On témoigne de ce qu'on connaît, parce que c'est lié aux béatitudes. Il y aurait d'autres témoignages, on n'a pas trop le temps cet après-midi, mais ça serait intéressant, hein. Ceux qui sont engagés dans des services, dans des choses, qui peuvent avoir fait une expérience un peu semblable. On va s'arrêter très bientôt parce que en fait, dans un quart d'heure, il y a la louange de ceux qui veulent rejoindre la louange avec les jeunes. Là, ça peut être sympa. Juste pendant que ceux qui veulent, on n'a pas bien expliqué les fraternités in Christo. Il y a des petits dépliants. Vous pouvez en prendre un ici. Et si jamais, voilà, ça vous intéresse, eh bien, il y a aussi le mail pour contacter comme contact, si vous voulez, et pareil pour les amis de l'agneau, hein. Tout ce qui existe en paroisse ou dans d'autres communautés, vous le trouverez aussi par vous-même, hein. Ce que je voudrais maintenant qu'on fasse, on va prendre un chant à l'Esprit-Saint, et puis, vous voyez, on va se mettre à l'écoute de l'Esprit-Saint. Oui, je pourrais te l'expliquer. Vous pouvez le voir, en gros, les amis de l'agneau sont reliés à une maison. Donc ça suppose quand même d'habiter pas très loin. Les fraternités in Christo, c'est des gens qui organisent des soirées de prière chez eux, là où ils habitent, si vous voulez. Donc c'est pas forcément proche d'une maison de la communauté, une fois par mois, avec un programme de formation, des enseignements qu'ils reçoivent, vous voyez, avec une structure de veillée. Donc voilà, c'est différent parce que les fraternités in Christo N'importe qui peut, enfin pas n'importe qui, mais quelqu'un qui est touché peut retrouver, comme si vous fondiez un petit groupe de prière chez vous, si vous voulez. Donc c'est aussi la notion d'église domestique. Voilà. Donc c'est deux réalités, mais dans la même spiritualité. Donc on va prendre un chant à l'Esprit Saint et ensuite on va prendre 5 minutes de silence, un vrai silence. D'accord? Et le silence, c'est de pouvoir, et on va se dire, ou dire au Seigneur, parle, ton serviteur écoute. Dans la prière d'intercession, c'est l'inverse, si vous voulez. C'est un peu, écoute, Seigneur, ton serviteur te parle. Hein, hein, dans la louange aussi. Là, on inverse et on se fait accueillant. Hein. Et peut-être, dans le silence intérieur, vous pouvez revenir en arrière, faire une relecture de ce que vous avez vécu depuis le début de ce pèlerinage. Peut-être vous avez déjà pris des notes, je ne sais pas comment vous vivez le pèlerinage, peut-être vous avez déjà reçu une parole qui vous a touché, peut-être déjà, à travers telle ou telle circonstance, vous avez dans votre cœur reçu une envie, un désir. On va se mettre à l'écoute de ce désir, d'accord? Et je dirais, si vous le vouliez, et voilà, on prend 5 minutes de silence, et puis après, on verra. Et je dirais, à la fin, s'il y en a, donc on ferme les yeux, c'est bien, on regarde pas ce qui se passe à côté, vous voyez. S'il y en a qui reçoivent quelque chose, un désir, ils peuvent dire, merci Seigneur pour le désir que tu mets dans mon cœur de ceci, de cela, de servir les pauvres, de, vous voyez, de prendre régulièrement un temps d'adoration. Mais il faut pas que ça soit un truc un peu volontaire, forcé, vous voyez. Il faut que ça soit que ça corresponde à ce que vous ressentez comme désir maintenant, hein, dans ce temps là du pèlerinage. Hein. Et vous pourrez le partager à voix haute très simplement et on regardera pas qui cause, on terminera assez rapidement, hein, pour en rendant grâce au Seigneur. On terminera par un autre Père. Voilà. On prend ce chant à l'Esprit Saint, si vous voulez bien.

0: Amen. On prend ce temps de silence, d'écoute intérieure. Est-ce que je ressens une envie, un désir qui peut être un appel, quelque chose qui me séduit, qui me fait rêver? Parle, Seigneur, ton serviteur écoute.
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femmes. Dieu vous a consolé, n'est-ce pas? Ah, aux célibataires, recevez vos mariages au nom de Jésus.

décembre, je reçois une petite vidéo qui m'est parvenue et j'entends Hey my God is good, oh yeah. Attendez, attendez. Mais cette fois-ci, ça a été traduit en créole. Est-ce qu'on peut le faire ensemble ce soir? Écoutez, cette chanson, c'est pas à chanter seulement en décembre. En janvier, il t'a gardé. En février, il t'a gardé. En mars, il t'a gardé. En... Quelqu'un m'a dit, mais maman de moi, tu nous as encore appris de janvier en décembre, ça nous complique de voir. Est-ce qu'on peut le faire?

J'ai dit, mais je ne savais pas que les Haïtiens aimaient ma musique comme ça. J'ai dit aux Congolais, il faut faire attention, je risque d'avoir un passeport haïtien. Alors ce soir, on va faire ce mélange. Est-ce que ça va? Est-ce que ça va? 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

0: Zami, femme Shekina, bon Dieu béni. Merci parce que vous avez suivi la vidéo. Nous souhaitons que vous ayez une bénédiction pour vous. Et nous avons une vidéo dans le service nous. 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
3: Au nom du Père et du Fils et du Saint-Esprit, je crois en Dieu, le Père Tout-Puissant, Créateur du ciel et de la terre, et en Jésus-Christ, son Fils unique, notre Seigneur, qui a été conçu du Saint-Esprit, est né de la Vierge Marie, a souffert sous Ponce Pilate, a été crucifié, est mort et a été enseveli, est descendu aux enfers. Le troisième jour est ressuscité des morts, est monté aux cieux, est assis à la droite de Dieu le Père Tout-Puissant, d'où il viendra juger les vivants et les morts. Je crois en l'Esprit Saint, à la Sainte Église catholique, à la communion des saints, à la rémission des péchés, à la résurrection de la chair, à la vie éternelle. Amen. Prions pour le pape Léon, ses intentions et celles de l'Église. Notre Père, qui es aux cieux, que ton nom soit sanctifié, que ton règne vienne, que ta volonté soit faite sur la terre comme au ciel. Je vous salue Marie, pleine de grâce, le Seigneur est avec vous. Vous êtes bénie entre toutes les femmes, et Jésus, le fruit de vos entrailles, est béni.
4: Sainte Marie, Mère de Dieu, priez
3: Je vous salue Marie, pleine de grâce, le Seigneur est avec vous. Vous êtes bénie entre toutes les femmes, et Jésus, le fruit de vos entrailles, est béni.
4: Sainte Marie, Mère de Dieu, priez pour nous pauvres pécheurs, maintenant et à l'heure de notre mort. Amen.
3: Je vous salue Marie, pleine de grâce, le Seigneur est avec vous. Vous êtes bénie entre toutes les femmes, et Jésus, le fruit de vos entrailles, est béni.
4: Sainte Marie, Mère de Dieu,

0: premier mystère douloureux, l'agonie de Jésus. Jésus priait ainsi. Père, si cette coupe ne peut passer sans que je la boive, que ta volonté soit faite. Demandons par Marie la grâce de la persévérance à la suite du Christ, le sauveur du genre humain. Notre Père, qui es aux cieux, que ton nom soit sanctifié, que ton règne vienne, que ta volonté soit faite sur la terre comme au ciel.
1: Je vous salue Marie, pleine de grâce, le Seigneur est avec vous. Vous êtes bénie entre toutes les femmes, et Jésus, le fruit de vos entrailles, est béni.
2: Sainte Marie, Mère de Dieu, priez pour nous pauvres pécheurs, maintenant et à l'heure de notre mort. Amen.
1: Je vous salue Marie, pleine
2: de notre mort. Amen.
1: Je vous salue Marie, pleine de grâce, le Seigneur est avec vous. Vous êtes bénie entre toutes les femmes, et Jésus, le fruit de vos entrailles, est béni.
2: Sainte Marie, Mère de Dieu, priez pour nous pauvres pécheurs, maintenant et à l'heure de notre mort. Amen.
1: Je vous salue Marie, pleine de grâce, le Seigneur est avec vous. Vous êtes bénie entre toutes les femmes, et Jésus, le fruit de vos entrailles, est béni.
2: Sainte Marie, Mère de Dieu, priez pour nous pauvres pécheurs, maintenant et à l'heure de notre mort. Amen.
1: Je vous salue Marie, pleine de grâce, le Seigneur est avec vous. Vous êtes bénie entre toutes les femmes, et Jésus, le fruit de vos entrailles, est béni.
2: Sainte Marie, Mère de Dieu, priez pour nous pauvres pécheurs, maintenant et à l'heure de notre mort. Amen.
1: Je vous salue Marie, pleine de grâce, le Seigneur est avec vous. Vous êtes bénie entre toutes les femmes, et Jésus, le fruit de vos entrailles, est béni.
2: Sainte Marie, Mère de Dieu, priez pour nous pauvres pécheurs, maintenant et à l'heure de notre mort. Amen.
1: Je vous salue Marie, pleine de grâce, le Seigneur est avec vous. Vous êtes bénie entre toutes les femmes, et Jésus, le fruit de vos entrailles, est béni.
2: Sainte Marie, Mère de Dieu, priez pour nous pauvres pécheurs, maintenant et à l'heure de notre mort. Amen.
1: Je vous salue Marie, pleine de grâce, le Seigneur est avec vous. Vous êtes bénie entre toutes les femmes, et Jésus, le fruit de vos entrailles, est béni.
2: Sainte Marie, Mère de Dieu, priez pour nous pauvres pécheurs, maintenant et à l'heure de notre mort. Amen.
1: Je vous salue Marie, pleine de grâce, le Seigneur est avec vous. Vous êtes bénie entre toutes les femmes, et Jésus, le fruit de vos entrailles, est béni.
2: Sainte Marie, Mère de Dieu, priez pour nous pauvres pécheurs, maintenant et à l'heure de notre mort. Amen.
1: Je vous salue Marie, pleine de grâce, le Seigneur est avec vous. Vous êtes bénie entre toutes les femmes, et Jésus, le fruit de vos entrailles, est béni.
2: Sainte Marie, Mère de Dieu, priez pour nous pauvres pécheurs, maintenant et à l'heure de notre mort. Amen.
1: Je vous salue Marie, pleine de grâce, le Seigneur est avec vous. Vous êtes bénie entre toutes les femmes, et Jésus, le fruit de vos entrailles, est béni.
2: Sainte Marie, Mère de Dieu, priez

0: Ô Marie conçue sans péché. Deuxième mystère douloureux, la flagellation. Pilate prit Jésus et le fit flageller. Prions pour les victimes des guerres et du terrorisme. Notre Père, qui es aux cieux, que ton nom soit sanctifié, que ton règne vienne, que ta volonté soit faite sur la terre comme au ciel.
1: Pardonne-nous aussi à ceux qui vous ont offensés et ne nous laisse pas entrer en tentation, mais délivre-nous du mal. Amen. Je vous salue, Marie, pleine de grâce. Le Seigneur est avec vous. Vous êtes bénie entre toutes les femmes et Jésus, le fruit de vos entrailles, est béni.
2: Sainte Marie, Mère de Dieu, priez pour nous pauvres pécheurs, maintenant et à l'heure de notre mort. Amen.
1: Je vous salue, Marie, pleine de grâce. Le Seigneur est avec vous. Vous êtes bénie entre toutes les femmes, et Jésus, le fruit de vos entrailles, est béni.
2: Sainte Marie, Mère de Dieu, priez pour nous pauvres pécheurs, maintenant et à l'heure de notre mort. Amen.
1: Je vous salue, Marie, pleine de grâce. Le Seigneur est avec vous.

0: Vous êtes bénie entre toutes les femmes, et Jésus, le fruit de vos entrailles, est béni.
1: Sainte Marie, Mère de Dieu, priez pour nous pauvres pécheurs, maintenant et à l'heure de notre mort. Amen.
0: Je vous salue, Marie, pleine de grâce. Le Seigneur est avec vous. Vous êtes bénie entre toutes les femmes, et Jésus, le fruit de vos entrailles, est béni.
1: Sainte Marie, Mère de Dieu, priez pour nous pauvres pécheurs, maintenant et à l'heure de notre mort. Amen.
0: Je vous salue, Marie, pleine de grâce. Le Seigneur est avec vous. Vous êtes bénie entre toutes les femmes, et Jésus, le fruit de vos entrailles, est béni.
1: Sainte Marie, Mère de Dieu, priez pour nous pauvres pécheurs, maintenant et à l'heure de notre mort. Amen.
0: Je vous salue, Marie, pleine de grâce. Le Seigneur est avec vous. Vous êtes bénie entre toutes les femmes, et Jésus, le fruit de vos entrailles, est béni.
1: Sainte Marie, Mère de Dieu, priez pour nous pauvres pécheurs, maintenant et à l'heure de notre mort. Amen.
0: Je vous salue, Marie, pleine de grâce. Le Seigneur est avec vous. Vous êtes bénie entre toutes les femmes, et Jésus, le fruit de vos entrailles, est béni.
1: Sainte Marie, Mère de Dieu, priez pour nous pauvres pécheurs, maintenant et à l'heure de notre mort. Amen.
0: Je vous salue, Marie, pleine de grâce. Le Seigneur est avec vous. Vous êtes bénie entre toutes les femmes, et Jésus, le fruit de vos entrailles, est béni.
1: Sainte Marie, Mère de Dieu, priez pour nous pauvres pécheurs, maintenant et à l'heure de notre mort. Amen.
0: Je vous salue, Marie, pleine de grâce. Le Seigneur est avec vous. Vous êtes bénie entre toutes les femmes, et Jésus, le fruit de vos entrailles, est béni.
1: Sainte Marie, Mère de Dieu, priez pour nous pauvres pécheurs, maintenant et à l'heure de notre mort. Amen.
0: Je vous salue, Marie, pleine de grâce. Le Seigneur est avec vous. Vous êtes bénie entre toutes les femmes, et Jésus, le fruit de vos entrailles, est béni.
1: Sainte Marie, Mère de Dieu, priez pour nous pauvres pécheurs,
2: maintenant et à l'heure de notre mort. Amen.

0: Ô Marie conçue sans péché.
1: Priez pour nous.
0: Troisième mystère douloureux, le couronnement d'épines. Avec des épines, il tressait une couronne et la posait sur la tête de Jésus. Prions pour les victimes innocentes et pour la conversion de ceux qui font souffrir. Notre Père, qui es aux cieux, que ton nom soit sanctifié, que ton règne vienne, que ta volonté soit faite sur la terre comme au ciel.
2: Pardonne-nous nos offenses, comme nous pardonnons aussi à ceux qui nous ont offensés. Et ne nous laisse pas entrer en tentation, mais délivre-nous du mal.
3: Je vous salue Marie, pleine de grâce, le Seigneur est avec vous. Vous êtes bénie entre toutes les femmes et Jésus, le fruit de vos entrailles, est béni.
4: Sainte Marie, Mère de Dieu, priez pour nous pauvres pécheurs, maintenant et à l'heure de notre mort. Amen.
3: Je vous salue Marie, pleine de grâce, le Seigneur est avec vous. Vous êtes bénie entre toutes les femmes et Jésus, le fruit de vos entrailles, est béni.
4: Sainte Marie, Mère de Dieu, priez pour nous pauvres pécheurs, maintenant et à l'heure de notre mort. Amen.
3: Je vous salue Marie, pleine de grâce, le Seigneur est avec vous. Vous êtes bénie entre toutes les femmes et Jésus, le fruit de vos entrailles, est béni.
4: Sainte Marie, Mère de Dieu, priez pour nous pauvres pécheurs, maintenant et à l'heure de notre mort. Amen.
3: Je vous salue Marie, pleine de grâce, le Seigneur est avec vous. Vous êtes bénie entre toutes les femmes et Jésus, le fruit de vos entrailles, est béni.
4: Sainte Marie, Mère de Dieu, priez pour nous pauvres pécheurs, maintenant et à l'heure de notre mort. Amen.
3: Je vous salue Marie, pleine de grâce, le Seigneur est avec vous. Vous êtes bénie entre toutes les femmes et Jésus, le fruit de vos entrailles, est béni.
4: Sainte Marie, Mère de Dieu, priez pour nous pauvres pécheurs, maintenant et à l'heure de notre mort. Amen.
3: Je vous salue Marie, pleine de grâce, le Seigneur est avec vous. Vous êtes bénie entre toutes les femmes et Jésus, le fruit de vos entrailles, est béni.
4: Sainte Marie, Mère de Dieu, priez pour nous pauvres pécheurs, maintenant et à l'heure de notre mort. Amen.
3: Je vous salue Marie, pleine de grâce, le Seigneur est avec vous. Vous êtes bénie entre toutes les femmes et Jésus, le fruit de vos entrailles, est béni.
4: Sainte Marie, Mère de Dieu, priez pour nous pauvres pécheurs, maintenant et à l'heure de notre mort. Amen.
3: Je vous salue Marie, pleine de grâce, le Seigneur est avec vous. Vous êtes bénie entre toutes les femmes et Jésus, le fruit de vos entrailles, est béni.
4: Sainte Marie, Mère de Dieu, priez pour nous pauvres pécheurs, maintenant et à l'heure de notre mort. Amen.
3: Je vous salue Marie, pleine de grâce, le Seigneur est avec vous. Vous êtes bénie entre toutes les femmes et Jésus, le fruit de vos entrailles, est béni.
4: Sainte Marie, Mère de Dieu, priez pour nous pauvres pécheurs, maintenant et à l'heure de notre mort. Amen.
3: Je vous salue Marie, pleine de grâce, le Seigneur est avec vous. Vous êtes bénie entre toutes les femmes et Jésus, le fruit de vos entrailles, est béni.
5: Sainte Marie, Mère de Dieu, priez pour nous pauvres pécheurs, maintenant et à l'heure de notre mort.

0: Quatrième mystère douloureux, le portement de croix. Les soldats réquisitionnent Simon de Cyrène pour porter la croix avec Jésus. Confions à Marie tout ce que nous portons comme souffrance, comme poids, pour qu'elle les dépose dans le cœur de son Fils pour un heureux dénouement. Notre Père, qui es aux cieux, que ton nom soit sanctifié, que ton règne vienne, que ta volonté soit faite sur la terre comme au ciel.
1: Pardonne-nous à ceux qui nous ont offensés. Ne nous pas entrer en tentation, mais délivre-nous du mal. Amen. Je vous salue Marie, pleine de grâce. Le Seigneur est avec vous. Vous êtes bénie entre toutes les femmes, et Jésus est le fruit de vos entrailles et béni.
2: Sainte Marie, Mère de Dieu, priez pour nous pauvres pécheurs, maintenant et à l'heure de notre mort.
1: Je vous salue Marie, pleine de grâce. Le Seigneur est avec vous. Vous êtes bénie entre toutes les femmes, et Jésus est le fruit de vos entrailles et béni.
2: Sainte Marie, Mère de Dieu,
1: je vous salue Marie, pleine de grâce. Le Seigneur est avec vous. Vous êtes bénie entre toutes les femmes et Jésus est le fruit de vos entrailles et béni.
2: Sainte Marie, Mère de Dieu, priez pour nous pauvres pécheurs, maintenant et à l'heure de notre mort. Amen.
1: Je vous salue Marie, pleine de grâce. Le Seigneur est avec vous. Vous êtes bénie entre toutes les femmes et Jésus est le fruit de vos entrailles et béni.
2: Sainte Marie, Mère de Dieu, priez pour nous pauvres pécheurs,
1: je vous salue Marie, pleine de grâce, le Seigneur est avec vous. Vous êtes bénie entre toutes les femmes, et Jésus est le fruit de vos entrailles et béni.
2: Sainte Marie, Mère de Dieu, priez pour nous pauvres pécheurs, maintenant et à l'heure de notre mort. Amen.
1: Je vous salue Marie, pleine de grâce, le Seigneur est avec vous. Vous êtes bénie entre toutes les femmes, et Jésus est le fruit de vos entrailles et béni.
2: Sainte Marie, Mère de Dieu, priez pour nous pauvres pécheurs,
1: je vous salue Marie, pleine de grâce. Le Seigneur est avec vous. Vous êtes bénie entre toutes les femmes et Jésus est le fruit de vos entrailles et béni.
2: Sainte Marie, Mère de Dieu, priez pour nous pauvres pécheurs, maintenant et à l'heure de notre mort. Amen.
1: Je vous salue Marie, pleine de grâce. Le Seigneur est avec vous. Vous êtes bénie entre toutes les femmes et Jésus est le fruit de vos entrailles et béni.
2: Sainte Marie, Mère de Dieu, priez pour nous pauvres pécheurs, maintenant et à l'heure de notre mort. Amen.
1: Je vous salue Marie, pleine de grâce. Le Seigneur est avec vous. Vous êtes bénie entre toutes les femmes et Jésus est le fruit de vos entrailles et béni.
2: Sainte Marie, Mère de Dieu, priez pour nous pauvres pécheurs, maintenant et à l'heure de notre mort. Amen.
1: Je vous salue Marie, pleine de grâce. Le Seigneur est avec vous. Vous êtes bénie entre toutes les femmes et Jésus est le fruit de vos entrailles et béni.
2: Sainte Marie, Mère de Dieu, priez pour nous pauvres pécheurs, maintenant et à l'heure de notre mort. Amen.

0: Ô Marie conçue sans péché,
1: priez pour nous qui avons recours
0: à vous. Cinquième mystère douloureux, la mort de Jésus sur la croix. Jésus, poussant un grand cri, expira. La mort de Jésus sur la croix est le mystère qui nous offre la vie de Dieu éternellement. Prions pour ceux qui ont un pardon à donner et qui n'y parviennent pas. Notre Père, qui es aux cieux, que ton nom soit sanctifié, que ton règne vienne, que ta volonté soit faite sur la terre comme au ciel.
2: Je vous salue, Marie, pleine de grâce. Le Seigneur est avec vous. Vous êtes bénie entre toutes les femmes. Et Jésus, le fruit de vos entrailles, est béni.
3: Sainte Marie, Mère de Dieu, priez pour nous, pauvres pécheurs, maintenant et à l'heure de notre mort. Amen.
2: Je vous salue, Marie, pleine de grâce. Le Seigneur est avec vous. Vous êtes bénie entre toutes les femmes, et Jésus, le fruit de vos entrailles, est béni.
3: Sainte Marie, Mère de Dieu, priez pour nous pauvres pécheurs, maintenant et à l'heure de notre mort. Amen.
2: Je vous salue, Marie, pleine de grâce. Le Seigneur est avec vous. Vous êtes bénie entre toutes les femmes, et Jésus, le fruit de vos entrailles, est béni.
3: Sainte Marie, Mère de Dieu, priez pour nous pauvres pécheurs, maintenant et à l'heure de notre mort. Amen.
2: Je vous salue, Marie, pleine de grâce. Le Seigneur est avec vous. Vous êtes bénie entre toutes les femmes, et Jésus, le fruit de vos entrailles, est béni.
3: Sainte Marie, Mère de Dieu, priez pour nous maintenant et à l'heure de notre mort. Amen.
2: Je vous salue, Marie, pleine de grâce. Le Seigneur est avec vous. Vous êtes bénie entre toutes les femmes, et Jésus, le fruit de vos entrailles, est béni.
3: Sainte Marie, Mère de Dieu, priez pour nous, pauvres pécheurs, maintenant et à l'heure de notre mort. Amen.
2: Je vous salue, Marie, pleine de grâce. Le Seigneur est avec vous. Vous êtes bénie entre toutes les femmes, et Jésus, le fruit de vos entrailles, est béni.
3: Sainte Marie, Mère de Dieu, priez pour nous pauvres pécheurs, maintenant et à l'heure de notre mort. Amen.
2: Je vous salue, Marie, pleine de grâce. Le Seigneur est avec vous. Vous êtes bénie entre toutes les femmes, et Jésus, le fruit de vos entrailles, est béni.
3: Sainte Marie, Mère de Dieu, priez pour nous pauvres pécheurs, maintenant et à l'heure de notre mort. Amen.
2: Je vous salue, Marie, pleine de grâce. Le Seigneur est avec vous. Vous êtes bénie entre toutes les femmes, et Jésus, le fruit de vos entrailles, est béni.
3: Sainte Marie, Mère de Dieu, priez pour nous pauvres pécheurs, maintenant et à l'heure de notre mort. Amen.
2: Je vous salue, Marie, pleine de grâce. Le Seigneur est avec vous. Vous êtes bénie entre toutes les femmes, et Jésus, le fruit de vos entrailles, est béni.
3: Sainte Marie, Mère de Dieu, priez pour nous pauvres pécheurs, maintenant et à l'heure de notre mort. Amen.
2: Je vous salue, Marie, pleine de grâce. Le Seigneur est avec vous. Vous êtes bénie entre toutes les femmes, et Jésus, le fruit de vos entrailles, est béni.
3: Sainte Marie, Mère de Dieu, priez pour nous pauvres pécheurs, maintenant et à l'heure de notre mort. Amen.

0: Marie conçue sans péché,
1: priez pour nous
0: qui avons recours à vous. Souvenez-vous, ô très miséricordieuse Vierge Marie, qu'on n'a jamais entendu dire qu'aucun de ceux qui ont eu recours à votre protection, imploré votre assistance ou réclamé vos suffrages ait été abandonné. Animé de cette confiance, ô Vierge des Vierges, ô notre Mère, nous venons vers vous et gémissant sous le poids de nos péchés, nous nous prosternons à vos pieds. Ô Mère du Verbe incarné, ne méprisez pas nos prières, mais écoutez-les favorablement et daignez les exaucer. Amen.

prions le Seigneur. Dieu qui nous donne de vénérer en la Vierge Marie, la Mère de l'Espérance, accorde-nous, par sa prière et son aide, de mettre toujours notre espérance dans les biens du ciel, tandis que nous accomplissons nos tâches temporelles, et d'obtenir un jour ce que nous attendons avec foi. Par

0: Notre-Dame de Lourdes. Notre-Dame de Lourdes. Notre-Dame de Lourdes. Saint-Joseph. Sainte Bernadette. Ô Marie conçue sans péché.
1: Priez pour nous qui avons recours à vous.

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2: Bonjour à tous. Nous allons avoir un carrefour sur la vie spirituelle. Ça me fait un peu sourire quand je dis ça, parce que ça donne l'impression que je suis un grand spécialiste de la vie spirituelle, mais nous allons voir que finalement, c'est l'Esprit Saint hein, qui est le maître de notre vie spirituelle, et nous tous, hein, il nous enseigne de l'intérieur. Mais je vais quand même essayer de vous donner quelques repères à partir de la tradition de l'Église. Donc aujourd'hui, je vais essayer de baliser avec vous les étapes de notre vie spirituelle. Alors, je le ferai en plusieurs temps. Tout d'abord, je vais parler du désir dans la vie spirituelle, puis de ce qui s'oppose en nous à ce désir. Ensuite, j'essaierai de montrer comment Jésus veut nous rendre et faire grandir en nous ce désir. Et enfin, je montrerai comment ce désir se manifeste à travers le don de nos vies. Voilà. Alors, tout d'abord, le désir. Je dirais que l'essentiel de nos vies spirituelles, c'est le désir. Le désir d'absolu, le désir de bonheur, le désir d'amour, le désir de vérité, le désir de paix, le désir de Dieu. Ce désir est ancré très profondément dans notre cœur, j'allais dire depuis notre création, parce que nous sommes créés à l'image de Dieu et que nous portons en nous une sorte de béance vers l'infini de l'amour de Dieu que Dieu seul peut combler. Mais j'allais dire que ce désir est ancré encore bien plus en nous depuis notre baptême. Notre baptême qui est l'entrée dans la vie filiale, la vie d'enfant de Dieu, pour être configuré progressivement par l'Esprit au Christ, le Fils bien-aimé du Père, hein, qui se reçoit totalement du Père, qui se donne totalement à lui et à ses frères que nous sommes. Et donc, que nous le sachions ou non, il y a en chacun de nous un désir, j'allais dire, infini. Nous verrons quel sens donner à cette expression tout à l'heure. Un désir immense d'aimer et d'être aimé, de trouver le bonheur, de trouver le sens ultime de notre vie, un désir d'éternité, un désir de paix, un désir d'accomplissement. Et ce désir est profondément légitime, il est profondément bon. Et je dirais que peut-être justement l'essentiel de notre vie spirituelle, c'est de laisser grandir ce désir en nous. Peut-être que l'essentiel de notre vie ici-bas, c'est de laisser ce désir grandir en nous jusqu'à l'infini. Parce que plus ce désir grandira et plus Dieu pourra se donner à nous. Et c'est lui-même qui va faire grandir en nous ce désir. Si vous regardez la vie des saints, ce qui est très frappant, c'est qu'ils ont toujours été des hommes et des femmes de désir. À l'image du Christ, qui était consumé par le désir. Sainte Catherine de Sienne emploie cette expression de la croix du désir. Elle dit que le cœur de Jésus a été rempli depuis le début de sa vie terrestre par cette croix du désir de l'amour de Dieu et de donner sa vie pour ses frères, de faire venir sur la terre le feu de Dieu qui est l'amour du Père et du Fils, qui est l'Esprit Saint. Et quand vous regardez la vie des saints, eh bien, j'allais dire, au principe et au terme de ces vies, vous avez toujours le désir. En préparant ce carrefour, j'ai parcouru, et ça a été une grande grâce pour moi, je vous en remercie, c'est grâce à vous que j'ai fait cet effort. Le livre du Père Marie-Eugène de l'Enfant Jésus qui s'appelle « Je veux voir Dieu ». Je vous le conseille vraiment. C'est un livre rempli d'enseignements extrêmement précieux. Et il parle de l'expérience de Sainte Thérèse d'Avila. Et justement, ce cri « Je veux voir Dieu », c'est un cri d'enfant. C'est ça qui est très touchant. C'est Thérèse, quand elle était encore enfant, à Avila, dans la maison de son père, avec son frère, dont j'ai oublié le nom, je crois qu'il s'appelait Rodrigue, mais je n'en suis pas sûr. Eh bien, un jour, elle a pris la fuite de la maison et on a couru pour la rechercher. Et quand on l'a retrouvée, on dit « Mais qu'est-ce que tu fais, Thérèse? Qu'est-ce que tu fais? Où vas-tu ?» Elle dit « Je veux voir Dieu. Et pour voir Dieu, il faut mourir. Je veux mourir martyr et c'est pourquoi je veux aller retrouver les morts, avec un A, A-U-R-E, c'est-à-dire les musulmans, qui occupait à cette époque une partie de l'Espagne, pour mourir martyr. Vous voyez ce cri d'enfant, « Je veux voir Dieu !» Ce cri qui a été, au fond, comme l'axe de toute la vie de Thérèse, qui l'a conduite ensuite dans la vie religieuse et puis finalement, etc., dans la vie contemplative. Bien. De même, vous connaissez tous cette histoire d'Augustin dans ses confessions, hein, qui commence en disant « Tu nous as créés pour toi, Seigneur, et notre cœur est sans repos tant qu'il ne demeure en toi. Hein, » Ce cœur inquiet, ce cœur sans repos, c'est au fond un cœur de désir. Augustin a cherché Dieu de multiples façons et il s'est souvent trompé, comme ça peut nous arriver à nous aussi. Mais il était un homme de désir. Et c'est ce désir qui l'a conduit finalement à trouver le Christ. Mais comme il le disait lui-même, hein, « Que t'ayant trouvé, je te cherche davantage. » Hein, je paraphrase Augustin, « Que mon désir m'ayant conduit vers toi, qui est la source d'eau vive, ce désir ne cesse de grandir jusqu'à ce qu'il soit finalement comblé dans l'éternité. » Je pense aussi à saint Thomas d'Aquin. Hein, saint Thomas d'Aquin, encore un cri d'enfant.

toute sa vie, qui a conduit tous ses travaux qui ont fait de lui le docteur de l'Église. Bien, docteur commun. Hein. Je pense aussi à la petite Thérèse, l'histoire de sa vocation qu'elle a découverte un jour en ouvrant la Bible au hasard, alors qu'elle était à l'oraison. Et elle disait ceci, bonsoir, elle disait que ses désirs lui faisaient subir un véritable martyr. Est-ce que c'est le cas pour vous? Est-ce que vous avez des désirs qui vous font souffrir, tellement ils sont grands? Vous savez, le père Finet, qui était le cofondateur avec Marthe des Foyers de Charité, dans ses retraites, avait coutume de dire « Ami, n'arrête pas ton désir. Ami, n'arrête pas ton désir. » Tout commence par là. Tout commence par le désir. Laisse ce désir grandir en toi. Ce désir vient de plus loin que toi. Il vient de Dieu qui te cherche. Il vient de Dieu qui te désire beaucoup plus que tu ne le désires toi-même. Il vient de Dieu qui a soif de toi, qui a soif de ton amour, qui a soif de ton désir, qui a soif de ta soif. Ici, nous sommes à Paray-le-Monial. Vous savez, Paray-le-Monial, c'est un lieu extraordinaire. C'est un lieu, je dirais, mondial, parce que beaucoup de gens dans le monde aimeraient venir à Paray et n'y viendront jamais. Nous y sommes. Eh bien, à Paray-le-Monial, Jésus a crié un jour à Marguerite Marie, dans la chapelle de la Visitation, à quelques mètres d'ici, « J'ai soif. J'ai soif d'être aimé au Saint-Sacrement. » Et ce cri de Jésus dans l'Eucharistie rejoint ce cri que Jean nous a relaté dans son évangile de Jésus sur la croix. « J'ai soif. » Voyez, c'est extraordinaire parce que quand vous regardez Jésus, vous comprenez quelle est la vocation de l'homme. Quel est le vrai bonheur? Le vrai bonheur, c'est de devenir consumé par le désir de l'amour. La vraie pauvreté du cœur, voyez, qui d'être totalement désir. Hein, nous imaginons que le bonheur, c'est d'être comblé. Certes, mais Jésus sur la croix nous montre paradoxalement, lui qui est le plus beau des enfants des hommes, lui qui a accompli parfaitement notre vocation d'homme, que le vrai bonheur, c'est de laisser grandir en nous le désir jusqu'à l'infini. De sorte que Dieu seul et nos frères puissent le combler. Nous ne pourrons jamais le combler par nous-mêmes et il faut accepter cette radicale pauvreté de dépendre totalement de Dieu et des autres pour que ce désir puisse être comblé. Mais ce qui nous incombe à nous, c'est de laisser grandir ce désir. Voyez ? Et quand je prends cette image de Jésus sur la croix et dans l'Eucharistie, je pense à une des plus grandes saintes de notre temps qui a vraiment quelque chose à nous dire. Pour maintenant, Mère Teresa. Vous savez qu'on a publié ces carnets spirituels. Alors, je peux bien vous en parler parce que je ne les ai pas lus. Hein. Mais j'espère bien les lire pendant ces vacances. Parce que je crois que son message nous rejoint au cœur, au fond, de notre monde d'aujourd'hui. Parce que, justement, quelle est sa forme de sainteté, Mère Teresa? Ça a été une femme de désir, je pense, depuis le début. Je ne connais pas bien son histoire dans son enfance, ni dans les premières années de sa vie religieuse, mais certainement que c'était une femme de désir. Ce n'était pas une religieuse tiède. Mais il y a eu un basculement dans sa vie, vous le savez aussi bien que moi, le jour où, se rendant à une retraite à Darjeeling, elle a vu dans une gare un pauvre homme mendier de l'eau. « J'ai soif. » Et ce cri de « j'ai soif » a été toute sa vocation. Combler la soif du Christ qui a soif de nous dans l'Eucharistie et dans les pauvres, dans nos frères. Combler le désir du Christ qui est infiniment plus grand que le nôtre. Se laisser appauvrir au contact de la pauvreté du Christ qui est infiniment plus grande que la nôtre. Ainsi, un pauvre de cœur, c'est vraiment Jésus qui en manque de tout parce qu'il donne tout. Et découvrir ainsi le désir infini qui habite le cœur du Christ et qui brûle désormais dans le cœur de Mère Teresa et qui va la conduire à fonder son ordre. Mais ce désir, nous pouvons le rencontrer aussi dans notre vie. Vous voyez, si je prends l'exemple de Mère Teresa, ce n'est pas pour vous dire qu'automatiquement, pour les femmes qui sont ici, vous devez devenir toutes missionnaires de la charité. Vous pouvez, c'est très bien si vous le faites. Mais vous n'êtes pas nécessairement appelé à ça. Mais vous êtes appelé à rencontrer la soif de Dieu dans votre cœur et dans le cœur de vos frères, et dans l'Eucharistie. Alors,
Ça, c'est vraiment l'alpha et l'oméga.

oméga de notre vie spirituelle, c'est le désir. Que ce désir grandisse en nous jusqu'à l'infini. Et vous savez que Thérèse de l'Enfant Jésus, quand elle a écrit ses manuscrits autobiographiques, eh bien, elle a dit cette chose extraordinaire, elle a dit « Je sentais en moi des désirs infinis, infinis. » Et le théologien de service qui devait relire ses manuscrits a biffé le mot « infini », il l'a mis à la place « immense » parce qu'il se disait, dans sa demi-science, qu'il est impossible pour une créature d'avoir des désirs infinis. Cela ne peut être que le propre de Dieu. Et malheureusement, ce théologien, et heureusement pour nous, ce théologien se trompait. C'est Thérèse qui avait raison. C'est-à-dire que nous avons en nous cette capacité, aussi étonnant que cela puisse paraître, que notre cœur puisse se dilater jusqu'à l'infini. C'est-à-dire que nous pouvons rejoindre d'une certaine façon l'infini de Dieu par notre désir. Et voyez, nous n'avons peu de temps, au fond, notre vie sur Terre, elle est courte. L'éternité, j'allais dire, elle sera longue. Mais notre vie sur Terre, elle est courte. Nous avons peu de temps pour laisser grandir en nous le désir. Nous avons peu de temps. Il n'y a pas de temps à perdre. Non pas qu'il faille être angoissé ou stressé, mais j'allais dire, vous savez, il y a un grand péché, une grande attitude que nous avons tous, qui commence déjà par rapport à un rendez-vous qu'on prendrait chez le dentiste, vous voyez, ce qu'on appelle la procrastination. Vous savez ce que c'est la procrastination ? Nous sommes tous des procrastinateurs qui s'ignorent. C'est-à-dire remettre à demain ce qu'on pourrait faire aujourd'hui. Et bien dans la vie spirituelle, nous sommes tous toujours tentés de dire « Demain, Seigneur, je me donne à toi. Aujourd'hui, on verra. Mais demain, tu peux compter sur moi. » Oui, mais demain ne sera peut-être plus. Je vais raconter une petite histoire, qui est une histoire vraie, qui est très touchante. Vous connaissez tous l'écrivain Paul Valéry. Paul Valéry était athée. Il avait été éduqué dans un milieu athée. Et il est tombé malade, et donc il a été soigné par une infirmière qui était une religieuse. Et au contact de cette infirmière, il était intrigué de voir cette jeune femme, qui elle était croyante, qui était tellement croyante qu'elle avait même voué toute sa vie à Dieu. Et donc, lui qui était proche de la fin de sa vie, se posait des vraies questions, et à un certain moment lui demande « Mais expliquez-moi votre vocation ». Qu'est-ce qui fait que vous vous êtes fait religieuse ? Et la religieuse a été prise un peu au dépourvu et elle n'a pas osé dévoiler toutes ses batteries. Et elle a répondu, c'est pour être plus disponible pour les autres. Mais au fond de son cœur, elle avait bien conscience qu'elle ne disait pas toute la vérité. Et alors elle est revenue par la suite et puis elle a dit, en fait, tout à l'heure, je ne vous ai pas dit vraiment le fond de mon cœur. Si j'ai donné ma vie à Dieu, c'est parce que Dieu est amour, parce que Dieu m'aime et qui peut combler mon cœur. Et Paul Valéry lui dit, je vous comprends très bien. Et quelque temps après, il était vraiment vers la fin de sa vie. Et donc cette religieuse était là et sa femme était là également. Et donc il ne pouvait plus à peine parler. Et il demande un crayon pour écrire. Et on lui amène un crayon et il commence à vouloir écrire sur une feuille quelque chose. Et puis la mine du crayon se casse. Alors sa femme était très émue, elle lui dit « Écoute, si tu veux, tu peux laisser, tu feras ça demain. » Il lui répond « Non, peut-être que demain ne sera plus. » Et il reprend un crayon et il écrit « Jésus égale amour. » Et le soir, il était mort. Il avait rencontré l'amour en rencontrant Jésus. Il avait atteint le but. Mais nous avons la chance que nous savons déjà cela. Et la question, c'est au fond, celle du jeune homme riche, j'y viendrai à la fin. Sommes-nous prêts à choisir l'amour ? Alors, qu'est-ce qui peut nous empêcher de laisser grandir ce désir en nous ? Je prends mes notes. Eh bien, il y a dans nos vies beaucoup d'obstacles au désir. Et je crois que nous tous, nous le savons bien, nous sommes bousculés par la vie, que nous soyons célibataires ou que nous soyons mariés, nous avons toutes sortes d'obstacles dans nos vies au vrai désir de Dieu. Et s'il fallait résumer tous ces obstacles en un mot, on pourrait parler de l'assédie. Là, je vous renvoie à un très beau livre que vous connaissez peut-être, du père Pascalide, qui s'appelle « Les péchés capitaux ».
La cédille fait partie des péchés capitaux. C'est ce qu'on appelle en d'autres termes la paresse spirituelle ou encore la tiédeur. Qu'est-ce que la cédille? Qui est exactement l'envers du désir. La cédille, on pourrait dire, c'est une tiédeur spirituelle qui fait qu'on s'endort tout doucement. Voyez, c'est un peu comme, vous savez, dans la parabole du semeur, quand Jésus dit que le semeur est parti pour semer et que une partie des grains tombe dans une terre qui est assez bonne, mais qu'en grandissant, il est étouffé par les ronces. Et il explique que ces ronces, ce sont les soucis de la vie et les convoitises du monde. Et donc, une âme qui, au départ, avait apparemment bien commencé, progressivement, va voir cette ferveur première s'atténuer jusqu'à peut-être même, qu'à Dieu ne plaise, s'éteindre complètement. C'est aussi, vous savez, la parabole des vierges sages et des vierges folles. Hein, et ces vierges sages et ces vierges folles commencent bien, toutes s'assoupissent d'ailleurs, mais à la différence des vierges folles, les vierges sages ont prévu de l'huile dans leur lampe, tandis que les vierges folles n'en ont pas prévu, et leur lampe va s'éteindre. Voyez, c'est ce péché de l'acédie, hein, de la tiédeur, que les pères du désert ont repéré et que la tradition constante de l'Église a repéré. Alors, elle se caractérise par une sorte de dégoût des choses de Dieu, de la messe, de l'oraison, une sorte de maladie de la volonté. Et on pourrait dire que, malheureusement, on pourrait dire que d'une certaine façon, toute notre société occidentale est acédique. Elle est devenue, en quelque sorte, immunorésistante à la parole de Dieu. Moi qui vis en Afrique, je suis frappé de voir combien en Afrique les gens ont soif d'entendre la parole de Dieu. Mais ici en Europe, souvent les gens, ah non, non, on connaît, on connaît. Non, l'évangile, oui, on connaît, on connaît. Jésus, oui, on connaît, on connaît. On ne connaît pas, mais on croit connaître. Alors, cet acédie peut, du point de vue de nos vies, coïncider avec une étape qu'on appelle la crise du milieu de la vie, que certains d'entre vous ont certainement déjà, dont certains d'entre vous ont certainement déjà entendu parler. Cette crise qui peut se situer d'ailleurs à des âges divers. C'est une, vous savez, quand on parle des étapes, ces étapes, faudrait pas les localiser de façon trop précise. La crise du milieu de la vie, ça peut commencer à 30 ans, ou ça peut aussi commencer à 50 ans. Bon. Je dis ça pour rassurer ceux qui sont ici, qui sont bien. C'est la crise par laquelle on fait l'expérience de ses limites. Limites au niveau du corps, qui semble ne plus répondre aussi bien qu'avant. Au niveau moral, on découvre plus ses faiblesses, ses limites, ses défauts. On voit parfois réapparaître des vices qu'on a semblé avoir perdus, des tentations dont on croyait s'être débarrassé. Et sur le plan spirituel, justement, la difficulté qu'on éprouve davantage à prier, à faire pénitence, à se donner gratuitement pour les autres, et de manière générale, à progresser. Des questions parfois qui viennent nous troubler. Pourquoi vivre si tout s'achève dans la mort? Pour qui vivre? Qu'on value nos choix de vie. Donc, c'est cette espèce de remise en cause que l'on constate parfois dans ces années importantes du milieu de la vie et qui peuvent conduire parfois à remettre en cause les engagements qu'on a pris. Quoi qu'il en soit, la cédille est plus large que cela. Elle se rattache à la sensualité parce qu'elle vient de l'amour du plaisir en tant qu'il nous porte à éviter l'effort ou la gêne. Voyez, nous sommes dans des sociétés de consommation et dans ces sociétés, on valorise au maximum la satisfaction de tous nos besoins matériels et sensuels. Et cela, fatalement, conduit à dévaloriser, j'allais dire, nos besoins de type spirituel. Plus on est riche sur le plan matériel, souvent plus on est pauvre sur le plan spirituel. C'est une loi presque universelle. Et cette acédie s'oppose à la charité en ce qu'elle est une sorte de rejet de la communion avec Dieu et de la joie que procure dans l'âme la présence de Dieu. Ce qui est terrible dans une vie, c'est quand justement on n'éprouve plus ce désir de Dieu et qu'on tourne son désir vers d'autres choses, vers la carrière, vers l'argent, vers la sensualité, vers la gloire, vers même des choses tout à fait respectables, voyez, que sont la famille, la convivialité. Mais au fond, on oublie, j'allais dire, cette pente vers l'absolu qui est le plus profond de notre cœur. La vie intérieure devient alors aride et sans saveur.
Et le risque est de se réfugier dans l'activisme et ou dans la consommation effrénée des divertissements. Et vous constaterez que dans nos sociétés, nous avons les deux. À la fois la valorisation à l'extrême de l'activité, hein, jusqu'à tomber dans la tentation de la toute-puissance, hein, de croire que finalement, par l'activité, on va réussir à résoudre tous les problèmes du monde, y compris les siens, hein, mais qui va de pair aussi avec une hyper-consommation dans le domaine du divertissement. Voyez, moi, ça fait longtemps que je ne vis plus en France, mais j'ai eu la chance de vivre 2 ans à Lyon avant de repartir en Côte d'Ivoire. Et tous les jours, pour faire mon travail, je traversais la place Bellecour à Lyon, une très belle place. Et j'ai toujours été frappé de voir le nombre de divertissements qui étaient proposés pendant les week-ends sur la place Bellecour. Parfois, sur une seule journée, il y avait plusieurs choses organisées par la municipalité. Et vraiment, il y avait une sorte de surconsommation de divertissements qui tous étaient magnifiques, hein, étaient remarquablement organisés et autres. Mais au fond, qui voilait peut-être un vide intérieur, une espèce de satiété, une espèce d'ennui, qui est justement caractéristique de l'ascédie. Les moines du désert disaient, quand nous prions, l'ascédie nous rappelle quelque affaire indispensable. Je commence à vouloir avoir une vie ailleurs, et hop, d'un seul coup, pouf, il faut que je parte, il faut que j'aille ailleurs, etc. L'ascédique est celui qui remet toujours au lendemain ce qu'il doit faire aujourd'hui, qui se disperse en oubliant l'unique nécessaire, la présence de Dieu dans l'instant présent du devoir d'État, que celui-ci consiste en la prière, la vie sacramentelle, la communion fraternelle, le travail ou le repos. Je cite ici Pascalide, qui lui-même cite un autre auteur, Michel Salles, le paresseux, parce que l'ascédie est parfois appelée aussi paresse. Le paresseux n'est pas quelqu'un qui ne fait rien, parfois même il peut être apparemment très actif, mais c'est quelqu'un qui ne fait que ce qu'il veut. L'ascédie amène à rechercher des compensations de plus en plus extrêmes, à l'ennui et au désespoir. Elle est typique de notre société mondialisée hyper individualiste, culte de l'ego, et hyper matérialiste, idolâtrie de l'argent, qui cherche dans les plaisirs de la vie, la gourmandise, la luxure, et un zapping permanent dans le domaine affectif, culturel, médiatique, politique et même religieux, à combler son vide et sa perte de sens, sa perte d'espérance et de vraie finalité. La quête perpétuelle de nouveauté prétend servir de succédané à l'amour de Dieu et du prochain, seule source du vrai bonheur. Du coup, l'ascédique est inconstant, inconstant dans tous ses engagements. Et on a dit, vous savez, on a parlé de la génération des baby boomers, hein, dont je fais partie, et dont je suis fier de faire partie, mais de la génération du moi d'abord. On pourrait dire aussi la génération de l'instant, du zapping. Comme dirait Jésus dans la parabole du semeur, hein, ils sont les hommes et les femmes d'un moment. Ils n'ont pas de racines en eux-mêmes, pas de vie intérieure, pas de sens de la durée, pas de mémoire. Comme si tout avait commencé avec eux et devait finir avec eux. Nous sommes un peu de cela. Mais souvent, malheureusement, l'ascédique que nous sommes peut-être ignore son mal et justifie sa suractivité tout en fuyant l'horizon. Et il peut avoir aussi une tendance démesurée pour la détente, qui peut lui donner l'impression que finalement sa vie est comblée, alors qu'au fond, il y a un vide dans son cœur. Voyez, alors je dirais que cette maladie de l'âme, hein, qu'on appelle l'ascédie, eh bien, elle est un obstacle en nous au désir. Alors, il ne faut pas s'effrayer, hein, si nous constatons que peut-être certains des symptômes de la maladie, nous les retrouvons en nous. Ce ne serait pas étonnant. Hein, nous avons tous une pente ascédique, fondamentalement. D'une certaine façon, nous sommes tous tentés, depuis le péché originel, de fuir Dieu, de fuir la présence de Dieu et de rechercher à la place de Dieu des faux dieux qui sont nos idoles, que nous passons notre temps à faire, à fabriquer de nos mains. Hein? Y compris les œuvres que nous faisons pour Dieu peuvent être aussi une manière de fuir Dieu. Et donc, il ne faut pas s'étonner si nous retrouvons en nous cette tendance ascédique. Mais par contre, je pense qu'il faut prendre conscience du danger que celle-ci représente pour notre vie spirituelle. Et là, il faut aller
vers le médecin de nos âmes, qui est Jésus, qui, avec sa douceur et sa miséricorde, veut nous guérir profondément pour nous redonner ce désir. Vous voyez, c'est l'histoire de la Samaritaine. Et l'histoire de la Samaritaine, au fond, c'est l'histoire d'une session à Paray-le-Monial. La Samaritaine, elle est comme vous et comme moi, je suppose, quand vous êtes arrivé ici. En tout cas, moi, j'étais comme ça, mais je suppose que beaucoup d'entre vous l'étaient. Elle était fatiguée. Fatiguée par le travail, fatiguée peut-être même par la vie, et fatiguée même par elle-même, ce qui est encore le plus difficile à supporter, hein, quand on devient une charge pour soi-même. En tout cas, fatiguée par une vie qui, justement, n'a pas trouvé pleinement son accomplissement. Voyez. Et donc, elle est un peu triste. La sédie va bien avec la tristesse, ou une joie excitée mais qui ne dure pas, voyez. Et donc, elle est un peu triste, un peu fatiguée, un peu misanthrope aussi. Elle cherche la solitude, mais une mauvaise solitude, voyez, qui a un repliement sur soi. Et elle arrive au bord du puits, et oh surprise, elle rencontre quelqu'un qu'elle ne souhaitait pas rencontrer. C'est peut-être la différence avec nous. Mais qui l'attend, et qui est encore plus fatigué qu'elle, c'est Jésus. Souvent, nous plaignons, hein, de nos difficultés, de nos problèmes, de nos fatigues, mais nous n'imaginons pas que Dieu puisse avoir aussi ses problèmes et ses fatigues. Et que peut-être même, ses problèmes et ses fatigues sont plus grands que les nôtres. Alors, c'est vrai, Dieu est souverainement heureux, mais étant amour, il est totalement dépendant de nous les hommes. Et donc, il a aussi cette capacité, d'une certaine façon, d'être en manque, en désir par rapport à notre réponse d'amour. Et voilà que, justement, cette femme, apparemment ayant raté sa vie, apparemment, aux yeux des hommes et à ses yeux surtout, finalement, va découvrir que cet homme qui est là devant ce puits est encore plus pauvre qu'elle, et encore plus en manque qu'elle, en manque d'amour. Et Jésus va lui demander « Donne-moi à boire ». Et comme je vous le disais tout à l'heure, ce « Donne-moi à boire », ça anticipe sur ce cri de Jésus sur la croix, à la même heure, le jour de sa passion, à la sixième heure, « J'ai soif ». Il n'y a rien de tel pour réveiller notre désir que de regarder le désir de Dieu sur nous. Ce désir d'être aimé, Jésus comme un mendiant devant nous. Et ici à Paray-le-Monial, il nous dit, il vous dit, il me dit, à nous qui sommes fatigués, à nous qui sommes peut-être pris par les soucis de la vie, les convoitises du monde, il nous dit, mon enfant, j'ai soif. Donne-moi à boire. J'ai soif de ton amour. Et au début, vous voyez, la jeune femme réagit mal. Elle réagit mal parce que, en fait, quand on est devant l'amour, c'est ça qui est curieux, hein, eh bien, l'amour nous met à nu, quelque part, et révèle nos blessures. Voyez. Et cette femme, devant cet homme qui est devant elle et qui mendie en quelque sorte son amour, voit toutes les blessures de sa vie en quelque sorte sortir à la surface. Ces blessures par rapport à tous ces hommes qui l'ont abandonnée, par rapport aussi à ces juifs qui l'ont méprisée en tant que samaritaine, en tant que femme. Et donc, elle va réagir avec agressivité. Et parfois avec Dieu, nous réagissons aussi agressivement. Surtout les femmes, j'ai remarqué, encore plus que les hommes. Ça, c'est curieux, hein. Les femmes se fâchent avec Dieu parfois. C'est très très féminin. Ça, jamais j'ai entendu un homme me dire « je me suis fâché avec Dieu, je lui ai dit ça va pas, etc. etc. » Mais les femmes, souvent, elles le disent. Hein. Et je pense que Dieu aime ça, finalement. Bon. Et donc, Jésus n'est pas décontenancé par son apparente agressivité, mais il va l'apprivoiser. Vous voyez, comme l'histoire du petit prince. Il va l'apprivoiser avec beaucoup de douceur et l'aider, au fond, à se libérer en accueillant son regard de miséricorde sur elle, mais aussi son péché, l'aveu de son péché. Voyez, et une des grâces à Paray-le-Monial que peut-être vous pourrez vivre demain, hein, au cours de la journée silence, c'est de revenir en soi-même, comme l'enfant prodigue, et de faire cette expérience que au fond, nous sommes de pauvres gens. Ça commence par là, la conversion. Nous l'oublions parfois, hein, mais au fond, nous sommes de pauvres gens. Et c'est pas grave, hein, d'être des pauvres gens, rassurez-vous tout de suite. Hein. C'est la vérité, mais ça ne gêne pas du tout Dieu. Hein. Nous, ça nous gêne un peu plus. Ça, c'est un peu difficile d'accepter d'être finalement un pauvre gars. Mais c'est pas grave.
Parce qu'au contraire, c'est le chemin vers le bonheur. Commencer par prendre conscience que nous sommes blessés, que nous sommes pécheurs, mais aussi que Dieu nous aime et que justement, il veut nous laver, nous purifier de ce péché qui nous empêche d'être pleinement heureux, qui nous empêche de laisser le désir de Dieu grandir dans notre cœur, qui nous empêche d'aller boire à la source d'eau vive et de devenir à notre tour source d'eau vive pour les autres. Voyez? Et ce qui est merveilleux, c'est que cette femme qui apparemment était la plus paumée de tous, la plus pauvre de tous, la plus délaissée de tous, va devenir la première à faire la rencontre de Jésus et à être ressuscitée, j'allais dire, et à devenir une femme rayonnante d'amour. Voyez? Et d'abord, ça passe par l'aveu de son péché, hein, sous le regard de miséricorde du Christ. Et ça, c'est le sacrement de la réconciliation. C'est vraiment une expérience magnifique. Déposer les valises, hein, tout ce qui pèse. Jésus lui-même, il a dit, venez à moi. Vous tous qui portez, qui ployez sous le poids du fardeau, et moi je vais vous procurer le repos, voyez. Il prend sur lui nos fardeaux, nos péchés, nos fatigues, nos peines. Hein, c'est une expérience que nous faisons à Paris. Je vais vous le dire, moi je le fais en tant que pénitent, mais je le fais aussi en tant que prêtre. C'est extraordinaire de voir combien à Paray le Monial, non seulement les pénitents, mais les prêtres aussi, enfin, moi je le vois pour moi, mais nous sommes transformés par la grâce du lieu. Et une infinie douceur qui nous est donnée, que nous n'avons pas habituellement. Enfin, je parle pour moi, en tout cas. Je parle pas pour mes confrères. Mais je me dis, mais qu'est-ce qui m'arrive là? C'est la grâce du lieu. Vous voyez? La grâce du cœur de Jésus qui est doux et humble de cœur. Hein, qui veut nous donner le repos et qui nous donne les paroles qui touchent, dont les gens ont besoin pour reprendre l'espérance, reprendre la confiance, pour se découvrir aimé sous le regard de Dieu. Bon. Et donc, cette femme, voyez, qui n'avait plus de désir, à qui la vie était devenue un fardeau, eh bien, ayant pu déposer son péché, voilà qu'elle retrouve le désir de Dieu. C'est ça qui est extraordinaire. Après une confession, pour ceux qui ont du mal à prier, vous verrez, faites-en l'expérience, allez vous confesser et après allez adorer Jésus au Saint-Sacrement. Jésus, mais je vais vous montrer comment ça se passe dans la confession. Et cette femme arrive, enfin, vous connaissez l'histoire, elle a eu sept, cinq maris, ça fait longtemps, ça fait au moins 30 ans qu'elle ne s'est pas confessée. Je dis ça pour. En fait, c'est bon. Et voilà qu'elle arrive à Paray le Monial, et puis elle voit que tout le monde va se confesser, elle dit, oh, tiens, pourquoi pas moi après tout? Et puis elle y va, et qu'est-ce qui se passe dans la confession? Ça fait à peu près comme ça. Vous voyez? Il y avait un gros bouchon sur le cœur, qui faisait qu'elle n'arrivait plus à aimer, elle n'arrivait plus à s'aimer elle-même d'ailleurs, elle n'arrivait plus à prier, ça n'allait pas du tout. Hein, et d'un seul coup, c'est comme s'il y avait des fleuves d'eau vive, hein, qui irriguaient son cœur. Les fleuves de la grâce de son baptême, de sa confirmation, qui étaient emprisonnés, et puis ça peut sortir. Vous voyez, ça, c'est la grâce de la confession. Ici, à Paray le Monial, il y a deux grâces, la confession et l'adoration. Mais l'une conduit à l'autre, voyez. Trouver un cœur d'adorateur, c'est d'abord se laisser saisir par l'amour de Dieu dans la confession, et tout, j'allais dire tout naturellement, mais en fait c'est surnaturel. Ce cœur du Christ nous attire à lui dans l'adoration. Et donc elle retrouve le désir, voyez. Elle dit à Jésus, mais attends, nos pères ont adoré sur cette montagne. Elle ne pensait pas du tout 3 minutes avant. Nos pères ont adoré sur cette montagne. Vous adorez à Jérusalem. Où est-ce qu'il faut adorer? Voyez, le désir de Dieu, qui était déjà là au fond de son cœur, mais qui était obstrué comme par une croûte de péché. Hein, souvent, nous sommes comme ça. C'est comme la grotte de l'autre. Vous savez, on va fêter le 150e anniversaire. Hein, quand Bernadette est allée gratter la terre de la grotte de Massabielle, apparemment, il n'y avait rien. Mais en fait, il y avait une source qui était là. Et aujourd'hui, il y a des millions de gens qui vont boire de cette eau. Mais cette source ne pouvait pas couler parce que il y avait de la boue des cochons. Et dans nos vies, c'est parfois aussi comme ça. Il y a une source qui est là, au fond de notre cœur. Le grand roi, il est là, mais à cause des soucis de la vie, hein, et puis à cause de nos péchés, notre cœur est devenu dur comme la pierre. Ou en tout cas, il ne laisse plus passer l'eau, voyez. Et alors, dans la confession, Jésus enlève cette gangue et il nous donne son cœur de chair, d'où jaillissent les fleuves d'eau vive, pour être dans le nôtre. Et à ce moment-là, d'un seul coup, le désir, voyez, de Dieu revient. Et avec le désir de Dieu, la joie. La joie. La joie et l'amour des frères. Vous voyez, cette femme qui avait peur, qui se cachait, qui allait à l'heure de midi la plus chaude pour éviter de rencontrer ses amis,
eh bien, après avoir fait la rencontre de Jésus, elle part au contraire à la rencontre des autres pour leur dire « j'ai rencontré quelqu'un ». Et ce qui est extraordinaire, c'est que elle n'a plus honte d'elle-même, voyez. Elle dit, il a dit tout ce que j'ai fait. Elle sait que tout le monde sait que c'est la fille qui est sortie avec un tel, avec un tel, avec un tel. Mais quelque part, ça la dérange plus. Parce qu'elle a découvert qu'elle était aimée telle qu'elle était. Et donc, elle s'aime elle-même et elle n'a plus peur du regard des autres sur elle. Elle est guérie. Et du coup, elle peut aimer les autres, voyez. Et elle peut leur apporter, au fond, le meilleur qui est de témoigner de l'amour de Jésus. Et c'est l'expérience que nous faisons à Paris-Monial chaque fois. Chaque fois qu'on revient ici, moi, ça fait je sais pas combien d'années que je viens chaque année, enfin, sauf quand je viens pas, eh bien, chaque fois que je reviens, ça fait la même chose, voyez. On vient fatigué, et puis on repart, on a envie de dire aux autres, mais Jésus vous aime, c'est formidable. Alors, ça, c'est comme ça que Jésus nous rend le désir. Alors, comment ce désir, maintenant, va se concrétiser? Parce que vous pourriez vous dire, tout ça, c'est très beau, mais ça reste quand même un peu désincarné. Comment ce désir va se concrétiser? Parce que, évidemment, il ne suffit pas de bons sentiments pour entrer dans le royaume de Dieu. Il faut des actes. Eh bien, effectivement, à un certain moment, ce désir doit se concrétiser par le don de nos vies. Alors, c'est la fameuse histoire du jeune homme riche, hein, vous la connaissez tous. Hein, ce jeune homme était un garçon très bien. Hein, il avait été élevé dans une école catholique. Hein, il avait fait depuis, il avait reçu, il avait fait le baptême, confirmation, tout bien, il s'était toujours. Mais il y avait quelque chose en lui, il sentait bien qu'il y avait quelque chose qui manquait, mais il ne savait pas quoi. Ça nous arrive parfois. Ça vous est jamais arrivé? C'est dire, mais je sens qu'il faudrait que je fasse quelque chose, mais je ne sais pas ce qu'il faudrait que je fasse. Et pourtant, je sens qu'il y a quelque chose qu'il faudrait que je fasse. Et un jour, il rencontre Jésus qui passe, et il est saisi par Jésus. Il se dit, mais attends, mais lui, il a quelque chose que moi, je n'ai pas. Qu'est-ce qu'il a de plus que ce que moi j'ai? Pourtant, tout ce que j'ai pu faire, je l'ai fait. Alors, il y a quelque chose que je ne connais pas. Et donc, il est intrigué et il va vers Jésus et puis il lui dit, bon maître, que dois-je faire pour avoir la vie éternelle? Et Jésus lui dit, observe les commandements. Alors, la première chose, effectivement, dans nos vies, hein, faut être concret, dans la vie spirituelle, il faut commencer par mettre les bases. Hein. Les bases, c'est l'observance des commandements. C'est, je dirais, une vie réglée. Sainte Thérèse d'Avila parle des trois premières demeures hein, pour exprimer, je dirais, ce fondement, ce socle de la vie spirituelle qui est une vie bien réglée. En gros, pour Thérèse d'Avila, vous savez, la vie spirituelle se décompose en sept demeures successives. Alors, il ne faut pas essayer de voir là une sorte de chronologie, hein, parfois. Parce que ce serait le grand danger, vous voyez, de se regarder dans la glace en se demandant, mais où en suis-je? Suis-je en deuxième, en cinquième, ou en septième, ou en huitième demeure? Bon, ça c'est Dieu qui le sait. On n'a pas besoin de le savoir. Mais par contre, l'intérêt de ce qu'elle nous dit, c'est qu'elle nous met devant les yeux des étapes à franchir. Et à telle ou telle étape de notre vie, ça peut nous aider à faire un pas en avant. Et alors elle dit que dans la vie chrétienne, il y a différents types donc de chrétiens. Et elle explique ça à partir des demeures. Elle a eu une vision un jour, elle a vu son âme, elle a vu l'âme d'un juste en tout cas, comme un cristal transparent dans lequel il y avait sept demeures et dans la septième demeure, il y avait le grand roi qui irradiait sa lumière dans toute cette âme et c'était absolument splendide. Et ça lui a donné une sorte de géographie, vous voyez, de la vie spirituelle qu'elle a exprimée dans son livre, le livre des demeures. Et alors, la première demeure, c'est celle des chrétiens du dimanche, vous voyez, c'est-à-dire ce sont les chrétiens qui vont à la messe tous les dimanches, qui en gros veulent suivre Dieu, hein, qui veulent éviter le péché mortel, mais qui ne prient pas, qui n'ont pas de vie d'oraison. C'est-à-dire qu'ils ne prennent pas le temps de prendre chaque jour au moins 10 minutes de prière. C'est vraiment le minimum pour un chrétien. 10 minutes, c'est pas beaucoup. Hein. Si vous comptez sur une journée, vous avez combien d'heures éveillées en gros? Vous dormez combien d'heures par nuit? 8, 7, bon, mettons 8, d'accord? Bien, 8, il en reste donc, pour voir si vous dormez. 16, ça fait combien de minutes? C'est pas mal. 960, arrondissons à 1000. Si vous prenez 10 minutes de prière par jour, ça vous fait combien de votre journée éveillée? 1%. Vous voyez, c'est la petite pincée de sel qui donne du goût à toute la journée. 10 minutes, c'est un minimum. Mais c'est déjà ça. Si chaque jour, vous êtes capable de donner 10 minutes à Dieu dans la prière, si possible au début de la journée, vous serez capable de donner plus progressivement.
jusqu'à atteindre peut-être 1 heure par jour, ce qui serait l'idéal. Donc, pour Thérèse d'Avila, les chrétiens du dimanche, donc, ce sont les chrétiens qui sont gentils. Ils sont pas méchants, ils sont engagés à la chorale ou ils font la quête. Vous voyez, ils sont gentils, on les aime bien. Mais les démons les aiment bien aussi, c'est ça le problème. Hein. Les démons les aiment bien parce que ce sont des chrétiens qui peuvent très facilement tomber dans le péché mortel parce qu'ils ne prient pas. Vous voyez. Et Marthe Robin avait une phrase terrible. Elle disait « Il y a de pieuses nullités qui font les délices des démons. » Elle parlait des chrétiens du dimanche. Il y a des gens qui vont à la messe et qui pensent que ça suffit. Et donc, ils disent « Moi, je suis un bon chrétien, je vais à la messe. » Vous savez, souvent, il y a des gens qui disent ça. « Moi, je suis bon chrétien, je vais à la messe, je fais tort à personne. » Oui, mais est-ce que tu vis en Dieu? Alors, la deuxième demeure, c'est les chrétiens qui, par grâce de Dieu, ils sont pour rien. Ils ont fait une session à Paris-Monial, par exemple, hein, où ils ont été, je sais pas moi, ils ont été saisis, peut-être en lisant la Bible ou en entendant le pape ou à l'occasion d'un pèlerinage ou d'une rencontre, ils ont d'un seul coup saisi que, ah, il y a autre chose dans la vie chrétienne et ils ont commencé à mettre dans leur vie en place une vie de prière. Deuxième demeure. Donc, ils décident de se mettre à la suite du Christ et de mettre une vie de prière dans leur vie. Et à ce moment-là, c'est vraiment un changement, un bouleversement. Alors, le démon n'est pas trop content. Hein. C'est comme ça, ce qu'il voit. Ah. Alors, c'est un moment parfois difficile. On peut avoir des moments de tentation, des moments d'épreuve. Ça peut arriver. Mais c'est un temps où il faut persévérer pour arriver finalement au troisième demeure. Une troisième demeure, c'est le chrétien, on pourrait dire le chrétien fervent. Voyez. C'est-à-dire, c'est le chrétien qui a mis en place vraiment une vie spirituelle. Il prend chaque jour un temps d'oraison. Thérèse d'Avila donne des détails très concrets. Vous voyez, il est propre. Bon, c'est-à-dire, il fait attention à lui-même sur le plan de son âme, mais aussi de son corps. Vous voyez, il est engagé dans sa paroisse. Il donne un bon témoignage dans son travail. Vous voyez ce que je veux dire? Un bon chrétien. C'est pas mal. Hein. Et il dit que par la grâce de Dieu, il y a beaucoup de gens qui arrivent à ça. Peut-être que beaucoup d'entre nous, c'est ce que nous vivons, tant mieux. Hein. Mais, alors finalement, il est dans la situation du jeune homme riche. Voyez, c'est-à-dire, il observe les commandements, il évite même, si possible, le péché véniel, il essaye, mais il lui manque un tout petit quelque chose. Et alors, vous savez, c'est donc la question du jeune homme, qu'est-ce qui me manque encore? Moi, je fais tout bien. Hein. Je prends mon temps de prière, je vais à l'église, je donne pour le denier du culte, hein, je suis engagé dans une œuvre caritative. Je fais mon travail, tout ça. Qu'est-ce qui me manque encore? Oh, pas grand-chose. Presque rien. Va, vends tout ce que tu as, donne-le aux pauvres, et puis viens, suis-moi. Ah, et là, le jeune homme part tout triste. Voyez. Et cette tristesse du jeune homme riche entraîne la tristesse de Jésus, à son tour. Tristesse de celui qui n'a pas tout donné. Tristesse de celui qui est attaché, quelque part, à un lien qu'il ignorait lui-même. En l'occurrence, le lien de l'argent, ici. Mais ça peut être le lien de la peur de souffrir, ça peut être le lien de la peur de perdre sa réputation, du qu'en dira-t-on, ça peut être le lien de ce que penseront mes parents, ça peut être le lien d'avoir la peur de la vocation, parfois pour certains, et parce que par exemple, ça j'ai remarqué, c'est plus encore chez les filles que chez les garçons, la peur que si je donne ma vie à Dieu, il va me demander d'être religieux. Vous voyez, ça peut être beaucoup de liens. Mais ce qui est terrible, c'est que si on ne donne pas tout, on n'est pas pleinement heureux. Vous voyez ce que je veux dire? Et ça rend Dieu triste de dire, mais ah, je te propose le bonheur. Pourquoi fuis-tu devant moi? Hein? Donne tout et tu seras beaucoup plus heureux. Hein? Et vous voyez, dans nos vies, il y a des moments comme ça où Dieu se présente à la porte de notre cœur et il frappe. Et il nous dit, oui, pour... Oh, c'est très simple. Et je vais venir. Ça sera la fin. J'arrive vers la fin. Et donc, il y a des moments où Dieu vient frapper à la porte de notre cœur, et au fond, la seule chose qu'il nous demande, c'est d'ouvrir la porte. Et de dire, mais Seigneur, je veux bien, j'accepte. Et donc, il y a ce passage que Thérèse d'Avila décrit comme le passage de troisième ou quatrième demeure, où, quelque part, je donne le volant de ma vie à Jésus. Jusqu'à présent, c'est moi qui menais ma vie, hein, c'est-à-dire, je faisais des choses bien, mais c'était moi. Hein, qui faisait des choses pour Dieu. Désormais, je vais laisser Dieu conduire ma vie. C'est Dieu qui va faire ce qu'il veut en moi. Hein, vous connaissez cette histoire, certainement vous l'avez déjà entendue. C'est l'histoire du gars qui un jour avait acheté une très belle voiture et qui a voulu la montrer à Jésus. Donc il l'invite, Jésus c'était son ami, comme je pense ça l'est aussi pour vous. Et donc il l'invite, il dit, ben, Jésus viens, je vais te montrer ma voiture. Puis il l'emmène, ça, Jésus montre à sa droite.
Puis il vient lui montrer les paysages, la Bourgogne, tout ça, le Val d'Or. Et puis il regarde de temps en temps Jésus, puis il voit Jésus qui a l'air complètement. Alors ça l'embête. Puis à un moment, il dit, enfin écoute Jésus, je comprends pas, je t'emmène dans ma super voiture, je te montre des paysages magnifiques, je prends mon temps, mon argent pour te faire plaisir, et tu as l'air de faire la tête. Qu'est-ce qui va pas? Bon, moi j'aimerais bien que tu me laisses conduire la voiture. Quoi? Toi Jésus, tu sais conduire? Ben oui. T'as ton permis? Ben ouais. Bon. Le gars, il croit pas trop, mais il se dit, bon, mais je ne vais pas le vexer, donc je vais le laisser conduire. Mais il a très très peur, donc il prend son chapelet dans sa main, et puis il se dit, je vais prier au moins le chapelet, bon, donc faut éviter le pire. Et donc Jésus prend le volant, hein, et puis il commence à partir. Tout à l'heure. Jésus, mais t'es fou, tu vas comme ça. Laisse-moi faire, et confiance. Ah oh, non, non, mais attends, Jésus. Et puis il commence à partir dans une direction que le gars, en fait, ne connaissait pas du tout. Et puis il l'emmène dans des paysages vraiment nouveaux. Hein, et puis, il voit, il y a des virages, il y a des pentes escarpées. Il dit, mais non, Jésus, mais tu vas nous tuer, tu es fou. Mais écoute, aie confiance, aie confiance. Et finalement, ils arrivent dans un endroit magnifique, vous voyez. Et Jésus dit, tu vois, j'avais raison de te dire d'avoir confiance. Hein, et ben, en fait, avec Jésus, on est souvent comme ça. Vous voyez, et l'étape des quatrièmes demeures, c'est justement de donner le volant de sa vie à Jésus. Hein, c'est l'étape décisive. Et à partir de ce moment-là, hein, je dirais, c'est davantage Dieu qui va prendre possession de notre vie. C'est lui qui va progressivement, hein, nous conduire jusqu'à ce que Thérèse d'Avila appelle l'union, hein, qui est au fond le fait que le cœur de Dieu et le nôtre ne fassent plus qu'un, et qui est au fond le but de notre vie sur la terre et au ciel. Parce que nous sommes faits pour ça, depuis notre baptême, et déjà même depuis notre création, nous sommes faits pour cette union avec Dieu qui seul peut nous rendre pleinement heureux. Même si ça n'épargne pas la souffrance. Mais ça rend heureux parce que c'est le but de notre vie. Nous sommes faits pour ça, comme dirait Augustin. Nous ne pouvons pas trouver la paix tant que nous n'y sommes pas. Et à partir de là, on porte vraiment du fruit pour l'Église et pour les autres. Mais il y a des étapes à franchir. Alors je ne vais pas vous passer le détail. Ce qui est important, c'est cette remise de soi, voyez, cet abandon, cet acte de confiance en celui qui nous appelle, qui à un certain moment de la vie, nous propose de tout donner. Et tout donner, ça ne veut pas dire forcément donner ses biens matériels, vous voyez. Ce n'est pas forcément s'engager dans une congrégation justement du type Mère Teresa. Tout donner, ça peut très bien être continuer de mener la même vie. Je vais au travail le matin, exactement comme avant, mais je n'y vais plus de la même façon. J'y vais, j'allais dire, avec Dieu, et parce que c'est sa volonté. Mais vraiment, je me laisse conduire par lui dans toutes les étapes de ma vie. Et le drame, c'est que beaucoup n'osent pas faire ce don total. Voyez? Et c'est un des aspects du message de Paray ici, où Jésus s'est plaint. Il s'est plaint au fond de la tiédeur de ses amis. Beaucoup d'hommes et de femmes sont appelés par lui à cette amitié profonde avec lui, mais se dérobent par peur, par manque de confiance, par avarice spirituelle. Voyez? Alors comment faire face, hein, je termine par là avant de vous laisser poser vos questions. Eh bien, en y réfléchissant, je me suis posé la question. Hein. Je crois que pour chacun de nous, d'abord, cette étape-là peut être un moment différent de notre vie. Hein. Et ça peut aider beaucoup, à certains moments de notre vie, d'avoir un directeur spirituel ou un conseiller spirituel qui nous aide, ou une directrice, enfin pas une directrice spirituelle, mais ce qu'on appelle chez nous une accompagnatrice dans la communauté d'Emmanuel, qui nous aide à repérer que nous sommes peut-être à cette étape-là. Bon. Déjà, c'est important de repérer que c'est peut-être l'étape que Dieu me propose maintenant, l'étape du oui de toute ma vie. Bon. Et souvent, cette étape est précédée en fait par beaucoup d'appauvrissement, hein, parce qu'on est tous les mêmes, hein. On ne bouge que quand on est obligé de bouger. C'est pas vrai? Hein, c'est comme l'enfant prodigue, hein. Tant qu'il n'était pas vraiment dans sa fosse au cochon, là, il n'avait pas vraiment envie de se convertir, et on est tous les mêmes. En fait, on se convertit souvent parce qu'on est obligé de se convertir. Non, c'est pas vrai? Et donc, très souvent, Dieu permet, c'est pas qu'il le veut, hein, c'est pas du tout qu'il le souhaite, mais il permet qu'on vive des appauvrissements, voyez, pour nous conduire à ce don total. Et c'est pas mal d'être dans une situation de pauvreté, en fait, même sur le plan affectif, sur le plan parfois matériel aussi, voyez, sur le plan spirituel, c'est pas mauvais, parce que ça prépare peut-être de grandes grâces. Bon. Et donc, je pense aussi que ce qui aide beaucoup, hein, à faire ce don total, c'est de rencontrer Dieu dans la solitude et dans le silence.
Parce que ce sont ces opérations, ce n'est pas à la force du poignet qu'on peut les faire. C'est vraiment, j'allais dire, en consentant à l'amour de Dieu. Voyez? Il s'agit beaucoup plus de se laisser faire que de faire. Mais pour se laisser faire, il faut donner du temps à Dieu. Si on est dans l'activisme tout le temps, c'est très difficile de faire ce passage. Voyez, c'est souvent à l'occasion d'une retraite, une session comme celle-ci, hein, ou d'une retraite en silence, que ces grandes opérations de Dieu dans notre vie peuvent se faire. Il faut lui donner du temps gratuitement. Hein. Moyennant quoi, il y a quand même un oui à donner. Et je dirais que pour ce oui, moi, en y réfléchissant, je me suis dit, mais au fond, c'est la voie de l'enfance, des petits-enfants. Le oui, il est lié à la confiance. De croire que vraiment Dieu est amour. Et que s'il est amour, il ne nous demanderait rien qui soit au-dessus de nos forces et rien qui ne soit en vue non seulement de notre bonheur personnel, mais aussi du bonheur de nos frères. Parce que de notre oui d'aujourd'hui dépend peut-être le salut de beaucoup d'âmes. Et donc, croire à l'amour de Dieu, hein, croire que vraiment Dieu est amour, et comme un petit enfant, hein, dire oui, je le veux. Oui, je veux que tu sois tout pour moi. Et je veux vraiment que tu sois désormais mon maître, celui qui me conduit, celui qui va me montrer les chemins de la vie éternelle. Je ne sais pas du tout où ça va me conduire, je n'en sais rien, mais peu importe, j'ai confiance en toi, je m'abandonne à toi. Et voyez, apparaît, bon, c'est vrai que vous ne faites pas le carrefour sur l'Esprit Saint, mais on propose l'expérience de l'effusion de l'Esprit Saint. C'est un peu de ça qu'il s'agit. L'expérience de l'effusion de l'Esprit Saint, elle est beaucoup liée à la pauvreté de cœur. Et à cette confiance en Dieu, cette espèce de prière d'enfant qui dit, mais Seigneur, sans toi je ne peux rien, avec toi je peux tout, je m'abandonne à toi, je te donne ma vie pour que tu fasses de moi ce qu'il te plaira. Et je sais que c'est ainsi que tu feras en moi ce que je suis incapable de réaliser par moi-même. Par moi-même, je ne suis capable que de faire mon malheur et celui de mes frères. Mais en toi, je peux faire ton bonheur et celui de mes frères. Voyez? Et donc, je dirais, en fond, fondamentalement, c'est de se laisser faire. Mais pas d'une façon paresseuse ou passive, mais vraiment dans ce désir, hein, justement, de tout donner. Même si, comme souvent nous le faisons, nous donnons tout de la main droite et puis nous reprenons au détail de la main gauche ce que nous avons donné de la main droite. Vous savez, c'est pour ça que Jésus dit que ta main gauche ignore ce que donne ta main droite. Enfin, c'est une interprétation personnelle. Mais bon, donc, on risque toujours de reprendre ce qu'on a donné. Mais c'est pas grave. Et si on n'a pas le désir total, on peut demander le désir du désir. Voyez, le désir de tout donner. De dire ce oui. Parce que ce qui nous fatigue le plus, au fond, c'est le non. C'est le oui qui n'est pas totalement donné. Et je voudrais, excusez-moi, c'est vrai que je prends beaucoup de temps, mais je voudrais quand même vous lire une phrase qui est très, très, un texte qui est très beau d'un grand auteur spirituel du XVIIe siècle, le père Lallemand, un jésuite. Il disait ceci: nous passons des années entières, et souvent toute la vie, à marchander si nous nous donnerons tout à Dieu. Marchander, c'est ça qui nous fatigue beaucoup. Nous ne pouvons nous résoudre à faire le sacrifice entier. Nous nous réservons beaucoup d'affection, de dessein, de désir, d'espérance, de prétention, dont nous ne voulons pas nous dépouiller pour nous mettre dans la parfaite unité d'esprit qui nous dispose à être pleinement possédés de Dieu. Ce sont autant de liens par lesquels l'ennemi nous tient attachés pour nous empêcher d'avancer en la perfection, etc., etc. Et donc, nous combattons contre Dieu des années entières. Nous résistons au mouvement de sa grâce qui nous pousse intérieurement à quitter une partie de nos misères en quittant les vains amusements qui nous arrêtent et en nous donnant à lui sans réserve et sans remise. Mais accablés de notre amour-propre, aveuglés de notre ignorance, retenus par de fausses craintes, nous n'osons pas franchir le pas. Et de peur d'être misérables, nous demeurons toujours misérables au lieu de nous donner pleinement à Dieu, qui ne veut nous posséder que pour nous affranchir de nos misères. Voyez? Et après, il dit, bah, il faut se donner une bonne foi. Alors, je dirais, ayons au moins le désir de nous donner. Voyez ce que je veux dire? Et demandons cela par les mains de Marie. Avec elle, tout devient plus facile. Si nous n'y arrivons pas, nous, elle y est arrivée. Et on peut lui dire, moi, tu vois combien je suis faible. Hein? Combien j'ai peur de me donner. J'ai peur de ce que Dieu pourrait me demander. Il n'y a aucune raison pourtant. Mais c'est vrai que depuis le péché originel, nous avons toujours peur de Dieu. Je ne sais pas pourquoi, mais c'est comme ça. Mais toi, tu n'as jamais eu peur de Dieu. Tout le contraire. Tu n'as jamais eu que de la confiance, de l'espérance en Dieu, de l'amour de Dieu. Alors, je remets mon petit oui dans ton grand oui. Et que par toi, ce petit oui devienne un jour aussi grand que le tien. Que je puisse dire oui à Dieu, oui à tout. Et ainsi, je serai heureux.
Voilà.

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Souhaitez-vous faire ce que Jésus a fait, être comme Jésus l'a été? Ça semble mission impossible. Et vous savez, de même l'homme ne peut pas voler comme un oiseau, mais pour y arriver, il s'abrite dans un avion. Il ne peut pas non plus vivre sous l'eau comme un poisson, et pour y arriver, il se cache et s'abrite dans un sous-marin. De même, si nous voulons faire et être ce que Jésus est et a fait, nous devons nous cacher en lui. C'est cela notre prière maintenant.

0: nom du Père, du Fils et du Saint-Esprit. En ce temps de rentrée pastorale, dans cette dizaine de chapelets, nous allons élever nos voix vers le Seigneur, le seul médecin des corps, des âmes et des cœurs, pour le supplier de guérir, réconforter, soulager, délivrer, fortifier, consoler les membres souffrants de l'humanité, ceux qui souffrent physiquement, mais aussi ceux qui souffrent moralement, spirituellement. Nous adresserons nos supplications par l'intercession de la très sainte Vierge Marie, notre douce maman céleste, qui souffre de nous voir souffrir. Nous demanderons également la prière des saints que l'Église a l'habitude d'invoquer pour certaines maladies. Tout d'abord, prions Camille de Lélis, patron des malades et du personnel des hôpitaux, Saint Pantaléon, Saint Côme et Damien, Saint médecin qui n'attendait comme honoraire que l'amour de Dieu. Je crois en Dieu, le Père Tout-Puissant, Créateur du ciel et de la terre, et en Jésus-Christ, son Fils unique, notre Seigneur, qui a été conçu du Saint-Esprit, est né de la Vierge Marie, a souffert sous Ponce Pilate, a été crucifié, est mort, a été enseveli, est descendu aux enfers le troisième jour, est ressuscité des morts, est monté aux cieux, est assis à la droite de Dieu, le Père Tout-Puissant, d'où il viendra juger les vivants et les morts. Je crois en l'Esprit Saint, à la Sainte Église catholique, à la communion des saints, à la rémission des péchés, à la résurrection de la chair, à la vie éternelle. Amen. Notre Père qui es aux cieux, que ton nom soit sanctifié, que ton règne vienne, que ta volonté soit faite sur la terre comme au ciel.
1: Donne-nous aujourd'hui
0: notre pain de ce jour. Pardonne-nous nos offenses, comme nous pardonnons aussi à ceux qui nous ont offensés. Et ne nous laisse pas entrer en tentation, mais délivre-nous du mal. Je vous salue Marie, pleine de grâce. Le Seigneur est avec vous. Vous êtes bénie entre toutes les femmes. Et Jésus, le fruit de vos entrailles, est béni. Sainte Marie, Mère de Dieu, priez pour nous pauvres pécheurs, maintenant et à l'heure de notre mort. Amen. Je vous salue Marie, pleine de grâce. Le Seigneur est avec vous. Vous êtes bénie entre toutes les femmes. Et Jésus, le fruit de vos entrailles, est béni. Sainte Marie, Mère de Dieu, priez pour nous pauvres pécheurs, maintenant et à l'heure de notre mort. Amen. Je vous salue Marie, pleine de grâce. Le Seigneur est en entrailles est béni. Sainte Marie, Mère de Dieu, priez pour nous pauvres pécheurs, maintenant et à l'heure de notre mort. Amen. Gloire au Père, au Fils et au Saint-Esprit. Nous méditons le cinquième mystère glorieux, le couronnement de la Vierge Marie. Fruit du mystère, demandons la persévérance finale. Notre reine qui est plus mère que reine, disait Sainte Thérèse de l'Enfant Jésus, se penche avec sollicitude sur tous ceux qui endurent des peines physiques et morales. Nous lui demandons de prier pour tous ceux qui souffrent et particulièrement pour ceux qui sont sans espérance. Supplions le Seigneur par l'intercession de Marie, reine du Très-Saint-Rosaire, notre mère pleine de sollicitude, et invoquons Sainte Libérate, Saint Sébastien, qui sont les protecteurs contre tous les maux, afin qu'ils délivrent les souffrants de n'importe quel mal. Nous lui demandons aussi de prier pour tous les soignants, les proches, les bénévoles qui accompagnent d'une façon ou d'une autre les malades. Notre Père qui es aux cieux, que ton nom soit sanctifié, Que ton règne vienne, que ta volonté soit faite sur la terre comme au ciel. Donne-nous aujourd'hui notre pain de ce jour. Pardonne-nous nos offenses, comme nous pardonnons aussi à ceux qui nous ont offensés. Et ne nous laisse pas entrer en tentation, mais délivre-nous du mal. Je vous salue, Marie, pleine de grâce. Le Seigneur est avec vous. Vous êtes bénie entre toutes les femmes. Et Jésus, le fruit de vos entrailles, est béni. Sainte Marie, Mère de Dieu, priez pour nos pauvres pécheurs, maintenant et à l'heure de notre mort. Amen. Je vous salue, Marie, pleine de grâce. Le Seigneur est avec vous. Vous êtes bénie entre toutes les femmes. Et Jésus, le fruit de vos entrailles, est béni. Sainte Marie, Mère de Dieu, priez pour nous pauvres pécheurs, maintenant et à l'heure de notre mort. Amen. Je vous salue, Marie, pleine de grâce. Le Seigneur est avec vous. Vous êtes bénie entre toutes les femmes. Et Jésus, le fruit de vos entrailles, est béni. Sainte Marie, Mère de Dieu, priez pour nous pauvres pécheurs, maintenant et à l'heure de notre mort. Amen. Je vous salue, Marie, pleine de grâce. Le Seigneur est avec vous. Vous êtes bénie entre toutes les femmes. Et Jésus, le fruit de vos entrailles, est béni. Sainte Marie, Mère de Dieu, priez pour nous pauvres pécheurs, maintenant et à l'heure de notre mort. Amen. Je vous salue, Marie, pleine de grâce. Le Seigneur est avec vous. Vous êtes bénie entre toutes les femmes. Et Jésus, le fruit de vos entrailles, est béni. Sainte Marie, Mère de Dieu, priez pour nous pauvres pécheurs, maintenant et à l'heure de notre mort. Je vous salue, Marie, pleine de grâce. Le Seigneur est avec vous. Vous êtes bénie entre toutes les femmes. Et Jésus, le fruit de vos entrailles, est béni. Sainte Marie, Mère de Dieu, priez pour nous pauvres pécheurs, maintenant et à l'heure de notre mort. Amen. Je vous salue, Marie, pleine de grâce. Le Seigneur est avec vous. Vous êtes bénie entre toutes les femmes. Et Jésus, le fruit de vos entrailles, est béni. Sainte Marie, Mère de Dieu, priez pour nous pauvres pécheurs, maintenant et à l'heure de notre mort. Amen. Je vous salue, Marie, pleine de grâce. Le Seigneur est avec vous. Vous êtes bénie entre toutes les femmes. Et Jésus, le fruit de vos entrailles, est béni. Sainte Marie, Mère de Dieu, priez pour nos pauvres pécheurs, maintenant et à l'heure de notre mort. Amen. Je vous salue, Marie, pleine de grâce. Le Seigneur est avec vous. Vous êtes bénie entre toutes les femmes, et Jésus, le fruit de vos entrailles, est béni. Sainte Marie, Mère de Dieu, priez pour nos pauvres pécheurs, maintenant et à l'heure de notre mort. Amen. Je vous salue, Marie, pleine de grâce. Le Seigneur est avec vous. Vous êtes bénie entre toutes les femmes, et Jésus, le fruit de vos entrailles, est béni. Sainte Marie, Mère de Dieu, priez pour nos pauvres pécheurs, maintenant et à l'heure de notre mort. Amen. Gloire au Père, au Fils et au Saint-Esprit.
2: Ô Dieu qui es, qui était et qui vient, pour les siècles des siècles. Amen.
0: Mon Dieu, je crois, j'adore, j'espère et je vous aime. Je vous demande pardon pour ceux qui ne croient pas, qui n'adorent pas, qui n'espèrent pas, et ne vous aime pas.

0: toute la famille.
1: Bonsoir.
0: Comment allez-vous?
1: Bien.
0: Ah, merci Seigneur de nous retrouver ici ce soir. Nous sommes revenus, nous voilà ensemble. Bonsoir tout le monde.
1: Bonsoir.
0: Affaires autres qu'à marcher.
1: Bien, bien, bien.
0: Merci Seigneur avec la grâce de Dieu. Alors, nos amis, nous nous retrouvons maintenant sur notre chaîne habituelle, sur la chaîne YouTube, La Source 97.1 TV, et sur Facebook pour notre émission, ainsi que sur notre radio Massabielle. Bonsoir à toute la Guadeloupe. Bonsoir à toutes les familles de Guadeloupe pour lesquelles nous prions. Nous prions pour l'unité des familles, l'amour dans les familles, et aussi nous prions pour notre diocèse avec notre nouvel évêque, Monseigneur Philippe Guyougou. Nous allons prier vraiment parce que nous avons besoin d'être vraiment au sommet de ce que Dieu veut pour la Guadeloupe. Nous n'allons pas oublier nos îles à côté, la Guyane, la Martinique, la Désirade. Nous n'allons pas oublier Marie-Galante et toutes les îles du Nord, Saint-Martin, Saint-Barthélemy. Nous n'oublions pas non plus Haïti, notre pays, où nous avons pas mal de prêtres. Merci Seigneur. Bonsoir aussi à nos amis de l'Hexagone, à la France métropolitaine. Merci aussi à nos frères et sœurs de l'Afrique, au Togo, au Côte d'Ivoire, à la Côte d'Ivoire, au Bénin. Merci aussi au Congo, Brazzaville, et nous n'oublions pas le Canada. S'il vous plaît, mes chers amis, prions aussi pour tous ceux qui se trouvent dans les divers points géographiques que nous n'avons pas nommés. Parce qu'avec la magie de la technologie, nous savons que nous sommes écoutés de partout. Merci Seigneur. Alors soyez salués, vous tous qui nous regardez en ce moment. Bienvenue à tous ceux qui se sont connectés. Bienvenue à tous ceux qui se sont connectés actuellement. Je vais vous demander comment allez-vous et je vous entends me répondre. Ça va avec la grâce de Dieu. Alors, nous vous saluons dans le nom puissant de Jésus, qui est notre Seigneur et qui nous donne la vie en abondance. Que toute gloire soit rendue à Dieu pour l'occasion qu'il nous donne de passer un moment avec de foi avec vous tous. En ce dimanche 8 octobre, le psalmiste nous dit, et nous disons à sa suite, « Jamais plus nous n'irons loin de toi. Fais-nous vivre et invoquer ton nom. » En cette période, frères et sœurs, où les activités paroissiales reprennent, entrons dans cette dynamique, invoquons le nom du Seigneur, louons-le, adorons-le, entrons dans cette intimité filiale puissante qui conduit au salut promis. Aujourd'hui, c'est par la bouche de notre sœur Karel. Karel, que vous savez qui est une chantre, une adoratrice de l'Éternel, que nous serons édifiés. Disposons nos cœurs et écoutons. À tous et à chacun, je souhaite une bonne émission, un bon suivi. Et surtout, frères et sœurs, n'oubliez pas de liker. N'oubliez pas de mettre petits mots. N'oubliez pas de faire vos commentaires parce que nous sommes tous à l'écoute et c'est ensemble que nous allons travailler, comme nous l'a dit notre évêque. Soyons unis. Et c'est dans l'unité que nous y allons. Que le nom de Dieu soit loué, que le nom de Dieu soit béni à tout jamais.

0: et bonsoir. C'est dans la grâce de l'adoration et de la louange que le Seigneur veut nous plonger ce soir. Il veut plonger ton cœur, mon frère. Il veut plonger ton cœur, ma sœur. Alors, peu importe que tu reçoives quelques gouttes de grâce ou tout un seau de grâce, l'essentiel, c'est que tu saches que pour toi, le Seigneur réserve quelque chose ce soir de spécial. Si tu veux le louer, sache qu'il faut que tu le fasses avec ton cœur. Alors, comme à Marie-Madeleine, à qui il a dit, « Crois, femme, l'heure vient, où ce n'est ni sur cette montagne, ni à Jérusalem, que vous adorerez le Père. Vous, vous adorerez le Père. » Nous, nous adorons ce que nous connaissons, car le salut vient des Juifs. Mais l'heure vient et c'est maintenant où les véritables adorateurs adoreront le Père en esprit et en vérité. Car tels sont les adorateurs que cherche le Père. Dieu est esprit et ceux qui adorent, c'est en esprit et en vérité qu'ils doivent adorer. Bien-aimés, avant de commencer ce petit échange, nous allons d'abord demander au Seigneur de venir parler à nos cœurs, comme il sait si bien le faire. Et nous allons lui demander de nous parler à travers ce verset, comme si nous étions en ce moment face à lui, comme Marie-Madeleine, ce jour-là, l'a été au puits.
1: Mais l'heure vient, et c'est maintenant, où les vrais adorateurs adoreront le Père en esprit et vérité. Tels sont les adorateurs qui recherchent le Père. Dieu est esprit, et ceux qui l'adorent, c'est en esprit et vérité qu'ils doivent l'adorer. Parole du Seigneur.
0: Bien-aimer, adorer signifie aimer intensément, aimer passionnément, aimer au-delà de l'amour basique. C'est aimer fortement. Mais pour nous croyants, pour nous religieux, adorer, c'est s'approcher de Dieu avec un sentiment de profonde crainte, rempli d'adoration. C'est également avec un sentiment de respect envers Dieu. Pour lui exprimer notre respect, notre profond respect, c'est en quelque sorte le vénérer, l'exalter, nous prosterner devant lui. Frères et sœurs, l'adoration pour nous chrétiens n'est rattachée qu'à la personne de Dieu. Et j'insiste en disant pour nous chrétiens, car le monde aujourd'hui nous invite à adorer bien d'autres dieux. Bien souvent, nous entendons « j'adore cette star » ou « j'adore un tel ou un tel ». Mais pour nous chrétiens, pour nous religieux, l'adoration n'est rattachée qu'à la personne de Dieu. On l'adore pour qui il est, pour sa bonté, pour sa beauté, pour sa grandeur, son amour miséricordieux, sa puissance et sa majesté. Quand on dit

Mais c'est une adoration, frères et sœurs, même dans ces mots si joliment dits, nous conduit toujours tout près de Dieu. Adorer, c'est se prosterner, c'est s'incliner, mais gardez en mémoire ces deux mots, parce que tout à l'heure, j'y reviendrai. Sachons, bien-aimés, que l'adoration, contrairement à ce qu'on pourrait croire, n'est ni une inclinaison, ni la génuflexion, c'est-à-dire le fait de se mettre à genoux, ni le fait même de s'allonger sur le sol, comme le font les prêtres et les diacres à leur ordination. L'adoration n'est ni un geste, ni un mouvement du corps, mais c'est un véritable mode de vie. Et quand la parole nous dit « c'est maintenant où les véritables adorateurs adoreront le Père », le Seigneur nous interpelle comme il a appelé et il a interpellé Marie-Madeleine. Elle qui tenait à tout prix à discuter avec Jésus sur les lieux dits d'adoration. Alors qu'elle, elle qui avait été mariée à 5 hommes et le 6e ne lui appartenait pas. Cette femme que certains pourraient juger, mais qui sommes-nous pour la juger? Car faisons attention, cette femme représente bien notre assemblée, mais elle représente surtout nous, notre cœur. Car à toutes les fois que nous sommes invités à ces temps de grâce, à vivre l'adoration auquel nous répondons souvent, si promptement, ou nous sommes si silencieux, assis, prosternés, inclinés quelquefois, accompagnant même les temps de louange par des chants, par nos exaltations. Sommes-nous en adoration pour autant? Même en étant dans ces temps forts, sommes-nous en adoration pour autant? Nous sommes tous des Marie-Madeleine à certains moments de nos vies. Car quelquefois, notre cœur n'est pas si connecté à Dieu. Notre cœur, comme disait la parole, est-il toujours brûlant pour Dieu? La parole nous appelle aujourd'hui à tourner nos cœurs vers Dieu et Dieu seul. Elle nous appelle à changer de vie. Car le Seigneur ne nous demande pas, frères et sœurs, d'être parfaits. Mais il nous demande de nous mettre en route sur le chemin de la conversion. Quel que soit le temps que ça prendra. Il nous demande de passer sur l'autre rive, de faire des choix, car c'est bien lui, le chemin, la vérité et... Pour goûter à cette intimité qu'il nous propose, il nous faut cependant, bien aimé, être vrai. Être de vrais adorateurs, c'est d'abord accueillir la vérité en soi et chez soi. Oser lui demander de venir prendre tout ce qui nous empêche de l'accueillir en esprit et en vérité. N'oublions pas, dans Isaïe, le Seigneur parle bien d'un peuple qui m'honore des lèvres, mais son cœur est éloigné de moi. Rappelons-nous Marie-Madeleine, elle la femme au péché selon nos yeux. Elle n'a pas caché sa pauvreté. Quand elle avoue sa condition à Dieu en lui disant qu'elle est actuellement mariée à son 7e mari, il lui répond quoi? En effet, femme, tu dis vrai. À nous d'accueillir cette vérité afin que nous soyons de vrais adorateurs. À nous de comprendre que seule la vérité, comme dit Jean 8, nous rendra libres. Seule la liberté, la vérité nous affranchira. Donc l'adoration ne peut venir que d'un cœur vrai. Un cœur qui aime Dieu et d'un cœur qui vit ou essaie de vivre selon les préceptes de Dieu et qui respecte les commandements de Dieu. Comme je disais tantôt, le Seigneur ne nous demande pas d'être parfait, mais de marcher sur cette route de la conversion. Ainsi, nous comprenons que l'adoration ne s'attache ni à un lieu ni à une position, mais à une disposition de cœur. Quand je disais tantôt les mots presque prosternés et inclinés, ce ne sont pas tant des gestes à faire, car nous nous rendons compte que des fois, nos cheveux blancs nous empêchent de nous mettre à genoux, ou notre santé nous empêche de nous prosterner comme nous l'aurions souhaité. Mais sachons que quand nous sommes vrais devant Dieu, notre cœur se prosterne, notre cœur s'incline devant Dieu.
Bien-aimé, le Seigneur a soif des cœurs vrais. Il aimerait entendre un « je t'aime » qui vient du plus profond du cœur, au lieu d'entendre une belle chorale chanter « Mon Dieu, que tu es grand, que tu es beau ». Alors portons la vérité comme ceinture, bien-aimé, pour que nous puissions être de vrais adorateurs en esprit et en vérité. Certaines personnes disent qu'adorer en esprit signifiait prier et chanter dans d'autres langues ou chanter en langue. Mais ce n'est qu'une interprétation. Car même si je ne sais pas parler en langue, si je suis vrai devant Dieu, je le reconnais comme mon maître et Seigneur, mon cœur se tournera vers l'adoration. Alors tout croyant, qu'il parle en langue ou pas, peut adorer en esprit et en vérité. Adorer en esprit suppose une attitude d'accueil de ce que l'esprit enseigne et de ce que l'esprit peut faire ou transformer en nous. Dans l'adoration d'ailleurs, l'esprit nous apprend à faire silence et à ouvrir notre cœur à la plénitude de l'amour de Dieu. L'adoration, c'est aussi la plus grande des formes de louange. Car quand la louange nous unit à la grandeur de Dieu, l'adoration nous met face à la sainteté de Dieu. Et ensemble, elles permettent toutes deux à une assemblée d'élever son cœur vers Dieu. C'est pour cela que la louange est un lieu d'expression des grands adorateurs. Bien-aimé, qui que tu sois, mon frère, ma sœur, la louange n'est pas une question de voix, mais une question de foi. Si tu as une très belle voix, c'est bien. Mais si tu as un cœur de foi, c'est mieux. Même si une belle voix est toujours plus agréable à entendre, un chant interprété par une belle voix s'applaudira. On en dira « Oh, c'était joli ». Mais un chant interprété par un adorateur se ressentira, se vivra et mettra dans le cœur de celui qui l'écoute de la joie, de l'amour, de la paix. Quelquefois même, tu pourras pleurer. Le Seigneur nous inspire la louange pour gagner en proximité avec Dieu. Cette aventure de la prière, de louange, peut être pour toi, mon frère, pour toi, ma sœur, un exercice pour t'approcher de Dieu. Un exercice pour parler à Dieu. Un exercice pour te confier à Dieu. Un exercice peut-être pour te plaindre à Dieu. Mais c'est un exercice qui te permettra de parler à Dieu en toute franchise, en toute intimité, de ce que tu vis, de ce que tu caches aux hommes, mais que Dieu connaît. La louange est une véritable arme. La louange et l'adoration, comme je disais, bien-aimés, qui ne font qu'un seul, est une arme terrible que Josué a utilisée pour que les murailles de Jéricho puissent tomber. La louange est une arme que Paul et Silas ont appliquée pour que les chaînes puissent tomber. La louange ou l'adoration, bien-aimés, sont une arme puissante dans le combat spirituel. N'oublions pas que Lucifer lui-même était maître de la louange et de l'adoration. C'est pour ça, bien-aimés, que quand vous êtes dans une chorale et qu'il y a des problèmes, ne partez pas, priez. Bien-aimés, le malin n'aime pas la louange de Dieu, mais il n'aime encore moins les vrais adorateurs. Vous savez, bien-aimés, que si notre cœur n'est pas tourné vers Dieu, même si je me mets à chanter un chant inspiré, un chant de Dieu, qui est-ce que je loue? Ce n'est pas Dieu.
parce que mon cœur n'est pas tourné vers Dieu. Faisons attention, bien-aimés, à ne dire, à n'annoncer qu'avec nos lèvres que des mots qui élèvent Dieu. C'est une arme puissante, je disais, que Paul et Silas ont utilisée. Et les chaînes de la prison sont tombées. Mais bien-aimés, n'oublions pas que la prière précède toujours la louange et l'adoration. La prière précède toujours la louange et l'adoration. Et j'insiste, frères et sœurs, pour que nous puissions comprendre le plan de Dieu. Il est merveilleux. Il est merveilleux pour chacun de nous. Et bien-aimé, à tous ceux qu'on a dit, tu n'as même pas une belle voix, pourquoi tu chantes? Ne laisse personne t'empêcher de louer ton Dieu. Pour celui qui se tait parce qu'il n'a pas une voix comme les autres, n'arrête jamais de louer Dieu. Nous pouvons louer, bien-aimé, en silence. Nous pouvons louer avec des chants. Nous pouvons louer avec nos gestes. Nous pourrons louer avec nos yeux, avec notre corps. Parce que quand notre corps est le temple de l'Esprit Saint, le Seigneur se manifeste en nous. Notre corps devenant un temple de l'Esprit, nous pouvons adorer, adorer, adorer Dieu en esprit et en vérité. Le Seigneur n'accorde pas de crédit à une voix qui chanterait peut-être pas comme les autres, ou bien pas comme on voudrait l'entendre. Il accorde de l'intérêt à celui qui a décidé de le suivre, de le choisir pour maître et seigneur. Et dans son cœur, il s'installera, il chantera, il louera.

l'aura avec ton âme aussi. Il l'aura avec tout ce que tu as en toi. Que ta vie soit plus ou moins correcte ou pas, le Seigneur déploiera sa force en toi si tu l'accueilles tout simplement en vérité. Bien-aimés, soyons de vrais adorateurs. Devenons de vrais adorateurs pour que nos adorations soient vraiment des temps d'explosion des grâces et des bénédictions de Dieu. Mes bien-aimés, sachons que nous pouvons adorer en nous, chez nous, dans notre jardin, partout où nous souhaitons inviter Dieu, nous pouvons adorer. Je vous encourage d'ailleurs à commencer chaque jour, chaque journée en adorant Dieu, en demandant au Seigneur, « Ouvre mes lèvres, Seigneur, et ma bouche annoncera ta louange. » Que chaque levée, qu'à chaque fois que vous vous leviez, que vous demandiez au Seigneur, « Ouvre mes lèvres, Seigneur, et ma bouche annoncera ta louange. » Votre foi n'en sera que plus fortifiée, comme la mienne que je demande au Seigneur tous les jours de fortifier. Bien-aimés, j'ai un témoignage à vous faire. La timidité dans ma vie m'a envahie. Je lui laissais toute une partie de ma vie et je me cachais. Quand j'ai commencé à venir jouer au clavier à l'église, je m'assurais toujours qu'il y ait un poteau derrière lequel je pouvais me cacher. Mais vous voyez, aussi fine que je suis, aucun poteau ne me cachait, n'est-ce pas? Mais bien-aimée, j'avais l'impression qu'on me verrait de trop, que ma vie n'était pas digne pour que je puisse adorer, louer le Seigneur. Je faisais tellement de fausses notes que je crois que même Dieu ne savait pas que ces notes-là existaient sur un clavier. Mais bien-aimés, le Seigneur nous prend avec toutes nos imperfections, mais il vient nous chercher là où nous sommes, bien-aimés. Il vient nous chercher là où nous sommes pour nous dire, toi mon frère, toi ma sœur, la louange n'est pas faite pour ceux qui ont le micro, elle est faite pour toi qui acceptes ce duo avec Dieu, cette intimité avec Dieu. Pendant longtemps, bien-aimé, j'aimais faire chanter les autres, j'aimais les faire louer. Mais ma louange n'appartenait qu'aux quatre murs de ma chambre. Et un jour, quand j'ai voulu chanter à mes frères et sœurs, mamie m'a dit « Vas-y ». Et j'ai chanté. Bien-aimés, ils ont tous pleuré, j'ai eu peur. J'ai eu peur parce que je me suis dit « Si un chant fait pleurer, c'est qu'il n'est pas bon ». Bien-aimés, le Seigneur n'a pas dit que tu ne pleureras, que tu ne pleureras plus. Le Seigneur ne m'a même pas dit que mes combats seront terminés. Il m'a dit, ouvre tes lèvres pour que je puisse en toi annoncer ma louange.

Et ta bouche annoncera la louange, bien-aimé, quel que soit là où tu peux te trouver. N'attends pas d'être en assemblée pour le louer. Tu peux le louer chez toi, en famille. Tu peux le louer avec tes amis, lors d'une petite marche que vous auriez enclenchée ensemble. Ouvre tes lèvres et ta bouche annoncera la louange de Dieu. Si de beaux chants comme le psaume de la création nous font prendre conscience que nous pouvons adorer en tout lieu, pourquoi fermer les lèvres? Pourquoi fermer tes lèvres, ma sœur? Pourquoi fermer tes lèvres, mon frère?

Je disais tout à l'heure que la louange n'est pas une question de voix, parce que celui qui a une belle voix attendra d'être au meilleur de sa forme pour pouvoir chanter. Mais le vrai adorateur, qu'il pleuve, qu'il vente, que sa voix soit rock, soit sa voix soit en meilleure forme, ou qu'elle soit presque absente, n'est-ce pas Brigitte? Le Seigneur nous demande d'ouvrir nos lèvres.

0: Mais, bien-aimé, on prend conscience de qui nous sommes, de qui Dieu est pour nous, de ce que Dieu fait en nous. Bien-aimé, la louange m'a permis de sortir de mes ténèbres. La louange m'a permis de briser les murailles qui étaient autour de moi. Et même s'il y en a encore, la louange continuera à les casser, casser, casser. Bien-aimé, la louange et l'adoration sont des moyens efficaces que Dieu nous a donnés pour nous rapprocher de Dieu, pour goûter aux prémices de l'éternité et pour goûter aux grâces. Nous devons nous revêtir constamment de ce vêtement de louange. Et quand nous nous revêtons du vêtement de louange, bien-aimé, il y a certains vêtements que nous ne pouvons plus mettre sur nous.
1: Amen.
0: Car le Seigneur fait de nous des temples de son esprit. Bien-aimé, l'adoration est le premier but de la vie du chrétien. La louange et l'adoration, bien-aimé, retenez bien, c'est un style de vie. Alors, mon frère, ma sœur, es-tu prêt aujourd'hui à adopter ce style de vie? Comme la prière et le jeûne, la louange et l'adoration sont un style de vie, une arme, tout ce dont tu as besoin, bien-aimé, pour être fort, vainqueur dans le combat spirituel. Alors, dans la louange, on trouve tout. La consolation, l'admiration, la guérison, des miracles. Tout est dans l'adoration. Alors ne cesse jamais d'élever tes yeux vers le Père et laissons. Libérons la puissance de la louange dans nos vies et dans nos maisons. Bien-aimés, devenons des adorateurs debout. Debout. Debout. Le Seigneur a besoin d'une armée d'adorateurs, bien-aimés. Tu es digne d'adoration, Seigneur. Tu es digne d'adoration. Nous le disons tout le temps. Mais vivons-le en esprit et en vérité. Tout pour Jésus. Et bien-aimés, je vais vous inviter maintenant à faire cette prière avec moi. Si ce message, mon bien-aimé frère, mon bien-aimé père, si ce message, ma bien-aimée sœur, ma bien-aimée mère, t'a touché de quelque façon que ce soit. Et si dans ton cœur, tu as le désir d'expérimenter cette vie de louange et d'adoration, fais cette prière avec moi. Et répète après moi, je décide aujourd'hui.
1: Je décide aujourd'hui.
0: Et tous les jours de ma vie.
1: Et tous les jours de ma vie.
0: De tourner mon regard vers toi, Seigneur.
1: De tourner mon regard vers toi,
0: Seigneur. En toutes circonstances.
1: En toutes circonstances.
0: Et de servir à la louange de ta gloire.
1: Et de servir à la louange de ta gloire.
0: Je veux te louer.
1: Je veux te louer.
0: T'adorer.
1: T'adorer.
0: T'honorer.
1: T'honorer.
0: Parce que toi seul, Jésus.
1: Parce que toi seul, Jésus.
0: Es digne de recevoir toute la gloire.
1: Es digne de recevoir.
0: Je reconnais, Seigneur, que j'ai besoin de ta grâce.
1: Je reconnais,
0: Seigneur, que j'ai besoin de ta grâce. On va le redire. Seigneur, j'ai besoin de ta grâce.
1: Seigneur, j'ai besoin de ta grâce.
0: Pour être un vrai adorateur.
1: Pour être un vrai adorateur.
0: Fidèle.
1: Fidèle.
0: Car souvent mes réactions face à l'épreuve.
1: Car souvent mes réactions face à l'épreuve.
0: T'ont déshonoré hier. Mais des fois, te déshonore encore aujourd'hui.
1: Et
0: pour tout cela, je te demande pardon, Seigneur.
1: Alors aide-moi,
0: par ton Esprit Saint, à être l'adorateur.
1: À être

0: que tu recherches. Je reconnais que tu es grand, que tu es tout puissant et que tu règnes sur toutes choses. Et même quand je passe dans la vallée de l'ombre de la mort, et même lorsque je passe dans la vallée des épreuves de ma vie, je veux continuellement te louer. Et bénir ton nom.
1: Car c'est toi qui auras toujours le dernier mot.
0: Quoi qu'il arrive, que toute la gloire te revienne. Au nom du Père, du Fils et du Saint-Esprit.

Le Seigneur a tant de choses à faire avec toi. Quand tu viens le rencontrer, tu lui donnes tellement de choses, mais tu oublies l'essentiel. Ce que tu caches dans la cave de ton cœur, va le lui donner. Comme Marie-Madeleine au puits de Jacob, va le lui donner. Libère-toi. Libère-toi, libère ton âme, libère ton cœur. Et va le lui donner. Même pour aller à l'Eucharistie, le Seigneur nous demande d'aller demander pardon à notre frère si notre cœur n'est pas sincère. Alors même pour la louange, sois vrai d'abord avec toi et sois vrai avec ton Dieu.

l'adorer. Il te demande simplement de lui offrir ton cœur tel que tu es, avec ta voix. Adore-le, prie-le. Et c'est ma louange de tous les jours.

la louange bien-aimée peut briser toutes les chaînes de ta vie. La louange bien-aimée peut briser toutes les chaînes de difficultés. Mon frère, ma

ton cœur. Bien-aimé, bien des combats ont été remportés avec la louange. Bien-aimé, laisse le Seigneur casser les chaînes. Le Seigneur casse, le Seigneur casse, le Seigneur casse les chaînes. La louange casse les chaînes. La louange cache les chaînes du divorce. La louange casse les chaînes de la maladie. La louange casse. La louange casse, bien-aimé, toutes les chaînes qui peuvent t'empêcher de voir la lumière de Dieu. Casse. La louange casse. La louange casse.

0: adorateurs, de vrais adorateurs.
1: Adorateurs, attention.
0: Pour adorer Dieu en esprit et en vérité.
1: Et en vérité.
0: Frères et sœurs, il y a quelque chose que j'ai vécu ce matin et j'ai eu très mal. Nous nous disons chrétiens, nous allons recevoir le corps du Christ. Et en sortant sur la place de l'église, nous refusons de dire bonjour à un frère, à une sœur. Est-ce quel Jésus que nous servons? Alors, moi, quand je dis qu'il faut qu'on devienne de vrais adorateurs et qu'on soit des adorateurs en esprit et en vérité, vraiment, frères et sœurs, comme notre sœur nous a enseigné ce soir, plongeons dans l'adoration et soyons de vrais adorateurs.
1: Amen.
0: Allons à la Sainte Table, allons recevoir Jésus avec un cœur libre, un cœur libéré. Le sacrement de réconciliation est fait pour cela. Allons vers Jésus, allons nous remettre entre ses mains, allons vraiment, vraiment nous confier pour que notre cœur soit libre et qu'on aille rencontrer Jésus avec toute la liberté de notre âme. Déjà, frères et sœurs, nous qui sommes là, je pense que nous avons été fortifiés parce que nous voulons remercier le Seigneur par rapport à tout ce que nous avons entendu et appris ce soir. Merci, Karel. Merci de nous avoir aidés par ton enseignement à entrer dans ces temples de l'esprit qui sont nos cœurs à la rencontre de notre Dieu d'amour. Frères et sœurs, qui nous avait accompagnés dans la louange et la prière pour l'occasion qui nous a été offerte, soyons remerciés en Jésus-Christ par l'Esprit Saint. Amen. Et vous autres, frères et sœurs, qui œuvrez dans l'ombre pour la mission, je veux parler de tous ceux qui ont été à l'origine et qui sont en train de mettre en place ces temps favorables pour que nous puissions en bénéficier. Soyez remerciés. Soyez vraiment bénis. Que Dieu, que son esprit en abondance vous donne encore beaucoup plus de tonus pour son évangélisation. Pour tous les cœurs qui se sont laissés toucher par l'action de l'esprit, par l'action de la parole de Dieu, sous la puissance du Saint-Esprit cet après-midi, et fort de notre foi, nous rendons grâce et nous glorifions Dieu. Ô Dieu d'amour, honneur, gloire et louange à toi. Amen. Alors, frères et sœurs, il ne me reste qu'à vous dire très bonne soirée. Et ce soir, ne soyez pas étonnés que pendant votre sommeil, vous louerez le Seigneur.
1: On plonge dans la louange. On plonge dans la louange.
0: On y va. On plonge dans la louange ce soir.

miséricorde, Seigneur Jésus. Merci, Seigneur Jésus, pour tout ce que tu fais. Nous te rendons grâce, Seigneur Jésus, car nous ne sommes rien sans toi. Béni sois-tu, Seigneur Jésus, pour tout ce que tu fais en nous, que tu fais pour nous, Seigneur Jésus. Et continue, Seigneur, à travailler en nous, à travailler dans nos cœurs, à changer nos cœurs, changer nos vies, bien-aimés, la route est longue, mais elle est belle, Seigneur. Elle est belle, bien-aimés. Alors, n'hésite pas à te laisser plonger dans la louange. Laisse le Seigneur entrer chez toi, entrer dans ta vie, bien-aimés. Tu verras les murailles tomber. Amen, amen, amen.

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2: Au nom du Père et du Fils et du Saint-Esprit. Je crois en Dieu, le Père Tout-Puissant, Créateur du ciel et de la terre, et en Jésus-Christ, son Fils unique, notre Seigneur, qui a été conçu du Saint-Esprit, est né de la Vierge Marie, a souffert sous Ponce Pilate, a été crucifié, est mort et a été enseveli, est descendu aux enfers, le troisième jour est ressuscité des morts, est monté aux cieux, est assis à la droite de Dieu, le Père Tout-Puissant, d'où il viendra juger les vivants et les morts. Je crois en l'Esprit Saint, à la Sainte Église catholique, à la communion des saints, à la rémission des péchés, à la résurrection de la chair, à la vie éternelle. Amen. Et nous prions aux intentions du Saint-Père, le Pape Léon. Notre Père qui es aux cieux, que ton nom soit sanctifié, que ton règne vienne, que ta volonté soit faite sur la terre comme au ciel. Je vous salue Marie, pleine de grâce, le Seigneur est avec vous. Vous êtes bénie entre toutes les femmes, et Jésus, le fruit de vos entrailles, est béni.
3: Sainte Marie, Mère de Dieu, priez pour nous pauvres pécheurs, maintenant et à l'heure
2: de notre mort. Je vous salue Marie, pleine de grâce, le Seigneur est avec vous. Vous êtes bénie entre toutes les femmes, et Jésus, le fruit de vos entrailles, est béni.
3: Sainte Marie, Mère de Dieu, priez pour nous pauvres pécheurs, maintenant et à l'heure de notre mort.
2: Je vous salue Marie, pleine de grâce, le Seigneur est avec vous. Vous êtes bénie entre toutes les femmes, et Jésus, le fruit de vos entrailles, est béni.
3: Sainte Marie, Mère de Dieu, priez pour nous pauvres pécheurs,

0: Marie conçue sans péché.
1: Priez pour nous.
0: Premier mystère glorieux, la résurrection de notre Seigneur Jésus-Christ. De l'évangile de Jésus-Christ selon saint Jean. Jésus dit à Thomas, « Avance ta main et mets-la dans mon côté. Cesse d'être incrédule, sois croyant. » Alors Thomas lui dit, « Mon Seigneur et mon Dieu. » Que tous ceux dans les familles qui ont déjà la foi puissent persévérer et tenir bon, que tous ceux qui ne l'ont pas encore puissent l'obtenir, que le Seigneur puisse briser toutes les résistances qui empêchent certains membres de la famille de mettre leur foi en Dieu. Notre Père, qui es aux cieux, que ton nom soit sanctifié, que ton règne vienne, que ta volonté soit faite sur la terre comme au ciel.
2: Pardonne-nous nos offenses, comme nous pardonnons aussi à ceux qui nous ont offensés. Et ne nous laisse pas tomber en tentation, mais délivre-nous du mal.
3: Je vous salue, Marie, comblée de grâce. Le Seigneur est avec vous. Vous êtes bénie entre toutes les femmes, et Jésus, le fruit de vos entrailles, est béni.
4: Sainte Marie, Mère de Dieu, priez pour nous pauvres pécheurs. Maintenant et à l'heure de notre mort. Amen.
3: Je vous salue, Marie, comblée de grâce. Le Seigneur est avec vous. Vous êtes bénie entre toutes les femmes, et Jésus, le fruit de vos entrailles, est béni.
4: Sainte Marie, Mère de Dieu, priez pour nous pauvres pécheurs. Maintenant et à l'heure de notre mort. Amen.
3: Je vous salue, Marie, pleine de grâce. Le Seigneur est avec vous. Vous êtes bénie entre toutes les femmes, et Jésus, le fruit de vos entrailles, est béni.
4: Sainte Marie, Mère de Dieu, priez pour nous pauvres pécheurs, maintenant et à l'heure de notre mort. Amen.
3: Je vous salue, Marie, pleine de grâce. Le Seigneur est avec vous. Vous êtes bénie entre toutes les femmes, et Jésus, le fruit de vos entrailles, est béni.
4: Sainte Marie, Mère de Dieu, priez pour nous pauvres pécheurs,
3: Je vous salue, Marie, pleine de grâce. Le Seigneur est avec vous. Vous êtes bénie entre toutes les femmes, et Jésus, le fruit de vos entrailles, est béni.
4: Sainte Marie, Mère de Dieu, priez pour nous pauvres pécheurs, maintenant et à l'heure de notre mort. Amen.
3: Je vous salue, Marie, pleine de grâce. Le Seigneur est avec vous. Vous êtes bénie entre toutes les femmes, et Jésus, le fruit de vos entrailles, est béni.
4: Sainte Marie, Mère de Dieu, priez pour nous pauvres pécheurs, maintenant et à l'heure de notre mort. Amen.
3: Je vous salue, Marie, pleine de grâce. Le Seigneur est avec vous. Vous êtes bénie entre toutes les femmes, et Jésus, le fruit de vos entrailles, est béni.
4: Sainte Marie, Mère de Dieu, priez pour nous pauvres pécheurs, maintenant et à l'heure de notre mort. Amen.
3: Je vous salue, Marie, pleine de grâce. Le Seigneur est avec vous. Vous êtes bénie entre toutes les femmes, et Jésus, le fruit de vos entrailles, est béni.
4: Sainte Marie, Mère de Dieu, priez pour nous pauvres pécheurs, maintenant et à l'heure de notre mort. Amen.
3: Je vous salue, Marie pleine de grâce. Le Seigneur est avec vous. Vous êtes bénie entre toutes les femmes, et Jésus, le fruit de vos entrailles, est béni.
4: Sainte Marie, Mère de Dieu, priez pour nous pauvres pécheurs, maintenant et à l'heure de notre mort. Amen.
3: Je vous salue, Marie pleine de grâce. Le Seigneur est avec vous. Vous êtes bénie entre toutes les femmes, et Jésus, le fruit de vos entrailles, est béni.
4: Sainte Marie, Mère de Dieu, priez pour nous pauvres pécheurs, maintenant et à l'heure de notre mort. Amen.

0: Marie conçue sans péché. Deuxième mystère glorieux, l'ascension de Jésus. De l'évangile de Jésus-Christ selon saint Jean. Jésus dit à ses disciples, « La paix soit avec vous ». Puis il souffla sur eux et il leur dit, « Recevez l'Esprit Saint ». Que le Seigneur vienne apaiser les cœurs et guérir les blessures. Que les membres d'une même famille puissent se pardonner et retrouver un dialogue paisible, plein de respect. Notre Père, qui es aux cieux, que ton nom soit sanctifié, que ton règne vienne, que ta volonté soit faite sur la terre comme au ciel.
1: Donne-nous aujourd'hui notre pain de ce jour. Pardonne-nous nos offenses, comme nous pardonnons aussi à ceux qui nous ont offensés. Et ne nous laisse pas entrer en tentation, mais délivre-nous du mal. Je vous salue Marie, pleine de grâce. Le Seigneur est avec vous. Vous êtes bénie entre toutes les femmes et Jésus, le fruit de vos entrailles, est béni.
2: Sainte Marie, Mère de Dieu, priez pour nous pauvres pécheurs, maintenant et à l'heure de notre mort. Amen.
1: Je vous salue Marie, pleine de grâce. Le Seigneur est avec vous. Vous êtes bénie entre toutes les femmes et Jésus, le fruit de vos entrailles, est béni.
2: Sainte Marie, Mère de Dieu, priez pour nous pauvres pécheurs,
1: je vous salue Marie, pleine de grâce, le Seigneur est avec vous. Vous êtes bénie entre toutes les femmes, et Jésus, le fruit de vos entrailles, est béni.
2: Sainte Marie, Mère de Dieu, priez pour nous pauvres pécheurs, maintenant et à l'heure de notre mort.
1: Je vous salue Marie, pleine de grâce, le Seigneur est avec vous. Vous êtes bénie entre toutes les femmes, et Jésus, le fruit de vos entrailles, est béni.
2: Sainte Marie, Mère de Dieu,
1: je vous salue Marie, pleine de grâce, le Seigneur est avec vous. Vous êtes bénie entre toutes les femmes et Jésus, le fruit de vos entrailles, est béni.
2: Sainte Marie, Mère de Dieu, priez pour nous pauvres pécheurs, maintenant et à l'heure de notre mort. Amen.
1: Je vous salue Marie, pleine de grâce, le Seigneur est avec vous. Vous êtes bénie entre toutes les femmes et Jésus, le fruit de vos entrailles, est béni.
2: Sainte Marie, Mère de Dieu, priez pour nous pauvres pécheurs, maintenant et à l'heure de notre mort. Amen.
1: Je vous salue Marie, pleine de grâce, le Seigneur est avec vous. Vous êtes bénie entre toutes les femmes et Jésus, le fruit de vos entrailles, est béni.
2: Sainte Marie, Mère de Dieu, priez pour nous pauvres pécheurs, maintenant et à l'heure de notre mort. Amen.
1: Je vous salue Marie, pleine de grâce, le Seigneur est avec vous. Vous êtes bénie entre toutes les femmes et Jésus, le fruit de vos entrailles, est béni.
2: Sainte Marie, Mère de Dieu, priez pour nous pécheurs, maintenant et à l'heure de notre mort. Amen.
1: Je vous salue Marie, pleine de grâce, le Seigneur est avec vous. Vous êtes bénie entre toutes les femmes et Jésus, le fruit de vos entrailles, est béni.
2: Sainte Marie, Mère de Dieu, priez pour nous pécheurs, maintenant et à l'heure de notre mort. Amen.
1: Je vous salue Marie, pleine de grâce, le Seigneur est avec vous. Vous êtes bénie entre toutes les femmes et Jésus, le fruit de vos entrailles, est béni.
2: Sainte Marie, Mère de Dieu, priez pour nous pauvres pécheurs, maintenant et à l'heure de notre mort. Amen.

0: Marie conçue sans péché. Troisième mystère glorieux, la Pentecôte. Du livre des Actes des Apôtres. Quand arriva le jour de la Pentecôte, ils se trouvaient réunis tous ensemble. Tous furent remplis d'Esprit Saint. Ils se mirent à parler en d'autres langues et chacun s'exprimait selon le don de l'Esprit. Que l'Esprit du Seigneur vienne éclairer les cœurs pour recréer le dialogue là où il a été rompu. Seigneur, donne à chacun de trouver les mots justes pour un dialogue en vérité qui libère et qui apaise au sein des familles. Notre Père qui es aux cieux, que ton nom soit sanctifié, que ton règne vienne, que ta volonté soit faite sur la terre comme au ciel.
1: Pardonnez-nous nos offenses, comme nous pardonnons aussi à ceux qui nous ont offensés. Et ne nous laisse pas entrer en tentation, mais délivrez-nous du mal. Je vous salue, Marie, comblée de grâce. Le Seigneur est avec vous. Vous êtes bénie entre toutes les femmes, et Jésus, le fruit de vos entrailles, est béni.
2: Sainte Marie,
1: pleine de grâce, oui.
2: Priez pour nous, pécheurs, maintenant et à
1: Je vous salue, Marie, pleine de grâce. Le Seigneur est avec vous. Vous êtes bénie entre toutes les femmes.

0: Je vous salue, Marie, pleine de grâce. Le Seigneur est avec vous. Vous êtes bénie entre toutes les femmes. Et Jésus, le fruit de vos entrailles, est béni.
1: Sainte Marie, Mère de Dieu,
0: Je vous salue, Marie, pleine de grâce. Le Seigneur est avec vous. Vous êtes bénie entre toutes les femmes. Et Jésus, le fruit de vos entrailles, est béni.
1: Sainte Marie, Mère de Dieu, priez pour nous pauvres pécheurs, maintenant et à l'heure de notre mort. Amen.
0: Je vous salue, Marie, pleine de grâce. Le Seigneur est avec vous. Vous êtes bénie entre toutes les femmes, et Jésus, le fruit de vos entrailles, est béni.
1: Sainte Marie, Mère de Dieu, priez pour nous pauvres pécheurs, maintenant et à l'heure de notre mort. Amen.
0: Je vous salue, Marie, pleine de grâce. Le Seigneur est avec vous. Vous êtes bénie entre toutes les femmes.

0: Je vous salue, Marie, pleine de grâce. Le Seigneur est avec vous. Vous êtes bénie entre toutes les femmes, et Jésus, le fruit de vos entrailles, est béni.
1: Sainte Marie, Mère de Dieu, priez pour nous pauvres pécheurs, maintenant et à l'heure de notre mort. Amen.
0: Je vous salue, Marie, pleine de grâce. Le Seigneur est avec vous. Vous êtes bénie entre toutes les femmes, et Jésus, le fruit de vos entrailles, est béni.
1: Sainte Marie, Mère de Dieu, priez pour nous pauvres pécheurs, maintenant et à l'heure de notre mort. Amen.
0: Je vous salue, Marie, pleine de grâce. Le Seigneur est avec vous. Vous êtes bénie entre toutes les femmes, et Jésus, le fruit de vos entrailles, est béni.
1: Sainte Marie, Mère de Dieu, priez pour nous pauvres pécheurs.

0: Marie conçue sans péché.
1: Priez pour nous.
0: Quatrième mystère glorieux, l'Assomption de la très sainte Vierge Marie. De l'Évangile de Jésus-Christ selon saint Luc. Mon âme exalte le Seigneur, exulte mon esprit en Dieu mon Sauveur. Il s'est penché sur son humble servante. Désormais, tous les âges me diront bienheureuse. Que le Seigneur donne la grâce de la prière en famille, par l'intercession de la Vierge Marie, que ceux qui prient déjà puissent persévérer, que ceux qui ne le font pas encore trouvent le courage de commencer et en soient comblés. Notre Père, qui es aux cieux, que ton nom soit sanctifié, que ton règne vienne, que ta volonté soit faite sur la terre comme au ciel.
2: Je vous salue Marie, pleine de grâce. Le Seigneur est avec vous. Vous êtes bénie entre toutes les femmes et Jésus, le fruit de vos entrailles, est béni.
1: Sainte Marie, Mère de Dieu, priez pour nous pauvres pécheurs.
2: Je vous salue Marie, pleine de grâce. Le Seigneur est avec vous. Vous êtes bénie entre toutes les femmes et Jésus, le fruit de vos entrailles, est béni.
1: Sainte Marie, Mère de Dieu, priez pour nous pauvres pécheurs, maintenant et à l'heure de notre mort. Amen.
2: Je vous salue Marie, pleine de grâce. Le Seigneur est avec vous. Vous êtes bénie entre toutes les femmes, et Jésus, le fruit de vos entrailles, est béni.
1: Sainte Marie, Mère de Dieu, priez pour nous pauvres pécheurs, maintenant et à l'heure de notre mort. Amen.
2: Je vous salue, Marie, pleine de grâce. Le Seigneur est avec vous. Vous êtes bénie entre toutes les femmes, et Jésus, le fruit de vos entrailles, est béni.
1: Sainte Marie, Mère de Dieu, priez pour nous pauvres pécheurs, maintenant et à l'heure de notre mort. Amen.
2: Je vous salue Marie, pleine de grâce. Le Seigneur est avec vous. Vous êtes bénie entre toutes les femmes. Et Jésus, le fruit de vos entrailles, est béni.
1: Sainte Marie, Mère de Dieu, priez pour nous pauvres pécheurs. Maintenant et à l'heure de notre mort. Amen.
2: Je vous salue Marie, pleine de grâce. Le Seigneur est avec vous. Vous êtes bénie entre toutes les femmes. Et Jésus, le fruit de vos entrailles, est béni.
1: Sainte Marie, Mère de Dieu, priez pour nous pauvres pécheurs, maintenant et à l'heure de notre mort. Amen.
2: Je vous salue, Marie, pleine de grâce. Le Seigneur est avec vous. Vous êtes bénie entre toutes les femmes. Et Jésus, le fruit de vos entrailles, est béni.
1: Sainte Marie, Mère de Dieu, priez pour nous pauvres pécheurs, maintenant et à l'heure de notre mort.
2: Je vous salue Marie, pleine de grâce. Le Seigneur est avec vous. Vous êtes bénie entre toutes les femmes. Et Jésus, le fruit de vos entrailles, est béni.
1: Sainte Marie, Mère de Dieu, priez pour nous pauvres pécheurs, maintenant et à l'heure de notre mort. Amen.
2: Je vous salue Marie, pleine de grâce. Le Seigneur est avec vous. Vous êtes bénie entre toutes les femmes. Et Jésus, le fruit de vos entrailles, est béni.
1: Sainte Marie, Mère de Dieu,
2: je vous salue Marie, pleine de grâce. Le Seigneur est avec vous. Vous êtes bénie entre toutes les femmes. Et Jésus, le fruit de vos entrailles, est béni.
1: Sainte Marie, Mère de Dieu, priez pour nous pauvres pécheurs.

0: Amen. Ô Marie conçue sans péché.
1: Priez pour nous.
0: Cinquième mystère glorieux, le couronnement de la Vierge au ciel. Du livre de l'Apocalypse. Un grand signe apparut dans le ciel, une femme ayant le soleil pour manteau, la lune sous les pieds, et sur la tête une couronne de 12 étoiles. Seigneur, que ton règne vienne avec puissance dans le cœur de chaque membre de la famille. Sois vainqueur des peurs, des mépris, des méchancetés entre membres d'une même famille. Toi qui as couronné Marie au ciel, viens faire éclater ta gloire dans les familles. Viens les couronner d'une couronne de paix et de joie pour qu'elles puissent te glorifier sur la terre. Notre Père qui es aux cieux, que ton nom soit sanctifié, que ton règne vienne, que ta volonté soit faite sur la terre comme au ciel.
2: Je vous salue Marie, pleine de grâce. Le Seigneur est avec vous. Vous êtes bénie entre toutes les femmes et Jésus, le fruit de vos entrailles, est béni.
1: Sainte Marie, Mère de Dieu, priez pour nous pauvres pécheurs, maintenant et à l'heure de notre mort. Amen.
2: Je vous salue Marie, pleine de grâce. Le Seigneur est avec vous. Vous êtes bénie entre toutes les femmes et Jésus, le fruit de vos entrailles, est béni.
1: Sainte Marie, Mère de Dieu, priez pour nous pauvres pécheurs, maintenant et à l'heure de notre mort. Amen.
2: Je vous salue Marie, pleine de grâce. Le Seigneur est avec vous. Vous êtes bénie entre toutes les femmes et Jésus, le fruit de vos entrailles, est béni.
1: Sainte Marie, Mère de Dieu, priez pour nous pauvres pécheurs, maintenant et à l'heure de notre mort. Amen.
2: Je vous salue Marie, pleine de grâce. Le Seigneur est avec vous. Vous êtes bénie entre toutes les femmes et Jésus, le fruit de vos entrailles, est béni.
1: Sainte Marie, Mère de Dieu, priez pour nous pauvres pécheurs, maintenant et à l'heure de notre mort. Amen.
2: Je vous salue Marie, pleine de grâce. Le Seigneur est avec vous. Vous êtes bénie entre toutes les femmes et Jésus, le fruit de vos entrailles, est béni.
1: Sainte Marie, Mère de Dieu, priez pour nous pauvres pécheurs, maintenant et à l'heure de notre mort. Amen.
2: Je vous salue Marie, pleine de grâce. Le Seigneur est avec vous. Vous êtes bénie entre toutes les femmes et Jésus, le fruit de vos entrailles, est béni.
1: Sainte Marie, Mère de Dieu, priez pour nous pauvres pécheurs, maintenant et à l'heure de notre mort. Amen.
2: Je vous salue Marie, pleine de grâce. Le Seigneur est avec vous. Vous êtes bénie entre toutes les femmes et Jésus, le fruit de vos entrailles, est béni.
1: Sainte Marie, Mère de Dieu, priez pour nous pauvres pécheurs, maintenant et à l'heure de notre mort. Amen.
2: Je vous salue Marie, pleine de grâce. Le Seigneur est avec vous. Vous êtes bénie entre toutes les femmes et Jésus, le fruit de vos entrailles, est béni.
1: Sainte Marie, Mère de Dieu, priez pour nous pauvres pécheurs, maintenant et à l'heure de notre mort. Amen.
2: Je vous salue Marie, pleine de grâce. Le Seigneur est avec vous. Vous êtes bénie entre toutes les femmes et Jésus, le fruit de vos entrailles, est béni.
1: Sainte Marie, Mère de Dieu, priez pour nous pauvres pécheurs, maintenant et à l'heure de notre mort. Amen.
2: Je vous salue Marie, pleine de grâce. Le Seigneur est avec vous. Vous êtes bénie entre toutes les femmes et Jésus, le fruit de vos entrailles, est béni.
1: Sainte Marie, Mère de Dieu, priez pour nous pauvres pécheurs, maintenant et à l'heure de notre mort.

aide de mettre toujours notre espérance dans les biens du ciel, tandis que nous accomplissons nos tâches temporelles, et d'obtenir un jour ce que nous attendons avec foi, par Jésus-Christ, ton Fils, notre Seigneur, qui vit et règne avec toi dans l'unité du Saint-Esprit.

Notre-Dame de Lourdes, Notre-Dame de Lourdes, Notre-Dame de Lourdes, Sainte Bernadette.

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2: L'ange du Seigneur apporta l'annonce à Marie.
3: Et elle conçut du Saint-Esprit. Je vous salue Marie, pleine de grâce. Le Seigneur est avec vous. Vous êtes bénie entre toutes les femmes, et Jésus, le fruit de vos entrailles, est béni. Sainte Marie, Mère de Dieu, priez pour nous pauvres pécheurs, maintenant et à l'heure de notre mort.
2: Voici la servante du Seigneur.
3: Qu'il me soit fait selon votre parole. Je vous salue Marie, pleine de grâce. Le Seigneur est avec vous. Vous êtes bénie entre toutes les femmes, et Jésus, le fruit de vos entrailles, est béni. Sainte Marie, Mère de Dieu, priez pour nous pauvres pécheurs, maintenant et à l'heure de notre mort.
2: Et le Verbe s'est fait chair.
3: Et il a habité parmi nous. Je vous salue Marie, pleine de grâce. Le Seigneur est avec vous. Vous êtes bénie entre toutes les femmes, et Jésus, le fruit de vos entrailles, est béni. Sainte Marie, Mère de Dieu, priez pour nous pauvres pécheurs, maintenant et à l'heure de notre mort.
2: Priez pour nous, Sainte Marie, Mère de Dieu,
3: afin que nous soyons rendus dignes des promesses du Christ.
2: Daignez, Seigneur, répandre votre grâce dans nos âmes, afin qu'ayant connu par la voix de l'ange l'incarnation de votre Fils Jésus-Christ, nous puissions parvenir par sa passion et par sa croix à la gloire de sa résurrection, par le même Jésus-Christ, votre Fils, notre Seigneur. Amen.

0: Au nom du Père et du Fils et du Saint-Esprit, la grâce de Jésus-Christ, notre Seigneur, l'amour de Dieu le Père et la communion de l'Esprit Saint soient toujours avec vous. Chers frères et sœurs, après avoir célébré la croix glorieuse, Marie, Notre-Dame des douleurs, aujourd'hui nous célébrons deux compagnons, Corneille et Cyprien, unis par l'amitié, unis dans la foi, unis dans le martyr, au nom de Jésus-Christ. Par attachement à l'Église, ils ont versé leur sang. Nous aussi, par amour pour l'Église, nous sommes là et nous portons notre croix chaque jour. Demandons au Seigneur de nous donner la force de tenir et d'aller jusqu'aux joies de la résurrection. Préparons-nous donc à célébrer ce grand mystère en reconnaissant que nous ne sommes que de pauvres pécheurs et en priant avec les psaumes.
1: Page 59, psaume 107. Éveillez-vous, arc.

0: Cantique d'Isaïe. Le Seigneur m'a comblé de joie, il m'a revêtu de sainteté.
1: Je tressaille à cause du Seigneur.

0: Prions le Seigneur. Seigneur Dieu, tu as donné à ton peuple, dans les bienheureux Corneille et Cyprien, des pasteurs dévoués et d'invincibles martyrs. Par leur intercession, fortifie notre courage et notre foi. Accorde-nous de travailler avec empressement pour l'unité de l'Église. Par Jésus-Christ, ton Fils notre Seigneur, qui viendrait avec toi dans l'unité du Saint-Esprit, Dieu pour les siècles des siècles.
1: Amen.

Lecture de la première lettre de saint Paul apôtre aux Corinthiens. Frères, recherchez avec ardeur les dons les plus grands. Et maintenant, je vais vous indiquer le chemin par excellence. J'aurais beau parler toutes les langues des hommes et des anges, si je n'ai pas la charité, s'il me manque l'amour, je ne suis qu'un cuivre qui résonne, une cymbale retentissante. J'aurais beau être prophète, avoir toute la science des mystères et toute la connaissance de Dieu, j'aurais beau avoir toute la foi jusqu'à transporter les montagnes, s'il me manque l'amour, je ne suis rien. J'aurais beau distribuer toute ma fortune aux affamés, j'aurais beau me faire brûler vif, s'il me manque l'amour, cela

l'amour ne passera jamais. Les prophéties sont dépassées, le don des langues cessera, la connaissance actuelle sera dépassée. En effet, notre connaissance est partielle, nos prophéties sont partielles. Quand viendra l'achèvement, ce qui est partiel sera dépassé. Quand j'étais petit enfant, je parlais comme un enfant, je pensais comme un enfant, je raisonnais comme un enfant. Maintenant que je suis un homme, j'ai dépassé ce qui était propre à l'enfant. Nous voyons actuellement de manière confuse, comme dans un miroir. Ce jour-là, nous verrons face à face. Actuellement, ma connaissance est partielle. Ce jour-là, je connaîtrai parfaitement comme j'ai été connu. Ce qui demeure aujourd'hui, c'est la foi, l'espérance et la charité. Mais la plus grande des trois, c'est la charité. Parole du Seigneur.

0: Le Seigneur soit avec vous.
1: Et avec votre esprit.
0: Évangile de Jésus-Christ selon saint Luc. En ce temps-là, Jésus disait à la foule : À qui donc vais-je comparer les gens de cette génération ? À qui ressemble-t-il ? Ils ressemblent à des gamins assis sur la place qui s'interpellent en disant « Nous avons joué de la flûte et vous n'avez pas dansé. Nous avons chanté des lamentations et vous n'avez pas pleuré. Jean-Baptiste est venu, en effet. Il ne mange pas de pain, il ne boit pas.

pas de vin, et vous dites, c'est un possédé. Le Fils de l'homme est venu. Il mange et il boit, et vous dites, voilà un glouton et un ivrogne, un ami des publicains et des pécheurs. Mais, par tous ses enfants, la sagesse de Dieu a été reconnue juste.

Chers frères et sœurs, une fois de plus, Dieu nous appelle et sa parole nous interpelle. Nous célébrons aujourd'hui la fête des bienheureux, martyrs Corneille et Cyprien, à la suite de la croix glorieuse et de Marie, mère des douleurs. Jésus nous pose la question, comme aux gens de son temps, à qui ou à quoi il peut comparer notre génération. Parfois, nous sommes difficiles à comprendre. Parfois, les hommes sont difficiles à comprendre. Nous ne savons pas ce qu'ils aiment, ce qu'ils détestent. Et le Christ pose la question aujourd'hui, quelle génération sommes-nous? Il n'arrive pas à nous définir, ou alors nous n'arrivons pas à nous définir nous-mêmes. Mais si nous sommes ici, c'est que nous commençons à nous définir. Nous sommes des enfants de Dieu, et c'est cet amour de Dieu qui nous attire vers lui, pour faire ce cœur à cœur avec lui. Écoutez sa parole, écoutez sa voix qui nous parle dans le silence et lui ouvrir également nos cœurs pour que cette relation puisse avoir un sens. Il faut quelque chose qui met cette relation en mouvement et c'est Saint Paul qui nous le propose. Saint Paul nous parle d'amour. L'amour, ce mot dont personne n'arrive à donner le sens authentique, on essaye de dire c'est ceci, c'est cela, mais l'amour part du cœur. Jésus nous donne le vrai sens de l'amour. C'est l'offrande de soi-même pour les autres. C'est l'offrande de soi-même pour nos frères et sœurs. C'est l'offrande de soi-même à Dieu. Le Seigneur ne veut ni le sacrifice, ni les holocaustes, mais c'est nous-mêmes que le Seigneur veut pour nous offrir ce qui est plus beau, c'est-à-dire lui-même. Cet amour se manifeste en ce jour à travers ces figures de l'Église qui nous sont proposées. Corneille et Cyprien, ces saints du IIIe siècle, Corneille et Cyprien, unis dans l'amitié et dans la foi, ils ont servi le Christ en aimant l'Église et en œuvrant pour son unité. La plus grande marque d'amour a été de prêcher pour le pardon. Le pardon des larcis, ceux-là qui, sous le poids de la souffrance et des persécutions, avaient abandonné l'Église, mais qui étaient de retour. Loin de les chasser ou de les écarter, ils ont œuvré au pardon. Ils ont présenté l'amour du Seigneur. C'est ce que nous faisons dans le sacrement de la réconciliation. Nous rentrons vers notre Dieu, nous reconnaissons notre mal pour entrer une fois de plus dans cet amour inconditionnel que le Seigneur nous offre. C'est ce à quoi a travaillé Corneille et Cyprien, à réintégrer ces lapsis repentis dans l'Église et à travailler pour l'unité de cette Église au lieu de la vider. Ils ont travaillé comme de bons bergers, comme des pasteurs qui allaient à la recherche de la brebis perdue pour la réintégrer dans le troupeau. Demandons à Dieu de nous donner cette grâce du pardon et de la miséricorde. En écoutant Saint Paul aujourd'hui, il nous rappelle que tout ce que l'homme a à faire et à vivre, l'unité de mesure doit être l'amour.
L'amour est l'âme de toute la vie du chrétien. L'amour est l'âme de nos actions, de nos gestes, de nos paroles. Si l'amour manque dans ce que nous disons, dans ce que nous faisons, cela n'est que vanité. Mais en mettant de l'amour, nous faisons grandir et mûrir tout ce qu'il y a de bon et de beau dans le cœur de l'homme, dans le cœur du chrétien. Toute la bonté et l'amour que Dieu a mis en lui peut donc se manifester. Mettons le cœur, car c'est dans nos cœurs que réside cet amour de Dieu. Et que sa grâce nous accompagne, que l'Esprit Saint nous soutienne, pour que tout ce que nous disons, tout ce que nous faisons, soit dit et soit fait par amour, par amour de Dieu, par amour du prochain et pour le salut de nous tous.

0: Les yeux levés vers le Christ, splendeur de la gloire du Père, nous le prions.
1: Tu es l'origine et le terme de notre foi, béni sois-tu. Toi qui nous appelles des ténèbres à la lumière, prends pitié de nous.
2: Tu as ouvert les yeux des aveugles et l'oreille des sourds. Béni sois-tu.
3: Béni sois-tu.
2: Guéris-nous de l'incrédulité. Prends pitié de nous.
1: Tu nous as rassemblés en un seul corps. Béni sois-tu.
3: Béni sois-tu.
1: Garde-nous de séparer ce que tu as uni. Prends pitié de nous.
2: Tu donnes la force dans la tentation, la patience dans l'épreuve. Béni sois-tu.
3: Béni sois-tu.
2: Que notre vie soit louange de grâce. Prends pitié de nous.
3: Prends pitié de nous.
0: Toi qui es vivant pour les siècles des siècles.
3: Amen.

0: Priez, frères et sœurs, que mon sacrifice qui est aussi le vôtre soit agréable à Dieu le Père Tout-Puissant.
1: Que le Seigneur.
0: Accepte, nous t'en prions, Seigneur, les offrandes que ton peuple te présente pour célébrer la passion de tes saints martyrs. Elles ont rendu les bienheureux Corneille et Cyprien courageux dans la persécution, qu'elles nous obtiennent aussi d'être fermes dans l'adversité. Par Jésus le Christ, notre Seigneur. Le Seigneur soit avec vous. Élevons notre cœur. Rendons grâce au Seigneur notre Dieu. Vraiment, il est juste et bon pour ta gloire et notre salut de t'offrir notre action de grâce, toujours et en tout lieu. Seigneur Père très saint, Dieu éternel et tout-puissant, nous reconnaissons un signe éclatant de ta grâce dans le martyr des saints Corneille et Cyprien. En répandant leur sang, comme le Christ, ils ont glorifié ton nom. C'est ta puissance qui se déploie dans la faiblesse quand tu donnes à des êtres fragiles de te rendre témoignage par le Christ notre Seigneur. C'est pourquoi, avec les puissances d'en haut, nous pouvons te bénir.

Toi qui es vraiment saint, toi qui es la source de toute sainteté, Dieu notre Père, nous voici rassemblés devant toi et dans la communion de toute l'Église, nous célébrons le jour consacré à la mémoire de tes saints, Corneille et Cyprien. Ils ont suivi le Christ pendant leur vie et à leur mort, ils ont reçu de lui la couronne de gloire. Par lui, qui est à l'origine de notre foi et qui l'amène à sa perfection, nous te prions. Sanctifie ces offrandes en répandant sur elles ton esprit, qu'elles deviennent pour nous le corps et le sang de Jésus, le Christ, notre Seigneur. Au moment d'être livré et d'entrer librement dans sa passion, il prit le pain, il rendit grâce, il le rompit et le donna à ses disciples en disant, « Prenez et mangez-en tous, ceci est mon corps livré pour vous. »

De même, après le repas, il prit la coupe. De nouveau, il rendit grâce et la donna à ses disciples en disant, « Prenez et buvez-en tous, car ceci est la coupe de mon sang, le sang de l'Alliance nouvelle et éternelle, qui sera versé pour vous et pour la multitude, en rémission des péchés. Vous ferez cela en mémoire de moi. »

0: En faisant ainsi mémoire de la mort et de la résurrection de ton Fils, nous t'offrons, Seigneur, le pain de la vie et la coupe du salut, et nous te rendons grâce car tu nous as estimés dignes de nous tenir devant toi pour te servir. Humblement, nous te demandons qu'en n'ayant pas au corps et au sang du Christ, nous soyons rassemblés par l'Esprit Saint en un seul corps.
1: Souviens-toi, Seigneur, de ton Église répandue à travers le monde. Fais-la grandir dans ta charité, en union avec notre pape Léon, notre évêque Jean-Marc, tous les évêques, les prêtres et les diacres. Souviens-toi aussi de nos frères et sœurs qui sont endormis dans l'espérance de la résurrection. Et souviens-toi dans ta miséricorde de tous les défunts. Accueille-les dans la lumière de ton visage.
0: Sur nous tous enfin, nous implorons ta bonté, sur nous qui participons à cette Eucharistie, pour une action de grâce à Saint Joseph et à la Sainte Famille, pour Carmen, Fabrizio, et pour toutes les intentions. Permets qu'avec la Vierge Marie, la bienheureuse Mère de Dieu, avec Saint Joseph, son époux, les apôtres et les saints qui ont fait ta joie au long des âges, nous ayons part à la vie éternelle et que nous chantions ta louange et ta gloire par ton Fils, Jésus le Christ.

0: Comme nous l'avons appris du Sauveur, et selon son commandement, nous osons dire, notre Père, délivre-nous de tout mal, Seigneur, et donne la paix à notre temps. Soutenus par ta miséricorde, nous serons libérés de tout péché, à l'abri de toute épreuve, nous qui attendons que se réalise cette bienheureuse espérance, l'avènement de Jésus-Christ, notre Sauveur. Seigneur Jésus-Christ, tu as dit à tes apôtres, « Je vous laisse la paix, je vous donne ma paix. » Ne regarde pas nos péchés, mais la foi de ton Église. Pour que ta volonté s'accomplisse, donne-lui toujours cette paix et conduis-la vers l'unité parfaite, toi qui règnes pour les siècles des siècles.
1: Amen.
0: Que la paix du Seigneur soit toujours avec vous.
1: Et avec
0: frères et sœurs, dans la charité du Christ, donnez-vous la paix.
1: Amen.

Voici l'agneau de Dieu, voici celui qui enlève les péchés du monde. Heureux les invités au repas des noces de l'agneau. Le corps et le sang du Christ pour la vie éternelle. Amen.

0: Nous nous levons pour chanter le cantique de Zacharie.
1: Cantique de Zacharie. Précieuse est la mort qui achète la vie au prix du sang versé. Béni soit le Seigneur, le Dieu d'Israël, qui visite et rachète son peuple.

Par les mystères auxquels nous avons communié, nous te supplions, Seigneur. Puissions-nous, à l'exemple des bienheureux martyrs Corneille et Cyprien, être forts de la force de ton esprit, afin de rendre témoignage à la vérité de l'Évangile.

Notre-Dame de la Garde, Notre-Dame de la Garde, Notre-Dame de la Garde, Reine de la Paix, Reine de France, Mère de l'Espérance, Saint-Joseph, Saint-Cyprien, Saint-Corneille, tous les saints et saintes de Dieu, bonne journée à tout le monde.

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1: Le mal peut être physique, moral, spirituel ou social. Il peut être extérieur à nous ou se nicher en nous. C'est pourquoi quand nous parlons d'abandon à Marie contre le mal, nous devons nous demander contre quel mal nous implorons son aide. Marie intervient contre le mal qui est la non-acceptation de son fils. En d'autres termes, le péché. Bien sûr, nous pouvons lui demander de nous guérir d'une maladie, de nous secourir dans l'épreuve, de nous faire trouver un travail. Mais nous devons bien garder à l'esprit que Marie n'est pas une magicienne. Son intervention a pour objet notre libération du mal, qui est la non-communion avec son fils. Il s'ensuit que si, à nos yeux, elle paraît ne pas nous exaucer et nous laisser dans la souffrance et dans la maladie, il nous faut penser que son intervention vise à accroître en nous la puissance de son fils vainqueur du malin. Combien de fois une maladie peut-elle aider à redécouvrir la foi, à la purifier ? En revanche, d'autres fois, la maladie met la foi en crise. Dans ces cas-là, l'abandon à Marie revient à demander, face à l'agression de la souffrance physique et de l'égarement, la force de ne pas être dominée par la maladie de l'incrédulité, du blasphème, de la rébellion contre Dieu. Nous nous confions à Marie pour mieux nous confier à Dieu seul.
0: À présent, nous nous unissons en prière avec le monde entier en renouvelant notre consécration à Marie.
2: Vierge Immaculée, Mère de Dieu et de l'humanité, je t'accueille comme don de Jésus sous la croix et je me confie entièrement à toi. Je t'offre toute ma vie, ce que je suis, ce que j'aime et ce que j'ai, afin que resplendisse en moi la beauté du Christ. Aide-moi à être docile à l'Esprit et à vivre avec joie ma vocation dans l'Église, afin de collaborer à ta mission maternelle et d'orienter vers Dieu le cœur de tout homme. Toi qui as guidé Saint Maximilien Kolb pour aimer sans mesure, enseigne-moi à être témoin de l'Évangile et à faire de ma vie un don. Je te confie les personnes que je rencontrerai et je t'offre le travail, les joies et les souffrances de cette journée. Ô Marie, conçue sans péché, prie pour nous qui avons recours à toi et pour ceux qui n'ont pas recours à toi.
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0: Bonjour et bienvenue bien sûr à 1000 questions à la fois, l'émission qui répond chaque semaine à toutes les questions que vous vous posez sur l'Église, sur la foi, sur la prière, sur la Bible aussi. Et cette semaine, eh bien, nous allons aborder un grand sujet. Je suis heureuse d'ailleurs de recevoir l'une des personnes peut-être la plus compétente pour en parler, c'est celle de la méditation. On en parle beaucoup de la méditation. Et eh bien, la question que nous posons aujourd'hui, eh bien, c'est simplement quelle est la différence entre l'oraison, telle que le définissait Thérèse d'Avila, et la méditation bouddhique. Voilà, c'est une question que je pose aujourd'hui à Fabrice Midal, que je suis heureuse de rencontrer et de retrouver ici. Fabrice Midal, bonjour.
1: Bonjour.
0: Vous êtes l'un des principaux enseignants de méditation en France. Vous êtes philosophe d'abord. Vous avez fondé l'école occidentale de méditation. Et on voit à travers tout ce que vous écrivez, les nombreux livres que vous écrivez, les conférences que vous faites, eh bien que pour vous, la méditation n'est pas simplement une simple technique pour se sentir bien, comme on le croit souvent, mais c'est aussi un art de vivre. Mais moi, j'aimerais justement vous poser la question de savoir, cette méditation dont il est fort question en ce moment, si vraiment il y a une différence avec la méditation chrétienne, l'oraison, telle qu'en parle Thérèse d'Avila, et puis à sa suite, les grandes spirituelles de la tradition chrétienne.
1: Alors, je suis très très très heureux que vous me posiez cette question parce que je suis très très inquiet de voir la manière dont aujourd'hui on parle de la méditation comme une technique pour gérer son stress, alors que ça me semble vraiment barbare, car comme si ce dont nous souffrions c'était pas justement de vouloir tout gérer au lieu d'arrêter cette gestion. Et en effet, je crois qu'il y a beaucoup de points communs entre la méditation et l'oraison. Et en général, comme les gens connaissent pas l'oraison, ils veulent comparer la méditation et la prière. Et du coup, on ne s'y retrouve pas.
0: Parce que méditation, prière, oraison, ce sont trois choses différentes.
1: Alors, disons, la prière, c'est quand même une prière où on parle, on demande quelque chose. L'oraison, on ne fait rien. Et donc, la méditation, qu'est-ce que c'est méditer? C'est apprendre à ne rien faire pour laisser être la vie en soi. Donc c'est évidemment très proche de l'oraison. Alors pour ma part, j'ai découvert la méditation à travers le bouddhisme, mais au fur et à mesure des années, je me suis tourné vers les grands auteurs chrétiens avec, je dois dire, une jubilation infinie de découvrir l'incroyable richesse qu'il y avait et qui parlait de cette expérience de méditation. Alors quel est, disons, le point commun? C'est l'idée que le point central de toute vie humaine consiste à un moment à arrêter de penser que c'est nous-mêmes qui décidons de tout, qu'on est le centre du monde, et c'est apprendre à laisser quelque chose d'autre en soi venir nous éclairer, venir nous donner une véritable nourriture. Et dans notre monde, on a tout le temps l'impression que nous allons être comblés si nous achetons un autre produit, si les gens autour de nous font ce que nous voulons, si. Et la perspective de la méditation et de l'oraison, c'est on arrête de penser que c'est dans ce combat pour essayer d'avoir des choses extérieures qui vont nous combler, mais que la source la plus profonde, elle est en soi, avec cet extraordinaire paradoxe que ce qui est en soi, qui est à la fois qui m'est le plus intime, n'est pas moi-même, et me libère du moi-même et encore moi. Et pour beaucoup de gens, l'oraison est vue comme une forme de narcissisme, parce qu'on ne fait rien. Et nous sommes complètement obsédés par l'idée que c'est seulement si on fait quelque chose qu'on fait quelque chose. Et je crois que c'est un des grands problèmes de notre temps, parce que plein de gens s'agitent toute la journée, courent, avec leur téléphone portable, et ils font rien de réel, de juste, de bon. Et qu'à l'inverse, ne rien faire, c'est peut-être faire quelque chose d'absolument décisif. Dans mon langage, comment j'aime bien en parler, c'est méditer, c'est apprendre à se foutre la paix. Je crois ça absolument central, d'apprendre à se foutre la paix pour découvrir autre chose que nos projets, nos préconceptions. Et je crois que ça, c'est vraiment central. Alors évidemment, l'oraison a un peu disparu dans le cadre de la pensée occidentale au sein du christianisme.
0: Vous avez même, de temps en temps, j'ai eu l'impression même que vous disiez dans certains articles ou certaines conférences qu'on n'en parlait pas assez au sein de l'Église.
1: C'est clair. Alors évidemment, là, moi je suis très marqué par le travail de l'abbé Brémond qui a beaucoup travaillé sur ce qu'il appelle le sentiment religieux en France. Et pour lui, la condamnation de Madame Guyon et du quiétisme au XVIIe siècle, dans la fameuse querelle entre Bossuet et Fénelon, marque une sorte d'âge sombre pour l'Occident. L'Occident, enfin le XVIIe siècle, est le siècle des saints, un siècle absolument quand même de grande force spirituelle. Quelque chose va se fermer. Et au fond, le christianisme va quand même beaucoup plus s'occuper de l'action, des œuvres. Si on était un tout petit peu avec des raccourcis extrêmes, on pourrait dire que l'Occident a mis aux oubliettes l'oraison pour mieux pouvoir s'ouvrir à la société capitaliste actuelle et a perdu ses racines profondes. Donc moi, je trouve que c'est vraiment un moment de catastrophe. Je suis un grand lecteur et amoureux de Madame Guyon, qui a été condamnée par le pape sous la pression du roi de France, mis à la Bastille, et qui me semble une œuvre absolument géniale. Les gens, pour découvrir la méditation, lisent des textes bouddhiques souvent qui posent plein de problèmes de traduction, et personne ne lit Madame Guyon, dont Le Moyen Cours est un livre vraiment très lisible. Ce qui est quand même très très impressionnant pour quelqu'un comme moi qui suis qui me fait tourner vers la méditation, qui suis prof de philo et tout ça, c'est que l'oraison a été défendue souvent par des gens très simples. Par des femmes, Thérèse d'Avila, on oublie que Jeanne d'Arc était très marquée par l'oraison. Après, Thérèse de Lisieux, dont on oublie complètement le rapport incroyablement profond qu'elle avait avec l'oraison, complètement révolutionnaire pour son temps. Et donc, c'est la voie des plus simples. Alors, c'est très important parce que pour la plupart des gens, l'oraison, on va parler de la mystique, ça c'est pour quelques personnes. Et quand on lit les textes, c'est au contraire. Je ne suis pas capable de grandes choses. Je peux pas grand chose, dit Thérèse de Lisieux, mais aussi Madame Guyon. Donc, je ne fais rien. Je m'en remets à Dieu. Et pour parler comme Thérèse de Lisieux. Et alors, je me retrouve dans un ascenseur pour monter directement au plus haut. Ça, c'est tout à fait frappant.
0: Tout à fait. Alors, en vous écoutant, je me dis, mais quand même, Fabrice Midal, quand même, entre méditation et oraison, est-ce qu'il n'y aurait pas quand même une différence, c'est que dans l'oraison, et on le sent bien quand on lit soit Madame Guyon, bien sûr, et puis d'autres aussi, grands spirituels mystiques qui ont fait cette approche de l'oraison, c'est qu'il y a quand même une rencontre qui se fait. Il y a un dialogue d'amour qui s'établit avec quelqu'un qu'il faut bien appeler, que eux-mêmes appellent Dieu. Dans la méditation bouddhique, on n'a pas ça.
1: Alors, oui et non, parce que dans la méditation... J'ai longtemps moi-même cru tout ça, mais en réalité pas du tout, parce que dans la méditation bouddhique, enfin encore une fois, moi, je veux pas tant parler du bouddhisme, puisque ce qui m'intéresse c'est la méditation. Moi, je la transmets d'un point de vue laïque aujourd'hui. Mais disons, pour reprendre les textes bouddhiques, la méditation, c'est sortir de soi-même et découvrir qu'en soi est quelque chose d'autre que soi-même. Alors, les bouddhistes appellent pas ça Dieu, mais quand même, c'est pas du tout être centré sur soi. C'est pas du tout un Donc là, je pense que vous mettez le doigt sur ce qui m'afflige, c'est-à-dire le dialogue entre, disons, le bouddhisme et le christianisme. On a l'impression que c'est, on se tape la tête contre les murs, on répète inlassablement que d'un côté dans le christianisme, il y a une ouverture à l'autre, de l'autre côté dans le bouddhisme, il n'y aura pas d'ouverture à l'autre. Tout ça me semble incroyablement, je dois le dire, vraiment puéril, parce que l'ouverture à l'autre dans le christianisme, c'est beaucoup plus subtil que ça, puisque c'est à l'intérieur de moi, quelque chose d'autre que moi. Saint Jean ne cesse de dire vous ne rencontrez pas vraiment Dieu, parce que si vous rencontrez Dieu, vous n'êtes plus vraiment dans l'oraison, donc vous êtes un peu perdu, donc c'est le nuage d'inconnaissance. Et de l'autre côté, dans le bouddhisme, puisque le point central, c'est de sortir du moi, moi-même et encore moi, vous entrez aussi. Alors évidemment, ça ne prend pas le même visage. Il ne s'agit pas du tout pour moi de dire...
0: C'est la même chose.
1: C'est la même chose. Oui. Bien sûr, c'est différent, et puis chacun a son génie propre et chacun son chemin. Mais en tout cas, moi... Je laisse aux experts le loisir de discuter sur l'opposition entre le bouddhisme et le christianisme, mais je dis que cette opposition est grotesque entre le rapport à l'autre. Et moi, ce qui m'importe, c'est que par rapport à notre société qui va si mal, par rapport à cette destruction des rapports des uns avec les autres, ce narcissisme aveuglant, l'oraison est une incroyablement ressource. Que certains se tournent vers l'oraison, d'autres vers la méditation... Moi, je pense que ce n'est pas là-dessus qu'il y a le problème majeur. Et donc, moi, je dois dire, j'ai longtemps participé à des dialogues interreligieux. Je trouve que c'est couper les cheveux en quatre pour rien. Moi, comment on fait quand on souffre? comment on fait quand on va mal, comment on fait par rapport à la pression de notre société. Et je trouve, moi, là, il y a un chemin. Et moi, ce qui m'importe de dire aux gens, c'est voilà, il y a un chemin.
0: Et que ce chemin, il passe par quoi, alors, Fabrice
1: Ce Milla chemin, il est par l'idée qu'on se fout la paix,
0: oui,
1: qu'on s'en remet, qu'on s'en remet...
0: À quelqu'un d'autre, à quelque chose d'autre.
1: À quelque chose d'autre. Alors, oui. Ça peut être quelqu'un d'autre, ça peut oui. être Dieu, mais c'est vraiment le mouvement central. Alors non, ça s'apprend. Alors, mais c'est assez simple. On peut apprendre comment... D'abord, quand on fait rien, on s'ennuie, on panique, on a l'impression qu'on n'y arrive pas, mais qu'il faut arrêter de vouloir faire quelque chose. Et ça, tous le disent. L'oraison, c'est pas un combat pour réussir quelque chose, parce que si vous réussissez quelque chose, c'est encore votre projet à vous. Alors évidemment, aujourd'hui, vous avez raison. La méditation, comme elle est présentée, c'est votre projet à vous pour être plus calme. Mais la méditation, en tout cas, comme moi, je l'enseigne. Encore une fois, moi, je fais des choses très simples. Je fais des tas de coffrets de méditation où je guide les gens dans la méditation, sur la pleine présence ou sur l'amour bienveillant, c'est extrêmement simple, vous écoutez. Et... Mais c'est cette simplicité-là qui me semble absolument centrale.
0: Et c'est se désapproprier, c'est ça ?
1: C'est se désapproprier de soi-même. Et on découvre qu'en se désappropriant de soi-même, on est beaucoup plus soi-même. Mais on n'est pas soi-même au sens moi, moi-même et encore moi. On se trouve avec étonnement. Mais vous savez, c'est pas quelque chose de mystérieux. Aujourd'hui, on demande toujours aux jeunes « qu'est-ce que tu veux faire plus tard ?» Comme si, en regardant au fond d'eux, ils allaient trouver ce qu'ils allaient faire plus tard. Mais ils ne savent pas. C'est en entrant en rapport au réel qu'ils vont découvrir leur vocation. La vocation, elle n'est pas cachée en nous. Elle se discerne. Et je crois que ça, c'est vraiment le grand mystère de l'oraison.
0: Merci beaucoup, Fabrice Midal. Merci beaucoup. On aurait pu, bien sûr, épiloguer, en dire beaucoup plus, bien sûr, sur à la fois la méditation et puis l'oraison. Je rappelle donc que vous êtes le fondateur de l'école occidentale de méditation et qu'on peut bien sûr retrouver sur votre site, d'ailleurs, le site de votre école, eh bien, les nombreuses conférences et puis aussi tous ces livres et toutes ces ateliers que vous proposez. Merci beaucoup à vous et puis merci à tous d'être fidèles à 1000 questions à la fois. Je vous souhaite une bonne journée et je vous retrouverai demain. Au revoir.

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2: E comme esclavage. L'esclavage est l'expérience fondamentale qui va faire des fils de Jacob un vrai peuple. Descendus en Égypte, du temps où leur frère Joseph gouvernait le pays, les fils de Jacob s'y installèrent confortablement dans les plaines fertiles de l'embouchure du Nil. Les années passèrent, les générations aussi. Un autre pharaon, à la mémoire courte, considérera cette population étrangère comme une main-d'œuvre potentielle pour réaliser les grands chantiers qu'il voulait entreprendre. Ainsi commença la servitude qui, peu à peu, devint un véritable esclavage.

Déjà à ce stade, on peut penser que les grandes difficultés de l'existence commencèrent à souder les tribus entre elles, puisqu'elles partageaient le même sort. L'esclavage semait dans les rangs des asservis une identité nationale. Ce commencement d'unité se renforça par l'action menée par Moïse et Aaron contre Pharaon. La libération, dans la nuit de la Pâque, paracheva ce processus, le fondant cette fois non plus seulement sur une identité dans le malheur, mais sur une identité spirituelle. Ce peuple, Dieu s'était manifesté en sa faveur. Il le faisait sortir d'Égypte par son bras puissant. Il allait devenir, au désert, le peuple de Dieu.

nous touchons là au cœur de l'histoire et de l'identité d'Israël. Mais cet événement ne concerne pas uniquement ce peuple particulier. Si c'était le cas, il serait pour nous tout juste anecdotique. Il est universel dans sa portée et nous dit quelque chose de la condition humaine et de son destin. L'homme est fondamentalement esclave. Il naît esclave, comme les petits Hébreux en Égypte naissaient esclaves. Cet esclavage n'est pas forcément celui du fouet égyptien. Il est multiforme. Il est composé de multiples chaînes, parfois héritées, parfois subies, parfois créées de toutes pièces, et librement acceptées. Ce que nous dit l'histoire des Hébreux, c'est que l'homme n'est pas libre et doit être libéré. Mais c'est l'expérience de l'homme de la Bible qui parle. Il ne peut être libéré de ses entraves, qui sont finalement toujours destructrices, que par la puissance de Dieu. Car ces chaînes plongent profondément dans l'être de l'homme. L'épisode des eaux de Marah nous l'enseigne. Le peuple, tout juste sorti d'Égypte, et donc libéré de son esclavage, parvient à Marah où enfin il trouve de l'eau. Mais cette eau est amère, c'est-à-dire non potable. Or, dans le contexte biblique, l'amertume est toujours liée au péché. Le peuple libéré se retrouve donc face à face avec le véritable esclavage, l'amertume de ses eaux, l'esclavage du péché. C'est une façon de dire « Tu croyais avoir laissé ton esclavage derrière toi. Eh bien, tu te trompes, il t'accompagne, car il est en toi. » Le péché semble bien être non pas une faute morale par rapport à un code bien pensant, mais plus profondément, une force, une pulsion, une volonté qui pousse l'homme à commettre des actes néfastes pour les autres et ou pour lui-même. Le péché est toujours destructeur. Il s'oppose toujours à la vie. L'homme a nécessité d'être libéré du péché. L'homme esclave a besoin d'être racheté au prix fort pour être affranchi et accéder à une liberté jusqu'alors inconnue. Toute l'histoire du salut est là.

La loi donnée par Moïse met le peuple sur le chemin qui mène à cette libération. Mais elle ne suffit pas. Certes, à travers son observance, le peuple progresse, il se transforme, mais il reste fondamentalement lié à toutes sortes de chaînes. L'évangile de Jean et les épîtres de Paul, particulièrement celles aux Philippiens et aux Romains, attestent que le Christ était le seul en mesure de rompre cet esclavage. Pourquoi ? Parce qu'il n'est pas né esclave, fils d'esclave, mais il est né libre, fils de Dieu. Le principe mis à jour est que le Christ, homme libre parce que fils de Dieu, est venu racheter l'esclavage des hommes en prenant leur place, prenant condition d'esclave, se faisant serviteur. De fait, on pouvait à cette époque libérer un esclave en prenant sa place. Tout simplement. On ne payait pas sa rançon avec des pièces de monnaie, mais avec le don de sa propre vie. L'Épître aux Philippiens, chapitre 2, verset 7, nous dit du Christ, « Il s'est dépouillé lui-même, prenant condition d'esclave. » Et Matthieu, au chapitre 20, verset 28, déclare, « Le Fils de l'homme est venu non pour être servi, mais pour servir, et donner sa vie en rançon pour la multitude. » À la suite de cette œuvre de libération opérée par le Christ, les hommes, par le baptême, deviennent les affranchis du Seigneur et ils accèdent à une liberté sans précédent. Amen.

Vous avez été racheté à un grand prix. Ne devenez pas esclaves des hommes, dit Paul aux Corinthiens. Et on oserait ajouter, ne devenez pas non plus esclaves de vous-même.

0: libre à l'égard de tout et de tous, les chrétiens se font cependant serviteurs de tous, librement, à l'exemple du Christ, pour être des vecteurs efficaces de cette libération. Ils deviennent des esclaves volontaires qui acceptent librement de s'offrir pour la libération de tout homme. Le témoignage bouleversant du père Kolb dans les camps de la mort, prenant la place d'un autre tiré au sort pour mourir afin de le sauver, est une image exceptionnelle du salut que Dieu donne et que ses serviteurs mettent en œuvre.
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6: Sa mort avait provoqué un soulèvement massif en Iran et au-delà, au cri de femme, vie, liberté. C'était il y a 4 ans tout juste. La kurde iranienne Mahsa Amini était arrêtée pour port du voile non conforme. Malgré un semblant d'assouplissement depuis, le régime iranien reste répressif, nous le verrons. L'Iran et la guerre avec les États-Unis qui sont à court de munitions. Révélation d'un rapport sur les trop lourdes dépenses du Pentagone dans cette guerre. Constat que la Maison-Blanche n'y est depuis des mois. Dans ce journal, nous irons à Beyrouth où l'ancien président Michel Aoun est visé par la justice, accusé d'avoir été informé des risques avant la double explosion du port en 2020. Et aux Philippines, reportage avec ceux qui rassemblent les preuves contre l'ancien président Duterte jugé en novembre prochain à La Haye pour crimes contre l'humanité. Puis dans notre dossier enfin, direction le Nigeria ce mercredi où la campagne électorale est bien lancée. Quelle est l'influence des États-Unis à 4 mois de ce scrutin présidentiel alors que les candidats nigérians se sont tournés vers les lobbies américains? Réponse à la fin de ce journal.
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6: Bonjour à toutes et à tous. Il y a tout juste 4 ans, le 16 septembre 2022, Mahsa Amini mourait dans un hôpital de Téhéran après avoir été violemment battue par la police, coupable d'avoir mal ajusté son voile. La mort de la jeune femme kurde iranienne provoquait alors une vague de manifestations en Iran et au-delà. Une révolte pour dénoncer l'intolérance religieuse et la répression politique. Aujourd'hui, si les codes vestimentaires des femmes iraniennes se sont assouplis, Olivier Bonnel, le régime iranien reste impitoyable dans sa répression, notamment de la jeunesse.
8: Oui, Blandine, depuis 4 ans d'abord, beaucoup d'images et de témoignages l'attestent. Les femmes en particulier dans les grandes villes circulent de plus en plus librement sans voile, habillées à l'occidentale. Si la loi islamique n'a pas changé et impose toujours le port du hijab, le régime a desserré son étau et ses exigences vestimentaires. Le nombre de deux roues vendues à des femmes a par ailleurs explosé en Iran ces 2 dernières années, rapporte RFI. Mais si derrière le slogan femme, vie, liberté, popularisée par les manifestations qui ont suivi la mort de Mahsa Amini, on perçoit une forme de libéralisation. La répression de la République islamique reste bien réelle contre sa jeunesse. Elle s'est même accrue depuis le mois de janvier dernier, les massacres d'opposants dans les rues de Téhéran, prélude, vous le savez, aux frappes américano-israéliennes. Noyautée par les gardiens de la Révolution, la République islamique, agressée par les États-Unis et Israël, s'est repliée sur sa propre survie, frappant toute contestation et aspiration à la liberté. Fin juillet, Amnesty International dénonçait dans un rapport la multiplication des condamnations à mort arbitraires dans le pays. Pour nombre de jeunes Iraniens, la mort de Mahsa Amini reste par ailleurs le symbole de la répression envers les minorités en Iran, baloutches ou kurdes. Ce mercredi, Blandine, l'Alliance des partis politiques du Kurdistan iranien a appelé à une grève générale dans la région en hommage à la jeune femme assassinée et pour dénoncer le climat de répression qui continue.
6: Merci Olivier Bonnel. Une répression en Iran dans un contexte de guerre contre les États-Unis, avec un coût humain bien sûr et un coût financier aussi lourd du côté des États-Unis. C'est l'essoufflement pour la plus grande armée du monde qui est à court de munitions plus de 6 mois après le début de ce conflit. Washington a mis une part trop importante de son arsenal en jeu dans ses frappes contre Téhéran. C'est en tout cas la conclusion d'un rapport de l'inspecteur général du Pentagone cette semaine. La presse américaine dressait ce constat depuis plusieurs mois, mais la Maison-Blanche niait les précisions d'Edouard Maille.
9: C'est le premier rapport de ce type sur la guerre en Iran, un rapport destiné au Congrès, et l'inspecteur général du Pentagone estime que l'opération a coûté plus de 33 milliards de dollars entre le 28 février, début de l'opération, et le 30 juin. C'est environ 3% du budget annuel du Pentagone, et dans cette somme, plus de 22 milliards destinés aux munitions. Les dépenses de munitions liées à l'opération Epic Fury ont entraîné des pénuries dans les stocks stratégiques et révélé les limites des capacités de production de l'industrie pour reconstituer les stocks de munitions, peut-on lire dans le rapport. Les médias américains avaient pointé du doigt cette inquiétude d'une diminution des stocks, mais Donald Trump l'avait balayé à plusieurs reprises. Et selon la presse américaine, ces manques de munitions expliqueraient la baisse de l'intensité des attaques contre l'Iran. Le rapport précise aussi que 50 000 militaires ont pris part à cette opération. Et le rapport souligne aussi les mesures prises par le Pentagone pour augmenter la production. À Atlanta, Edouard Maille pour Radio Vatican.
6: Au-delà des frontières iraniennes, le proxy de Téhéran en conflit toujours contre le gouvernement du Yémen et son soutien saoudien ce matin. Les Houthis affirment avoir abattu un avion de chasse de Riyad au Yémen. L'Arabie saoudite qui accuse dans le même temps les rebelles d'avoir visé la Mecque, attaque qualifiée d'odieuse contre la ville sainte de l'islam. La défense saoudienne a abattu hier en effet un drone au-dessus de ce haut lieu de pèlerinage. Les chiites Houthis ont démenti toute responsabilité. Un pas de plus en tout cas dans la reprise des affrontements entre ces deux ennemis. Dans ce contexte, les ressortissants américains doivent éviter de se rendre près de la frontière du Yémen, appel de l'ambassade des États-Unis à Riyad. Au Liban maintenant, le spectre de l'explosion du port de Beyrouth et le jugement des responsables politiques. Hier, un procureur a requis l'inculpation de l'ancien président Michel Aoun, qui aurait été informé en amont des dangers de tonnes de nitrates stockées depuis des années sans mesure de précaution. Une inculpation requise dans le cadre de l'enquête sur cette double explosion. C'était le 4 août 2020. Elle avait fait 235 morts, plus de 6500 blessés et détruit une partie de la capitale. Les précisions dans la capitale libanaise de Paul Khalife.
10: Le réquisitoire du procureur Mohamed Saab indique que Michel Aoun avait une connaissance préalable de la présence du nitrate d'ammonium au port de Beyrouth et du danger qu'elle représentait sans avoir pris les mesures nécessaires. L'ancien chef de l'État avait reconnu lors d'une interview télévisée fin août 2020 avoir été informé de l'importante quantité de produits explosifs entreposés au port près de 3 semaines avant son explosion. Il aurait alors ordonné la prise de mesures tout en précisant qu'il n'avait aucune autorité sur des installations portuaires. Le réquisitoire transmis au juge d'instruction chargé de l'enquête, Tarek Bitar, comporte 270 pages. Il fait l'exposé des faits reprochés, avance une appréciation des preuves établies par l'enquêteur, ainsi qu'une qualification juridique des actes imputés aux personnes mises en cause. Tarek Bitar doit maintenant rédiger l'acte d'accusation, qui sera alors transmis à la Cour de justice, une juridiction d'exception sans appel qui ouvrira le procès. Des hommes politiques proches de Michel Aoun ont vivement dénoncé son incrimination. Ses partisans ont accusé sur les réseaux sociaux les nouvelles autorités d'instrumentaliser l'affaire de l'explosion du port. Paul Khalife, Beyrouth, RFI pour Radio Vatican.
6: En Chine, les prisonniers politiques sont soumis à la torture. C'est ce que dénonce ce mercredi un rapport publié par une ONG de défense des droits chinois qui a pu recueillir le témoignage de 209 personnes en 10 ans. Coups et privations de soins médicaux jusqu'à provoquer la mort de 16 détenus. Dans ce système judiciaire opaque, la répression des dissidents passe par la violence et les mauvais traitements pour forcer aux aveux malgré l'interdiction légale de la torture. Nous allons aux Philippines maintenant, dans l'attente du procès de l'ancien président Rodrigo Duterte pour crimes contre l'humanité. Procès qui s'ouvrira le 30 novembre prochain à la Cour pénale internationale de La Haye. D'ici là, la société civile s'organise pour réunir preuves et documents. Objectif, réussir à incriminer l'ancien gouvernement responsable de la guerre contre la drogue et donner la parole aux familles de ses victimes. En 2026, une commission vérité a été formée pour organiser ce travail. C'est un reportage à Séoul de Célio Fioriti.
11: Une commission issue de la société civile en toute indépendance du gouvernement. Chris Magno, son directeur, nous présente ce qui la constitue, un panel large composé d'experts et de volontaires.
12: Le président de la commission est Raoul Pangalangan, un ancien juge de la CPI. Il y a Kaloy Kondé, un journaliste spécialisé depuis longtemps dans les droits de l'homme, et le docteur Raquel Fortoun, médecin légiste. Dani Tilario, président de l'université Adamson, et Adel Del Cuerta, c'est un accompagnateur spécialisé dans les traumatismes.
11: Une commission dont le but premier est de donner la parole aux victimes qui ont longtemps été mises à l'écart, stigmatisées par le gouvernement.
12: Nous ne sommes pas un tribunal, vous savez, nous ne sommes pas la CPI, nous ne pouvons pas engager de poursuites. Mais si les survivants, les témoins ou ceux qui révèlent la vérité souhaitent que leur affaire aille devant la justice, nous pouvons transmettre les conclusions aux organismes gouvernementaux.
11: L'issue du procès à la Cour pénale internationale pourrait marquer un précédent et ouvrir la voie à des poursuites judiciaires aux Philippines pour les autres responsables de la guerre contre la drogue. C'est le Fioretti, Mani, Radio Vatican.
6: En République démocratique du Congo, l'épidémie d'Ebola qui sévit dans l'est du pays progresse de manière exponentielle au Nord Kivu. En revanche, des signes d'amélioration sont observés dans d'autres provinces. C'est ce qu'indique l'Organisation mondiale de la santé. Pour le gouvernement congolais, le pic de l'épidémie a été atteint mi-août et l'on constate une diminution du nombre de cas au niveau national. Léon XIV s'y était rendu au printemps dernier lors de son voyage au Cameroun. La ville de Bamenda a été le théâtre en début de cette semaine d'une attaque dans un bar qui a fait 3 morts et 4 blessés. Le lundi, depuis plusieurs années, une journée ville morte à l'instigation des indépendantistes anglophones. Aucune précision n'a été donnée par les autorités sur les raisons de cette fusillade. Et puis, avant de passer dans notre dossier, je vous rappelle que vous pouvez suivre l'audience générale de Léon XIV tout à l'heure à 9h55 heure de Rome en direct, commenté en français sur notre site internet Radio Vatican, vaticannews.va. Dans notre dossier direction, le Nigeria qui se dirige vers les élections générales et présidentielles, scrutin en janvier prochain. La liste définitive des candidats a été officialisée ces derniers jours. Et dans cette campagne qui est déjà bien lancée, les lobbies états-uniens auraient été impliqués. Le candidat d'opposition Atiku Abubakar aurait embauché une société pour peaufiner son image auprès de la classe politique américaine, mais aussi pour fouiller dans le passé du président Bola Tinubu qui se représente. Le chef d'État sortant qui aurait lui-même dépensé plusieurs millions de dollars pour défendre sa politique auprès du Congrès à Washington. C'était en janvier dernier, au moment où Donald Trump l'accusait d'encourager le meurtre des chrétiens au Nigeria. Quelle peut être l'influence des États-Unis dans la politique nigériane et dans le scrutin présidentiel à venir? Élément de réponse avec Marc-Antoine Pérouse de Monclos, directeur de recherche à l'IRD et spécialiste du Nigeria.
13: Je n'irai pas surestimer l'influence américaine sur le déroulement des élections et le résultat des élections au Nigeria. C'est un pays immense, c'est très difficile d'avoir des leviers d'influence. Mais il y a eu, en 2025-2026, toute une controverse portée par le président Trump à propos d'un prétendu génocide de chrétiens. Il y a beaucoup de chrétiens qui sont tués au Nigeria, mais en fait la plupart sont tués pour des raisons qui tiennent à la criminalité quotidienne. Et beaucoup de musulmans également sont tués. Mais voilà, suite à des... lobby américain et également quelques lobbies pentecôtistes nigérians, le président Trump a endossé ce cheval de bataille qui était donc l'idée d'un génocide de chrétiens, et donc il a bombardé à 2 reprises le nord du Nigeria, soi-disant pour toucher des groupes djihadistes, même si les résultats n'ont pas été au rendez-vous. Quoi qu'il en soit, ça a crispé aussi toute la scène politique autour de questions d'affrontements interreligieux, et ça reste aussi sous-jacent dans la campagne électorale aujourd'hui. Le Nord est plutôt à dominante musulmane, le Sud est très divers, mais effectivement on estime que grosso modo il y a à peu près pour moitié des musulmans et des chrétiens au Nigeria.
14: Comment est-ce que vous analysez cette instrumentalisation de la question religieuse au Nigeria par Donald Trump ?
13: C'est l'histoire qui se raconte qu'un jour il a vu un programme télévisé qui parlait des massacres de chrétiens au Nigeria et qu'il a rebondi là-dessus, que ça a été suivi par des entretiens avec des pentecôtistes nigérians qui ont été invités au Congrès par des députés très conservateurs, et que ça a suffi pour enclencher cette rhétorique, sans forcément qu'on y voit derrière, disons, un grand dessein économique, notamment sur le pétrole. Le Nigeria, le premier producteur de pétrole en Afrique, il y a des compagnies américaines qui l'exploitent déjà, et on ne voit pas que toutes les diatribes de Trump se soient suivies sur le plan économique par une avancée des pétroliers américains qui, comme les autres, en fait, que ce soit les Britanniques ou les Français ou les Italiens d'Agip, en fait, se retirent du delta du Niger parce que l'insécurité est trop forte, le vol de pétrole pétrole brut atteint des niveaux faramineux. Il y a des tentatives d'investissement sur le pétrole offshore, mais on ne croit pas déceler chez Trump, en fait, derrière une véritable diplomatie économique.
14: Face à cette rhétorique américaine agressive, comment s'est positionné le président Tinubu, aujourd'hui candidat à sa réélection ?
13: Le cas de Tinubu est un peu singulier, parce qu'en fait, c'est un vieux routard de la politique qui, à un moment, était gouverneur de Lagos, mais qui a d'abord été dans le milieu des affaires et qui travaillait chez Mobile. Et au début des années 90, en fait, il a été arrêté aux États-Unis pour blanchiment d'argent de la drogue. Donc, il a payé à l'époque $750,000 au fisc américain. Les charges ont été abandonnées, donc il n'a pas de casier judiciaire aux États-Unis. Mais depuis, en fait, Tinubu est soupçonné d'être, ça fait partie de ses théories du complot, d'être en fait contrôlé par les Américains qui ont un dossier sur lui. Alors, je ne sais pas ce qu'il en est vraiment de la capacité des Américains à intervenir. Mais ce que je vois, c'est que Tinubu étant lui-même musulman, quand il y a eu cette rhétorique du génocide chrétien, en fait, il a tout de suite accompagné le président Trump. Et là-dessus, il a été malin. C'est-à-dire qu'au lieu de s'opposer, il a accompagné le président américain et ils ont, par exemple, orienté les frappes aériennes des avions américains, ce qui a permis aussi, finalement, d'éviter peut-être des bavures trop importantes. Donc, Tinubu n'a pas opposé de résistance forte aux velléités américaines. Là, au contraire, c'est vraiment une politique de souplesse, mais qui en résultat, en fait, étouffe le discours très dur de l'administration Trump vis-à-vis du Nigeria.
14: Quelle influence dans le scrutin peut avoir l'importante diaspora nigériane aux États-Unis ?
13: Les États-Unis, c'est aussi une terre d'accueil, enfin ça n'est plus tellement, mais en tout cas une destination de la diaspora nigériane, qui a un rôle d'ailleurs depuis les États-Unis vers le Nigeria, ne serait-ce que par ses transferts de fonds, qui sont absolument considérables, et y compris, pourquoi pas, dans, non pas des consignes de vote, mais aussi des pressions politiques pour les prochaines élections.
6: Interrogé par Alexandra Sergan, Marc-Antoine Pérouse de Monclos, spécialiste du Nigeria, était ce matin l'invité de Radio Vatican. C'est la fin de ce journal. Merci de votre écoute et de votre fidélité. Prochain rendez-vous à 13h de Rome. D'ici là, bonne journée à toutes et à tous.

À qui donc vais-je comparer les gens de cette génération ? À qui ressemblent-ils ? Ils ressemblent à des gamins assis sur la place, qui s'interpellent en disant « Nous avons joué de la flûte et vous n'avez pas dansé. Nous avons chanté des lamentations et vous n'avez pas pleuré. » Jean le Baptiste est venu, en effet. Il ne mange pas de pain. Il ne boit pas de vin et vous dites « C'est un possédé. » Le Fils de l'homme est venu. Il mange et il boit et vous dites « Voilà un glouton et un ivrogne, un ami des publicains et des pécheurs. » Mais par tous ses enfants, la sagesse de Dieu a été reconnue juste.

Après la remarque de Jésus sur Jean-Baptiste, qui est présenté là comme un grand prophète, nous avons sa pensée sur sa génération et peut-être sur la nôtre aujourd'hui. Pour Jésus, nous sommes des gamins assis sur les places, observatoires narquois des choses, ces garnements sans sagesse qui rient ou qui pleurent, qui jouent et qui s'interpellent. Notre époque contemporaine est-elle bien à la hauteur du sérieux de notre existence? Alors répondons à ces appels pressants de Jean-Baptiste à la conversion, même par le jeûne, ou au contraire à se réjouir avec notre Sauveur. Notre inconstance est certainement mise en défaut par le Christ. Et nous ne manquons pas de prophètes aujourd'hui pour nous rappeler le sens du bonheur, qui est une autre façon de se réjouir que des jeux inutiles ou moqueurs, une façon plus digne de pleurer sur nos malheurs que nos désespérances. La sagesse de Dieu, qu'il est lui-même, a été reconnue juste par tous ses enfants, et il faut être de ses enfants pour reconnaître cela. Ses enfants, c'est technon en grec, c'est l'enfant élevé avec un père, et non un païdos, un garnement à corriger. Alors sachons redevenir les enfants bien-aimés du Père, qui se réjouissent de son amour, annoncé par Jean-Baptiste et accompli par Jésus. Thérèse de Lisieux, formée dans sa doctrine de l'enfant spirituel, l'attitude qui convient bien à notre orgueil ou à notre désespoir, c'est toujours faire confiance à Dieu dans les joies comme dans les larmes. Jésus est venu nous combler de sa joie, alors réjouissons-nous sur les places dans la mission.

Que ta volonté soit faite sur la terre comme au ciel. Donne-nous aujourd'hui notre pain de ce jour. Pardonne-nous nos offenses comme nous pardonnons aussi à ceux qui nous ont offensés. Et ne nous laisse pas entrer en tentation, mais délivre-nous du mal. Car c'est à toi qu'appartiennent le règne, la puissance et la gloire pour les siècles des siècles. Amen.

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2: Bonjour, je suis le père Jacques Neuviard, assomptionniste, bibliste. Aujourd'hui, nous parlons de la fraternité à travers la Bible. Un vieux rabbin demanda à ses disciples « À quoi l'on peut reconnaître le moment où la nuit s'achève et où le jour commence ? Est-ce quand on peut sans peine distinguer un chien d'un mouton ?»« Non, dit le rabbin. » Ou bien quand on peut distinguer un dattier d'un figuier ? Non, dit le rabbin. Mais quand donc alors ? Le rabbin répond, c'est lorsque, en regardant le visage de n'importe quel homme, tu reconnais ton frère ou ta sœur. Jusque-là, il fait nuit dans ton cœur. La Bible nous fait passer lentement la clarté du matin, où l'on peut reconnaître le visage de l'autre comme le visage d'un frère. Mais ce passage est long. Il prend le temps de l'histoire et de notre histoire, comme si la lumière de la fraternité devait traverser toutes les épaisseurs de notre histoire personnelle et peut-être aussi collective. La Bible fait ce chemin avec nous et nous guide, apportant la clarté de Dieu sur nos vies, car elle parle non pas d'une histoire lointaine, mais de notre vie, et nous dit comment Dieu conjugue sa vie à la nôtre. Il nous faut plonger dans le grand bain de ces textes régénérateurs, comme dans un torrent vivifiant, ouvrir la Bible comme une longue histoire de femmes et d'hommes accompagnés par leur Dieu, notre histoire. Ce chemin commence rudement, car la première fratrie au livre de la Genèse, celle de Caïn et Abel, est fratricide. Le signe peut-être que la fraternité doit s'apprendre, car il y aura très peu de temps après d'autres fratries à nouveau compliquées. En sommes-nous si loin ? Mais ce récit fait entendre aussi la première grande question que Dieu nous pose lorsqu'il l'adresse à Caïn. Qu'as-tu fait de ton frère ? Cette question résonnera souvent de multiples manières. Peut-être est-elle la ligne de fond de toute la Bible. Qu'as-tu fait de ton frère ? Comme si cette question tenait au cœur même de Dieu, Jésus l'inscrira en filigrane d'or dans la prière qu'il nous donnera, nous apprenant à l'ouvrir d'emblée au pluriel d'une fraternité, notre Père. Nous connaissons le texte biblique de Caïn et Abel. Il est abrupt. Caïn dit à son frère Abel, « Sortons dans les champs. » Et quand ils furent dans la campagne, Caïn se jeta sur son frère Abel et le tua. Mais le texte est encore beaucoup plus abrupt si l'on voit que plusieurs manuscrits disent simplement et brutalement qu'un dit à son frère et il ne lui dit rien du tout, il le tua. Du récit de Caïn et Abel, nous apprenons que la fraternité est fragile, exposée, nous le voyons, à la jalousie et au mutisme. Il est donc important de la soigner. Et elle suppose aussi de relever la tête, je m'explique. La Bible dit en effet qu'il est un recours essentiel à toute fraternité contrariée. Le Seigneur dit à Caïn, « Pourquoi es-tu irrité ? Et pourquoi ton visage est-il abattu ? Si tu es bien disposé, ne relèveras-tu pas la tête ? Mais si tu n'es pas bien disposé, le péché n'est-il pas à la porte, comme une bête tapie qui te convoite ? Ne pourras-tu la dominer ? » Caïn a le front penché, et le regard rivé vers le bas, vers la terre, qui recevra le sang d'Abel. Mais depuis la terre, celui-ci criera vers le ciel, car ciel et terre sont toujours liés, non seulement dans la prière, mais au cœur de notre vie. Le Seigneur appelle Caïn à relever le regard. En relevant la tête, on se replace dans la juste attitude envers son frère et envers Dieu. Toute la Bible le donnera à comprendre. Debout est une attitude de résurrection. Le texte trace ainsi le chemin de salut, relever la tête vers le ciel, vers le Seigneur, et entendre sa parole. Oui, voilà le chemin qui inverse les choses et nous rend à la fraternité. Il y aura beaucoup d'autres histoires de fratrie, plus d'une fois compliquées dans la Bible, comme celle de Jacob et Ésaü, ou encore celle de Joseph et ses frères, bien près de reproduire celle de Caïn et Abel, mais qui aboutissent à l'aurore du pardon. Plus jamais l'histoire de Caïn, semble dire avec insistance la Bible. Nous comprenons alors l'antique prescription du Lévitique. Tu ne haïras pas ton frère dans ton cœur, tu ne te vengeras pas, tu ne garderas pas de rancune contre les fils de ton peuple, tu aimeras ton prochain comme toi-même, je suis le Seigneur. Il faudra aussi mentionner la présence dans la Bible de nombreuses sœurs, au rôle variable, mais souvent magnifique, comme celle de Moïse, par exemple, qui veille sur son frère déposé sur le fleuve dans une corbeille et qui dira simplement à la fille de Pharaon qu'elle peut lui trouver une nourrice parmi les femmes des Hébreux. Elle veille sur la vie et lui désigne la mère de l'enfant. C'est encore la sœur de Moïse qui donne tout son éclat au passage de la mer dans l'Exode, dans le chant de victoire qui entraîne toutes les femmes en chœur au son des tambourins. Le Lévitique interdira avec vigueur l'inceste et appellera au respect de la sœur, car plusieurs récits montrent qu'il n'en fut pas toujours ainsi. Il existe des listes entières de sœurs magnifiques dans de nombreuses généalogies de la Bible. Pourquoi tiennent-elles à mentionner ainsi les sœurs? Car ce lien de fraternité est essentiel, quelles qu'en soient les éventuelles difficultés. Et l'on parvient ainsi, de proche en proche, à la magnifique fratrie de Lazare et ses deux sœurs, Marthe et Marie, différemment décrites dans l'évangile de Luc et celui de Jean. Marthe est trop affairée en Luc. Elle prononce dans l'évangile de Jean l'une des plus belles professions de foi en Jésus devant la tombe de Lazare. Et les fratries ne manquent pas dans le Nouveau Testament. Il est étonnant de voir, couvrant son ministère, Jésus appelle des frères à le suivre, comme si la fraternité était bonne pour le royaume de Dieu. Ce sont Simon et André, ou encore Jacques et Jean, fils de Zébédée, qui sont dans leur barque qui réparent les filets. En parabole, Jésus parlera aussi de deux frères, dont l'un dit oui à la demande de son père, mais n'en fait rien, alors que l'autre refuse et fait ce que le père a demandé. Parabole très proche de celle que nous connaissons sous le titre de l'enfant prodigue. Mais il n'y a pas qu'un fils, ils sont deux frères, et leur père prodigue en amour. Le plus jeune exige sa part d'héritage et part dévorer son bien en vie de débauche jusqu'au jour où il crève de faim et se dit que chez son père, même les serviteurs sont bien mieux traités. Il aurait bien aimé se nourrir de ce que l'on donnait aux pauvres, mais personne ne lui en donnait. Dès cet instant, dans son cœur, il est sur le chemin du retour. Il a compris ce qui est dans le cœur du père, le don pour tous. Il rentre et l'on tue le veau gras. Tous sont à la fête. Sauf le père, car le frère aîné rentre des champs et s'indigne que l'on fasse une pareille fête pour un frère qui n'est qu'un vaurien. Tu ne m'as jamais rien donné, mais ton fils que voilà rentre de son chemin de débauche et tu lui fais la fête. Le père ne peut entendre cela. Ton fils que voilà, ton frère, lui dit-il, lui aussi doit apprendre le don qui dans le cœur du père va jusqu'au pardon. Nous sommes aux sources de la fraternité, si proche de la prière, la seule que Jésus nous ait donnée, celle qui habite son cœur, que nous soyons des frères, car son Père est aussi le nôtre, ce qui dépasse tout ce que l'on peut imaginer. En nous apprenant à dire « notre Père », il nous apprend à redire sans cesse que nous sommes des frères. Il nous apprend à désirer son règne, que peut-être on reconnaît au pardon, à la fraternité réconciliée, au pain partagé.

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2: Le cœur du Père. Bonjour à toutes, bonjour à tous. Bonjour Yves.
3: Bonjour Guy.
4: Foi et psychologie, Yves Boulevin.
2: Alors nous essayons de découvrir Dieu, notre Papa. Dieu, Papa qui nous aime dans notre cœur pour pouvoir le partager.
3: Si la petite Thérèse a été dite docteur de l'Église, si on en parle tellement, elle qui a été toute petite, elle qui n'est restée que quelques années dans un couvent et dont certaines sœurs ne voyaient pas très bien ce qu'elle avait fait, mais qui savait qu'elle allait faire descendre une pluie de roses. Elle appelait Dieu son papa. Est-ce que vraiment, aujourd'hui, je peux dire qu'à Dieu, je dis papa, papa chéri, je t'aime?
2: Il faut voir aussi que Sainte Thérèse, bon, quand on relit les choses, bon, elle a dit « j'avais des parents plus dignes du ciel que de la terre » et c'est vrai qu'elle a eu un papa qui, visiblement, l'a aimé, l'a comblé.
3: C'est vrai.
2: Et qui s'entendait très bien.
3: Absolument. On peut dire qu'elle a une maman qui est partie assez vite, puisqu'elle avait 4 ans, un papa qui était son roi et dont elle était la petite reine. C'est vrai qu'elle a été très aimée. Et en même temps, elle a su le quitter. Aussi merveilleux était-il, quel courage il lui a fallu pour aller au couvent et surtout résister à la critique qui pouvait lui être faite.
2: Ou qui lui a certainement été faite d'ailleurs.
3: Voilà, de laisser son père seul, et son père dont on a dit qu'il était mort dans une forme de folie, trop de souffrances accumulées. La mort de sa femme, de ses petits garçons, toutes ces filles qui partent les unes après les autres. D'ailleurs, ce père, qui a été béatifié il n'y a pas longtemps, montre bien ce qu'est un père. Un père, c'est quelqu'un qui aime. C'est quelqu'un qui a un cœur d'or. C'est quelqu'un aussi qui veut aider ses enfants à grandir. La petite Thérèse a entendu un jour son père, alors qu'elle allait mettre ses petits souliers pour Noël, et son père dire d'une voix un peu lasse, il n'était pas tout à fait parfait, que encore une fois on allait faire ceci, cela. Et alors elle a compris à ce moment-là qu'elle avait à grandir. Et elle a redescendu de l'escalier fortifiée. Alors un père, c'est aussi quelqu'un qui aide à grandir, à croître et aller vers la liberté. Et quand on pense à Louis, on voit quelqu'un qui en tout cas n'a pas mis en un le désir que ses enfants soient autour de lui, mais qui a accepté que ses enfants soient à Dieu. Il a reconnu, lui qui était déjà un bon père, plus grand père que lui. Mais quand le 19 mars, on fête Saint-Joseph, eh bien également, on a une vision formidable de ce qu'est un père. Ce père, Joseph, ne se demande pas si vraiment, enfin une fois qu'il l'a accepté, sa partie humaine a réagi au départ, mais quand l'ange lui a expliqué, il a aimé cet enfant, dont on ne pouvait pas dire vraiment qu'il était le géniteur. Et ça nous ouvre à nous tous qui adoptons des enfants ou qui nous occupons des enfants de quelqu'un d'autre. Ce n'est pas parce qu'il était le géniteur. Mais qu'est-ce qu'il a fait, Joseph? Il a aimé son enfant. Il l'a structuré. Il l'a formé. Il a fait avec lui. Il lui a appris à travers des choses matérielles, tout ce qui était structure charpente, pour qu'ensuite il puisse structurer la vie, charpenter la vie, mettre des fenêtres, des portes, des charpentes dans la maison intérieure de tous ceux qu'il allait rencontrer. Et on dit de Joseph que c'était un ish, un homme. Et dans la Bible, un ish, c'est un homme dont le cœur peut souffrir, qui a des entrailles de mère. Et il est dit que la Providence a veillé à ce que Joseph meure avant la passion de Jésus parce que son cœur n'aurait pas pu le supporter. La souffrance d'un père devant la souffrance de son enfant. Est-ce que, au moment où nous avons souffert pour un de nos enfants, parce qu'il était malade, handicapé, parce qu'il est né avec une infirmité, parce qu'il est, mort dans la souffrance terrible d'un enfant. Qu'est-ce que nous avons vécu à ce moment-là dans notre cœur, labouré? Il n'y a pas de plus grande souffrance que de souffrir pour son enfant. Alors, Peut-être qu'à ce moment-là, nous avons dit, mais Dieu, qu'est-ce que tu fais? Pourquoi tu ne le guéris pas, toi qui es tout puissant? Et là, nous avons complètement inversé. Et c'est là l'œuvre du malin. Au lieu de sentir à quel point la souffrance de mon enfant me fait souffrir et dans mon cœur fait souffrir le cœur du Père, à quel point son amour est là pour m'aider dans ce moment le plus difficile de ma vie, eh bien, par habitude, parce qu'on m'a dit, je l'ai accusé. Alors aujourd'hui, avec le recul, je me rends compte que l'expérience du Père, je l'ai eue à ce moment-là. Dans ma souffrance, dans la souffrance de mon cœur, un père a mal quand son enfant souffre. Notre Père souffre de nos souffrances, de nos éloignements. Il ne nous oblige pas, il n'est pas un tyran, mais son cœur saigne.

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1: Alors comment ne pas aimer un tel père? Encore une fois, c'est l'incompréhension de la paternité de Dieu qui va nous faire dire « Mais si Dieu existait, pour certains, si Dieu était tout-puissant, alors pourquoi il n'agit pas? Pourquoi il permet les guerres, les enfants qui meurent en bas âge, ces innocents ?» Sans voir que tout cela, c'est le résultat de l'hérédité et de tout ce que l'homme, en s'éloignant de Dieu, a mis en place depuis longtemps. Dieu n'est pas dans la maladie, la souffrance et la mort. Mais l'homme la crée et la recrée. Et au lieu de me dire, c'est vrai, j'ai ma responsabilité. Mes parents, mon hérédité, ont leur responsabilité. J'en veux à personne, mais je prends la responsabilité. Eh bien, je vais chercher un bouc émissaire, l'agneau de Dieu. Et c'est d'ailleurs ce que font nos adolescents. Je vois des adolescents qui font des bêtises, que la police va arrêter ou qui vont se faire jeter de leur école, comme ils disent, et ils rouspètent contre le proviseur, contre les professeurs, contre la police. Est-ce que le rôle du père n'est pas de leur montrer leur part? Mais c'est bien toi qui as fait ceci et cela. Alors accepte les conséquences, tire la leçon. Peut-être que c'est pas si grave, mais arrête-toi. Le père va éclairer, mais nous, par rapport à notre Père céleste, est-ce que nous sommes capables de dire « oui, c'est vrai, j'ai ma part dans tout ça, nous avons collectivement notre part ». Alors au lieu de l'accuser, nous allons comprendre que c'est lui qui en souffre le plus. Il est le plus grand, mais il est aussi le plus petit. J'animais un stage dans une entreprise dernièrement et quelqu'un me dit « qu'est-ce que c'est que la croix que vous avez autour du cou ?» Je la montre pas ostensiblement, comme on dit, bon, mais voilà qu'elle était bien sortie. Et je lui ai dit, c'est la croix des premiers chrétiens, c'est ce qu'on m'a dit, il y a l'alpha et l'oméga. La première lettre et la dernière. Ça, c'est vraiment important pour nous de le comprendre. C'est vrai que potentiellement, il est tout puissant, que potentiellement, il sait tout, que potentiellement, il pourrait agir. Mais en même temps, c'est le plus petit, le plus vulnérable, parce que le plus aimant et le plus sensible. Tant que je n'ai pas compris ces deux choses-là, je ne comprendrai pas ce qu'est un père. Tu disais, Guy, tout à l'heure, quand on n'a pas vraiment eu de père, on a pu voir parfois des papas. Et moi, je me souviens très bien d'avoir vu juste 20 minutes un papa dans mon enfant. Je devais avoir 7-8 ans. Et un papa qui parlait avec tellement de tendresse à ses enfants. Et je me souviens qu'il leur apprenait, par exemple, alors ça peut se discuter, mais il avait un tel respect de la création qu'il apprenait quand il y avait une araignée à prendre un sopalin. Et il prenait, je l'ai vu faire, une araignée, il la mettait dehors. Voilà, il avait naturellement un amour total pour la création et pour ses enfants. Eh bien ça, je m'en suis toujours souvenu. Et quand j'ai eu mes enfants, parfois dans des conditions difficiles, j'ai senti dans mon cœur un tel débordement d'amour. Et je n'ai jamais pensé que c'était moi qui l'avais phagocyté, enfin qui l'avait... Voilà, et je me suis demandé d'où il venait. Ce que je veux dire par là, c'est que nous avons tous eu des expériences de l'amour du Père, ou dans ce que nous avons ressenti par rapport à nos enfants, ou dans ce que nous avons vu ou ressenti de la part de parents. Eh bien, si je me souviens de tout cela, ce n'est qu'en tout petit, une toute petite icône, de ce qu'est vraiment Dieu le Père. Comme ma vie serait totalement changée, la vision de mon existence, si je retrouvais mon Créateur, mon amour, mon Sauveur, notre Père.

David Lévé, bonjour tout le monde à Radio Massabiel, bonjour tout le monde qui aime Radio Massabiel, bonjour tout le monde qui pas connaît Radio Massabiel et qui a découvert bon matin là, et qu'on a dit à Tekedi, bonjour tout coute et coutez à Radio Massabiel, bien bonjour, bonjour à vous tous, bonjour particulier à ceux qui souffrent, à ceux qui sont malades, à ceux qui traversent des périodes difficiles sur le plan professionnel, avec leur en famille. Bonjour à ceux qui sont hospitalisés ou alités chez eux. Bonjour à tous ceux qui n'ont pas pu faire la rentrée scolaire pour une raison ou pour une autre. Et prions pour tous ceux qui sont en difficulté. Bonjour la Basse-Terre, bonjour la Grande-Terre, bonjour Marie-Galante, Gambou, Capesterre, Saint-Louis. Bonjour à la Désirade, bonjour les Saintes, Terre de Haut, Terre de Bas. Bonjour à tous ceux qui prennent soin de nous. Les parents, les amis, mais aussi quand on est malade, donc les médecins, tous les soignants. Bonjour également aux enseignants, puisque c'est la rentrée scolaire, que ce soit de la maternelle à l'université. Bien bonjour à vous et que le Seigneur vous accompagne. Nous pensons également aux personnes qui travaillent dans les crèches, parce que la crèche est la première coupure d'un enfant avec ses parents, avec sa mère, et pour justement le préparer à apprendre à vivre en autonomie. Donc, bonjour à vous tous qui êtes responsables de crèche, propriétaire de crèche, ou à vous qui travaillez dans les crèches. Un bonjour également à tous les responsables d'associations. Les associations font un travail culturel, un travail artistique, un travail sportif, mais aussi un travail qui favorise le lien social, permettre d'apprendre, de vivre ensemble. Donc c'est un travail important que font les associations, quelles qu'elles soient. Que le Seigneur vous accompagne aussi. Et nous voyons qu'il y a, grâce aux médias, beaucoup de manifestations qui se font. Et de plus en plus, il y a une réflexion qui est faite pour savoir comment servir notre pays, comment utiliser tout ce que le pays nous offre, comment apprendre à mieux manger, notamment. Il y en a qui font ce travail depuis un moment. On pense à Madame Gustave, on pense au docteur Henri Joseph et à tous ceux qui sont entrés dans cette voie. En qui disent autant tibétain, moi-même en cas essayé aussi, hein, c'est comme ça avant-hier, en faisant soupe à peau à fruits à pain. Eh bien, les autres savent qu'en fait, mon goûter, tout le monde a dit, mais n'ont pas dit que ça y est, hein, mais ils reconnaissent alors. Donc voilà, nous essayons, donc à tous ceux qui nous donnent des idées, à tous ceux qui essaient d'utiliser des produits du pays, les fruits du pays, les légumes du pays, les racines du pays, les épices du pays pour créer, pour inventer, pour nous inviter non seulement à mieux manger, mais nous inviter à trouver comment nous pourrons vivre en utilisant tout ce que le Seigneur nous donne dans ce beau pays qui est la Guadeloupe. Un grand bonjour et aussi une bonne pensée à tous les jeunes, qui ont déjà fait la rentrée, à ceux qui ne l'ont pas encore fait, que le Seigneur les accompagne, que le Seigneur les bénisse, que le Seigneur mette la lumière dans leur cœur et dans leur tête afin qu'ils suivent les bons chemins, les bonnes voies que leur donnent leurs parents,
leurs proches, leurs amis et aussi les enseignants. Alors, bonjour aux artistes, à ceux qui font la rentrée aussi, en offrant des prestations, en offrant des concerts, en offrant des manifestations. Là aussi, que le Seigneur vous aide à remplir votre métier d'artiste, mais sans jamais oublier que lui, il est là et qu'il veille, qu'il vous protège et que si vous réalisez ce que vous réalisez, c'est que certainement parce que quelque part, il est là avec vous pour vous inspirer. Bonne rentrée également à tous les bonnes rentrées, bonnes pensées à toutes les écoles. Donc j'ai déjà parlé du scolaire, de la crèche si on peut dire scolaire, de la maternelle à l'université. Mais je pense aussi aux écoles de musique, aux écoles de danse, aux écoles d'art plastique, à toutes ces écoles qui font que les parents ou les plus jeunes puissent aller dans ces lieux pour apprendre des techniques, mais également pour mieux se porter dans leur corps. Un esprit sain dans un corps sain. C'est quelqu'un qui l'a dit, à part moi qui dis. Alors à vous tous, une bonne rentrée scolaire et que toujours l'Esprit Saint soit avec vous, qu'il vous guide, qu'il vous indique la bonne voie, la voie du bien, celle que nos parents nous inculquent depuis, essaient de nous inculquer depuis notre plus jeune âge. Implorons l'Esprit Saint grâce au titre que nous a choisi Patrice.

Maranatha, esprit de feu. Merci beaucoup, Patrice. Patrice, notre directeur d'antenne, qui anime en tant que technicien cette émission Voyage en musique avec moi. Un bonjour aussi également à tous les animateurs de Radio Massabiel, puisque nous sommes en pré-rentrée petit à petit, les émissions reprennent. Et donc, bonne année aussi 2026-2027 à Radio Massabielle, à tous ceux qui font Radio Massabielle, à tous ceux qui accompagnent Radio Massabielle, à vous auditeurs de Radio Massabielle, si pani audite, pani radio. Une bonne année à tous les animateurs qui prennent le temps de préparer les émissions, qui prennent du temps pour venir une demi-heure, une heure, un quart d'heure, quel que soit, mais qui viennent pour ces émissions et toutes ces émissions que nous allons vous dire et vous rappeler tout à l'heure pour que vous puissiez tenter d'être à l'écoute si vous ne le faites pas déjà. Que vous puissiez surtout le dire, parce que je sais qu'il y a des gens qui écoutent régulièrement Voyage en musique, mais Radio Massabielle n'est pas que Voyage en musique le mercredi matin de 9h à 10h. Radio Massabielle, c'est énormément d'émissions tous les jours, 24 heures sur 27, sur 24, des émissions en direct et des émissions également en différé. 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Restez bien branchés sur Radio Massabielle. Radio Massabielle qui nous permet là, ce matin encore, grâce à cette émission Voyage en musique, d'être avec vous pour une heure. J'avais prévu un invité, mais je suppose que mon invité a eu un gros problème, parce que jusqu'à présent, il n'est pas là. Donc, je continue avec vous, je partage avec vous, et je voudrais vous partager avec vous qui le savait déjà, ou peut-être vous qui ne le savez pas, une intention de prière que le pape Léon XIV nous a conseillée pour le mois de septembre. Alors, quelle est cette intention de prière? On dirait qu'elle est faite pour nous, en Guadeloupe. Le pape Léon XIV l'a fait cette intention pour le monde entier. Pour le monde entier,

ressource vitale pour nous, afin que tous puissent y accéder de façon équitable. Voilà l'intention de prière du pape Léon XIV. Alors nous savons, frères et sœurs, qu'en Guadeloupe, ce problème de l'eau est vraiment un problème crucial, est vraiment un problème dont on parle depuis des années, qui n'arrive pas à trouver solution. Alors prions vraiment ardemment, prions avec ferveur pour que tous ceux qui peuvent faire quelque chose, qu'ils soient ici chez nous, qu'ils soient dans l'Hexagone, quel que soit leur rôle, quelle que soit la puissance que peut avoir leur mission, la puissance qu'ils pourraient donner à leur mission, prions pour toutes ces personnes afin que solution soit trouvée pour que les problèmes de l'eau en Guadeloupe soient réglés. Il n'est pas possible que des personnes soient privées d'eau pendant des jours, pendant des semaines, pendant des mois. Prions pour toutes les personnes qui peuvent trouver solution afin que, eh bien, la prière du pape Léon XIV soit entendue. Prions pour que tous puissent accéder de façon équitable à l'eau. Faisons une pause musicale. Restez bien branchés sur Radio Mazapiel.

C'est toujours avec bonheur, avec bonheur et personnellement que j'entends ce titre que Patrice vient de nous passer, le psaume de la création. Vraiment, ce psaume de la création, il est extraordinaire et vraiment, prenez le temps, frères et sœurs, de l'écouter, de le savourer quand vous pouvez. Et vous verrez, je n'en dis pas plus. Alors, aujourd'hui, eh bien, j'ai choisi de vous parler d'une information de la lettre pastorale de Monseigneur Guy Ougou. Bonjour Monseigneur, et merci. Donc, Monseigneur Philippe Guy Ougou, évêque de Guadeloupe, a dévoilé sa lettre pastorale 2026-2027 aux prêtres du diocèse de Basse-Terre et Pointe-à-Pitre, réunis depuis hier au CPSO et aujourd'hui encore réunis pour leur session de rentrée. Dans ce document, il invite toute l'Église de Guadeloupe à développer une véritable culture de l'appel. Regardez les dons de chacun, discerner, proposer et accompagner une démarche à vivre avec foi, générosité et audace pour devenir une Église toujours plus missionnaire. Alors, la lettre pastorale de Monseigneur Philippe, qui nous dit prêtre, diacre, consacré, laïc, famille et jeune, chacun est appelé par Dieu et peut à son tour aider d'autres personnes à trouver leur place dans la mission. C'est l'un des messages essentiels donc de la lettre pastorale 2026-2027 de Monseigneur Philippe Guy Ougou, évêque de Guadeloupe, daté du 14 septembre 2026 et qui a été, comme je vous l'ai dit, dévoilé aux prêtres. Ce document, fruit d'une profonde réflexion, décline la feuille de route de l'évêque pour l'Église catholique en Guadeloupe au titre de l'année à venir. Mais au-delà, cette lettre préfigure la présentation des prochaines grandes orientations pastorales diocésaines prévues à la Pentecôte 2027. Monseigneur Philippe appelle également à la prière et au discernement pour toutes les vocations au sein de notre diocèse. Donc, on nous invite à découvrir l'intégralité de cette lettre pastorale ainsi que la prière pour l'appel et les vocations qui l'accompagnent. Donc, frères et sœurs, restez bien branchés sur Radio Massabielle afin d'écouter cette lettre pastorale de notre évêque. Que vous soyez pratiquant ou non, que vous soyez fervent ou non, si vous êtes à l'écoute ce matin de l'émission Voyage en musique sur Radio Massabielle, ce n'est pas un hasard. C'est un signe. C'est un signe de Dieu qui vous invite à être là pour écouter, pour analyser, pour comprendre et pour avancer dans la vie. Alors, restez bien branchés sur Radio Massabielle et écoutons, après cette pause musicale, la lettre pastorale de notre évêque, Monseigneur Guy Ougou.

Alléluia, Alléluia, vous êtes bien branchés sur Radio Massabielle, la radio qui vous aime, la radio qui ne vous veut que du bien, la radio qui vous invite à bien prendre soin de vous, mais aussi à prendre soin des autres. Alors, frères et sœurs, comme annoncé tout à l'heure, je partage avec vous la lettre pastorale pour l'année 2026-2027, de notre évêque, Monseigneur Guy Ogou. L'intitulé « Avec foi et générosité, devenons une église appelante ». Chers frères et sœurs du diocèse de Guadeloupe, prêtres, diacres, religieux, religieuses et laïcs, en ce début d'année pastorale 2026-2027, je souhaite vous inviter à réfléchir, à prier et à travailler autour d'un thème qui me paraît essentiel pour notre Église diocésaine, à savoir celui de l'appel. Plus encore, je nous invite à développer ensemble une véritable culture de l'appel afin de devenir une Église appelante. Cette culture ne peut être l'affaire de quelques-uns. Elle doit concerner chacun de nous, prêtres, diacres, consacrés et laïcs, familles, jeunes et moins jeunes, paroisses, mouvements et services diocésains. En effet, nous sommes d'abord un peuple appelé par Dieu. Être appelé pour appeler. Dans l'évangile, Jésus appelle, « Viens, suis-moi » Marc 10, 21. Cet appel est toujours personnel. Dieu appelle chacun par son nom. Il appelle à la sainteté, à la communion avec lui et à la mission. Mais celui qui prend conscience d'être appelé devient à son tour capable d'appeler. Soyons au rendez-vous que nous donne le Christ. C'est la raison pour laquelle je souhaite que notre Église diocésaine développe une véritable culture de l'appel. Cela signifie apprendre à regarder autrement les personnes qui nous entourent. Ne voyons pas seulement ce qui manque dans nos paroisses et nos communautés. Apprenons à reconnaître les dons que Dieu a déposés dans les cœurs. Osons dire à un jeune, à un adulte, à une famille, « Le Seigneur a besoin de toi. Nous avons besoin de ton talent, de ton expérience, de ta disponibilité. Et si le Seigneur t'appelait à cette mission, je souhaite et j'espère vivement que cette culture s'installera encore davantage dans notre diocèse. »

Oui, frères et sœurs, la foi peut nous aider. Je vous l'affirme à papetette, moi, je témoigne, la foi peut nous aider en toutes circonstances. Alors, ayons la foi et prions le Seigneur pour que cette foi continue de nous habiter ou qu'elle arrive en nous si nous ne l'avons pas encore. Une église appelante est une église qui sait regarder, discerner, proposer et accompagner, nous dit Monseigneur Guy Ougou, dont je poursuis la lettre pastorale. Une culture de l'appel pour toute l'église. Saint Paul nous rappelle dans la première lettre aux Corinthiens, Corinthiens 12, que l'église est comme un corps composé de membres différents, ayant des fonctions différentes, mais tous nécessaires les uns aux autres. Nous n'avons pas tous la même vocation, ni les mêmes charismes, certes, mais chacun a une place dans le corps du Christ. C'est pourquoi nous devons toujours apprendre, prêtres, diacres, consacrés et laïcs, à mieux discerner les charismes des uns et des autres et à aider chacun à trouver sa place dans la mission. Dans une paroisse, un mouvement, un service diocésain, auprès des jeunes, des familles, des malades, des personnes isolées ou des plus pauvres, le Seigneur appelle chacun à se donner selon ses forces et faiblesses. La culture de l'appel commence donc par une question personnelle. Seigneur, à quoi m'appelles-tu? Mais elle se poursuit par une autre question. Qui autour de moi le Seigneur appelle-t-il et comment puis-je l'aider à répondre? Cela suppose aussi de savoir dire stop lorsque la mission est trop lourde ou que je porte trop de choses. C'est aussi d'accepter que l'on nous demande d'arrêter et de ne pas avoir peur du vide. Ayez confiance en sachant appeler, quelqu'un répondra. Avec générosité et joie, pour devenir une église appelante, il nous faut aussi grandir dans la générosité. Notre Dieu est un Dieu qui se donne. Il nous a donné son Fils pour notre salut. À l'image du salut, nous sommes appelés à faire de notre vie un don. Donner son temps, ses talents, son expérience, sa prière, sa disponibilité, oui, tout cela peut devenir un service offert au Seigneur et à nos frères. Aimer, c'est se donner, et le don véritable est source de joie. Nous le savons bien. Il y a plus de joie à donner qu'à recevoir. Acte 20, 35. Que votre joie soit parfaite. Jean 15, 11. Puisse notre générosité et cette joie nous aider donc à répondre à l'appel de Dieu et à l'appeler à notre tour. Une église appelante pour une église missionnaire. Cette année est particulièrement importante pour notre diocèse. En effet, le lundi de Pentecôte 2027, je souhaite proposer des orientations pastorales diocésaines pour les 6 prochaines années autour de 6 axes. Écouter, consoler, guérir les jeunes, la famille au cœur de la société, faire former des disciples missionnaires, les vocations, que tous soient un. Ces orientations nous conduiront jusqu'en 2033, année jubilaire, où nous célébrerons les 2000 ans de la résurrection du Christ, mais ces orientations ne pourront porter du fruit que si nous disposons d'hommes et de femmes prêts à se donner, à les porter et à la faire vivre. Comment
être une église missionnaire sans une culture de l'appel. Appeler, c'est croire que Dieu agit. Oui, il nous faudra de la foi, de l'espérance et de l'audace. Alors, osons dépasser nos peurs, nos habitudes et nos découragements. Osons croire que Dieu appelle encore en Guadeloupe. Osons croire que des jeunes peuvent donner leur vie au Christ. Osons croire que nos familles peuvent devenir des lieux de vocation. Osons croire que chacun peut apporter quelque chose à l'Église de Guadeloupe. Il n'y a pas d'âge pour être appelé, ni pour appeler. Un jeune peut appeler un autre jeune. Un parent peut éveiller une vocation. Un grand-parent peut transmettre la foi. Un prêtre peut accompagner un discernement. Un laïc peut encourager un autre baptisé, à prendre sa place dans la mission. Chacun peut devenir pour quelqu'un d'autre le visage à travers lequel Dieu fait entendre son appel au sein de notre diocèse de Guadeloupe. Prions pour les vocations. Je souhaite particulièrement, dit Monseigneur Guyougou, que cette année 2026-2027 soit une année de prière et de discernement pour les vocations sacerdotales et religieuses. Une année qui verra donc le lancement de nos orientations missionnaires. Notre Église a besoin de missionnaires. Notre Église a besoin de missionnaires, prêtres, diacres, religieuses, consacrées, laïques. Mais nous ne pouvons pas seulement demander au Seigneur des vocations, nous devons aussi apprendre à appeler, proposer et accompagner. À vous, jeunes hommes et femmes, jeunes hommes et jeunes femmes de Guadeloupe, je veux dire, n'ayez pas peur de l'appel de Dieu. Prenez le temps de prier et de discerner. Osez poser au Seigneur cette question. Que veux-tu de moi? Donner sa vie au Christ n'est pas la perdre. C'est la recevoir autrement et la rendre féconde. Confions cette année de l'appel à la Vierge Marie, celle qui a dit « Me voici ». Que Dieu vous bénisse et vous garde. C'est Monseigneur Philippe Guyougou, évêque de Basse-Terre et Pointe-à-Pitre, qui nous a offert, présenté cette lettre pastorale, frères et sœurs. Prenons une pause musicale.

La moisson est abondante, lève-toi et va travailler. Lève-toi et viens travailler. La moisson est abondante, mais lève-toi. Nous sommes tous concernés parce que souvent nous avons dit, mais il faut faire ça, faut faire ça, faut faire ça, faut faire ça, faut yo faire ça, faut yo faire ça. Des fois, nous avons même dit, faut nous faire ça, nous avons dit, faut yo faire ça. Mais moi-même, qu'à moi qu'à faire. Dans cette Guadeloupe qui a tellement de soucis, dans cette Guadeloupe si belle, un si beau cadeau divin, dans cette Guadeloupe si riche, contrairement à ce que pourraient certains penser, dans cette Guadeloupe si belle par elle-même, mais qui se retrouve avec tant de problèmes, que pouvons-nous faire? Qu'est-ce que moi je peux faire? Est-ce que c'est un équipe politique qui peut faire? En panier l'idée. Est-ce que c'est un équipe maman et papa qui peut faire? En panier l'idée. Est-ce que c'est un équipe responsable d'association qui peut faire? En panier l'idée, etc., etc. Mais c'est nous tous qui doit être fait. Et nous qui pouvons faire rien, surtout on nous réfléchit pour savoir qu'à nous te peut faire pour pays en nous, qu'à nous te peut faire pour petite en nous. Parce que pays là, les enfants, nous n'avons pas reçu une terre en cadeau pour nous, nous avons reçu une terre à transmettre à nos enfants. Donc le pays Guadeloupe, nous en profitons, mais nous en profitons parce que nous devons le transmettre à nos enfants. Qu'à nous qu'a fait pour nous transmettre pour petite en nous? Petit en nous et qu'a nous qu'a fait pour petit en nous pe capable de recevoir et de à toi yo transmettre. Voilà, merci infiniment à Monseigneur Guigou pour cette lettre pastorale personnellement que je reçois 5 sur 5. Et nous terminons notre émission avec la prière du diocèse de Guadeloupe. Avec foi et générosité, devenons une église appelante. Donc, c'est la prière que Monseigneur propose pour l'appel et les vocations. Seigneur Jésus, tu nous appelles chacun par notre nom et tu nous invites à te suivre. Donne-nous de savoir entendre ton appel et de répondre avec foi et générosité. Me voici, Seigneur, envoie-moi. Fais de notre Église de Guadeloupe une Église appelante qui sait regarder, discerner, proposer et accompagner. Suscite parmi nous des prêtres, des diacres, des consacrés, des familles et des laïcs missionnaires qui donnent leur vie au service de ton Évangile. Donne-nous aussi le courage d'appeler ceux que tu mets sur notre route et de leur dire avec confiance, le Seigneur a besoin de toi. Notre-Dame de Guadeloupe, apprends-nous à dire comme toi, voici la servante du Seigneur. Prie pour nous et pour les vocations. Amen. Et Monseigneur Guigou nous dit que nous pouvons dire cette prière régulièrement, en paroisse, en famille ou dans les mouvements. Alors, partageons-la. Partageons ces paroles édifiantes de notre évêque, Monseigneur Guigou, et que le Seigneur continue de le bénir et de le guider. Merci, frères et sœurs, d'avoir été une fois de plus fidèles à cette émission Voyage en musique. Merci pour votre écoute, merci pour votre accompagnement. Cette émission sera rediffusée dimanche vers 17h. Voilà une manière d'apporter votre aide, de contribuer, de partager pour que l'appel soit fait. Simplement de dire à des personnes que vous connaissez, écoutez Radio Massabielle. Et si tu ne connais pas Radio Massabielle, eh bien, pour commencer, écoute dimanche après-midi vers 17h, tu entendras notre sœur Jacqueline sur les ondes dans l'émission Voyage en musique. Frères et sœurs, merci pour votre écoute fidèle. Que Dieu nous bénisse et merci Patrice pour ton accompagnement précieux, ton soutien précieux. Que Dieu te bénisse et frères et sœurs, je vous embrasse tous
aussi fort que je vous aime. À mercredi prochain, si bon Dieu veut.

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2: L'espérance, chemin de victoire du Christ. C'est le thème de l'enseignement que nous vous proposons d'écouter maintenant. Celui-ci donné par le père Barnabé Conan. Il était enregistré dans le cadre du pèlerinage organisé par la communauté des Béatitudes qui s'est déroulé à Lourdes cet été.
3: Alors, je vous souhaite la bienvenue à ce carrefour. Je suis le père Barnabé Conan, prêtre de la communauté des Béatitudes, responsable de la maison de Pont-Saint-Esprit, c'est dans le Gard. Je suis aussi curé de la paroisse de Pont-Saint-Esprit, de l'ensemble paroissial de Pont-Saint-Esprit. Cette année, il y a quelques jours, j'ai rendu grâce au Seigneur pour mes 20 ans de sacerdoce. Et donc, Marcel m'a contacté un peu au dernier moment pour me demander de tenir ce carrefour. Bon, j'ai dit, bon, bien, il n'y a pas de souci, je fais un peu le bouche-trou puisque je suis là parce qu'il y a quelqu'un d'autre qui n'a pas pu venir. Mais c'est véritablement avec joie que je souhaite partager avec vous sur ce thème. Le thème qui m'a donné, l'espérance, chemin de victoire du Christ, j'ajouterai du Christ ressuscité. Alors, dans le livret qui vous a été donné, dans la petite introduction, je suis parti de l'évangile de Saint Jean au chapitre 17, verset 12, où Jésus disait, « Tout ce que tu m'as donné, je n'ai perdu aucun. » Tout ce que tu m'as donné, on pourrait dire autrement, tout ce que tu as mis dans ma main. Et c'est véritablement cela qui fonde notre espérance, parce que nous sommes dans la main du Seigneur. Et ça, c'est important. Il nous arrive de perdre de vue ce fait-là, que nous sommes dans la main du Seigneur. Et Jésus, s'adressant au Père dans une prière, tout ce que tu m'as donné, je n'ai perdu aucun. C'est un grand motif d'espérance. Nous ne serons jamais perdus. Alors, on m'a demandé donc de faire le lien entre ce que j'ai cru comprendre, faire le lien entre l'espérance et la victoire du Christ ressuscité. Alors, je voudrais dire d'abord que il y a réciprocité. Pardon. Est-ce que là c'est mieux? Ça va? Il y a réciprocité entre espérance et la victoire du Christ. Parce que l'espérance permet aux chrétiens de garder le regard tourné vers le Christ, hein, qui est notre salut. Je tourne le regard vers Dieu, de qui vient mon salut, le psaume 121. Et la certitude de la victoire du Christ nourrit notre espérance. En même temps que l'espérance nous permet de nous ouvrir à l'action victorieuse de Jésus, hein, pour toute notre vie. Donc, ce sont deux réalités, deux notions qui se nourrissent, deux choses qui se nourrissent. Alors, je souhaite axer cet échange sur ce lien qu'il faut comprendre, qu'il faut cultiver. Alors, mon propos est structuré en trois parties. La première partie, je voudrais faire quelques considérations théologiques sur l'espérance et la victoire du Christ. Une deuxième partie où je parlerai de la victoire du Christ et l'espérance pour les apôtres et les premiers chrétiens, ceux qui nous ont devancés. Et puis, une troisième partie, une dernière partie, l'espérance à travers la conviction dans la victoire du Christ aujourd'hui. Puisque tout ce que nous pouvons dire, c'est de pouvoir le vivre et aujourd'hui. Hein. Alors, la résurrection du Christ, de Jésus, est au cœur de la foi chrétienne. Saint Paul nous disait, si le Christ n'était pas ressuscité, vaine serait notre foi. La résurrection est Le cœur et en même temps est la source principale de l'espérance pour le chrétien. La résurrection de Jésus marque la victoire définitive de la vie sur la mort, du bien sur le mal, de l'amour sur le haine, sur la haine. Et cette victoire n'est pas seulement un événement du passé. C'est une réalité vivante qui se meut à travers les âges. C'est une réalité vivante qui transforme la perspective du chrétien, perspective sur la vie, perspective sur la souffrance, sur les épreuves, sur l'avenir. Autrement dit, la résurrection du Christ transforme notre vision sur la vie. La résurrection du Christ transforme notre vécu même de la souffrance, de l'épreuve. Et la résurrection du Christ nous projette dans l'avenir. La vie éternelle, il est passé par là pour que nous aussi nous ayons accès à la vie nouvelle. Et puis, cette résurrection du Christ, elle a cette capacité de transcender le temps. C'est-à-dire qu'on est ici à Lourdes, on est Marie est présentée ici lorsque le curé demande à Bernadette, mais il faut demander à la dame quel est son nom, comment est-ce qu'elle s'appelle. Elle dit, Marie se présente en disant, je suis l'Immaculée Conception. Je ne sais pas répéter dans le dialecte, même si c'est écrit un peu partout, mais en substance, Marie lui dit, je suis l'Immaculée Conception. J'ai été conçue sans péché, vous comprenez? Et le Concile Vatican II nous dit que, en fait, l'Immaculée Conception de Marie, c'est le fruit de l'événement pascal, c'est-à-dire la mort et la résurrection de Jésus, le sacrifice de Jésus sur la croix à Golgotha. Eh bien, la puissance de ce sacrifice, eh bien, va agir en amont pour pouvoir agir sur Marie à sa conception. Et puis, il y a un grand saint, Saint Éphrem, qui va encore plus loin. Il dit que la mort de Jésus sur la croix va libérer Adam et Ève. Voyez que c'est pas juste un événement qui s'est passé il y a 2000 ans et qui reste cantonné là-bas. Cet événement a la possibilité de remonter le temps pour exercer sa puissance, comme à descendre dans le temps jusqu'à nous. Donc c'est un événement vivant, c'est un événement agissant, transcendant les époques et jusqu'à nous. Alors, le pape François, dans son dernier discours, nous a résumé tout ça, tout ce que je viens de dire, toutes ces réalités théologiques liées à l'espérance et à la victoire du Christ sur la croix. Alors peut-être qu'on n'a pas suivi, on n'a pas trop suivi parce qu'on était préoccupé par sa santé. Il est arrivé dans un fauteuil roulant, il avait le visage un peu tuméfié. On était rempli de compassion pour lui, donc on a moins fait attention à ce qu'il a dit. Mais en fait, ce qu'il a dit était très fort et très puissant. Et je voudrais juste tracer un petit trait pour ce qui nous intéresse ici. Alors le pape disait. Donc c'est à Pâques dernier, vous savez qu'il décédait lundi de Pâques. La lumière a vaincu les ténèbres. La vérité a vaincu le mensonge. Le pardon a vaincu la vengeance. Le mal n'a pas disparu de notre histoire. Il restera jusqu'à la fin, mais il n'a plus le dessus. Il n'a plus de pouvoir sur ceux qui accueillent la grâce de ce jour. Il a vaincu. Il a déraciné l'orgueil diabolique qui empoisonne le cœur de l'homme et sème partout la violence et la corruption. L'agneau de Dieu a vaincu. C'est pourquoi aujourd'hui nous proclamons le Christ, mon espérance est ressuscité. Voilà ce que dit le pape François. Il relève tous les effets, tout le bénéfice, en fait, que l'humanité reçoit de cet événement pascal. Et il dit, le mal est vaincu. Le pardon a vaincu la vengeance. Les ténèbres sont vaincues. Le mensonge est vaincu. Il a déraciné l'orgueil diabolique qui empoisonne le cœur de l'homme. Même cet événement pascal a puissance, a force sur le cœur de l'homme. Et il conclut en disant, le Christ, mon espérance, est ressuscité. Il fait ainsi le lien en disant, parce que nous croyons que le Christ est ressuscité, parce que nous célébrons le Christ ressuscité, autrement dit, cette résurrection du Christ, cette victoire du Christ ressuscité, eh bien, nous projette en avant dans l'espérance. Au point que le Christ lui-même devient sujet d'espérance. Le Christ, mon espérance, a vaincu. Alors, l'expérience de la résurrection et de la victoire du Christ a été aussi vécue par les apôtres. Je voudrais aborder maintenant la deuxième partie. Pour les apôtres, cette victoire du Christ est quelque chose de fondamental. L'expérience pascale est quelque chose de fondamental. Et ils comprennent cela lorsque le Saint-Esprit vient à la Pentecôte. Parce qu'avant la Pentecôte, eh bien, rappelez-vous, hein, il rasait les murs, il se cachait des Juifs et tout cela. Hein. C'est seulement lorsque l'Esprit vient, l'Esprit qui les rend capables de comprendre ce qui s'est passé, de comprendre tout ce qu'il leur disait, tout ce qu'il annonçait, de comprendre tout l'enseignement qu'il leur donnait. C'est à ce moment-là que, eh bien, ils comprennent véritablement ce dans quoi ils se sont engagés. Qu'ils comprennent l'espérance qui est censée être la leur. Mais avant cela, eh bien, ils étaient comme aveuglés. Et à ce moment, eh bien, toute leur vie, toute leur existence, eh bien, va pointer vers cet événement pascal, mais en même temps être éclairé par cet événement pascal. On le voit avec les évangiles, quand les apôtres ou les disciples écrivent les évangiles, eh bien, l'évangile pointe toujours vers l'événement pascal. On le voit avec, par exemple, l'évangile de Jean. Lorsque Jésus dira chaque fois, mon heure n'est pas arrivée, mais lorsque je serai élevé de terre, eh bien, j'attirerai tous à moi. Et donc, on chemine avec Jean, on chemine petit à petit, on découvre l'identité du Christ jusqu'à la Pâque. Et à la Pâque, eh bien, cette identité devient totale, elle devient complète, et à ce moment, on saisit en fait à qui on a affaire. On pourrait avoir le même chemin pour l'évangile de Marc, où on a comme une gradation jusqu'à Golgotha, une gradation dans Jésus qui se dévoile à travers ses enseignements, à travers les actes qu'il pose, jusqu'à la Pâque. Et on retrouve aussi à travers la liturgie, toute la liturgie de l'Église en son cœur, eh bien, le mystère pascal. Jésus victorieux sur la croix. Jésus victorieux dans la résurrection. Alors, je dis Jésus victorieux sur la croix, ça peut peut-être prêter à polémique, mais pour Saint Jean, eh bien, la victoire de Jésus se manifeste sur la croix. C'est lorsqu'il est élevé de croix, eh bien, qu'il attire tous par lui, qu'il réconcilie toute chose, qu'il réconcilie toute personne avec le Père. Mais en même temps, c'est aussi là qu'il déploie toute la puissance de l'amour, l'amour vis-à-vis du Père, et puis l'amour vis-à-vis de nous, qui sommes les destinataires de ce salut, de cette économie du salut. Et donc, la croix est véritablement un lieu de la victoire du Christ. Donc, désormais, toute la vie d'Église est illuminée par le mystère pascal. Alors, il en va de même pour l'histoire personnelle de l'apôtre Pierre. L'apôtre Pierre que j'aime beaucoup parce que je trouve qu'il est comme nous, quoi. Voilà. Par exemple, Paul, lui, il a eu une vision sur le chemin de Damas, il a eu des événements forts et tout, et donc qui ont fait que il a été complètement retourné et tout. Mais Pierre, c'est, moi, je me sens plus proche de Pierre, voilà. Il est, vous voyez, dans les évangiles, il est, voilà, il suit, il est gauche, il est de bonne foi, il prend des engagements, mais en même temps, bon, je me sens un peu comme ça. Après une retraite, je suis gonflé à bloc, et puis après quelques semaines, ce n'est plus le même feu. Il faut voilà un feu à entretenir et puis il a la main sur le cœur quand il pense quelque chose il le dit bon voilà ça marche pas toujours mais voilà il est moi je m'identifie un peu à lui pas parce qu'il est il est numéro un mais parce que bon c'est vraiment il est très humain. Hein, il se trompe, on le corrige, Jésus l'engueule, et puis bon, la seule fois où il dit quelque chose de sympa, de bien, c'est quand il dit à Jésus, tu es le Christ, tu es le Messie, et tout ça, et Jésus lui dit, mais ça ne vient pas de toi, voilà, c'est, bon, bon donc, c'est, voilà, c'est, donc, voilà. Alors, ce Pierre, il quitte tout, on parle de sa belle-mère, donc, il était marié. Il était pêcheur au bord du lac de Galilée, à un petit village au bord du lac de Galilée. Et puis, il est séduit par Jésus qui lui dit « Suis-moi ». Alors, il s'en va, quoi. Et puis, je vous passe les événements de quand le maître dit « Je vais aller mourir à Jérusalem » et qu'il intervient et tout. Mais bon, et puis au dernier moment, il prend peur. Il prend peur, il dit « Je ne le connais pas ». Bon, bon. Il m'arrive aussi de vouloir être un peu discret, voilà, de ne pas mettre mon habit ou de ne pas mettre ma croix et de vouloir raser un peu le mur pour qu'on, voilà, qu'on me reconnaisse pas comme, voilà, c'est, ça arrive, voilà. Ma façon à moi de dire, mais je ne le connais pas ou bien je suis pas avec lui. Comme Pierre, lorsqu'on prend Jésus. Et puis, Jésus ressuscité se présente à eux. À lui et à ses compagnons, et puis il les envoie à travers le monde. Ça se passe tant bien que mal, et puis ça finit à Rome, où il est crucifié. Il est crucifié la tête en bas. Et quand on regarde cette histoire, à la façon purement humaine, on se dit c'est un échec quand même. T'as tout abandonné, tu as abandonné femme, peut-être enfant. Qui a suivi le maître et qui vous envoie ensuite et puis ça finit comme ça, crucifié comme le maître, une espèce d'échec. Humainement, hein, c'est un échec. L'historien, le pur historien dirait, bon voilà, ça a mal fini son histoire. Mais en réalité, ce n'est pas un échec. Hein. Il faut un regard de foi, il faut regarder l'histoire des hommes dans la foi, il faut ce regard d'espérance que nous donne le Saint-Esprit pour pouvoir comprendre ce qui se passe, pour pouvoir comprendre notre histoire, parce que des fois nous avons une mauvaise

ce regard de foi dont il s'agit. Et c'est ce regard de foi, eh bien, qui nous fait plonger dans l'espérance. Et ce regard de foi, il permet de comprendre l'incursion de Dieu dans notre histoire humaine. Sinon, on ne voit pas Dieu passer. On ne voit pas Dieu à l'œuvre, on ne voit pas le Seigneur agir. On pense que eh bien tout va mal, tout est. J'ai une paroissienne à Pont qui est venue me voir en disant Père, je déteste les gens. Je sens que je me sens pas bien parce que je commence à détester les gens. J'ai dit pourquoi, mais bon, dans la discussion, je me rends compte qu'elle est tout le temps devant sa télé. Donc je lui ai dit mais coupez votre télé. Arrêtez votre télé. Hein? Arrêtez votre télé, prenez votre Bible, allez devant le Saint-Sacrement, allez prier un tout petit peu, pas beaucoup, mais un tout petit peu. Parce que vous ne pouvez pas grandir dans l'espérance si vous avez un regard purement humain, si vous avez ce regard de manipulation que nous donnent les médias et ainsi de suite. C'est un autre domaine, c'est une autre façon de voir la vie, c'est une autre façon d'interpréter notre histoire. Donc, ce regard de foi et d'espérance qui est en fait une ouverture à Dieu, une ouverture au plan de Dieu, qui est en train d'agir dans notre histoire, qui est en train d'agir dans notre vie. Ce regard qui permet de faire le lien, entre un Dieu vivant, un Dieu présent, un Dieu agissant et le réel qui se déploie sous nos yeux. C'est ça notre espérance. Saisis cette présence de Dieu agissante qui nous accompagne dans notre histoire. Alors, je voulais quand même lever un petit équivoque qui pourrait subsister, que souvent on nous reproche, nous, en tant que chrétiens. Alors, quand je parle de victoire du Christ, alors je ne parle pas de triomphalisme chrétien, on est les plus beaux, on est les plus forts, on est les plus intelligents. Ce n'est pas de cela que je parle. Hein. D'ailleurs, le fil rouge de l'évangile est tout autre. Hein. Le fil rouge de l'évangile, c'est Jésus qui se donne en exemple et qui nous dit « Je suis doux et humble de cœur ». C'est lui que nous imitons. Donc, cette humilité. Et il y a quelques jours, dans l'évangile du dimanche, il disait « Je vous envoie comme des agneaux au milieu des loups. Hein. » Nous sommes des agneaux envoyés au milieu des loups. C'est vrai que des fois, nous avons la tentation de vouloir être des loups parce que c'est plus aisé d'être des loups. Quand on est des loups, on arrive à imposer notre volonté aux autres, à avoir toujours raison, à prendre le dessus, à être les premiers servis. C'est une tentation. Mais nous ne sommes pas des loups, nous sommes des agneaux. Et l'agneau n'est victorieux que parce qu'il fait la volonté du Père. L'agneau est victorieux parce qu'il est fidèle à la volonté du Père. Voilà, donc je voulais lever cet équivoque-là par rapport à la victoire. Alors, comment est-ce que nous pouvons, nous, aujourd'hui, en tant qu'Église, en tant que chrétiens, allier victoire du Christ ressuscité, espérance? La victoire du Christ, plutôt l'espérance va nourrir la victoire de Jésus, va nourrir plutôt notre conviction à la victoire de Jésus, qui nous aide à nous attaquer au péché. L'espérance du Christ ressuscité, l'espérance dans le Christ ressuscité, nous pousse, nous entraîne, nous permet de lutter sur le péché. Alors, je vais prendre l'exemple d'une sainte que nous connaissons beaucoup, Thérèse de l'Enfant Jésus. Alors, c'est l'évêque Guy Gaucher qui, en 97, fin août 97, nous prêchait une retraite en tant que séminariste et qui nous racontait cette histoire. On a

mis une des premières lettres de Thérèse de l'Enfant Jésus à un graphologue, à la science d'un graphologue. Alors, un graphologue, c'est un spécialiste qui étudie l'écriture. Il est sollicité aujourd'hui, par exemple, par des entreprises. On soumet les écritures de ceux qui soumettent leur candidature, qui demandent un poste. Et donc, le graphologue va déterminer les traits de caractère à partir de l'écriture. Et donc, le père Guy Gaucher nous expliquait que, bien, ils ont fait ce travail, ils ont soumis une des lettres de Thérèse à la science d'un graphologue. Imaginez-vous le résultat, c'est une sainte quand même. Donc, ça devait être sympa, non? Eh bien, non. Eh bien, non. Le résultat, eh bien, c'est personne irascible, égocentrique, et ainsi de suite, et ainsi de suite. C'était pas très brillant. Et pourtant, Thérèse de l'Enfant Jésus finit sainte, déclarée sainte, grande sainte, et qui nous est donnée à imiter. Alors, qu'est-ce que cela nous dit? Qu'est-ce que cela nous enseigne? Le saint est en fait le croyant qui permet au Christ ressuscité d'agir en lui, au point de transfigurer même nos traits de caractère les plus détestables. Le saint, c'est celui qui permet à Dieu. C'est important, le mot permet. Parce que des fois, on permet, on recule, on avance, et puis on reprend nos billes, et puis celui qui permet à Dieu d'agir en lui, celui qui permet à Dieu d'opérer cette transfiguration sur ses traits de caractère. Ainsi, eh bien, nous prenons pouvoir, façon de parler, sur le pouvoir qui habite, le péché qui habite en nous. Ou autrement dit, nous permettons au Seigneur de transfigurer, de visiter nos travers pour les transfigurer. Nous permettons au Seigneur de nous donner la force nécessaire pour participer à toutes les transformations en nous. C'est une vraie victoire à emporter jour après jour, patiemment. Et des fois, il faut s'y reprendre parce que du premier coup, ça marche pas. Il faut revenir. Il faut se relever. Il faut accepter chaque jour d'avancer. Alors, voir une telle histoire avec Thérèse de l'Enfant Jésus, eh bien, cela peut nous remplir d'espérance. Parce que des fois, quand on se regarde, on dit, ben dis donc, peut-être pas vous, hein, vous êtes des gens bien, mais moi, des fois, je dis, j'ai encore du chemin, mon Dieu. Alors, il ne faut pas perdre espoir. Il faut continuer d'espérer. Et c'est ce qui fait s'écrier le pape François dans sa dernière allocution. Le Christ, mon espérance, est ressuscité. C'est ce Christ qui est vivant en nous et qui nous permet de lutter, d'avoir le dessus sur le péché, qui nous bonifie. Et c'est ce qui nous permet de dire, nous aussi, nous serons des saints. Je ne sais pas si c'est votre objectif, hein? Hein? Ben, oui, parce qu'il ne faut pas avoir la marchandise au rabais, hein? Il faut viser haut. Nous aussi, nous le serons. Et aussi de prendre les moyens qu'il faut pour pouvoir avancer. Un des moyens les plus courants et les plus puissants, ben, c'est le sacrement de réconciliation. Hein? Et puis, garder le lien avec le Christ, hein, c'est la prière. 5 minutes, 15 minutes, 20 minutes, 30 minutes, 1 heure, selon son activité, selon ses disponibilités. Garder le lien. Et puis, le lien à la parole de Dieu, hein, à laquelle nous nous confrontons,
nous nous confrontons, c'est-à-dire nous laissons cette parole nous interroger quand elle doit nous interroger, nous réconforter quand elle doit nous réconforter, nous bousculer quand elle doit nous bousculer, nous faire peur quand elle doit nous faire peur. Confrontation à la parole de Dieu par travers la fréquentation. Alors, la victoire du Christ nourrit notre espérance vis-à-vis du mal. Tout à l'heure, c'était le mal en nous. Je vais identifier le mal en dehors de nous, mais dont nous sommes aussi acteurs. Dans un premier temps, il est demandé aux croyants de rejeter le mal. Et ce choix, eh bien, il le renouvelle chaque jour. L'une des réalités à laquelle nous sommes souvent confrontés, eh bien, c'est la vérité, la justice, et à l'opposé, le mensonge. Le mensonge qui est utilisé comme argument, le mensonge qui est utilisé comme instrument de manipulation, les demi-mots, vous souvenez, dans le livre de la Genèse, au chapitre 3, on raconte la chute. Lorsque le serpent approche Adam et Ève, eh bien, il manipule les mots. Vraiment, Dieu vous a dit cela? Il vous a plutôt dit. L'usage de demi-vérité pour manipuler l'autre. J'ai été affligé ces derniers mois quand il y a eu le débat sur la fin de vie. Je ne dis pas que je suis pour ou contre, hein, je donne pas mon avis, c'est pas mon avis, mais j'ai été un peu affligé par les débats. Surtout le débat sur la dignité. Ça revenait souvent comme un refrain. Il faut que les personnes meurent dans la dignité. Et on revenait, la dignité, la dignité. Mais ce qu'on nous faisait comprendre, c'est que la dignité de la personne serait liée à son état de santé. La dignité de la personne humaine serait liée au fait qu'elle ait un pied en moins, une jambe en moins, ou un œil en moins, ou une oreille en moins. Ce qui est complètement faux. La dignité de la personne humaine est du fait qu'elle est créée à l'image de Dieu. Qu'elle soit malade, en bonne santé, qu'elle soit jaune, qu'elle soit noire, qu'elle soit blanche, qu'elle soit rouge, du fait que cette personne est créée à l'image de Dieu, eh bien, à lui aussi nous devons la dignité. Et si vous vous souvenez, il y a quelques années, avec le pape Jean-Paul II, les derniers JMJ qu'on a eu avec lui, il était malade. Il avait une maladie et qui le faisait trembler. Avec les cortisones qu'on lui donnait, il avait le visage boursouflé. Et le pape Jean-Paul II a demandé qu'on le montre comme ça à la télé. Qu'on le montre comme ça à la télé. C'est votre pape. C'est votre pape malade qui a perdu une partie de sa vie, de sa santé, qui a perdu une partie de sa vigueur. Mais c'est toujours votre pape et ce pape malade continue d'être avec vous, continue d'être avec les jeunes et continue d'attirer 1 million de jeunes à une veillée. Avait-il perdu sa dignité à ce moment-là? Voyez, il faut qu'on fasse attention aux débats, aux gens censés être intelligents, qui forment notre opinion à la télé. Attention aux mensonges. Thomas d'Aquin disait que dire la vérité à quelqu'un est un acte de charité. Mais là où on tue la vérité, on finit par tuer la justice. On finit par tuer l'espérance dans la personne humaine. Et on crée des frustrations. Cela finit en violence, en guerre, comme moyen d'expression. Attention aux manipulations. Cette année à Pentecôte, on a eu les premières communions sur ma paroisse en Pont-Saint-Esprit. L'église était bondée de monde. Les gens qui ont l'habitude de venir, ceux qui n'ont pas l'habitude de venir, les chrétiens
pratiquant, non pratiquant, observant, sympathisant, je ne sais pas comment ils font, mais bon, c'est comme ça. Donc des fois, il y a des gens qui se présentent, qui disent, moi, je suis pas chrétien pratiquant, je suis chrétien sympathisant, bon, on dirait un club de foot. Donc, la lecture, je pense que c'était la deuxième lecture de ce dimanche, elle décrivait la scène de Pentecôte avec la première prédication de Pierre. Et puis, dedans, on présente la scène de prédication. Pierre va faire sa première prédication et on cite tous les peuples présents. Les Crétois, les gens de Rome, de Pamphylie, et puis on finit avec les Arabes. Alors, dans l'évangile, je parle d'ouverture, je parle aux gens qui ont fait leur première communion, et je parle d'ouverture, et je dis, regardez, c'est écrit, les Arabes, ils étaient là aussi. Et donc, voilà, je dis, c'est écrit. Et puis, une semaine plus tard, il y a un parent qui vient me voir et me dit, Père Barnabé, au fait, de la provoque, vous, hein? J'avais osé dire que oui, les Arabes étaient en première ligne. Ça, c'était au moment où, il y a, je crois, 2 ou 3 semaines, il y avait une polémique là sur les Arabes en France et tout ça. Donc, au fait de la provoque et tout, j'ai dit, bah, non, moi, je, non, c'était écrit. Je l'ai dit, ils n'ont pas cité de Gaulois, mais ils ont cité les Arabes. Et en général, j'essaie de rester proche à la parole de Dieu pour ne pas me faire, oui, parce que, on est dans un pays difficile, donc c'est. Et là, j'ai dit, vous voyez, c'est écrit. Donc, eux aussi, eh bien, ils ont droit à l'évangile parce que ils étaient aux premières loges à Pentecôte. C'est là que tout a commencé, non? Ah oui, là, ils étaient là. Ils ont droit à l'évangile. Et donc, je lui dis, vous savez, l'année dernière, eh bien, on a fait la confirmation d'un arabe, intellectuel arabe. Et cette année, on a eu là le baptême des adultes à Pâques. Eh bien, il y avait une arabe parmi, et à la confirmation, il y avait une arabe. Bon. Et là, le pauvre. Ouh, qu'est-ce qu'on se marre des fois, hein? Et aucune société vraiment humaine ne se construit dans la haine, dans la détestation, dans, non. Aucune société vraiment humaine. Et c'est ça la Pentecôte. Vous voyez, c'est Saint Augustin qui fait le lien entre Babel et Pentecôte. Babel, c'est la division, c'est l'anti-évangile, c'est l'anti-Dieu. Et Pentecôte, c'est Dieu qui reconnaît chaque personne présente comme fils et fille. Et c'est ça notre espérance. Notre espérance n'est pas de diviser et de diviser les enfants de Dieu. Et c'est parce que notre monde ne va pas dans ce sens, ne croit pas en cette espérance que tout le monde se tape dessus, tout le monde se fait la guerre, on se fait des stratégies pour se faire la guerre. On est partenaire aujourd'hui, demain on n'est plus partenaire, on est ennemi, on se diabolise. On ne peut pas construire un monde comme ça. Ce n'est pas un monde qui est habité par l'espérance du Christ. C'est pas ça le chemin que nous avons choisi. C'est pas ça l'évangile. Et donc, notre défi à nous chrétiens, c'est d'être présents dans ces lieux de débat, dans ces lieux de choix de notre projet de société, et de dire l'espérance dans le Christ ressuscité. Ce que cela implique. Sinon, on bâtira une société sans nous, sans le Christ, sans notre foi. Devant avoir cette force que vous voyez, c'était presque le dernier souffle du pape François. Le Christ, mon espérance, est ressuscité. Quelques heures plus tard, il s'est éteint. C'est notre héritage, ça. Et c'est ce que nous avons à transmettre au monde. Et c'est le fil rouge de notre histoire, c'est le fil rouge de notre existence, de notre projet de société. Je voudrais vous parler d'un point particulier. Notre espérance est fondée dans la victoire sur le mal comme réalité spirituelle. Là,
On parlait de, là, je venais de parler du mal comme réalité sociale. Voilà. Là, je vais parler maintenant du mal comme réalité spirituelle. Alors, moi, je suis originaire de la Côte d'Ivoire. Je sais que j'ai exercé comme prêtre en Afrique. Je fais plusieurs pays en Afrique. Et puis, j'ai exercé comme prêtre ici. J'ai fait mes études en Suisse. Donc, j'ai plusieurs approches. Alors, souvent, on essaie de caricaturer en disant, en Afrique, on voit le mal à tous les carrefours. On voit Satan à tous les carrefours, les esprits à tous les carrefours. En Europe, eh bien, il n'existe pas. Donc, il y a un équilibre à établir. Alors, il existe le mal. Et moi, j'ai été élevé dans une culture où on sait ce que c'est que le mal, le monde des esprits. C'est vrai, mes parents étaient chrétiens et tout, mais bon, avec tout ce qu'ils se racontaient aussi, on savait que, ben, on redoutait les forces du mal. Et puis, j'ai fait mon chemin de foi, je suis prêtre, tout. Et puis, m'arrivait d'aller, donc, je suis originaire du pays Baoulé, c'est les grandes savanes au centre de la Côte d'Ivoire. On a une belle basilique, hein, mais on a aussi encore les bois sacrés et tout ça. Donc, voilà, on pratique pas les deux, mais chacun dans son camp, quoi. Voilà. Et puis, les chrétiens redoutent énormément ceux qui vont dans les bois sacrés. Et puis, ceux qui vont dans les bois sacrés, ils rigolent de ceux qui vont à l'église. C'est comme ça, bon, voilà, parce que nous, les chrétiens aussi, nous rasons un peu les murs. Donc, on n'affirme pas la force dans le Christ ressuscité. Donc, voilà. Et donc, je vais au village. Et au village, eh bien, il arrive souvent qu'ils dansent. Ils dansent des masques, ils sortent des masques sacrés et tout. Donc, les masques sacrés, il y a que les initiés qui assistent à ces festivités. Et donc, quand ces festivités-là arrivent, eh bien, le village est bouclé, fermé, vous pouvez pas rentrer. Donc, moi, j'arrive, le village est bouclé. J'ai dit, mais qu'est-ce qui se passe? On me dit, il y a le masque qui est sorti, donc il faut que tu repartes d'où tu viens. Je dis, mais moi, c'est mon village. C'est, voilà, c'est, en plus, mon arrière-grand-mère est chef de terre, quoi. Donc, je suis un peu chez moi. Et donc, voilà. Donc, j'étais pas content. Et donc, une autre fois, j'y vais. Et donc, j'appelle quelques personnes, je leur dis, allez voir ceux qui sont détenteurs de ces masques pour leur dire que il faut qu'ils s'arrangent pour ne pas déranger tout le monde. Bien sûr, mon arrière-grand-père faisait partie du club, mais moi, je fais plus partie du club. Je suis d'un autre club. Et donc, ça ne... Voilà, qu'ils s'arrangent pour ne pas déranger les autres. On me dit, ah, il faut pas oser le dire. Sinon, tu te fais... on va te faire du mal, on va te... Et là, j'ai dit, ah non, je suis quand même prêtre de Jésus-Christ. Le Christ est ressuscité, il est vivant. Donc, je dis, allez leur dire, il faut qu'ils changent leurs habitudes, qu'ils ne dérangent pas ceux qui ne font pas partie du club d'initiés. Sinon, je vais affronter le masque et il sera perdant parce que derrière moi, j'ai le Christ ressuscité. On me dit, mais on peut pas aller leur dire ça. J'ai dit, allez leur dire, le père Barnabé dit que ils ont changé leurs habitudes. Voyez, quand on dit le Christ ressuscité est notre espérance, c'est pas de la blague, hein. C'est pas de la blague, c'est une réalité dans laquelle nous devons nous inscrire. Dans nos choix de vie, dans notre confrontation au monde, dans notre confrontation aux ténèbres. C'est vrai que les ténèbres, c'est dangereux, ça peut faire du mal. Mais le Christ est au-dessus. Il est au-dessus. Il a vaincu la mort. Maintenant, si c'est juste des paroles qu'on se raconte oralement juste pour faire sympa, avoir une belle liturgie, chanter des chants sympas, ben là, bon, voilà quoi, ben on retourne au village, chacun retourne à ses activités, on n'a pas le temps ce n'est pas la peine de perdre notre temps à venir à l'aude, même si c'est sympa et tout, voilà. Mais si c'est véritablement la réalité, alors nous devons nous revêtir les vêtements de cette espérance.
Alors, cette victoire du Christ qui fonde notre espérance, nous sommes appelés à la vivre en Église et comme Église. On a une Église dont l'histoire, des fois, n'est pas évidente à porter. On a des scandales. On a des scandales liés aux mœurs. On a les paroisses qui se vident. Ma paroisse, la moyenne d'âge, c'est, je crois, ça doit être 70 ans. Hein, Catherine, ça doit être ça? Oui, à peu près. Oui, bon, on n'est pas les plus à plaindre, hein, ça va. Il y en a qui sont encore plus vieux que nous. Donc, vous mettez en place une activité, une deuxième activité, à la troisième, on dit, on est fatigué. Donc, voilà. Donc, c'est pas très motivant. Et le nombre de vocations n'arrête pas de diminuer. On a de moins en moins d'ordinations sacerdotales. Les couvents se vident. Donc, le tableau n'est pas très reluisant, hein. Alors, dans le diocèse d'Albi, non loin d'ici, j'ai un pote qui est prêtre. Il y a quelques années, il m'avait surpris, pourtant c'est un garçon bien quand même, mais il m'a dit, écoute Barnabé, la bête va mourir, hein, en parlant de l'Église. La bête va mourir et écoute, moi je fais du palliatif, quoi. Je l'accompagne pour sa belle mort. Mais il ne fait pas de baptême, il fait que des enterrements. Donc, lui, Philippe, qui s'appelle, je dirais pas le nom pour qu'on ne le reconnaisse pas, Philippe, il avait perdu toute espérance. La bête va mourir. Et ça m'avait marqué, et donc chaque fois que j'essuyais des échecs en tant que curé ou en tant que prêtre, ça revenait, cette phrase, vous savez, des fois, des choses qui vous reviennent comme ça. Ouais, t'en fais pas. C'est parce que la bête est en train de mourir, que ça marche pas. Et puis, depuis 2-3 ans, on se rend compte qu'il se passe des choses. Il se passe des choses. Alors que, en tant que prêtre, on disait, est-ce que ça vaut la peine? Donc, on s'inhibait un peu dans nos propositions. On n'osait pas proposer des choses. L'année dernière, on a osé proposer une retraite, hein, tout un week-end aux jeunes qui se préparaient au mariage. Et déjà dans l'équipe de préparation, c'était pas évident de faire passer une telle idée. Oui, mais si ça ne marche pas, si au milieu de la retraite ils en ont marre, qu'ils ont envie de partir, est-ce que vous savez tous les arguments qu'on sort pour ne pas bouger, vous savez, puis bon, on est quand même des gens intelligents et puis on est tolérants, on est ouverts, donc toutes ces idées là et si finalement j'ai réussi à faire passer l'idée de la retraite et puis nous avons eu la retraite. À la fin de la retraite, ils ont constitué un groupe WhatsApp. Ils n'ont pas arrêté de s'envoyer des chants, de s'envoyer des prières. Et le plus intéressant, chaque fois qu'il y avait un mariage, il y avait au moins 2 ou 3 couples qui avaient participé à la retraite. Et puis, ils ont demandé, est-ce qu'on pourrait pas avoir une soirée louange, adoration? Des gens à qui on n'osait pas proposer une retraite. Et puis finalement, cette année, au mois de mai, on a eu la soirée louange et adoration. Il faut y croire. Il faut y croire. Il ne faut pas baisser les bras. Parce que le Christ ressuscité est vivant. C'est lui notre espérance. Et c'est sa moisson. Ce n'est pas la nôtre. C'est sa moisson. C'est lui qui envoie les ouvriers. En plus, c'est lui qui règle les saisons. Il ne demande que notre disponibilité. Et c'est cette disponibilité qu'il nomme au début de ce carrefour que j'ai nommé dans le titre « Ce que tu m'as donné, ce que tu as mis dans ma main,
Être dans la main du Seigneur, c'est bien cela. Être dans un projet, dans le projet d'espérance, parce qu'il s'est relevé d'entre les morts, parce qu'il a manifesté cette victoire, et que nous aussi, nous sommes héritiers de cette victoire. Voilà ce lien que je souhaitais faire entre la victoire du Christ et l'espérance qui est la nôtre comme chrétien.

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4: Chers auditeurs, chères auditrices, chers frères et sœurs en Christ, bonjour. Le plaisir est pour nous de vous savoir nombreux à l'écoute de votre émission La Catéchèse. La Catéchèse, ce programme de la RVE, entendez Radio Vox Ecclésiae, du diocèse de Bafoussam, en vue de faire naître, susciter la foi chez ceux qui ne l'ont pas encore, l'affermir chez ceux qui l'ont déjà. Aujourd'hui, bien-aimés dans le Seigneur, nous allons poursuivre notre randonnée dans la compréhension des 10 commandements. Permettez que je souhaite la bienvenue au Père André-Marie Yameji qui, chaque fois qu'il entend notre cri, vole à notre secours pour nous donner des éclaircissements sur ce que nous ne connaissons pas. Père, avec le 4e commandement de Dieu, nous avons ouvert la 2e table du décalogue. À présent, Père, veuillez nous expliquer clairement ce qu'enseigne le 5e commandement et ce qu'il interdit. Bref, Père, quand Dieu dit « tu ne tueras point », qu'est-ce qu'il veut dire par là?
5: Ok, Jean-Nestor, nous allons procéder de la façon habituelle. Veuillez me donner la version biblique de ce commandement, s'il vous plaît.
4: Mon Père, c'est ce que j'ai employé dans ma question. Tu ne tueras pas.
5: Vous avez raison. Ce commandement sorti de la bouche même de Dieu est l'un des plus laconiques et donc il est le plus complexe. Maintenant, allons voir du côté des autres formules. Que dit le catéchisme de l'Église catholique? Quelle est la formule du catéchisme?
4: Eh bien, elle dit, homicide, point ne sera de faire ni volontairement.
5: Oui, c'est vrai, c'est une formule difficile à prononcer. Voici clairement ce que dit le catéchisme de l'Église catholique. Il dit ceci. Homicide, point ne sera de fait, ni volontairement. C'est plus clair maintenant. L'Église, notre mère, mandatée par Dieu pour interpréter sa parole et en nourrir son peuple. Il faut que nous la remercions. Nous allons commencer par présenter l'étendue de ce commandement, puis nous verrons ce que Dieu nous prescrit de faire et enfin ce que Dieu interdit par cette 5e parole qui sort de sa bouche. Alors, à vous, Jean-Nestor.
4: Allons-y donc, mon père. Quand Dieu dit « tu ne tueras pas », que signifie cela? Est-ce que tuer un animal, par exemple, ou une mouche est un péché? Que veut dire au juste ce commandement « tu ne tueras pas »
5: Mon cher Jean-Nestor, lorsque Dieu dit « tu ne tueras pas », son attention est tournée vers les êtres humains. Quoique dans certaines circonstances, la destruction de la nature et de l'écosystème devient un acte gravement pécamineux. En clair, pour comprendre ce que signifie ce commandement, faisons un saut dans la Bible elle-même et dans le catéchisme de l'Église catholique. Cela dit, le catéchisme affirme au numéro 2258 que la vie humaine est sacrée parce que, dès son origine, elle comporte l'action créatrice de Dieu et demeure pour toujours dans une relation spéciale avec le Créateur, son unique fin. Dieu seul est le maître de la vie, de son commencement à son terme. Personne, en aucune circonstance, ne peut revendiquer pour soi le droit de détruire directement un être humain innocent. Le catéchisme de l'Église catholique qui affirme cela, et ça a été repris par l'instruction romaine sur Donum Vitae. Au numéro 2252, l'Écriture, dans le récit du meurtre d'Abel par son frère Caïn, en Genèse 4, révèle dès les débuts de l'histoire humaine la présence dans l'homme de la colère et de la convoitise, conséquence du péché originel. L'homme est devenu l'ennemi de son semblable. Dieu dit la scélératesse de ce fratricide. Qu'as-tu fait, Caïn? Qu'as-tu fait? La voix du sang de ton frère crie vers moi. Maintenant donc, maudit sois-tu de par le sol qui a ouvert sa bouche pour prendre de ta main le sang de ton frère. Genèse 4, 10 à 11. L'alliance de Dieu et de l'humanité est tissée des rappels du don divin de la vie humaine et de la violence meurtrière de l'homme. Nous citons le livre de la Genèse, chapitre 9. « Je demanderai compte du sang de chacun de vous. Qui verse le sang de l'homme, par l'homme aura son sang versé, car à l'image de Dieu, l'homme a été fait. » L'Ancien Testament a toujours considéré le sang comme un signe sacré de la vie. La nécessité de cet enseignement est de tous les temps. L'Écriture précise l'interdit du 5e commandement. « Tu ne tueras pas l'innocent ni le juste. » Exode 23, 7. Le meurtre volontaire d'un innocent est gravement contraire à la dignité de l'être humain, à la règle d'or et à la sainteté du Créateur. La loi qui le proscrit est universellement valable. Elle oblige tous et chacun, toujours et partout, sans distinction de religion, de race, d'époque. Dans le sermon sur la montagne, le Seigneur rappelle le précepte « Tu ne tueras pas » et il y ajoute la proscription de la colère, Jean Nestor, de la haine et de la vengeance. Voici ce qu'il dit. « Vous avez appris qu'il a été dit aux anciens, « Tu ne tueras pas. Celui qui tuera sera passible du jugement. Et bien moi, je vous dis que quiconque se met en colère contre son frère sera passible du jugement. » Davantage encore, le Christ demande à son disciple de tendre l'autre joue, d'aimer ses ennemis. Lui-même ne s'est pas défendu et a dit à Pierre de laisser l'épée au fourreau. Bref, mon cher Jean Nestor, ce commandement est clairement explicité dans le livre de l'Exode au chapitre 23, verset 7, que je cite. « Tu ne tueras pas l'innocent ni le juste. » Vous voyez, tuer, mais cela sous-entend que il y a certains hommes qu'on peut tuer.
4: Qu'on peut tuer.
5: Oui, oui. Okay. Il s'agit donc du meurtre volontaire. Donc, il y a du meurtre volontaire du juste et de l'innocent. Mm-hmm. Il concerne essentiellement toute forme de violence perpétrée injustement contre un être humain. Vous comprenez ainsi avec moi qu'il ne s'étend pas prioritairement ou au sens propre aux autres êtres animaux et végétaux. Donc, Jean Nestor, tu es un animal ou une mouche, en fait, strictement, de façon absolue, en valeur absolue, je dis bien, en valeur absolue, ce n'est pas un péché. Mais en valeur relative, ça dépend. Mm-hmm. On va voir ça dans la suite.
4: Ok, Père, je note dans votre réponse une grande insistance sur les expressions suivantes. La vie humaine est sacrée. Parce que, dès son origine, elle comporte l'action créatrice de Dieu. Aussi, cette expression, être humain innocent et juste. Oui, est-ce à dire, Père, qu'il y a des meurtres qui peuvent être moralement bons? En clair, Père, si je tue un agresseur, par exemple, est-ce un meurtre?
5: Oui, mon cher Jean Nestor, vous êtes vraiment attentif. Je vais expliquer davantage cette pensée de l'Église. D'abord, par la première affirmation, à savoir, la vie humaine est sacrée, parce que dès son origine, elle comporte l'action créatrice de Dieu. Il faut entendre par ceci. Nous savons tous que c'est Dieu qui a créé tout ce qui existe. Nous sommes tous des créatures de Dieu. Mais parmi toutes les créatures de Dieu, l'homme est la seule qui soit faite à son image et à sa ressemblance. C'est pourquoi, affirme saint Thomas d'Aquin, il est la seule créature capax Dei, capable de Dieu. C'est pour cette raison que Dieu crée l'âme de chaque personne dès le premier instant de sa conception. J'explique. Pour qu'un enfant vienne au monde, l'homme apporte les spermatozoïdes et la femme les ovules. Mais c'est Dieu qui donne vie à l'œuf fécondé en créant son âme. Vous comprenez donc pourquoi l'Église dit que la vie humaine est sacrée parce que dès son origine, elle comporte l'action créatrice de Dieu. Chaque être humain est donc une créature de Dieu. Il est un être sacré. Et puisque Dieu est le seul créateur absolu de l'homme, lui seul a le pouvoir de reprendre la vie qu'il lui a donnée. Quant à la deuxième expression, il y a meurtre lorsque l'acte de tuer n'est justifié par aucune loi de la nature universellement admise. Emmanuel Kant disait « Agis en sorte que la maxime de ta pensée soit régie par la loi universelle de la nature ». Cela veut dire qu'il y a des moments où des raisons objectives peuvent amener en toute légitimité, à tuer sans péché. En cas de légitime défense, par exemple, ou bien lors d'un accident de la circulation, nous y reviendrons plus loin, en parlant, par exemple, avec saint Thomas d'Aquin, de la loi de la juste guerre. À vous, Jean Nestor.
4: Merci, Père. Merci pour cet éclaircissement. Mon Père, nous sommes désormais tranquilles. Tuer une mouche, par exemple, ou un animal n'est pas un péché. L'homicide involontaire n'est pas non plus un péché. En attendant, Père, de mieux comprendre encore, dites-nous à présent ce que nous enseigne ce commandement et ce qu'il interdit de faire.
5: Ok, Jean Nestor, commençons par ce que Dieu prescrit de faire. Par ce cinquième commandement, Dieu nous demande de faire cinq choses. Cinq.
4: Ah bon?
5: Cinq attitudes nous sont demandées, à savoir le respect de l'âme d'autrui, le respect de la santé, le respect de la personne humaine, le respect des morts et la sauvegarde de la paix. Vous voyez ça? Mm-hmm. Donc, alors, commençons par le premier devoir. Le cinquième commandement nous prescrit le respect de l'âme d'autrui. Ça veut dire quoi? Qu'il faut éviter le scandale. Voilà. Qu'il faut éviter le scandale. Le scandale est l'attitude ou le comportement qui porte autrui à faire le mal. Celui qui scandalise se fait le tentateur de son prochain. Il porte atteinte à la vertu et à la droiture. Il peut entraîner son frère dans la mort spirituelle. Le scandale constitue une faute grave si par action ou omission, il entraîne délibérément autrui à une faute grave. Le scandale revêt une gravité particulière en vertu de l'autorité de ceux qui le causent ou de la faiblesse de ceux qui le subissent. Il a inspiré à notre Seigneur cette malédiction. Qui scandalise un de ses petits, il vaudrait mieux pour lui qu'on l'ait précipité dans la mer avec une pierre au cou. Le scandale est grave lorsqu'il est porté par ceux qui, par nature ou par fonction, sont tenus d'enseigner et d'éduquer les autres. Jésus en fait le reproche aux scribes et aux pharisiens. Il les compare à des loups déguisés en agneaux. Le scandale peut être provoqué par la loi ou par les institutions, par la mode ou par l'opinion. Ainsi, pour être clair, se rendent coupables de scandale ceux qui instituent des lois ou des structures sociales menant à la dégradation des mœurs et à la corruption de la vie religieuse ou à des conditions sociales qui, volontairement ou non, rendent ardue et pratiquement impossible une conduite chrétienne conforme aux commandements. Il en va de même des chefs d'entreprise qui portent des règlements incitant à la fraude, des maîtres qui exaspèrent leurs enfants, ou bien de ceux qui manipulant l'opinion publique, la détournent des valeurs morales. Celui qui use des pouvoirs dont il dispose dans des conditions qui entraînent à mal faire se rend coupable de scandale et responsable du mal qu'il a directement ou indirectement favorisé. Il est impossible, dit Jésus, que les scandales n'arrivent pas, mais malheur à celui par qui ils arrivent. Donc, par ce commandement, l'Église nous demande de respecter les règles de la pudeur, ainsi que tout ce qui peut conduire l'âme d'autrui à pencher vers la mort de l'âme, car par-dessus tout et en tout est visé le salut de l'âme. Prenons quelques exemples pour illustrer sa genre d'histoire. Vous voyez, la mode. Mais attendez, les filles qui s'habillent en DVD sont en état de péché.
0: Bien sûr.
5: Oui, elle dit montrer DVD veut dire dos et ventre dehors. Uh-huh. Hein? Donc, quand tu mets ton dos, ton ventre, ta poitrine, DVPD, je peux dire comme ça, dos, ventre et poitrine dehors. Quand vous mettez ça, vous poussez les gens au péché.
0: Voilà.
5: Donc, vous scandalisez. Hein? Ou encore, si les députés se réunissent et prennent des lois qui favorisent grandement la pornographie. La pornographie et qu'il y ait des sex shops de partout là. Mais ça ne va pas là. Elle dit, oui, il y a des âmes faibles qui peuvent tomber à cause de cela. Il s'agit bien de cela. Donc, le respect de l'âme d'autrui. Parce que tuer, c'est d'abord l'âme là. Et ce n'est pas le corps.
0: C'est pas.
5: Donc,

0: La deuxième attitude qui nous est recommandée à travers ce commandement, c'est le respect de la santé. La vie et la santé physique sont des biens précieux confiés par Dieu. Nous avons à en prendre soin raisonnablement en tenant compte des nécessités d'autrui et du bien commun. Le soin de la santé des citoyens requiert l'aide de la société pour obtenir des conditions d'existence qui permettent de grandir et d'atteindre la maturité. Nourriture et vêtements, habitat, soins de santé, enseignement de base, emploi, assistance sociale. Ah, ça c'est le devoir de l'État, mais aussi des parents et de tout responsable. Si la morale appelle au respect de la vie corporelle, elle ne fait pas de celle-ci une valeur absolue. Elle s'insurge contre une conception néo-païenne qui tend à promouvoir le culte du corps. Ah, oui, il faut respecter le corps, d'accord. Mais pas au point d'en faire un dieu, Jean-Nestor. Il ne faut pas en faire un dieu. Nous allons expliquer ça. Hein? Le culte du corps, à tout lui sacrifier, sacrifier toi mon corps, à idolâtrer la perfection physique et la réussite sportive. Vous en voyez là, Jean-Nestor. Mm-hmm. Peut-être ici, on ne trouve pas. Mm-hmm. Mais en Europe, vous voyez des personnes qui ne mangent pas, des femmes qui ne mangent pas, qui sont devenues comme une aiguille parce qu'elles veulent garder la ligne. Ça, c'est d'autre côté, l'autre extrême qu'il ne faut pas prendre. C'est pas soigner le corps. C'est ça, la perfection sportive. Pas le choix sélectif qu'elle opère entre les forts et les faibles. C'est ce qu'on appelle l'eugénisme. Une telle conception peut conduire à la perversion des rapports humains. La vertu de tempérance dispose à éviter toutes les sortes d'excès. Vous voyez ça? Oui, le respect de la santé. Voilà ce qu'implique le cinquième commandement. Les excès. Excès de table, excès de fumée, ainsi de... C'est un péché contre le cinquième commandement. Parce qu'on ne respecte pas le corps. Oui. La nourriture est un poison, Jean-Nestor. Quand tu vois des gens s'empiffrer de viande, de trucs et tout ça... C'est un poison.
1: Disons que quand on a exagéré.
0: Oui, c'est ça. C'était pour que vous réagissiez. Donc, la vertu de tempérance dispose à éviter toutes les sortes d'excès. L'abus de la table, de l'alcool, du tabac et des médicaments. Ceux qui, en état d'ivresse ou par goût immodéré, de la vitesse, de la vitesse, mettent en danger la sécurité d'autrui et la leur propre sur les routes, en mer ou dans les airs, se rendent gravement coupables et pêchent contre le cinquième commandement. L'usage de la drogue inflige de très graves destructions à la santé et à la vie humaine. Vous voyez ça? En dehors d'indications strictement thérapeutiques, c'est une faute grave de prendre la drogue. À moins que le médecin dise « Prends la drogue à telle dose. » Oui. La production clandestine et le trafic de drogue sont des pratiques scandaleuses. Ils constituent une coopération directe puisqu'ils y incitent à des pratiques gravement contraires à la loi morale. Pour tout dire, par ce commandement, Jean-Nestor, Dieu nous demande de respecter et de préserver la santé physique, la santé du corps, par l'observance des règles d'hygiène et de salubrité d'une part, et d'autre part, en évitant de faire du corps une idole. En clair, se laver, porter des vêtements propres et décents, prendre soin de son corps, nettoyer son environnement vital en l'illuminant et en l'aérant convenablement. Ah, je m'arrête là. Il y a des maisons, tu entres, Jean-Nestor. Il y a une seule ampoule pour toute la maison. On creuse des trous, on met une réglette. Un bout éclaire la chambre. Bon, un grand bout éclaire la chambre et un autre éclaire le salon. Puis maintenant, on ouvre un trou sur l'autre mur pour que la lumière qui est dans la chambre puisse aller dans la deuxième. Vous croyez que je blague? Je suis prêt, je sais ce que je dis.
1: Oui.
0: Tout ça, par mesure d'économie, ça, c'est un péché contre le cinquième commandement. Il faut bien illuminer la salle. Les yeux vont se fatiguer, tu vas tomber aveugle. Ou bien vous construisez la maison, pas de fenêtre. On n'ouvre jamais la fenêtre pour que l'air entre, pour des échanges d'air. La santé...
1: Donc, il faut soigner.
0: C'est ça que je dis. Il faut illuminer. Hein? le cinquième commandement nous prescrit de nettoyer notre environnement, de nettoyer notre maison, de que l'air entre dans la chambre, aéré, il faut mettre de l'air, que l'air circule dans la maison, qu'il y ait suffisamment de lumière. C'est ça. Tu ne fais pas cela, tu es en état de péché. Ah oui, il faut le dire
1: bien
0: clairement.
1: Que ce soit pour soi-même.
0: Non, mais pour soi-même, ton corps ne t'appartient pas finalement, c'est Dieu qui te l'a, il faut en prendre soin. Attends, et si tu tombes malade là, tu deviens aveugle, ça devient un poids pour tout le monde. Le travail que je devais faire, il faut que je m'occupe à te conduire. Uh-huh. Ah, tu vois les implications, c'est pas seulement pour moi, j'en instaure. Donc, illuminer et en aérant convenablement. Vivre dans un environnement sain et libre de toute odeur nauséabonde. C'est respecter le cinquième commandement du décalogue. Tu vois ça? Mais les gens qui élèvent les porcs. Mais
1: dans la
0: c'est
1: même
0: un péché.
1: Un peu.
0: Tu arrives dans une concession, tu as de la peine à rester 2 minutes, ben ça pue.
1: C'est vrai.
0: Ça pue le porc, ça pue les fientes de poule, ça pue tout. Ça, et je le dis qu'on m'entend du haut de cette antenne,
1: et
0: c'est ça.
1: On prétend que
0: j'ai chercher l'argent, mais faites l'argent. Ça ailleurs. Faites ça ailleurs. Les fermes ne se font. On ne cohabite pas, on ne vit pas avec les animaux. Ah oui. On peut aussi faire, on peut aussi élever les porcs sans que ça pue. Oui, sans que ça pue. Les vétérinaires peuvent nous dire ce qu'il faut faire.
1: Ce qu'il faut faire pour traiter les porcheries.
0: Mais pour traiter les porcheries et tout ça, ces animaux domestiques-là. C'est ça. Donc, il faut que.
1: Mais
0: donc,
1: ce qui compte, c'est faire ça un peu éloigné de l'habitat.
0: En tout cas, même si ce n'est pas éloigné. On peut bien élever les lapins, les porcs, même les poules, sans que cela ait des odeurs. Il faut seulement nettoyer, il faut arranger, on peut. Il faut seulement que les gens, quand ils veulent faire l'élevage, qu'ils mettent les moyens pour se faire. Bon. En tout cas, si on ne le fait pas, donc on dit vivre dans un environnement sain et libre de toute odeur nauséabonde. C'est respecter le cinquième commandement. Par contre, ceux qui prennent un malin plaisir à vivre dans la saleté et à en faire une amie fidèle pêchent gravement contre le cinquième commandement de Dieu. Par ailleurs, les femmes surtout et certains hommes qui se décapent, le maquillage, pêchent gravement contre ce commandement. En conséquence les porcheries et toutes ces fermes qui distillent à longueur des journées et des nuits des odeurs suffocantes dans des concessions doivent être éloignées des lieux d'habitation ou bien soignées. Halte donc à cette promiscuité qui détruit le corps à petit feu. Les odeurs terribles sont des tueuses silencieuses. Enfin, le respect de la santé physique interdit aux chrétiens et à l'homme en général la toxicomanie. Les jeunes et les benskineurs, tout comme ces éthyliques qui s'empiffrent d'alcool et de tramadol, sont constamment en état de péché grave, tout comme ces gourmets dont les papilles gustatives ne se retiennent guère face à la nourriture. Quiconque cultive, vend ou achète et consomme la drogue clandestinement pêche gravement contre le cinquième commandement de Dieu. Bref, on cherche en instaure, ce commandement nous demande de rechercher en tout temps ce qui concourt à préserver notre bien-être physique en rejetant avec énergie tout ce qui contribue soit à le détruire, soit à l'idolâtrie.

0: Chers auditeurs, chères auditrices, chers frères et sœurs en Christ, bonjour. Nous sommes toujours très flattés de vous savoir nombreux à l'écoute de votre émission La Catéchèse. La Catéchèse, un programme de la RVE, entendez Radio Vox Ecclésiae, conçu pour faire naître, susciter la foi chez ceux qui ne l'ont pas encore, la fermer chez ceux qui l'ont déjà. La dernière fois, avec le Père André Marie Yamenzi, nous avons abordé le cinquième commandement, qui nous invite à ne pas tuer. Nous allons continuer aujourd'hui en nous interrogeant sur les différents aspects de ce commandement. Père, avant de commencer, au nom de tous les auditeurs, je vous dis d'abord bienvenue. Nous admirons surtout cette promptitude que vous manifestez par rapport à nos doléances chaque fois que nous vous interpellons pour nous donner des éclairages nécessaires sur les différents aspects de la catéchèse. Père, la dernière fois, nous avons abordé le cinquième commandement. Mille fois, merci. Merci pour ces éclairages. Nous savons dorénavant que négliger de prendre soin de son corps, de s'alimenter correctement, tout comme cohabiter avec des porcheries qui dégagent des odeurs désagréables, est un péché. Nous savons aussi désormais que la culture et le trafic clandestin des drogues, des stupéfiants, est égal à un meurtre volontaire. À présent, Père, veuillez donc nous parler de quatre autres choses que nous prescrit le cinquième commandement.
1: Oui, la troisième chose que nous prescrit ce commandement, c'est le respect de la personne dans la recherche scientifique. La recherche scientifique sur des personnes humaines n'est pas contraire au cinquième commandement de Dieu, à trois conditions. Pourvu que la science et la technique soient ordonnées, qu'il soit compris que la science et la technique sont ordonnées à l'homme, dont elle tire origine et accroissement. La deuxième condition, la science et la technique doivent être au service de la personne humaine, de ses droits inaliénables, de son bien véritable et intégral, conformément au projet et à la volonté de Dieu. Et enfin, la troisième condition, pour que la recherche scientifique sur les personnes humaines soit moralement licite, science et technique doivent respecter leurs limites de compétence. C'est le catéchisme de l'Église catholique au numéro 2292 qui affirme cela. En effet, les expérimentations scientifiques, médicales ou psychologiques sur les personnes ou les groupes humains peuvent concourir à la guérison des malades et au progrès de la santé publique. La recherche scientifique de base, comme la recherche appliquée, constitue une expression significative de la seigneurie de l'homme sur la création. Elles répondent à l'ordre du Créateur à l'homme. Emplissez la terre et soumettez-la. C'est dans le livre de la Genèse, au chapitre 1. La science et la technique sont de précieuses ressources quand elles sont mises au service de l'homme et en promeuvent le développement intégral au bénéfice de tous. Elles ne peuvent cependant indiquer à elles seules le sens et l'existence du

0: progrès et du progrès humain. La science et la technique sont ordonnées à l'homme, dont elles tirent origine et accroissement. Elles trouvent donc dans la personne et ses valeurs morales l'indication de leur finalité et la conscience de leurs limites. Il est illusoire de revendiquer la neutralité morale de la recherche scientifique et de ses applications. D'autre part, les critères d'orientation ne peuvent être déduits ni de la simple efficacité technique, ni de l'utilité qui peut en découler pour les uns au détriment des autres, ni, pis encore, des idéologies dominantes. La science et la technique requièrent de par leur signification intrinsèque le respect inconditionné des critères fondamentaux de la moralité. Elles doivent être au service de la personne humaine, de ses droits inaliénables, de son bien véritable et intégral, conformément au projet et à la volonté de Dieu. Comme nous l'avons dit plus haut, si ce commandement autorise certaines recherches allant dans le sens de préserver ou d'améliorer la vie, ce commandement pose à la science des limites à ne pas franchir. Ainsi, les recherches ou expérimentations sur l'être humain ne peuvent légitimer des actes en eux-mêmes contraires à la dignité des personnes et à la loi morale. Le consentement éventuel des sujets ne justifie pas de tels actes. L'expérimentation sur l'être humain n'est pas moralement légitime si elle fait courir à la vie ou à l'intégrité physique et psychique du sujet des risques disproportionnés ou évitables. On veut faire les expériences, j'explique ce que je dis là.
1: Oui,
0: il y a des expériences qu'on peut faire sur l'homme. Par exemple, on vient de découvrir une nouvelle molécule pour soigner le sida.
1: Mm-hmm.
0: Alors, moralement, ce commandement dit qu'on peut expérimenter sur certains hommes. Mais il faut faire attention. Est-ce qu'en expérimentant, en donnant à quelqu'un qui atteint du sida ou bien quelqu'un, en fait, de prendre ce produit-là, ça va le tuer ou bien ça va augmenter sa maladie? Il y a une limite à ne pas franchir. Si en voulant réparer, on gâte plus tôt, mieux vaut ne pas le faire. Donc, il y a des limites à ne pas franchir. Voilà d'abord pour cet aspect.
1: Que dire de ceux-là même qui acceptent qu'on expérimente pour des...
0: Oui, justement, le catéchisme vient de dire, le consentement éventuel des sujets ne justifie pas de tels, ne justifie pas toujours.
1: Okay.
0: Quelqu'un peut accepter, mais si on voit que ça va lui coûter même la vie ou bien ça va lui coûter plus cher, on ne doit pas le faire.
1: Okay.
0: Parce qu'il y a des suicidaires. Il y a des suicidaires. Le gars va prendre prétexte de ça maintenant. Et justement, ça devient un suicide. John Stott, c'est ça donc. L'expérimentation donc sur l'être humain n'est pas moralement légitime si elle fait courir à la vie ou à l'intégrité physique et psychique du sujet des risques disproportionnés ou évitables. L'expérimentation sur les êtres humains n'est pas conforme à la dignité de la personne si de plus elle a lieu sans le consentement éclairé du sujet ou de ses ayants droit. Voilà un malade qui arrive, il est malade.
1: Mm-hmm.
0: Je connais des cas comme ça. Une dame qui est allée pour se soigner, ça fait pleurer. Elle était entrée comme moi, la mince comme moi.
1: Mm-hmm.
0: Mais elle est ressortie toute grosse. Les gars avaient mis en elle des produits pour expérimenter sans son consentement. Ça, c'est grave. C'est grave ça, tu vois ça, c'est grave, ça c'est cruel ça c'est un meurtre, c'est tuer ça, c'est contre le cinquième commandement.
1: Oui.
0: Donc vous voyez, c'est ça. Donc il faut donc une recherche actuelle contraire à la dignité des personnes et à la loi morale, Jean Nestor, est ce qu'on appelle la procréation à partir de la recherche sur les cellules souches. Expliquons ça. Une cellule souche est une cellule capable de se transformer en un autre type de cellule.
1: Mm-hmm.
0: C'est dans notre corps. La cellule souche est à l'origine de la naissance et du développement d'organismes vivants. Elle veille aussi au renouvellement de certaines cellules à la durée de vie limitée dans notre corps. Donc, la procréation à partir des cellules souches s'apparente à la parthénogenèse. Elle consiste en quoi? Elle consiste à fabriquer un être humain à partir, par exemple, d'une cellule de la peau prélevée sur une personne, sur la même personne, sans avoir besoin d'autres gamètes mâles ou femelles. Ça veut dire quoi? Plus concrètement, on prélève chez une femme deux ovules.
1: Mm-hmm.
0: Hmm?
1: Mm-hmm.
0: Une cellule est prélevée sur ses ovules. Hein?
1: Mm-hmm.
0: Donc on prend chez Jeannette deux ovules, n'est-ce pas?
1: Mm-hmm.
0: Et on prélève une cellule sur un de ses ovules, de Jeannette. Laquelle cellule suite à des manérivés en spermatozoïdes. C'est-à-dire, on transforme cette cellule prélevée sur son ovule en spermatozoïde et on va maintenant féconder le deuxième ovule avec. Ça devient un enfant qui est mis au monde par Jeannette et par Jeannette seule, sans avoir besoin d'un homme. Tu appelles ça quoi? Voilà ce que ce commandement a dit. Et justement, en France, il y a tout un débat là-dessus. L'Assemblée nationale française n'a pas encore autorisé justement la recherche sur les cellules souches pour aboutir à ça et favoriser la, justement l'union des lesbiennes. C'est-à-dire que les deux femmes se marient et elles leur enfant sans problème. Vous voyez ça? Donc le cinquième commandement de Dieu autorise les recherches sur les personnes humaines, mais pas jusqu'à ce niveau-là. Quand on dépasse les limites, ça ne va plus. C'est-à-dire on veut remplacer carrément Dieu et détruire vraiment lui. Voilà, donc, allez.
1: C'est terrible, Père. En même temps, ce que peut faire la science. Bon, dites-nous, Père, à présent, qu'en est-il du don des organes?
0: Mon cher Jean-Nestor, le cinquième commandement de Dieu prescrit aussi que l'on puisse prélever, par exemple, un rein chez une femme pour aider une autre personne qui en a besoin. Ou chez une femme pour aider son mari, ou vice-versa, ou encore que je donne mon rein pour aider quelqu'un qui en a besoin. Vous voyez? Donc, c'est ce qu'on appelle la transplantation d'organes. La donation d'organes peut être faite soit pendant qu'on est vivant, hein, soit après la mort. Par exemple, je peux avant ma mort autoriser que certains de mes organes soient prélevés pour aider les vivants, des vivants qui en auront besoin. Mais le catéchisme de l'Église catholique au numéro 2296 indique les conditions à observer pour que ces pratiques soient moralement bonnes. Il y en a cinq. Premièrement, que les dangers et les risques physiques et psychique encouru par le donneur soit proportionné au bien recherché chez les destinataires. Il ne faut pas que je mette ma vie en danger en cherchant à sauver à tout prix l'autre. Voilà la première condition. C'est vrai que il n'y a pas de plus grand amour que de donner sa vie pour l'autre, mais il faut, veiller à ça. Deuxième condition, que le donneur vivant le fasse de son plein gré. On ne doit pas obliger. Trois, que le donneur décédé y ait donné son consentement de façon expresse avant sa mort. Avant sa mort, il dit, si je meurs immédiatement, parce que c'est immédiatement après la mort qu'on procède au prélèvement de l'organe, des organes. Donc il dit, si je meurs, c'est pas même le faire à pas écrit. Quatrième condition, et s'il ne l'a pas fait avant sa mort, que le consentement de ses proches ou de ses ayants droit soit explicite. Vous voyez ça? Je me rappelle une de mes belles-mères qui est morte en France. Elle est morte de crise cardiaque. La famille a constaté que des gens, en fait, les praticiens, auraient prélevé certains de ses organes sans autorisation. C'est malheureux, hein? Cinquième condition. Enfin, il est moralement inadmissible de provoquer directement la mutilation invalidante ou la mort d'un être humain, juste pour retarder le décès d'autres personnes. Elle a dit, on voit que, il ne peut pas survivre. Alors on précipite sa mort pour prélever, ou bien on le mutile et il meurt. Ça c'est grave, hein. Donc ce commandement prescrit également le respect des morts. L'attention et le soin seront accordés aux mourants pour les aider à vivre leur dernier moment dans la dignité et la paix. Ils seront aidés par la prière de leurs proches. Ceux-ci verront à ce que les malades reçoivent en temps opportun les sacrements qui préparent à la rencontre du Dieu vivant. Les corps des défunts doivent être traités avec respect. C'est ça. Avec respect et charité dans la foi et l'espérance de la résurrection. Je suis allé à Bassamba en 95, plus que l'année là, pour enterrer une jeune élève qui était morte. L'enfant de son vivant ne bavait, elle ne parlait même pas, elle était la première de sa classe. Quand on finit de mettre le corps en terre, tu sais ce qu'ils font?
1: Non.
0: Les gars cassent la vitre et versent l'acide. Je dis, mais c'est pas possible. Je lui ai dit, cette fille vous a fait quoi? Que vous gâtiez son corps comme ça. Ça, c'est cruel.
1: Merde.
0: Tout ça parce qu'il soupçonnait le tuteur de l'enfant de l'avoir vendu. C'est pour dire que bon, nous l'avons perdu, toi aussi tu ne l'auras pas. Tu vois ça? Ça, c'est du n'importe quoi. Les corps des défunts, même ceux-là qui cassent les vitres, là.
1: Ouais, mais
0: qui cassent les vitres. Vous cassez les vitres, pourquoi?
1: Pourquoi?
0: Pour qu'ils respirent. C'est du n'importe quoi. Bon, voilà. Alors, donc, les corps des défunts doivent être traités avec respect et charité dans la foi et l'espérance de la résurrection. L'ensevelissement des morts est une œuvre de miséricorde corporelle. Elle honore les enfants de Dieu, temple de l'Esprit-Saint. L'Église permet l'incinération. On peut, avant sa mort, dire, bon, si je meurs, on m'incinère, on brûle. Mm-hmm. On me brûle mm-hmm. et on garde les cendres. Mm-hmm. Pourvu que ce ne soit pas, qu'ils ne disent pas cela, parce que je ne crois pas à la résurrection. Si je dis cela par idéologie, par philosophie de vie, ou bien par opposition à la résurrection, ça ne va pas. On ne doit pas offrir des obsèques chrétiennes à ce genre de personnes.
1: Et, voilà. Père, et pour ceux qui demandent l'incinération pour leur mort, parce que ils n'ont pas trouvé.
0: Voilà, mais je dis, il y a, donc, l'Église dit que ce n'est pas un problème.
1: Oui, puis ce n'est pas le mort qui a accepté
0: oui, l'incinération. Oui, si la famille voit qu'elle ne peut pas, uh-huh. elle n'a pas les moyens pour assurer ça. Uh-huh. Parce que normalement, l'incinération, c'est. On met quand même dans le cercueil. Hein? Mm-hmm. On met quand même dans le cercueil. Donc, non. Si la famille ne peut pas, elle ne peut pas. Ben, je dis que l'Église est d'accord. Pourvu que ce ne soit pas. Parce que on ne croit pas en la résurrection. Mm-hmm. Si c'est manifeste, là, on ne va pas faire les obsèques de ces personnes-là. Hein? Mm-hmm. Donc, c'est ça. Si ce n'est pas philosophie, pas mépris de je ne sais pas quoi de la religion.
1: Mm-hmm. Non, du corps.

0: Merci Père. Nous avons vu jusqu'ici que par le cinquième commandement, le Seigneur nous prescrit trois attitudes. Le respect de l'âme d'autrui en respectant les règles de la pudeur. Le respect de la santé en évitant tout ce qui détruit la santé corporelle. Le respect de la personne humaine, principalement dans les recherches scientifiques et techniques. Et le respect des morts. Mais jusqu'ici, mon père, vous ne nous avez pas dit si les militaires sont des pécheurs permanents ou non. Mon père, est-ce un meurtre, la guerre? En outre, si je tue un bandit qui cherche à me tuer, est-ce un péché?
1: Alors, Jean-Nestor, nous terminons cette série de cinq attitudes prescrites par Dieu pour son cinquième commandement. Par cette dernière, mais non des moindres, oui. Par le cinquième commandement du Décalogue, Dieu prescrit à chaque homme de rechercher en toutes choses la sauvegarde de la paix. Commençons par définir la paix. De quelle paix s'agit-il? Alors, en rappelant le précepte « Tu ne tueras pas », notre Seigneur demande la paix du cœur et dénonce l'immoralité de la colère meurtrière et de la haine. La colère est un désir de vengeance. Désirer la vengeance pour le mal de celui qu'il faut punir est illicite. Mais il est louable d'imposer une réparation pour la correction des vices et le maintien de la justice. Si la colère va jusqu'au désir délibéré de tuer le prochain ou de le blesser grièvement, elle va gravement contre la charité. Elle est péché mortel. Le Seigneur dit, quiconque se met en colère contre son frère sera passible du jugement. Donc, rechercher la paix commence par cette recherche permanente de la paix intérieure avec soi-même, de la paix véritable avec Dieu et de la paix horizontale avec le prochain le plus proche. Il faut apprendre pour cela à passer sur une colère et à se pacifier soi-même ainsi qu'avec l'offenseur avant le coucher du soleil. Saint Paul affirme, mettez-vous en colère, mais ne péchez pas. Que le soleil ne se couche pas sur votre colère. La paix est absence de haine. La haine volontaire est contraire à la charité. La haine du prochain est un péché quand l'homme lui veut délibérément du mal. La haine du prochain est un péché grave quand on lui souhaite délibérément un tort grave. Eh bien, moi, je vous dis, affirme Jésus, aimez vos ennemis, priez pour vos persécuteurs. Ainsi, vous serez fils de votre Père qui est aux cieux. Matthieu 5, 44, 45. Le Concile Vatican II, dans la Constitution pastorale Gaudium et Spes, donne clairement la nature de la paix aux yeux de l'Église. Voici ce qu'affirme Gaudium et Spes. La paix n'est pas une pure absence de guerre et elle ne se borne pas seulement à assurer l'équilibre de forces adverses. Elle ne provient pas non plus d'une domination despotique, mais c'est en toute vérité qu'on la définit œuvre de justice. Justice distributive et justice commutative, à la différence de la justice distributive qui se préoccupe de la valeur respective des personnes et de leurs mérites inégaux, elle établit une équivalence entre choses et choses. La justice distributive est une justice au mérite, selon l'effort de chacun. Elle est le fruit d'un ordre inscrit dans la société humaine par son divin maître, divin fondateur, et qui doit être réalisé par des hommes qui ne cessent d'aspirer à une justice plus parfaite. En effet, encore que le bien commun du genre humain soit assurément régi dans sa réalité fondamentale par la loi éternelle, dans ses exigences concrètes, il est pourtant soumis à d'incessants changements avec la marche du temps. La paix n'est jamais chose acquise une fois pour toutes, mais sans cesse à construire. Comme de plus, la volonté humaine est fragile et qu'elle est blessée par le péché, l'avènement de la paix exige de chacun le constant contrôle de ses passions et la vigilance de l'autorité légitime. Le Concile fixe les conditions pour l'avènement de la paix, ou mieux, les quatre indicateurs d'une paix durable. Mais ceci est encore insuffisant. La paix dont nous parlons, disent les évêques au Concile, ne peut s'obtenir sur terre sans la sauvegarde du bien des personnes, ni sans la libre et confiante communication entre les hommes des richesses de leur esprit et de leur faculté créatrice. La troisième condition, c'est la ferme volonté de respecter les autres hommes et les autres peuples, ainsi que leur dignité. Enfin, la pratique assidue de la fraternité sont absolument indispensables à la construction de la paix. Ainsi, la paix est-elle aussi le fruit de l'amour qui va bien au-delà de ce que la justice peut apporter. Finalement, il n'y a pas de paix sans amour véritable. La paix terrestre qui naît de l'amour du prochain est elle-même image et effet de la paix du Christ qui vient de Dieu le Père. Car le Fils incarné en personne, principe de la paix, a réconcilié tous les hommes avec Dieu par sa croix, rétablissant l'unité de tous en un seul peuple et en un seul corps. Il a tué la haine dans sa propre chair et après le triomphe de sa résurrection, il a répandu l'esprit de charité dans le cœur des hommes. C'est pourquoi, accomplissant la vérité dans la charité, tous les chrétiens sont appelés avec insistance à se joindre aux hommes véritablement pacifiques pour implorer et instaurer la paix. C'est tout le concile qui parle. Poussé par le même esprit, nous ne pouvons pas ne pas louer ceux qui, renonçant à l'action violente pour la sauvegarde des droits, recours à des moyens de défense qui, par ailleurs, sont à la portée même des plus faibles, pourvu que cela puisse se faire sans nuire aux droits et aux devoirs des autres ou de la communauté. Dans la mesure où les hommes sont pécheurs, le danger de guerre menace, et il en sera ainsi jusqu'au retour du Christ. Mais dans la mesure où, unis dans l'amour, les hommes surmontent le péché, ils surmontent aussi la violence jusqu'à l'accomplissement de cette parole tirée du livre d'Isaïe. De leurs épées, ils forgeront des socs et de leurs lances des faucilles. Les nations ne tireront plus l'épée l'une contre l'autre et ne s'exerceront plus au combat. Isaïe 2, verset 4, Gaudium et Spes, numéro 78. Finalement, le respect et la croissance de la vie humaine demandent la paix. La paix n'est pas seulement absence de guerre, et elle ne se borne pas à assurer l'équilibre des forces adverses. La paix ne peut s'obtenir sur cette terre sans la sauvegarde des biens des personnes. La libre communication entre les êtres humains, le respect de la dignité des personnes et des peuples, la pratique assidue de la fraternité, elle est tranquillité de l'ordre, dit saint Augustin. Elle est œuvre de la justice, Isaïe 32, 17. Effet de la charité, Gaudium et Spes, numéro 78. La paix terrestre est image et fruit de la paix du Christ. Nous l'avons dit, le prince de la paix messianique. Par le sang de sa croix, le Christ a tué la haine dans sa propre chair. Il a réconcilié avec Dieu les hommes et fait de son Église le sacrement de l'unité du genre humain et de son union avec Dieu. Il est notre paix. Il déclare bienheureux les artisans de paix. Ceux qui renoncent à l'action violente et sanglante et recourent pour la sauvegarde des droits de l'homme à des moyens de défense à la portée des plus faibles, rendent un vibrant témoignage à la charité évangélique, pourvu que cela ne se fasse sans nuire aux droits et obligations des autres hommes et des sociétés. Ils attestent ainsi légitimement la gravité des risques physiques et moraux du recours à la violence avec ses ruines et ses morts. Gaudium et Spes, numéro 78, paragraphe 5.
0: Merci Père, notre temps imparti tire à sa fin et nous allons nous séparer. Au nom de tous nos auditeurs, nos auditrices, je réitère le grand merci. Grand merci pour votre disponibilité chaque fois que nous vous interpellons pour nous aider à mieux comprendre certaines réalités dans les différents commandements du Décalogue.
1: Je serai toujours à votre service, Jean-Esprit.

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2: L'ange du Seigneur apporta l'annonce à Marie.
3: Et elle conçut du Saint-Esprit. Je vous salue Marie, pleine de grâce. Le Seigneur est avec vous. Vous êtes bénie entre toutes les femmes, et Jésus, le fruit de vos entrailles, est béni. Sainte Marie, Mère de Dieu, priez pour nous pauvres pécheurs, maintenant et à l'heure de notre mort.
2: Voici la servante du Seigneur.
3: Qu'il me soit fait selon votre parole. Je vous salue Marie, pleine de grâce. Le Seigneur est avec vous. Vous êtes bénie entre toutes les femmes, et Jésus, le fruit de vos entrailles, est béni. Sainte Marie, Mère de Dieu, priez pour nous pauvres pécheurs, maintenant et à l'heure de notre mort.
2: Et le Verbe s'est fait chair.
3: Et il a habité parmi nous. Je vous salue Marie, pleine de grâce. Le Seigneur est avec vous. Vous êtes bénie entre toutes les femmes, et Jésus, le fruit de vos entrailles, est béni. Sainte Marie, Mère de Dieu, priez pour nous pauvres pécheurs, maintenant et à l'heure de notre mort.
2: Priez pour nous, Sainte Marie, Mère de Dieu,
3: afin que nous soyons rendus dignes des promesses du Christ.
2: Daignez, Seigneur, répandre votre grâce dans nos âmes, afin qu'ayant connu par la voix de l'ange l'incarnation de votre Fils Jésus-Christ, nous puissions parvenir par sa passion et par sa croix à la gloire de sa résurrection, par le même Jésus-Christ votre Fils, notre Seigneur. Amen.
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1: Le mal peut être physique, moral, spirituel ou social. Il peut être extérieur à nous ou se nicher en nous. C'est pourquoi quand nous parlons d'abandon à Marie contre le mal, nous devons nous demander contre quel mal nous implorons son aide. Marie intervient contre le mal qui est la non-acceptation de son Fils. En d'autres termes, le péché. Bien sûr, nous pouvons lui demander de nous guérir d'une maladie, de nous secourir dans l'épreuve, de nous faire trouver un travail. Mais nous devons bien garder à l'esprit que Marie n'est pas une magicienne. Son intervention a pour objet notre libération du mal, qui est la non-communion avec son Fils. Il s'ensuit que si, à nos yeux, elle paraît ne pas nous exaucer et nous laisser dans la souffrance et dans la maladie, il nous faut penser que son intervention vise à accroître en nous la puissance de son Fils vainqueur du mal. Combien de fois une maladie peut-elle aider à redécouvrir la foi, à la purifier ? En revanche, d'autres fois, la maladie met la foi en crise. Dans ces cas-là, l'abandon à Marie revient à demander, face à l'agression de la souffrance physique et de l'égarement, la force de ne pas être dominée par la maladie de l'incrédulité, du blasphème, de la rébellion contre Dieu. Nous nous confions à Marie pour mieux nous confier à Dieu seul.
0: À présent, nous nous unissons en prière avec le monde entier en renouvelant notre consécration à Marie.
2: Vierge Immaculée, Mère de Dieu et de l'humanité, je t'accueille comme don de Jésus sous la croix et je me confie entièrement à toi. Je t'offre toute ma vie, ce que je suis, ce que j'aime et ce que j'ai, afin que resplendisse en moi la beauté du Christ. Aide-moi à être docile à l'Esprit et à vivre avec joie ma vocation dans l'Église, afin de collaborer à ta mission maternelle et d'orienter vers Dieu le cœur de tout homme. Toi qui as guidé Saint Maximilien Kolb pour aimer sans mesure, enseigne-moi à être témoin de l'Évangile et à faire de ma vie un don. Je te confie les personnes que je rencontrerai et je t'offre le travail, les joies et les souffrances de cette journée. Ô Marie, conçue sans péché, prie pour nous qui avons recours à toi et pour ceux qui n'ont pas recours à toi.
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qui donc vais-je comparer les gens de cette génération ? À qui ressemblent-ils ? Ils ressemblent à des gamins assis sur la place, qui s'interpellent en disant « Nous avons joué de la flûte et vous n'avez pas dansé. Nous avons chanté des lamentations et vous n'avez pas pleuré. » Jean le Baptiste est venu, en effet. Il ne mange pas de pain, il ne boit pas de vin, et vous dites « C'est un possédé ». Le Fils de l'homme est venu, il mange et il boit, et vous dites « Voilà un glouton et un ivrogne, un ami des publicains et des pécheurs ». Mais par tous ses enfants, la sagesse de Dieu a été reconnue juste.

Après la remarque de Jésus sur Jean-Baptiste, qui est présenté là comme un grand prophète, nous avons sa pensée sur sa génération et peut-être sur la nôtre aujourd'hui. Pour Jésus, nous sommes des gamins assis sur les places, observatoires, narquois des choses, ces garnements sans sagesse qui rient ou qui pleurent, qui jouent et qui s'interpellent. Notre époque contemporaine est-elle bien à la hauteur du sérieux de notre existence ? Alors répondons à ces appels pressants de Jean-Baptiste à la conversion, même par le jeûne, ou au contraire, à se réjouir avec notre Sauveur. Notre inconstance est certainement mise en défaut par le Christ. Et nous ne manquons pas de prophètes aujourd'hui pour nous rappeler le sens du bonheur, qui est une autre façon de se réjouir que des jeux inutiles ou moqueurs, une façon plus digne de pleurer sur nos malheurs que nos désespérances. La sagesse de Dieu, qu'il est lui-même, a été reconnue juste par tous ses enfants, et il faut être de ses enfants pour reconnaître cela. Ses enfants, c'est technon en grec, c'est l'enfant élevé avec un père, et non un païdos, un garnement à corriger. Alors sachons redevenir les enfants bien-aimés du Père, qui se réjouissent de son amour, annoncé par Jean-Baptiste et accompli par Jésus. Thérèse de Lisieux, formée dans sa doctrine de l'enfant spirituel, l'attitude qui convient bien à notre orgueil ou à notre désespoir, c'est toujours faire confiance à Dieu dans les joies comme dans les larmes. Jésus est venu nous combler de sa joie, alors réjouissons-nous sur les places dans la mission.

Notre Père, qui es aux cieux, que ton nom soit sanctifié, que ton règne vienne, que ta volonté soit faite sur la terre comme au ciel. Donne-nous aujourd'hui notre pain de ce jour. Pardonne-nous nos offenses comme nous pardonnons aussi à ceux qui nous ont offensés. Et ne nous laisse pas entrer en tentation, mais délivre-nous du mal. Car c'est à toi qu'appartiennent le règne, la puissance et la gloire pour les siècles des siècles. Amen.

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0: Bonjour, en ce 16 septembre, nous fêtons les Édith, prénom dérivé du vieil anglais, et les Cypriens, prénom qui vient du grec Cyprius, qui veut dire « originaire de Chypre ». Sainte Édith est une sainte religieuse anglaise du Xe siècle, fille du roi Edgar, roi des Angles. Quant à Saint Cyprien, fêté dans l'église d'Orient le 31 août, c'est l'un des pères de l'église les plus cités dans les textes de Vatican II. Berbère, né dans une famille païenne d'Afrique du Nord, au IIIe siècle, Cyprien mena d'abord une vie facile et dissipée, avant de se convertir tard au christianisme, vers l'âge de 45 ans. Le nouveau baptisé donna alors tous ses biens aux pauvres et devint prêtre. Très aimé, il fut choisi en 249 pour être évêque de Carthage et devint peu à peu le chef de l'église d'Afrique, par son influence, à peu près un siècle avant saint Augustin. Il écrit beaucoup. Une de ses œuvres clés est son traité intitulé « De l'unité de l'Église catholique », publié en 251. Il n'avait de cesse de mettre en garde ses contemporains contre l'orgueilleuse tentation de créer une Église parallèle. C'est lui qui écrivit cette fameuse formule « Hors de l'Église, point de salut ». Mais attention, cette expression a souvent été mal interprétée. Selon saint Cyprien, on ne peut diviser ce qui par nature est un, car il n'y a qu'un seul Dieu, un seul Christ, une seule Église, une seule foi, un seul peuple chrétien lié en une solide unité par le ciment de la concorde. Saint Cyprien est, après saint Augustin, l'un des plus grands témoins de la doctrine de l'Église latine des premiers siècles.
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2: Bonjour, je suis le père Jacques Neuviard, assomptionniste, bibliste. Aujourd'hui, nous parlons de la fraternité à travers la Bible. Un vieux rabbin demandait à ses disciples à quoi l'on peut reconnaître le moment où la nuit s'achève et où le jour commence. Est-ce quand on peut sans peine distinguer un chien d'un mouton ? Non, dit le rabbin. Ou bien quand on peut distinguer un dattier d'un figuier ? Non, dit le rabbin. Mais quand donc alors ? Le rabbin répond, c'est lorsque, en regardant le visage de n'importe quel homme, tu reconnais ton frère ou ta sœur. Jusque-là, il fait nuit dans ton cœur. La Bible nous fait passer lentement à la clarté du matin, où l'on peut reconnaître le visage de l'autre comme le visage d'un frère. Mais ce passage est long. Il prend le temps de l'histoire et de notre histoire, comme si la lumière de la fraternité devait traverser toutes les épaisseurs de notre histoire personnelle et peut-être aussi collective. La Bible fait ce chemin avec nous et nous guide, apportant la clarté de Dieu sur nos vies, car elle parle non pas d'une histoire lointaine, mais de notre vie, et nous dit comment Dieu conjugue sa vie à la nôtre. Il nous faut plonger dans le grand bain de ces textes régénérateurs, comme dans un torrent vivifiant, ouvrir la Bible comme une longue histoire de femmes et d'hommes accompagnés par leur Dieu, notre histoire. Ce chemin commence rudement, car la première fratrie au livre de la Genèse, celle de Caïn et Abel, est fratricide. Le signe peut-être que la fraternité doit s'apprendre, car il y aura très peu de temps après d'autres fratries à nouveau compliquées. En sommes-nous si loin ? Mais ce récit fait entendre aussi la première grande question que Dieu nous pose lorsqu'il l'adresse à Caïn. Qu'as-tu fait de ton frère ? Cette question résonnera souvent de multiples manières. Peut-être est-elle la ligne de fond de toute la Bible. Qu'as-tu fait de ton frère ? Comme si cette question tenait au cœur même de Dieu. Jésus l'inscrira en filigrane d'or dans la prière qu'il nous donnera, nous apprenant à l'ouvrir d'emblée au pluriel d'une fraternité, notre Père. Nous connaissons le texte biblique de Caïn et Abel. Il est abrupt. Caïn dit à son frère Abel, « Sortons dans les champs. » Et quand ils furent dans la campagne, Caïn se jeta sur son frère Abel et le tua. Mais le texte est encore beaucoup plus abrupt si l'on voit que plusieurs manuscrits disent simplement et brutalement « Caïn dit à son frère » et il ne lui dit rien du tout, il le tua. Du récit de Caïn et Abel, nous apprenons que la fraternité est fragile, exposée, nous le voyons, à la jalousie et au mutisme. Il est donc important de la soigner. Et elle suppose aussi de relever la tête. Je m'explique. La Bible dit en effet qu'il est un recours essentiel à toute fraternité contrariée. Le Seigneur dit à Caïn, « Pourquoi es-tu irrité ? Et pourquoi ton visage est-il abattu ? Si tu es bien disposé, ne relèveras-tu pas la tête ? Mais si tu n'es pas bien disposé, le péché n'est-il pas à la porte, comme une bête tapie qui te convoite ? Ne pourras-tu la dominer ?» Caïn a le front penché et le regard rivé vers le bas, vers la terre, qui recevra le sang d'Abel. Mais depuis la terre, celui-ci criera vers le ciel, car ciel

Il y aura beaucoup d'autres histoires de fratrie, plus d'une fois compliquées dans la Bible, comme celle de Jacob et Ésaü, ou encore celle de Joseph et ses frères, bien près de reproduire celle de Caïn et Abel, mais qui aboutissent à l'aurore du pardon. Plus jamais l'histoire de Caïn, semble dire avec insistance la Bible. Nous comprenons alors l'antique prescription du Lévitique. Tu ne haïras pas ton frère dans ton cœur, tu ne te vengeras pas, tu ne garderas pas de rancune contre les fils de ton peuple, tu aimeras ton prochain comme toi-même, je suis le Seigneur. Il faudra aussi mentionner la présence dans la Bible de nombreuses sœurs, au rôle variable, mais souvent magnifique, comme celle de Moïse, par exemple, qui veille sur son frère déposé sur le fleuve dans une corbeille et qui dira simplement à la fille de Pharaon qu'elle peut lui trouver une nourrice parmi les femmes des Hébreux. Elle veille sur la vie et lui désigne la mère de l'enfant. C'est encore la sœur de Moïse qui donne tout son éclat au passage de la mer dans l'Exode, dans le chant de victoire qui entraîne toutes les femmes en chœur au son des tambourins. Le Lévitique interdira avec vigueur l'inceste et appellera au respect de la sœur, car plusieurs récits montrent qu'il n'en fut pas toujours ainsi. Il existe des listes entières de sœurs magnifiques dans de nombreuses généalogies de la Bible. Pourquoi tiennent-elles à mentionner ainsi les sœurs? Car ce lien de fraternité est essentiel, quelles qu'en soient les éventuelles difficultés. Et l'on parvient ainsi, de proche en proche, à la magnifique fratrie de Lazare et ses deux sœurs, Marthe et Marie, différemment décrites dans l'évangile de Luc et celui de Jean. Marthe est trop affairée en Luc. Elle prononce dans l'évangile de Jean l'une des plus belles professions de foi en Jésus devant la tombe de Lazare. Et les fratries ne manquent pas dans le Nouveau Testament. Il est étonnant de voir, couvrant son ministère, Jésus appelle des frères à le suivre, comme si la fraternité était bonne pour le royaume de Dieu. Ce sont Simon et André, ou encore Jacques et Jean, fils de Zébédée, qui sont dans leur barque et réparent les filets. En parabole, Jésus parlera aussi de deux frères, dont l'un dit oui à la demande de son père, mais n'en fait rien, alors que l'autre refuse et fait ce que le père a demandé. Parabole très proche de celle que nous connaissons sous le titre de l'enfant prodigue. Mais il n'y a pas qu'un fils, ils sont deux frères et leur père prodigue en amour. Le plus jeune exige sa part d'héritage et part dévorer son bien en vie de débauche jusqu'au jour où il crève de faim et se dit que chez son père, même les serviteurs sont bien mieux traités. Il aurait bien aimé se nourrir de ce que l'on donnait aux pauvres, mais personne ne lui en donnait. Dès cet instant, dans son cœur, il est sur le chemin du retour. Il a compris ce qui est dans le cœur du Père, le don pour tous. Il rentre et l'on tue le veau gras. Tous sont à la fête, sauf le Père. Car le frère aîné rentre des champs et s'indigne que l'on fasse une pareille fête pour un frère qui n'est qu'un vaurien. Tu ne m'as jamais rien donné, mais ton fils que voilà rentre de son chemin de débauche et tu lui fais la fête. Le Père ne peut entendre cela. Ton fils que voilà, ton frère, lui dit-il, lui aussi doit apprendre le don qui dans le cœur du Père va jusqu'au pardon. Nous sommes aux sources de la fraternité, si proche de la prière, la seule que Jésus nous ait donnée, celle qui habite son cœur, que nous soyons des frères, car son Père est aussi le nôtre, ce qui dépasse tout ce que l'on peut imaginer. En nous apprenant à dire « notre Père », il nous apprend à redire sans cesse que nous sommes des frères. Il nous apprend à désirer son règne que peut-être on reconnaît au pardon, à la fraternité réconciliée, au pain partagé.

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4: Sa mort avait provoqué un soulèvement massif en Iran et au-delà, au cri de femme, vie, liberté. C'était il y a 4 ans tout juste. La kurde iranienne Mahsa Amini était arrêtée pour port du voile non conforme. Malgré un semblant d'assouplissement depuis, le régime iranien reste répressif, nous le verrons. L'Iran et la guerre avec les États-Unis qui sont à court de munitions. Révélation d'un rapport sur les trop lourdes dépenses du Pentagone dans cette guerre. Constat que la Maison-Blanche n'y est depuis des mois. Dans ce journal, nous irons à Beyrouth où l'ancien président Michel Aoun est visé par la justice, accusé d'avoir été informé des risques avant la double explosion du port en 2020. Et aux Philippines, reportage avec ceux qui rassemblent les preuves contre l'ancien président Duterte jugé en novembre prochain à La Haye pour crime contre l'humanité. Puis dans notre dossier enfin, direction le Nigeria ce mercredi où la campagne électorale est bien lancée. Quelle est l'influence des États-Unis à 4 mois de ce scrutin présidentiel alors que les candidats nigérians se sont tournés vers les lobbies américains? Réponse à la fin de ce journal.
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4: Bonjour à toutes et à tous. Il y a tout juste 4 ans, le 16 septembre 2022, Mahsa Amini mourait dans un hôpital de Téhéran après avoir été violemment battue par la police, coupable d'avoir mal ajusté son voile. La mort de la jeune femme kurde iranienne provoquait alors une vague de manifestations en Iran et au-delà. Une révolte pour dénoncer l'intolérance religieuse et la répression politique. Aujourd'hui, si les codes vestimentaires des femmes iraniennes se sont assouplis, Olivier Bonnel, le régime iranien reste impitoyable dans sa répression, notamment de la jeunesse.
6: Oui, Blandine, depuis 4 ans d'abord, beaucoup d'images et de témoignages l'attestent. Les femmes en particulier dans les grandes villes circulent de plus en plus librement sans voile, habillées à l'occidentale. Si la loi islamique n'a pas changé et impose toujours le port du hijab, le régime a desserré son étau et ses exigences vestimentaires. Le nombre de deux roues vendues à des femmes a par ailleurs explosé en Iran ces 2 dernières années, rapporte RFI. Mais si derrière le slogan Femmes, vie, liberté, popularisée par les manifestations qui ont suivi la mort de Mahsa Amini, on perçoit une forme de libéralisation. La répression de la République islamique reste bien réelle contre sa jeunesse. Elle s'est même accrue depuis le mois de janvier dernier, les massacres d'opposants dans les rues de Téhéran, prélude, vous le savez, aux frappes américano-israéliennes. Noyautée par les gardiens de la Révolution, la République islamique, agressée par les États-Unis et Israël, s'est repliée sur sa propre survie, frappant toute contestation et aspiration à la liberté. Fin juillet, Amnesty International dénonçait dans un rapport la multiplication des condamnations à mort arbitraires dans le pays. Pour nombre de jeunes Iraniens, la mort de Mahsa Amini reste par ailleurs le symbole de la répression envers les minorités en Iran, baloutches ou kurdes. Ce mercredi, Blandine, l'Alliance des partis politiques du Kurdistan iranien a appelé à une grève générale dans la région en hommage à la jeune femme assassinée et pour dénoncer le climat de répression qui continue.
4: Merci Olivier Bonnel. Une répression en Iran dans un contexte de guerre contre les États-Unis, avec un coût humain bien sûr et un coût financier aussi lourd du côté des États-Unis. C'est l'essoufflement pour la plus grande armée du monde qui est à court de munitions plus de 6 mois après le début de ce conflit. Washington a mis une part trop importante de son arsenal en jeu dans ses frappes contre Téhéran. C'est en tout cas la conclusion d'un rapport de l'inspecteur général du Pentagone cette semaine. La presse américaine dressait ce constat depuis plusieurs mois, mais la Maison-Blanche niait les précisions d'Edouard Maille.
7: C'est le premier rapport de ce type sur la guerre en Iran, un rapport destiné au Congrès, et l'inspecteur général du Pentagone estime que l'opération a coûté plus de 33 milliards de dollars entre le 28 février, début de l'opération, et le 30 juin. C'est environ 3% du budget annuel du Pentagone, et dans cette somme, plus de 22 milliards destinés aux munitions. Les dépenses de munitions liées à l'opération Epic Fury ont entraîné des pénuries dans les stocks stratégiques et révélé les limites des capacités de production de l'industrie pour reconstituer les stocks de munitions, peut-on lire dans le rapport. Les médias américains avaient pointé du doigt cette inquiétude d'une diminution des stocks, mais Donald Trump l'avait balayé à plusieurs reprises, et selon la presse américaine, ces manques de munitions expliqueraient la baisse de l'intensité des attaques contre l'Iran. Le rapport précise aussi que 50 000 militaires ont pris part à cette opération, et le rapport souligne aussi les mesures prises par le Pentagone pour augmenter la production. À Atlanta, Edouard Maille pour Radio Vatican.
4: Au-delà des frontières iraniennes, le proxy de Téhéran en conflit toujours contre le gouvernement du Yémen et son soutien saoudien ce matin. Les Houthis affirment avoir abattu un avion de chasse de Riyad au Yémen. L'Arabie saoudite qui accuse dans le même temps les rebelles d'avoir visé la Mecque, attaque qualifiée d'odieuse contre la ville sainte de l'islam. La défense saoudienne a abattu hier en effet un drone au-dessus de ce haut lieu de pèlerinage. Les chiites Houthis ont démenti toute responsabilité. Un pas de plus en tout cas dans la reprise des affrontements entre ces deux ennemis. Dans ce contexte, les ressortissants américains doivent éviter de se rendre près de la frontière du Yémen, appel de l'ambassade des États-Unis à Riyad. Au Liban maintenant, le spectre de l'explosion du port de Beyrouth et le jugement des responsables politiques. Hier, un procureur a requis l'inculpation de l'ancien président Michel Aoun, qui aurait été informé en amont des dangers de tonnes de nitrates stockées depuis des années sans mesure de précaution. Une inculpation requise dans le cadre de l'enquête sur cette double explosion. C'était le 4 août 2020. Elle avait fait 235 morts, plus de 6500 blessés et détruit une partie de la capitale. Les précisions dans la capitale libanaise de Paul Khalife.
8: Le réquisitoire du procureur Mohamed Saab indique que Michel Aoun avait une connaissance préalable de la présence du nitrate d'ammonium au port de Beyrouth et du danger qu'elle représentait sans avoir pris les mesures nécessaires. L'ancien chef de l'État avait reconnu lors d'une interview télévisée fin août 2020 avoir été informé de l'importante quantité de produits explosifs entreposés au port près de 3 semaines avant son explosion. Il aurait alors ordonné la prise de mesures tout en précisant qu'il n'avait aucune autorité sur les installations portuaires. Le réquisitoire transmis au juge d'instruction chargé de l'enquête, Tarek Bitar, comporte 270 pages. Il fait l'exposé des faits reprochés, avance une appréciation des preuves établies par l'enquêteur, ainsi qu'une qualification juridique des actes imputés aux personnes mises en cause. Tarek Bitar doit maintenant rédiger l'acte d'accusation, qui sera alors transmis à la Cour de justice, une juridiction d'exception sans appel qui ouvrira le procès. Des hommes politiques proches de Michel Aoun ont vivement dénoncé son incrimination. Ses partisans ont accusé sur les réseaux sociaux les nouvelles autorités d'instrumentaliser l'affaire de l'explosion du port. Paul Khalife, Beyrouth, RFI pour Radio Vatican.
4: En Chine, les prisonniers politiques sont soumis à la torture. C'est ce que dénonce ce mercredi un rapport publié par une ONG de défense des droits chinois qui a pu recueillir le témoignage de 209 personnes en 10 ans. Coups et privations de soins médicaux jusqu'à provoquer la mort de 16 détenus. Dans ce système judiciaire opaque, la répression des dissidents passe par la violence et les mauvais traitements pour forcer aux aveux malgré l'interdiction légale de la torture. Nous allons aux Philippines maintenant, dans l'attente du procès de l'ancien président Rodrigo Duterte pour crimes contre l'humanité. Procès qui s'ouvrira le 30 novembre prochain à la Cour pénale internationale de La Haye. D'ici là, la société civile s'organise pour réunir preuves et documents. Objectif, réussir à incriminer l'ancien gouvernement responsable de la guerre contre la drogue et donner la parole aux familles de ses victimes. En 2026, une commission vérité a été formée pour organiser ce travail. C'est un reportage à Séoul de Célio Fioretti.
9: Une commission issue de la société civile en toute indépendance du gouvernement. Chris Magno, son directeur, nous présente ce qui la constitue, un panel large composé d'experts et de volontaires.
10: Le président de la commission est Raoul Pangalangan, un ancien juge de la CPI. Il y a Kaloy Kondé, un journaliste spécialisé depuis longtemps dans les droits de l'homme, et le docteur Raquel Fortune, médecin légiste. Dani Tilario, président de l'université Adamson, et Adel Del Cuerta, c'est un accompagnateur spécialisé dans les traumatismes.
9: Une commission dont le but premier est de donner la parole aux victimes qui ont longtemps été mises à l'écart, stigmatisées par le gouvernement.
10: Nous ne sommes pas un tribunal, vous savez, nous ne sommes pas la CPI, nous ne pouvons pas engager de poursuite. Mais si les survivants, les témoins ou ceux qui révèlent la vérité souhaitent que leur affaire aille devant la justice, nous pouvons transmettre les conclusions aux organismes gouvernementaux.
9: L'issue du procès à la Cour pénale internationale pourrait marquer un précédent et ouvrir la voie à des poursuites judiciaires aux Philippines pour les autres responsables de la guerre contre la drogue. Célio Fioretti, Manille, Radio Vatican.
4: En République démocratique du Congo, l'épidémie d'Ebola qui sévit dans l'est du pays progresse de manière exponentielle au nord Kivu. En revanche, des signes d'amélioration sont observés dans d'autres provinces. C'est ce qu'indique l'Organisation mondiale de la santé. Pour le gouvernement congolais, le pic de l'épidémie a été atteint mi-août et l'on constate une diminution du nombre de cas au niveau national. Léon XIV s'y était rendu au printemps dernier lors de son voyage au Cameroun. La ville de Bamenda a été le théâtre en début de cette semaine d'une attaque dans un bar qui a fait 3 morts et 4 blessés. Le lundi, depuis plusieurs années, une journée ville morte à l'instigation des indépendantistes anglophones. Aucune précision n'a été donnée par les autorités sur les raisons de cette fusillade. Et puis, avant de passer dans notre dossier, je vous rappelle que vous pouvez suivre l'audience générale de Léon XIV tout à l'heure à 9h55 heure de Rome en direct, commenté en français sur notre site internet Radio Vatican, VaticanNews.va. Dans notre dossier direction, le Nigeria qui se dirige vers les élections générales et présidentielles, scrutin en janvier prochain. La liste définitive des candidats a été officialisée ces derniers jours. Et dans cette campagne qui est déjà bien lancée, les lobbies états-uniens auraient été impliqués. Le candidat d'opposition Atiku Abubakar aurait embauché une société pour peaufiner son image auprès de la classe politique américaine, mais aussi pour fouiller dans le passé du président Bola Tinubu qui se représente. Le chef d'État sortant qui aurait lui-même dépensé plusieurs millions de dollars pour défendre sa politique auprès du Congrès à Washington. C'était en janvier dernier, au moment où Donald Trump l'accusait d'encourager le meurtre des chrétiens au Nigeria. Quelle peut être l'influence des États-Unis dans la politique nigériane et dans le scrutin présidentiel à venir? Élément de réponse avec Marc-Antoine Pérouse de Monclos, directeur de recherche à l'IRD et spécialiste du Nigeria.
11: J'irai pas surestimer l'influence américaine sur le déroulement des élections et le résultat des élections au Nigeria. C'est un pays immense, c'est très difficile d'avoir des leviers d'influence. Mais il y a eu, en 2025-2026, toute une controverse portée par le président Trump à propos d'un prétendu génocide de chrétiens. Il y a beaucoup de chrétiens qui sont tués au Nigeria, mais en fait, la plupart sont tués pour des raisons qui tiennent à la criminalité quotidienne et beaucoup de musulmans également sont tués. Mais voilà, suite à des lobby américain et également quelques lobbies pentecôtistes nigériens, le président Trump a endossé ce cheval de bataille qui était donc l'idée d'un génocide de chrétiens, et donc il a bombardé à 2 reprises le nord du Nigeria, soi-disant pour toucher des groupes djihadistes, même si les résultats n'ont pas été au rendez-vous. Quoi qu'il en soit, ça a crispé aussi toute la scène politique autour de questions d'affrontements interreligieux, et ça reste aussi sous-jacent dans la campagne électorale aujourd'hui. Le nord est plutôt à dominante musulmane, le sud est très divers, mais effectivement on estime que grosso modo il y a à peu près pour moitié des musulmans et des chrétiens au Nigeria.
12: Comment est-ce que vous analysez cette instrumentalisation de la question religieuse au Nigeria par Donald Trump?
11: C'est l'histoire qui se raconte qu'un jour il a vu un programme télévisé qui parlait des massacres de chrétiens au Nigeria et qu'il a rebondi là-dessus, que ça a été suivi par des entretiens avec des pentecôtistes nigérians qui ont été invités au congrès par des députés très conservateurs, et que ça a suffi pour enclencher cette rhétorique. Sauf forcément qu'on y voit derrière, disons, un grand dessein économique, notamment sur le pétrole. Le Nigeria, le premier producteur de pétrole en Afrique, il y a des compagnies américaines qui l'exploitent déjà, et on ne voit pas que toutes les diatribes de Trump se soient suivies sur le plan économique par une avancée des pétroliers américains qui, comme les autres, en fait, que ce soit les Britanniques ou les Français ou les Italiens d'Agip, en fait, se retirent du delta du Niger parce que l'insécurité est trop forte, le vol de pétrole brut atteint des niveaux faramineux. Il y a des tentatives d'investissement sur le pétrole offshore, mais on ne croit pas déceler chez Trump, en fait, derrière une véritable diplomatie économique.
12: Face à cette rhétorique américaine agressive, comment s'est positionné le président Tinubu, aujourd'hui candidat à sa réélection ?
11: Le cas de Tinubu est un peu singulier, parce qu'en fait, c'est un vieux routard de la politique qui, à un moment, était gouverneur de Lagos, mais qui a d'abord été dans le milieu des affaires et qui travaillait chez Mobil. Et au début des années 90, en fait, il a été arrêté aux États-Unis pour blanchiment d'argent de la drogue. Donc, il a payé à l'époque $750,000 au fisc américain. Les charges ont été abandonnées, donc il n'a pas de casier judiciaire aux États-Unis. Mais depuis, en fait, Tinubu est soupçonné d'être, ça fait partie de ses théories du complot, d'être en fait contrôlé par les Américains qui ont un dossier sur lui. Alors, je ne sais pas ce qu'il en est vraiment de la capacité des Américains à intervenir. Mais ce que je vois, c'est que Tinubu étant lui-même musulman, quand il y a eu cette rhétorique du génocide chrétien, en fait, il a tout de suite accompagné le président Trump. Et là-dessus, il a été malin. C'est-à-dire que au lieu de s'opposer, il a accompagné le président américain et ils ont, par exemple, orienté les frappes aériennes des avions américains, ce qui a permis aussi, finalement, d'éviter peut-être des bavures trop importantes. Donc, Tinubu n'a pas opposé de résistance forte aux velléités américaines. Là, au contraire, c'est vraiment une politique de souplesse, mais qui, en résultat, en fait, étouffe le discours très dur de l'administration Trump vis-à-vis du Nigeria.
12: Quelle influence dans le scrutin peut avoir l'importante diaspora nigériane aux États-Unis?
11: Les États-Unis, c'est aussi une terre d'accueil, enfin ça l'est plus tellement, mais en tout cas une destination de la diaspora nigériane, qui a un rôle d'ailleurs depuis les États-Unis vers le Nigeria, ne serait-ce que par ses transferts de fonds, hein, qui sont absolument considérables, et y compris, pourquoi pas, dans, non pas des consignes de vote, mais aussi des pressions politiques pour les prochaines élections.
4: Interrogé par Alexandra Sirgan, Marc-Antoine Pérouse de Monclos, spécialiste du Nigeria, était invité de Radio Vatican. C'est la fin de ce journal. Merci de votre écoute et de votre fidélité. Bonne journée à toutes et à tous.
13: Sur RCF Notre-Dame. La campagne pour l'élection présidentielle n'a pas officiellement commencé, mais déjà, les candidatures se bousculent. Au moins une trentaine de femmes et d'hommes politiques qui briguent la magistrature suprême. Et pour l'heure, les propositions, les idées ont bien du mal à émerger. Depuis 2025, une cinquantaine de chercheurs planchent au Collège des Bernardins sur un objectif ambitieux, dépasser les blocages du débat politique français. Écologie, laïcité, retraite, immigration, Europe. 60 propositions qui seront confrontées demain aux représentants de 7 partis à l'Assemblée nationale. Bonjour Antoine Arjakovski.
14: Bonjour Pierre-Hugues.
13: Vous faites partie des chercheurs ayant piloté ce séminaire Gouverner autrement. Je rappelle que vous êtes historien, co-directeur de la recherche au Collège des Bernardins. Alors, dépasser les clivages politiques, miser sur les propositions plutôt que sur les personnes, vous ne seriez pas un peu idéaliste ?
14: Alors, il faut toujours un peu d'utopisme en politique, sinon on n'arrive à rien. Mais non, je récuse, c'est pas du tout. Au contraire, on a voulu être assez pragmatique. La démarche avec nos collègues de France Forum, qui est une revue démocrate chrétienne qui a presque un demi-siècle, ainsi qu'avec la revue Études, c'est de dire, voilà, il y a des blocages dans la société française hein, sur les retraites, sur les questions de politique budgétaire, sur la politique internationale. Est-ce que il n'y a pas des ressources qui nous permettraient de dépasser, au contraire, de façon pragmatique, les différents blocages?
13: Et vous avez cherché à être concret.
14: On a cherché à être très concret. On a cherché, justement, par exemple, sur la réforme des retraites, on a fait venir des représentants de la SCFTC, des gens qui connaissent bien le sujet, et on s'est rendu compte que, oui, il y avait eu des erreurs qui avaient été commises. Cette histoire d'âge pivot, par exemple, c'est quelque chose qui a bloqué les retraites, alors que nous, en étudiant les dossiers, on s'est rendu compte qu'il fallait proposer quelque chose qui dépasse ces blocages, et notamment... à côté de la retraite par répartition, instaurer une retraite par points, par capitalisation collective, on est rentré dans le détail et on s'est rendu compte que on était tous d'accord là-dessus, alors qu'au départ, on venait d'horizons politiques et intellectuels différents.
13: On va en parler, Antonin Arjakovski. Le Collège des Bernardins, c'est un haut lieu spirituel, intellectuel. Pourquoi se saisir d'un sujet aussi politique ?
14: Parce que ça fait partie déjà de la mission de l'Église, qui est une réalité incarnée dans ce monde, qui est incarnée dans l'histoire, qui a une doctrine sociale, surtout depuis la fin du 19e siècle, et qui était avec Léon XIII très impliqué sur les questions de statut des ouvriers, et jusqu'à aujourd'hui le pape Léon XIV, sur la question de l'IA. L'Église n'est pas indifférente au monde, elle est incarnée. Donc déjà, du point de vue de la mission du Collège, c'est clair qu'il doit y avoir un témoignage. Et parfois, dans le passé, les chrétiens ont eu tendance à avoir une politique de l'enfouissement, ce qui a nui à tout le monde, ce qui a nui à la République, ce qui a nui aux chrétiens.
13: Pourquoi ça a nui à la République ?
14: Eh bien parce que les chrétiens, c'est le sel de la terre, et qu'ils avaient des idées intéressantes, et que finalement, lorsqu'ils ont témoigné après la Deuxième Guerre mondiale, ça a donné la décolonisation, ça a donné la création de l'Union européenne, ça a donné la sécurité sociale, ça a donné l'égalité homme-femme, ça a donné des tas de réformes.
13: L'abolition de la peine de mort.
14: L'abolition de la peine de mort qui a été reprise ensuite sous Mitterrand, mais il y avait déjà des discussions dans le Parti démocrate chrétien. Donc, ça veut dire, il y a eu des propositions fortes et étrangement, la démocratie chrétienne en France s'est dissipée.
13: Comment vous l'expliquez, ça, qu'elle se soit dissipée? C'est à cause de cette idée de l'enfouissement qui a prévalu parfois?
14: D'une part, et d'autre part, par cette idée qui est d'ailleurs que François Bayrou continue à défendre. Ouais. Moi, je suis en désaccord avec ça, mais il considère que voilà, la foi et la raison, c'est deux choses différentes. Et la foi, ça relève de l'intime. Ouais. La raison, ça relève du public. Or, en fait, on se rend compte qu'il y a une philosophie religieuse dans la doctrine sociale et qu'on ne peut pas complètement séparer ni la foi de la raison, ni les religions de l'action républicaine. Donc ça veut dire, en fait, la démocratie chrétienne, c'était l'idée d'avoir dans une main les évangiles et dans l'autre main l'héritage républicain. Et ça rejoint, ça dépasse les confessions. Nous, on a voulu à la fois s'appuyer sur une tradition spirituelle, mais qui soit pas confessionnelle. C'est pour ça qu'on s'est associé avec des personnes qui se définissent pas au départ comme chrétiens, ouais. qui ouais. peuvent être musulmans, juifs ou agnostiques. Le mouvement convivialiste, le mouvement qui a été fondé par Alain Caillé, qui ouais. est soutenu par des centaines d'intellectuels en France et dans le monde, pour qui ce qui compte, ouais. c'est l'anthropologie du don, etc. On s'est associé avec eux pour dire, finalement, ce qui nous unit est plus important que ce qui nous dépasse. Et la rationalité est une dimension universelle qui gagne à s'inspirer du meilleur des traditions spirituelles et convictionnelles.
13: Antoine Arjakovski, demain, il y aura donc le responsable des études des Républicains, chargé de programme du parti Horizon. Le parti socialiste également sera présent, le parti UDR, le mouvement démocrate, la France insoumise avec Adrien Clouet et Agnès Pannier-Runacher, députée du parti Renaissance. Tous seront présents au Collège des Bernardins. Vous allez présenter 60 propositions. Qui les a rédigées?
14: En fait, on est une cinquantaine de chercheurs. Depuis un an, on travaille au Collège des Bernardins en deux groupes distincts. Il y a un groupe qu'on appelle le Parvis, qui est coordonné par notamment Marc Reverdin et un certain nombre d'autres personnes. Il y a le groupe qu'on a formé avec France Forum, Charles Mercier, Olivia Le Boyer, mais aussi avec la revue Études, le père François Evé. Avec le père Augustin Bourg, on est tous les deux co-directeurs au Collège des Bernardins. On a réuni aussi un certain nombre de chercheurs avec lesquels on travaille. On a réuni des gens d'horizons différents en faisant un appel d'offres, en disant, écoutez, nous on s'intéresse pas à vos origines et à vos convictions, on s'intéresse, est-ce que vous êtes d'accord Pour réfléchir ensemble, dans la durée, pour développer...
13: Dans la durée, ça dure depuis 2025.
14: Ça dure depuis un an. Ça veut dire de septembre 2025. Et donc, dans la durée, sur des sujets compliqués, en s'inspirant, à la fois de la doctrine sociale de l'Église, de la démocratie chrétienne et du convivialisme, pour essayer de border un peu les choses, et en même temps, dans le respect et l'écoute. Et tout le monde a dit oui, et à la fin, ça a donné des consensus différenciés que je trouve extrêmement, à la fois radicaux et pragmatiques.
13: Effectivement, 60 propositions, alors on en donnera quelques exemples tout à l'heure, elles concernent l'intelligence artificielle, les retraites, l'Europe, l'ONU, c'est très large. Quelle tendance vous donneriez à ces propositions? Sont-elles conservatrice, libérale, progressiste, républicaine, souverainiste, certaine?
14: Écoutez, en fait, je crois que ce qui nous unit, c'est la volonté de dépasser les blocages idéologiques. Et donc, moi, j'ai fait ma thèse. Il se trouve que je suis historien, j'ai fait ma thèse sur les années 30 et sur les mouvements non-conformistes. Jacques Maritain, Emmanuel Mounier, Nicolas Berdiaïev et bien d'autres, ils étaient ni capitalistes, ni communistes. Ils ont dit, ce qui nous unit, c'est une vision de la dignité de la personne qui n'est pas objectivable. C'est l'individu est sujet de droit, mais il ne peut s'accomplir que par et pour autrui au service du bien commun. Ça, c'est ce qui dépasse finalement les fractures idéologiques, et c'est ce qui nous permet en fait d'apporter notre contribution à une Assemblée nationale qui, elle, par contre, a eu tendance à se diviser entre d'un côté les libéraux et d'un autre côté ceux qui défendent plutôt la justice. Nous, notre idée, c'est que, en fait, au sein même du message républicain, la fraternité, c'est ce qui doit unir la liberté et l'égalité.
13: Et c'est ni de droite ni de gauche?
14: Je ne crois pas qu'on puisse dire que ça soit de droite. C'est et de droite et de gauche, on va dire.
13: Qu'attendez-vous de la journée de demain en réunissant donc des responsables politiques d'aujourd'hui? C'est qu'ils partagent certaines de ces propositions? C'est peut-être même qu'ils en reprennent dans leur programme?
14: Alors oui, on est très très excités par cette soirée parce que c'est la première fois au Bernardin qu'on fait quelque chose d'équivalent. Donc on est très heureux que ces représentants politiques aient accepté le dialogue.
13: Ils ont accepté facilement.
14: Ils ont accepté. Alors, on a tout de suite, la plupart ont réagi très positivement. Par contre, on n'a pas eu de réponse de certains partis.
13: Du Rassemblement National.
14: Alors, le Rassemblement National s'est excusé, le Parti communiste s'est excusé, et les écologistes n'ont pas répondu. Donc, alors, ils ont leur propre cuisine interne qu'on a respectée, on a un peu insisté, mais au bout du compte, ils sont pas venus.
13: Tous les autres seront là.
14: Tous les autres seront là.
13: Et pour dire quoi?
14: Eh bien, l'idée, c'est ça, c'est que on a des propositions, on voudrait savoir est-ce que ça les touche, est-ce que ça percute, est-ce que ça rejoint certaines de leurs convictions. On a beaucoup parlé de la transition climatique, énergétique cet été. On pense que ça va être un sujet important. Nous, on a des propositions fortes, qui est par exemple de sortir de cette idolâtrie du PIB, parce qu'on pense que si on s'appuie simplement sur le PIB pour calculer la croissance nationale, en réalité, on continue à aller dans le mur. Ça, c'est une des convictions profondes de tous les écologistes, on va dire. Mais est-ce que dans les autres partis politiques, on peut envisager que cet indicateur de croissance soit remplacé par d'autres indicateurs de croissance qui intègrent l'externalité environnementale et sociale, etc.
13: Quoi. Et puisque vous parlez de l'écologie, parmi les propositions, il y a celle de créer des maisons de la transition et des assemblées citoyennes permanentes. Je reprends ce sujet d'assemblée citoyenne parce que j'ai trouvé que ça parcourait un petit peu toutes ces propositions, l'idée peut-être de subsidiarité. Est-ce que c'est un mot qu'on peut lire en filigrane de ces propositions, la subsidiarité, qu'on sait si chère à la doctrine sociale de l'Église ?
14: Absolument. Ces assemblées citoyennes régionales, avec tous les acteurs publics, les syndicats, les collectivités, etc. Et ce qu'on demande, c'est que les résolutions qui sont prises à l'issue de ce cheminement démocratique local, elles soient retenues et qu'elles soient reprises. Et ça soit pas de la consultation qu'on oublie le lendemain. C'est ça. Il y a des points. Il suffit pas d'être subsidiaire. Il faut que cette subsidiarité, elle entre dans nos pratiques républicaines.
13: C'est vrai, mais on voit facilement les limites, celui du Parlement, celui parfois du Conseil constitutionnel. On sait qu'Emmanuel Macron a fait beaucoup de conventions citoyennes. Peu ont débouché sur un déploiement concret.
14: Voilà, et donc c'est ça qu'on conteste. Et c'est ça qu'on dit, écoutez, si vous voulez avoir le vote des jeunes générations, des gens qui sont représentés, eh bien, soyez plus fermes sur un certain nombre de décisions qui sont prises collectivement, démocratiquement, subsidiairement. Là, en l'occurrence, sur l'écologie, on s'est beaucoup inspiré des propositions du campus de la transition qui ne font que ça, que réfléchir à la transition énergétique et depuis des années. Donc on s'est vraiment appuyé sur des experts et c'est ça qu'on veut partager plus largement. Moi j'ai la chance d'être au Bernardin, c'est vraiment, il y a chaque jour des tas de manifestations, des tas d'universitaires, d'intellectuels. J'ai voulu les rassembler avec Augustin, Charles et d'autres amis pour pouvoir vraiment partager cette bonne nouvelle, cette espérance qu'il y a vraiment quelque chose qui nous permet de dépasser nos clivages pour le bien commun.
13: Et Antoine Arjakovski, parmi les propositions sur les retraites, alors là vous y allez fort puisque vous refondez le système de retraite sur trois piliers, la retraite par répartition, retraite par points et capitalisation collective, renforcer la solidarité entre les générations, sur l'action publique, le pacte budgétaire, et parfois il y a des propositions qui paraissent tomber sous le sceau du bon sens. Réaliser une programmation budgétaire sur le temps long, ça paraît évident, simplifier les chaînes de l'action publique, qui décide, qui finance, qui répond de ses choix.
14: Effectivement, ça paraît évident et pourtant c'est pas appliqué. Par exemple, sur les politiques budgétaires, ce qu'on dit c'est que un endettement en soi est pas interdit. Par contre, ça peut pas être un endettement sur les dépenses sociales, ça peut être un endettement que sur les investissements, par exemple. C'est des trucs de base, mais qui sont pas du tout respectés.
13: Pourquoi
14: actuellement.
13: En quoi sont-ils pas respectés?
14: Parce que la politique actuelle telle qu'elle fonctionne, elle est court-termiste. Et donc, elle cherche à régler des problèmes dans l'urgence. C'est comme, voilà, face à un incendie, on fait ce qu'on peut. Là, la respiration démocratique qui est la campagne présidentielle et législative, c'est celle qui nous permet de nous dire qu'est-ce qui compte vraiment. Est-ce qu'on veut ou pas faire partie de l'Union européenne? Nous, on dit qu'on veut faire partie de l'Union européenne. Et donc, ça demande qu'on converge avec les indicateurs budgétaires que nous demandent les instances européennes, et pas uniquement Bruxelles, comme on a tendance à terroriser la population, mais aussi le Parlement européen. Et d'ailleurs, je tiens à dire que en France, la démocratie chrétienne a quasiment disparu, mais au niveau européen, le PPE est le premier parti européen pour 500 millions d'Européens, et c'est un parti démocrate chrétien. Et donc, je veux dire, c'est ça qui fait que on a envie de s'inspirer du meilleur de ce qui se passe au niveau européen.
13: La démocratie chrétienne, elle est morte en France.
14: Alors voilà, elle, à mon avis, elle est souterraine. Elle est souterraine. C'est-à-dire qu'il y a des tas d'institutions qui reprennent, par exemple, quelque chose qui est remarquable. C'est le sens du bien commun, le personnalisme, la solidarité, etc. Donc il y a des médias, il y a des organisations sociales, il y a des syndicats, mais qui ne se fédèrent plus ensemble parce que voilà, il y a cette histoire qui fait qu'on a voulu séparer la conviction personnelle de l'engagement public. Et ça, c'est mort, effectivement. Ce qui n'est pas le cas au niveau européen, quand vous regardez la charte du PPE, l'enracinement dans l'évangile et dans les principes de la doctrine sociale est marqué noir sur blanc. Et donc c'est ça qui a aidé eh bien les députés allemands, lituaniens ou belges de s'unir autour de propositions fortes, notamment le soutien à l'Ukraine, la critique des États-Unis, etc.
13: Antonin Jakowski, en un mot, demain donc au Bernardin à Paris, il y aura ce débat avec tous ces responsables politiques, vous allez soumettre ces propositions. Qu'attendez-vous concrètement de demain, au-delà d'une discussion policée?
14: On est rentré dans une politique de long terme. Cette campagne, elle va durer jusqu'au printemps prochain. Donc, ce qu'on espère, c'est nouer des liens avec les représentants des partis politiques. Ouais. Et ensuite, sur chacune de ces idées, avancer pour faire en sorte que cette campagne soit à la fois paisible et constructive.
13: Merci beaucoup Antoine Arjakovski. Je rappelle que vous êtes historien et co-directeur du département de recherche politique et religion du Collège des Bernardins à Paris.

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2: Le cœur du Père. Bonjour à toutes, bonjour à tous. Bonjour Yves.
3: Bonjour Guy.
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2: Alors nous essayons de découvrir Dieu, notre Papa. Dieu, Papa qui nous aime dans notre cœur pour pouvoir le partager.
3: Si la petite Thérèse a été dite docteur de l'Église, si on en parle tellement, elle qui était toute petite, elle qui n'est restée que quelques années dans un couvent et dont certaines sœurs ne voyaient pas très bien ce qu'elle avait fait, mais qui savait qu'il allait faire descendre une pluie de roses. Elle appelait Dieu son papa. Est-ce que vraiment, aujourd'hui, je peux dire qu'à Dieu, je dis papa? Papa chéri, je t'aime.
2: Il faut voir aussi que Sainte Thérèse, bon, quand on relit les choses, bon, elle a dit « j'avais des parents plus dignes du ciel que de la terre » et c'est vrai qu'elle a eu un papa qui, visiblement, l'a aimé, l'a comblé.
3: C'est vrai.
2: Et qui s'entendait très bien.
3: Absolument. On peut dire qu'elle a une maman qui est partie assez vite, puisqu'elle avait 4 ans, un papa qui était son roi et dont elle était la petite reine. C'est vrai qu'elle a été très aimée. Et en même temps, elle a su le quitter. Aussi merveilleux était-il, quel courage il lui a fallu pour aller au couvent et surtout résister à la critique qui pouvait lui être faite.
2: Ou qui lui a certainement été faite d'ailleurs.
3: Voilà, de laisser son père seul, et son père dont on a dit qu'il était mort dans une forme de folie, trop de souffrances accumulées, la mort de sa femme, de ses petits garçons, toutes ces filles qui partent les unes après les autres. D'ailleurs, ce père qui a été béatifié il n'y a pas longtemps montre bien ce qu'est un père. Un père, c'est quelqu'un qui aime. C'est quelqu'un qui a un cœur d'or. C'est quelqu'un aussi qui veut aider ses enfants à grandir. La petite Thérèse a entendu un jour son père, alors qu'elle allait mettre ses petits souliers pour Noël, et son père dire d'une voix un peu lasse, il n'était pas tout à fait parfait, que encore une fois, on allait faire ceci, cela. Et alors, elle a compris à ce moment-là qu'elle avait à grandir. Et elle a redescendu de l'escalier fortifiée. Alors, un père, c'est aussi quelqu'un qui aide à grandir, à croître et aller vers la liberté. Et quand on pense à Louis, on voit quelqu'un qui, en tout cas, n'a pas mis en un le désir que ses enfants soient autour de lui, mais qui a accepté que ses enfants soient à Dieu. Il a reconnu, lui qui était déjà un bon père, plus grand père que lui. Mais quand le 19 mars, on fête Saint-Joseph, eh bien également, on a une vision formidable de ce qu'est un père. Ce père, Joseph, ne se demande pas si vraiment, enfin une fois qu'il l'a accepté, sa partie humaine a réagi au départ, mais quand l'ange lui a expliqué, il a aimé cet enfant, dont on pouvait pas dire vraiment qu'il était le géniteur. Et ça nous ouvre à nous tous qui adoptons des enfants ou qui nous occupons des enfants de quelqu'un d'autre. Ce n'est pas parce qu'il était le géniteur. Mais qu'est-ce qu'il a fait, Joseph? Il a aimé son enfant. Il l'a structuré. Il l'a formé. Il a fait avec lui. Il lui a appris, à travers des choses matérielles, tout ce qui était structure charpente pour qu'ensuite il puisse structurer la vie, charpenter la vie, mettre des fenêtres, des portes, des charpentes dans la maison intérieure de tous ceux qu'il allait rencontrer. Et on dit de Joseph que c'était un ish, un homme. Et dans la Bible, un ish, c'est un homme dont le cœur peut souffrir, qui a des entrailles de mère. Et il est dit que la Providence a veillé à ce que Joseph meurt avant la passion de Jésus parce que son cœur n'aurait pas pu le supporter. La souffrance d'un père devant la souffrance de son enfant. Est-ce que, au moment où nous avons souffert pour un de nos enfants, parce qu'il était malade, handicapé, parce qu'il est né avec une infirmité, parce qu'il est mort dans la souffrance terrible d'un enfant, qu'est-ce que nous avons vécu à ce moment-là dans notre cœur, labouré? Il n'y a pas de plus grande souffrance que de souffrir pour son enfant. Alors, peut-être qu'à ce moment-là, nous avons dit, mais Dieu, qu'est-ce que tu fais? Pourquoi tu ne le guéris pas? toi qui es tout puissant. Et là, nous avons complètement inversé. Et c'est là l'œuvre du malin. Au lieu de sentir à quel point la souffrance de mon enfant me fait souffrir et dans mon cœur fait souffrir le cœur du Père, à quel point son amour est là pour m'aider dans ce moment le plus difficile de ma vie, eh bien, par habitude, parce qu'on m'a dit, je l'ai accusé. Alors aujourd'hui, avec le recul, je me rends compte que l'expérience du Père, je l'ai eue à ce moment-là. Dans ma souffrance, dans la souffrance de mon cœur, un père a mal quand son enfant souffre. Notre Père souffre de nos souffrances, de nos éloignements. Il ne nous oblige pas, il n'est pas un tyran, mais son cœur saigne.

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1: Alors comment ne pas aimer un tel père? Encore une fois, c'est l'incompréhension de la paternité de Dieu qui va nous faire dire « Mais si Dieu existait, pour certains, si Dieu était tout-puissant, alors pourquoi il n'agit pas? Pourquoi il permet les guerres, les enfants qui meurent en bas âge, ces innocents ?» Sans voir que tout cela, c'est le résultat de l'hérédité et de tout ce que l'homme, en s'éloignant de Dieu, a mis en place depuis longtemps. Dieu n'est pas dans la maladie, la souffrance et la mort. Mais l'homme la crée et la recrée. Et au lieu de me dire, c'est vrai, j'ai ma responsabilité, mes parents, mon hérédité, ont leur responsabilité, j'en veux à personne, mais je prends la responsabilité, eh bien je vais chercher un bouc émissaire, l'agneau de Dieu. Et c'est d'ailleurs ce que font nos adolescents. Je vois des adolescents qui font des bêtises, que la police va arrêter, ou qui vont se faire jeter de leur école, comme ils disent, et ils rouspètent contre le proviseur, contre les professeurs, contre la police. Est-ce que le rôle du père n'est pas de leur montrer leur part? Mais c'est bien toi qui as fait ceci et cela. Alors accepte les conséquences, tire la leçon. Peut-être que c'est pas si grave, mais arrête-toi. Le père va éclairer, mais nous, par rapport à notre Père céleste, est-ce que nous sommes capables de dire « oui, c'est vrai, j'ai ma part dans tout ça, nous avons collectivement notre part ». Alors au lieu de l'accuser, nous allons comprendre que c'est lui qui en souffre le plus. Il est le plus grand, mais il est aussi le plus petit. J'animais un stage dans une entreprise dernièrement, et quelqu'un me dit « qu'est-ce que c'est que la croix que vous avez autour du cou ?» Je la montre pas ostensiblement, comme on dit, bon, mais voilà qu'elle était bien sortie. Et je lui ai dit, c'est la croix des premiers chrétiens, c'est ce qu'on m'a dit, il y a l'alpha et l'oméga. La première lettre et la dernière. Ça, c'est vraiment important pour nous de le comprendre. C'est vrai que potentiellement, il est tout puissant, que potentiellement, il sait tout, que potentiellement, il pourrait agir. Mais en même temps, c'est le plus petit, le plus vulnérable, parce que le plus aimant et le plus sensible. Tant que je n'ai pas compris ces deux choses-là, je ne comprendrai pas ce qu'est un père. Tu le disais, Guy, tout à l'heure, quand on n'a pas vraiment eu de père, on a pu voir parfois des papas. Et moi, je me souviens très bien d'avoir vu juste 20 minutes un papa dans mon enfant. Je vais avoir 7-8 ans. Et un papa qui parlait avec tellement de tendresse à ses enfants. Et je me souviens qu'il leur apprenait, par exemple, alors ça peut se discuter, mais il avait un tel respect de la création qu'il apprenait quand il y avait une araignée à prendre un sopalin. Et il prenait, je l'ai vu faire, une araignée, il la mettait dehors. Voilà, il avait naturellement un amour total pour la création et pour ses enfants. Eh bien ça, je m'en suis toujours souvenu. Et quand j'ai eu mes enfants, parfois dans des conditions difficiles, j'ai senti dans mon cœur un tel débordement d'amour. Et je n'ai jamais pensé que c'était moi qui l'avais phagocyté, enfin qui l'avait... Voilà, et je me suis demandé d'où il venait. Ce que je veux dire par là, c'est que nous avons tous eu des expériences de l'amour du Père, ou dans ce que nous avons ressenti par rapport à nos enfants, ou dans ce que nous avons vu ou ressenti de la part de parents. Eh bien, si je me souviens de tout cela, ce n'est qu'en tout petit, une toute petite icône, de ce qu'est vraiment Dieu le Père. Comme ma vie serait totalement changée, la vision de mon existence, si je retrouvais mon Créateur, mon amour, mon Sauveur, notre Père.

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2: Le débat du jour avec nos deux invités, Stéphane Vernet, bonjour.
3: Bonjour.
2: Merci beaucoup d'être avec nous. Vous êtes journaliste, rédacteur en chef et éditorialiste à Ouest France. Et puis Philippe Clancher, bonjour.
4: Bonjour à tous.
2: Merci beaucoup d'être avec nous. Vous

0: ce possible mouvement. De même, Olivier Faure, premier secrétaire du PS et candidat à la primaire de gauche, a affirmé être aux côtés de ce possible soulèvement. Stéphane Vernet, vous n'y croyez pas?
1: Ah, c'est pas que j'y crois pas, c'est que je le redoute, c'est pas pareil. Moi, ce que je dis, si vous voulez, c'est que je pense que la dernière chose dont notre pays a besoin, c'est d'un retour des gilets jaunes. Donc voilà, il y a un vrai problème de pouvoir d'achat, il y a un vrai problème d'inflation, il y a besoin de trouver des mesures et de trouver des solutions à court terme d'urgence par rapport à tous les gens qui n'arrivent pas à boucler leur fin de mois et ils sont de plus en plus nombreux et donc c'est un vrai sujet. Mais je suis pas sûr que qu'une mobilisation générale redescende dans la rue avec possiblement des débordements comme on a pu en voir en 2018, des violences, des dégradations, un blocage, etc. Je suis pas sûr que ça arrange nos affaires. Et quand je dis ça arrange nos affaires, je parle de celles du pays, des Français et des Françaises dans leur ensemble. Après, si vous voulez, il y a plusieurs choses qui me font douter d'un retour des gilets jaunes.
0: Par exemple.
1: Le fait que les historiques y croient assez peu en fait, parce que d'abord les appels à mobilisation pour le 17 octobre, ils viennent pas d'eux en fait. Donc les figures du mouvement, ceux de 2018,
2: ces figures se sont dispersées. Elles ont disparu du paysage public.
1: Le mouvement a toujours été protéiforme, oui. Il n'est pas organisé, il a jamais été organisé et il le sera jamais par définition.
2: Mais il ne voulait pas être organisé.
1: Non, donc voilà. Mais si vous voulez, il y a quand même le fait que les historiques eux-mêmes, il y en a plusieurs qui ont pris la parole en disant mais. Qu'est-ce que c'est que ce truc, d'où ça vient? Il faut se souvenir que l'année dernière, à la même époque, parce que l'automne, c'est la rentrée sociale, c'est le moment où les gens se mobilisent pour se faire entendre, vous aviez un mouvement comme ça qui avait été lancé de nulle part, qui s'appelait Bloquons tout, oui. Et qui a fait un flop. Ça n'a pas marché. Et puis, la dernière chose, encore une chose, c'est que le contexte de 2018 n'est pas celui de 2026. En 2018, si vous voulez, il y avait d'abord une mobilisation autour de la taxe carbone et l'idée qu'en fait les prix allaient mécaniquement augmenter, qui était déjà très élevé, qui allait mécaniquement augmenter du fait de cette nouvelle taxe dont les gens ne voulaient pas.
2: Et le gazole était à 1,53. Aujourd'hui, il est à 2,30.
1: Oui, mais non, mais c'est ça. Mais c'est ce qui fait qu'on en parle sans arrêt, oui. Si vous voulez. C'est qu'on se dit, ah bah oui, mais alors aujourd'hui, c'est sans commune mesure avec 2018. Donc forcément, ça va péter. Et vous avez beaucoup de médias qui enchaînent sur le sujet.
0: Voilà.
1: Mais encore une fois, je suis pas sûr qu'il y ait une volonté. Je termine. Il y a pas de taxe carbone cette fois-ci. Et puis ce qui sous-tendait le mouvement en 2018, ce qui fait qu'il a duré, c'était la détestation, la haine viscérale. Contre Emmanuel Macron.
2: Avec aujourd'hui, la guillotine proclamée.
1: Mais,
2: voilà.
1: Aujourd'hui, si vous voulez, les prix du carburant, ils se sont envolés, mais du fait de la guerre au Moyen-Orient, du fait des frappes ukrainiennes sur les raffineries russes, c'est la guerre, c'est un élément extérieur qui fait que les prix dérapent. Et deux, le sujet Emmanuel Macron n'existe plus. Il s'en va, il se représente pas l'année prochaine.
2: Ça c'est au moins une certitude.
1: Non mais évidemment. Donc voilà et il y a enfin bon bref je suis trop long mais
0: alors Philippe Clancher, vous êtes face à Stéphane Vernet. Philippe Clancher, les braises des gilets jaunes sont-elles encore chaudes à votre avis?
3: Alors ce que je vois, c'est difficile. En 2018, Stéphane le dit, on n'avait pas vu venir, on n'a pas compris. Je pense qu'on n'a pas encore tout à fait compris exactement ce qui s'était passé, si ce n'est que les élites habituelles de la contestation, c'est-à-dire les syndicats, les partis de gauche, ont pas réussi, ont pas compris. 2026, la situation est un petit peu différente, peut-être. Moi, ce que je vois, c'est que c'est le retour de la question sociale qui n'était pas présente dans le début de cette campagne. Les responsables politiques qui se présentent, effectivement, pas Macron, mais les successeurs, essaient d'avancer la question de l'immigration. Beaucoup de gens parlent des questions géopolitiques, du péril russe. Mais la question sociale, elle est très peu présente dans la campagne. Moi, je trouve que c'est intéressant de dire que on vit une situation quand même où les inégalités ont explosé. On a encore vu hier que les dividendes pour les actionnaires ont aussi explosé vers le haut. Il est maintenant pas tant que la tentative économique, le pari économique de Macron donnant de l'argent aux grandes entreprises et ça va ruisseler, ça ne marche pas du tout. Donc voilà, là on en arrive à ce moment où il faut se poser la question sociale et il faut la poser maintenant quand les programmes politiques et quand les priorités politiques des uns et des autres sont à mettre en place. Et pour l'instant, la réponse du gouvernement devant les premières revendications par rapport à la hausse du prix du pétrole, Stéphane a dit effectivement, c'est pas

0: la faute du gouvernement. Si Trump est en bombe,
1: c'est la raison pour laquelle le gouvernement semble désemparé.
0: Oui, mais cette question-là de l'essence, elle ne vient pas d'une situation où la France va bien. Les gens vont mal, l'économie va mal, le pouvoir d'achat va très mal. Et je crois que c'est un petit peu une goutte d'eau. Et donc le gouvernement ne peut pas dire le pétrole, c'est de la faute à Trump et à Zelensky, et se désintéresser d'une situation où le pouvoir d'achat est très faible. Et ça peut mobiliser. Alors effectivement, on dit que c'est protéiforme, qu'on ne sait pas qui organise. C'était le cas l'autre fois. Personne n'est capable de prédire ce qui va se passer dans 15 jours. La seule chose qu'on sait, c'est que les préfets vont pas dormir pendant les semaines qui viennent, parce que ça va être un moment de grand stress. Voilà. Mais posons-nous la question. Je pense que c'est le moment de réfléchir à la situation économique, les choix qui ont été pris depuis 10 ans, et qu'est-ce qu'en font les candidats qui se présentent à l'élection, puisque maintenant l'action de Macron, plus personne ne s'y intéresse, puisque le gouvernement ne fait rien, il essaie juste de sauver un budget. Oui. Et voilà. Alors, et maintenant le débat, c'est pour demain. Qu'est-ce qu'on fait de tout ça ?
1: Stéphane Vernet, vous qui êtes un fin observateur de la vie politique pour Ouest France, cette fameuse question sociale que vient d'évoquer Philippe Clancher, comment les candidats s'en saisissent-ils ? À l'extrême droite, on nous dit il faut prendre dans la poche des migrants. À l'extrême gauche, on nous dit il faut prendre dans la poche des riches. Est-ce que tout ça est suffisant ? Stéphane Vernet.
2: Ouais, ce qui est intéressant, c'est qu'effectivement, pour l'instant, si vous voulez, on est face à une campagne présidentielle qui a démarré extrêmement tôt, inhabituellement tôt, qui va durer très longtemps. Vous avez déjà des candidats qui mettent des sujets de fond sur la table, mais on les entend pas, parce que c'est la pantalonnade, la course à l'échalote autour des candidatures.
1: La course à l'échalote.
2: Ouais. Bah non, mais vraiment, qui mobilise tout le monde, etc. On sait pas combien ils sont, 30, 50, enfin bon. Et donc, on se concentre, on entend dans ce bruit de brouhaha constant, que les problématiques de bataille d'ego, etc. Et on regarde moins le fond. Et c'est vrai que la campagne a démarré. Elle a été plutôt surtout marquée par les événements climatiques de l'été, la canicule, les incendies, etc. Et donc les premières propositions n'étaient pas sur les questions sociales ou pas tellement sur les questions sociales. Et je suis d'accord avec Philippe Clancher, vous avez tout à fait raison. Je pense que c'est essentiel que ce sujet émerge, et pour le moment il est assez peu sur la table. Alors vous avez Marine Le Pen qui dimanche démarre avec un discours sur le logement en disant que le logement fait partie les questions du logement font partie du pouvoir d'achat.
1: Voilà, elle a appelé à la suppression de la loi SRU la priorité nationale, pour reprendre son propos, aux personnes qui sont nées français.
0: Ouais, choses qui sont pas très sérieuses, hein, qui font plaisir à son électorat, mais qui n'aboutiront pas plus que l'idée d'interdire le voile dans les rues. Enfin, c'est des espèces de ballons d'essai pour mobiliser ses troupes, mais c'est pas ça qui va changer la société française de 2027.
1: Alors même que le problème du logement est un vrai problème de fond et qui touche la question sociale.
2: Ouais, je suis d'accord. Stéphane Vernet. Ce que je voulais dire, c'est que quand elle dit qu'en fait le logement est au cœur des questions de pouvoir d'achat, elle a 100% raison. Oui. Un tiers du budget des ménages en France, c'est le logement. C'est un vrai problème. Donc, en le mettant sur la table, je trouve que c'est intéressant. Pour le reste, vous avez raison. Les solutions qui sont apportées sont complètement... En fait, si vous voulez, il y a...
1: Illusoire.
2: Non, mais c'est pas compliqué. Quand Marine Le Pen dit 70% des Français sont éligibles à un logement social et seulement 11% y ont accès, elle a pas tort. Mais ce qu'elle laisse entendre, c'est qu'en fait, il y aurait une écrasante majorité d'étrangers qui prendraient tous les logements sociaux au détriment des Français, ce qui est complètement faux.
1: Ce qui ne correspond pas à la réalité.
2: 88% des occupants des logements sociaux sont des citoyens français. Mmh. Et donc, le vrai problème du logement social dans notre pays, c'est qu'il n'y en a pas assez. C'est pas qu'ils sont squattés par des étrangers, je sais pas quoi. Enfin,
1: construire.
2: Oui, et alors dans
1: la construction semble
2: bloquée. Mais dans ses propositions, elle dit on va supprimer la loi SRU, qui est un dispositif qui vise à obliger les communes qui veulent pas construire des logements sociaux à en construire, en disant ce truc-là marche pas. Donc c'est antinomique, si vous voulez. Le vrai problème, c'est qu'il y a pas assez de logements sociaux. C'est pas qu'il y a trop d'étrangers en France, c'est stupide. C'est qu'il y a pas assez de logements sociaux. Il faut en construire plus. Et une de ces solutions, c'est de dire on va supprimer le dispositif qui vise à obliger les communes à construire des logements sociaux. Moi, je comprends pas.
1: Stéphane Clancher sur le logement.
0: Philippe Clancher.
1: Pardonnez-moi. Philippe Clancher.
0: Oui, oui, sur le logement, je suis d'accord avec Stéphane. Une des difficultés aussi, elle a petit mais un coup pas pour les journalistes, c'est nous qui reprenons systématiquement les journalistes, enfin les médias, les petites phrases qui sont lancées par les uns et les autres et qui font scandale, au lieu de demander quand des responsables politiques viennent à nos antennes, au lieu de demander le fond du dossier et d'aborder la question sociale. Parce que tous les responsables politiques un peu sérieux, enfin je sais que dans les responsables à gauche, ils ont des programmes, ils ont des choses comme ça, simplement on ne les interroge pas parce que c'est moins rock'n'roll, entre guillemets, que de parler des gros sujets d'actualité qui font peur à tout le monde autour de la guerre et du fantasme migratoire. Mais je crois qu'il faut que tout le monde aborde ces sujets sérieusement. C'est pas parce que le gouvernement ne s'est pas intéressé à la question sociale pendant 10 ans qu'il faut pas s'y intéresser à partir de maintenant.
1: Alors, dans ce climat politique assez atone qui confirme, comme vous le dites, Stéphane Vernet, à la course à l'échalote, une question que nous posons à tous nos invités ici sur RCF Notre-Dame, que peut-on attendre de la visite du pape François ? Est-ce que il pourra s'agir d'une sorte de parenthèse consensuelle, d'une parenthèse de communion ? Il y a un grand sondage qui a été publié hier par RCF Notre-Dame, Aletheia et Famille Chrétienne, qui démontre que, après tout, une partie assez importante des Français, pour l'instant, ne s'intéresse pas tant à ce voyage. Est-ce qu'il va se passer quelque chose ? Est-ce qu'on peut attendre quelque chose, Stéphane Vernet, dans ce climat politique un peu curieux que nous vivons en ce moment ?
2: Bah écoutez, si tant est que ce soit vrai que les Français s'intéressent assez peu à ce voyage, je pense qu'ils ont tort. Moi, je pense que c'est un événement et il y aura plusieurs choses. D'abord, je pense qu'on va pouvoir mesurer une certaine ferveur populaire autour de ce nouveau pape à travers les rendez-vous publics qui sont programmés au Stade de France, à la Concorde. Enfin bon, voilà. Moi, je pense qu'il va se passer quelque chose. Et puis, ce nouveau pape, il a des choses à dire au monde, et je pense qu'il a des choses particulièrement intéressantes
1: et
2: à dire.
1: Et il les dit.
2: Oui, et
1: vous
2: notamment.
1: Vous pensez à quel domaine, Stéphane Vernet?
2: Je pense tout particulièrement à l'intelligence artificielle. Ouais. Donc, il s'est déjà exprimé, et ce qu'il apporte au débat est fondamental à un moment où la question est centrale. Ce que je trouve si fascinant chez ce nouveau pape, c'est que c'est un pape américain, mais que c'est en fait un pape qui est en rupture, c'est pas vrai, mais qui est en résistance vis-à-vis du rouleau compresseur Donald Trump.
1: C'est un peu l'anti-Trump.
2: Je ne dirais pas comme ça,
1: oui.
2: Parce que
1: Stéphane Vernet.
2: Pape, anti-pape, donc anti... Oui. Non, je pense qu'il apporte énormément au débat et qu'en fait, le fait d'avoir choisi un pape américain, et celui-ci en particulier, prend tout son sens quand on voit en fait comment l'influence que peut avoir Donald Trump et les Américains, notamment vis-à-vis du, enfin la volonté de capter le Vatican et l'Église catholique à leur profit. Mm-hmm. Et je pense que c'est l'homme qu'il nous fallait pour résister à ces pressions. Et son expression sur des questions de société qui sont centrales aujourd'hui en termes de géopolitique, etc., et d'avenir de l'humanité, il faut l'écouter.
1: Donc il faudra être attentif sur le fond.
2: Oui, mais je pense qu'il s'exprimera sur ce sujet-là à nouveau, et je l'espère, lors de sa venue.
1: À travers la vingtaine de discours et de textes qui sont prévus pendant ces 4 jours. Philippe Clancher.
0: Oui, effectivement, c'est un voyage assez long dans lequel il pourra aborder plusieurs sujets. Évidemment, il abordera les sujets qui touchent un petit peu le débat politique français, la question de la fin de vie. A priori, c'est plutôt à Lourdes, je crois, qu'il va s'adresser, notamment parce qu'il va s'adresser aux évêques et il va tenir un message assez fort là. À Paris, le fait qu'il ait choisi de visiter la maison Bakita, qui est le centre d'accueil des migrants, prend un sens.
1: Alors là, que ce pape lui-même s'est défini comme étant un enfant de migrants.
0: C'est un enfant de migrants et c'est un américano-péruvien. Donc c'est ça, c'est pas... le définir comme proprement américain n'a pas de sens. D'abord, un pape, par définition, est universel. Mais lui, en plus, il a différentes réalités. Donc,
2: américain, c'est l'ensemble... C'est les deux. Il y en a deux.
0: Ah oui, alors, c'est pas que les États-Unis. Alors,
1: c'est l'Amérique du Nord au Sud.
0: Il n'est pas états-unien, il est aussi péruvien et pour lui c'est très important. Et à un moment où un des périls du monde c'est l'ultranationalisme, par exemple, qu'on va trouver chez Poutine, qu'on va trouver chez Xi Jinping, évidemment chez Trump, là la réponse elle est effectivement de dire non, l'universalisme chrétien, l'universalisme porté par le Christ et par l'Église catholique est très important. Je viens le réaffirmer en disant mon soutien à l'initiative d'accueil des migrants, c'est la maison Bakita, et et l'Europe, puisque l'épisode de Metz, et c'est l'Union européenne, au moment où effectivement, que ce soit à Washington, à Moscou et peut-être Pékin, on voudrait faire disparaître cette espèce d'utopie, d'unité de tout un continent avec une culture commune, eh bien lui dit non, moi je veux défendre ça, je veux raviver la mémoire de Robert Schuman, et je veux le dire très très clairement. Voilà. Alors c'est pas de l'anti-Trump, c'est de l'anti-nationaliste. Je crois que c'est vraiment ce qu'il va essayer de nous dire. Et alors nous, dans le contexte français de notre campagne électorale, ben chacun va devoir se positionner. Est-ce que Marine Le Pen va dire que ce pape a tort quand il ne défend pas la France aux Français ou les États-Unis aux États-Unis? Enfin, il est sur une toute autre logique. Ça va être intéressant de voir comment nos responsables politiques vont se positionner. Et sur ce point de vue-là, il va être difficile à sa parole du pape va être difficile à récupérer.
1: Alors, une parole difficile à récupérer, Stéphane Vernet. On sait que les catholiques ont parfois l'attention sélective. Certains sont plus attentifs aux paroles du pape sur la fin de vie. D'autres sont plus, ou au début de la vie. D'autres sont plus attentifs aux paroles du pape sur la question des migrants. Comment voyez-vous cette sélection activité des catholiques par rapport aux paroles pontificales, Stéphane Vernet?
2: Ah là, vous me posez une colle, parce que d'abord, j'avais pas pensé à aux choses sous cet angle-là. Après, si vous voulez, c'est pas propre aux catholiques, on a tous nos biais, en fait, hein. Chacun écoute, chacun porte attention aux thématiques qui lui parlent le plus. Bon, voilà. Après,
1: c'est une diversité bienvenue.
2: Bah, toujours, la diversité est toujours bienvenue, oui, bien sûr.
1: Surtout par les temps qui courent. Alors, on a parlé du pape qui sera une star, il faut bien le dire, pendant les 4 jours de son voyage en France, notamment au Stade de France pendant la Grande Veillée des Jeunes. Mais il y a une autre star aujourd'hui qui mobilise de très nombreux Français. Je veux parler de Céline Dion et je voudrais vous interroger l'un et l'autre sur ce que signifie Céline Dion aujourd'hui. On sait que le paysage médiatique est saturé de ses concerts, des passions de ses fans, sans oublier les flux financiers considérables qui sont en jeu. On parle de plus d'1 milliard d'euros qui sont en jeu. Le panier moyen de ceux qui vont voir, écouter Céline Dion est, semble-t-il, de 1 500 euros, ces jours compris, ce qui prouve qu'il y a encore de l'argent dans ce cher et vieux pays. Pourquoi un tel engouement? Est-ce que c'est une pure idolâtrie? Que se passe-t-il autour de Céline Dion, Philippe Clonchet?
0: Il y a un peu plus que de l'idolâtrie. D'abord, je crois que c'est ce qu'on appelle chez les cathos, cette fille-là est une bonne nouvelle. Elle apporte quelque chose de l'ordre du sourire, de la belle chose qui arrive à la France après un été très très compliqué, on l'a vu sur les questions climatiques, après des angoisses multiples, après une vie politique un peu ténébreuse dans laquelle, ben voilà, il y a cette fille qui arrive avec son sourire, avec toute son histoire et qui vient chanter. Donc c'est une grande respiration. Je pense que pour ça, pour cette première chose, c'est une bonne nouvelle, Céline Dion. La deuxième, c'est que c'est l'histoire d'une résilience quand même. C'est une fille qui était malade. Ben, oui. On a pensé que cette maladie là, terrible, on a pensé qu'elle ne pourrait plus chanter, que ça serait humainement très triste. Et puis on l'a vu ressusciter une première fois à Paris lors des Jeux Olympiques. Elle a redit son attachement à la France et puis elle consacre à notre pays sa grande tournée et on voit qu'elle arrive à chanter. Elle a tenu son show alors que tout le monde était inquiet. Voilà, ça veut dire qu'on c'est une histoire de résilience. Et je crois que les belles histoires de résilience, on aime bien les avoir, les entendre. Et c'en est une. Alors, les puristes, moi, je suis d'une famille de musiciens, diront que, effectivement, le All By Myself, il lui manquait de ton. Elle n'est pas montée jusqu'au fa, elle est restée au ré bémol. Il y avait quelques petites faussetés de ci, de là. Mais globalement, c'est une, je crois que ça fait plaisir et que peut-être la France avait besoin de cette histoire, de cette petite québécoise devenue une star.
1: Mais alors, Philippe Clonchet, permettez-moi de faire l'avocat du diable. Sur le fond, de quoi s'agit-il? Pourquoi un tel rituel collectif? Pourquoi des larmes partagées? Suffit-il d'un sourire, comme vous venez de le dire, Philippe Clonchet?
0: On a besoin de grandes stars. Ça fait des années qu'on le sait, et là, c'est en lien avec le pape. Besoin d'avoir une grande vedette des rassemblements où les gens se disent « J'y étais, j'ai vécu ce moment-là de communion populaire. » Ça fait partie de la psychologie moderne. Il y a, à la limite, la question n'est pas de savoir si c'est bien, si c'est pas bien. Il y a besoin de se réunir autour d'une grande figure fédératrice, à la limite, quel que soit son message, voilà, les gens veulent venir, veulent participer. Il faut peut-être pas essayer de trop chercher.
1: Quel que soit son message.
0: Oui, si c'est bien ou si c'est mal. Moi, je pense qu'il y a des gens qui vont aller voir le pape et qui vont rien écouter de ce qu'il va dire, mais qui pourront dire, j'ai vu passer le pape.
1: Vous faites carrément
0: parce que
1: le
0: c'est
1: parallèle.
0: La star. Ah oui, il y a, oui, sur le besoin de stars et de rassemblement populaire où on est tous ensemble, mais à la limite, regarder passer la Coupe du Monde, un lendemain de victoire,
1: c'est
0: le même ordre.
1: C'est l'effet Coupe du Monde, oui, c'est l'effet Jeux Olympiques, c'est l'effet Notre-Dame de Paris.
0: On est tous ensemble c'est et ça. On a l'impression pendant une heure que la vie est belle.
1: Que la vie est belle, mais c'est peut-être une illusion, Stéphane Vernet. Qu'est-ce que vous en pensez?
2: Ouais, moi je pense que effectivement on vit dans un pays qui est profondément déprimé à tout point de vue et donc qu'on a besoin de moments de ferveur populaire, je reprends le terme que j'utilisais tout à l'heure autour du pape, voilà, on a besoin de moments de communion, vous l'avez dit Philippe, ça ne peut faire que du bien. Après moi j'ai plus envie de vibrer à la visite du pape qu'à la visite de Céline.
1: Parce qu'il y a plus de fond.
2: Bah non, mais enfin oui, bien sûr qu'il y a plus de fond. Ça, je pense que ça n'a rien à voir. Après, si vous voulez, le fait que Céline Dion vienne chanter en France, c'est un événement. C'est un événement.
1: Mais est-ce que c'est un événement marketing?
2: Bah, il y a cette dimension existe, si vous voulez, mais enfin, au-delà de l'événement marketing, c'est un vrai événement. C'est une star internationale. Le fait qu'elle vienne faire une série de concerts à Paris, c'est, enfin, je veux dire, il y a. Et je trouve très intéressant, avant ces concerts, le rapport qu'elle entretenait avec ses fans devant son hôtel, etc. Le fait qu'elle se rende disponible. Il y a quelque derrière tout ça, il y a quelque chose de la belle histoire, et je pense que ça va au-delà du marketing.
1: Mais pourtant, Philippe Clanchet, cette communion que vous évoquez, cette communion au fond ne repose sur aucun contenu de croyance. Et c'est ça la différence entre les deux stars. Peut-être le pape qui a des choses à dire, Céline Dion, que nous dit-elle, Philippe Clanchet?
0: Oui, effectivement, il n'y a pas de, enfin, elle chante l'amour.
1: Voilà.
0: C'est ça. Mais bon, voilà, c'est vraiment l'idée d'être ensemble et de vivre un truc. Moi, je me pose des questions. Si on compare les deux figures qui sont les stars du mois de septembre à Paris, là, par contre, je me pose une question. Alors là, du côté purement catholique, sur le danger de culte de la personnalité du pape, qui est une réalité à l'échelle de la papauté, qui est relativement moderne, relativement récente. Je pense qu'avant Jean-Paul II, il n'y avait pas ce truc-là. L'idée que si le pape vient en France, il faut absolument venir faire 6 heures de bus pour ceux qui sont loin de Paris, pour éventuellement l'apercevoir à 200 mètres et puis le voir sur un grand écran. Voilà, il faut quand même se poser des questions sur la façon dont c'est organisé et dont, par exemple, on fait les déambulations papa mobile, et l'épiscopal a dit clairement, le but du jeu, c'est que tout le monde puisse voir le pape.
1: Puisse le voir en vrai, voilà, et pas seulement sur un écran.
0: Voir le pape en vrai.
1: Oui.
0: Je dis, il faut attention à s'interroger sur quel sens, tout ça coûte beaucoup d'argent en termes d'organisation, voilà.
1: 27 millions d'euros.
0: Attention, au moins posons-nous la question de ce qu'on fait, parce que je pense, encore une fois, que le message du pape sera entendu par une petite partie des gens, et que beaucoup viendront pour voir passer, au même titre qu'on voit passer une star ou qu'on est effectivement au pied d'un hôtel en espérant apercevoir un petit bout.
1: Au pied d'un hôtel, H-O-T-E-L. Et là, nous serons au pied de l'hôtel, A-U-T-E-L.
0: Attention à ce culte de la personnalité du côté
1: papal. On vous a bien entendu, Philippe Clanchet, vous prenez la tempérance, d'une certaine façon. Stéphane Vernet, cet écueil du culte de la personnalité vis-à-vis du pape, ça vous paraît être quelque chose auquel il faut être attentif aujourd'hui?
2: Bah, écoutez, ce qui est vrai, c'est qu'avant Jean-Paul II, il n'y avait pas du tout le même rapport.
0: Il n'y avait pas de voyage non plus aussi.
2: Non,
1: et puis Paul VI avait commencé le voyage.
0: Très, très peu. Mais...
2: Alors, le pape François avait cette dimension-là aussi, peut-être beaucoup plus que Benoît XVI, bref. Mais oui, effectivement, c'est-à-dire que je pense que le pape, ce qui compte chez le pape, c'est ce qu'il a à dire et ce qu'il incarne. Mmh. Et effectivement.
1: C'est le fond.
2: Oui, et donc, c'est vrai que je trouve que comparer le pape et voilà. Céline Dion.
1: Il faut remettre les choses à
2: leur place. Ça me convient assez peu, en fait.
1: Un dernier mot, Stéphane Vernet. On arrive bientôt au terme de ce débat du jour sur RCF Notre-Dame. Hier à Concarneau, on parle de rituel collectif, mais hier à Concarneau, il y a beaucoup de lecteurs de France. Voilà, s'est déroulé une, alors, je sais pas quel est le mot, une célébration, un rassemblement.
3: Un hommage
1: au navigateur Charlie Dalin, qui a pris une très grande ampleur, la patrouille de France. Il y avait des dizaines de milliers de personnes sur le port. Quel regard avez-vous porté sur cette célébration?
3: Mais j'y étais pas, malheureusement, mais je pense que c'est un très très bel hommage. Je pense que c'était une vraie réussite. Mais ça fait partie des moments aussi où les gens se retrouvent et ça fait partie de ces moments de ces besoins de communion autour d'un formidable navigateur et un héros positif. Enfin, je veux dire, voilà. C'est quand même quelqu'un.
1: On retrouve ce besoin. Mais c'est quand même celui de notre société aujourd'hui.
3: Ben oui, et si vous voulez, je pense qu'on a besoin de modèles aussi. Ça fait du bien, en fait. Et encore une fois, de pouvoir s'identifier. Alors peut-être pas s'identifier, mais se reconnaître ou s'intéresser à des héros positifs. Voilà. Donc les Charlie Dalin.
1: Alors on parle de héros positifs. On a parlé de culte de la personnalité. On parle de modèles.
3: Ouais,
1: on
3: mais voit que la ligne de la personnalité et le héros positif, c'est pas la même chose. Mm-hmm. Moi, je suis désolé.
1: Oui, il faut être attentif à cette différence.
3: Et donc, je préférerais qu'on voit le pape comme un héros positif plutôt que.
1: Plutôt Philippe Plancher, un mot sur cet hommage à Concarneau qui était très très spectaculaire.
0: Ah, effectivement. Alors je suis pas du tout. N'étant pas moi-même breton et voilà, mais enfin je reconnais effectivement que c'est que l'histoire de ce garçon, le courage, la résilience, la façon dont il a accepté son sort en silence et la façon dont la famille aussi a vécu ça, c'est vrai que c'est une belle histoire et que dans cet univers très très très anxiogène et tout ça, je crois qu'il faut aller chercher ces vedettes-là, les mettre en évidence. Et je pense que les médias, notamment la presse chrétienne, c'est assez bien de nous donner un petit peu de nous montrer un petit peu ces modèles pour nous aider à avancer et à aller mieux.
1: Un dernier mot, Stéphane Vernet. Est-ce qu'on peut dire que la France des passions tristes a besoin de communion partagée, d'émotions partagées, peut-être de joie partagée?
3: C'est ça qui fait bien sûr, on a tous besoin de ça. Et la France ne va pas si mal. Et en fait, vous vous souvenez la formule de Sylvain Tesson, là, la France est un pays merveilleux, peuplé de gens qui pensent que, je sais plus, enfin, qui sont profondément malheureux. Je déforme son propos, excusez-moi.
1: Finalement, ça va pas si mal.
3: Mais bien sûr que ça va pas si mal. Mais on a besoin, en fait, on a besoin de pouvoir se cristalliser aussi, de se retrouver, de se rassembler autour de choses positives qui donnent, qui font du bien, quoi, qui donnent du baume au cœur. Donc, voilà.
1: Merci à Charlie Dalin, merci à Céline Dion et merci au pape François. Vous êtes bien sur RCF Notre-Dame. Vous avez bien raison. Un grand merci à nos deux invités pour ce débat du jour. Stéphane Vernet, journaliste, rédacteur en chef et éditorialiste à Ouest France. Et puis Philippe Plancher, journaliste à divers médias, collaborateur à divers médias chrétiens. Vous pouvez évidemment retrouver ce débat du jour sur le site et sur l'excellente appli de RCF Notre-Dame.

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1: Traumatisme, isolationnisme, victime, wokisme, transition, toxique, guerre, pathologie, chaos, déclinisme. Tous ces mots ont un point commun, tout simplement, c'est qu'ils font peur. Et oui, la faute à qui ? La faute à qui ? À ceux qui les injectent, à ceux qui les répondent, ou n'est-ce alors que le symptôme d'autre chose, peut-être d'une société de plus en plus malade, de sens notamment. Comment se défendre contre les mots qui nous font peur? Peut-on se défendre contre les mots qui nous font peur? En sommes-nous capables? Réponse, je l'espère, positive avec nos deux invités du jour, qui sont Mariette Darré-Grand, le retour de Mariette. Bonjour Mariette.
2: Bonjour Mariette.
1: Ravie de vous recevoir, chère Mariette, avec votre dernier livre donc consacré au sujet du jour, les mots qui nous font peur, carrément, les mots qui font peur, pardon, et comment leur résister aux éditions Encre de Nuit. Vous qui êtes une sémiologue, évidemment, experte en la matière, essayiste, fondatrice du cabinet des faits et des signes, moi, je trouve que c'est le plus réussi. En tout cas, il est fascinant, ce livre. Il est fascinant parce qu'il raconte complètement. Là, pour le coup, c'est toujours très intéressant de vous entendre sur les sujets comme l'amour, sur la virilité, des sujets que vous avez abordés, des sujets de société. Mais là, c'est tous les sujets brasés, parce que, sous l'angle de la peur, hein, sous l'angle sous l'angle des terminologies, sous l'angle des ismes, sous l'angle des thés. On va voir ce que je raconte, si je parle chinois pour les auditeurs. Mais c'est tout à fait passionnant avec vous, parce qu'à chaque fois, à travers l'analyse des mots, on se rend compte de l'époque dans laquelle nous habitons, nous vivons, en fait. C'est assez hallucinant. Dis-moi quels mots tu utilises, je te dirai comment tu vas et comment Vincent Labrandière, ici présent, se porte.
3: Il se porte bien, bonjour Marie-Ange.
1: Dans ce chaos, n'est-ce pas, ambiant, c'est vrai qu'on l'utilise tout le temps, ce mot chaos, que ce soit dans Quête de sens ou dans l'actualité en général. Vincent Labrandière, qui est avocat pénaliste, bonjour. Vincent, bienvenue dans cette émission en Quête de sens.
3: Bonjour Marie-Ange.
1: Vous êtes prêt?
3: Je suis prêt.
1: Pour affronter ce sujet.
3: J'essaye.
1: Et enfin, notre stagiaire, son dernier jour. Bonjour Foucault.
4: Bonjour Madame.
1: Ça y est, Madame, dis donc.
4: Madame, oui, Madame.
3: Marie-Ange, je viens de prendre 20 ans là, d'un coup.
1: Ça y est, boum. Cher Foucault, vous avez, je crois, préparé, avant de rentrer dans ce studio, à partir de la une, par exemple, hein, donc là vous avez choisi le Figaro de ce week-end. Je vous ai demandé de faire un petit travail sur la une, rien que sur la une. Vous allez juste nous nommer, nous citer n'importe comment, dans n'importe quel ordre, tous les mots qui vous ont fait peur. Il y en a beaucoup, visuellement c'est effrayant. Hein. Allez-y, c'est parti.
4: Ébranlé, entretien, terroriste, pédocriminel, manque de moyens, heurte, violence sur mineurs, sanctions, nœud démocratique, tension maximale, violé, assassiné, insoutenable, insupportable, racisé, faillite judiciaire, béance sécuritaire, protestation, scandale, et voilà.
1: Mais c'est déjà pas mal.
4: C'est déjà pas mal.
1: C'est effrayant. Est-ce que une Mariette Darré-Grand, d'il y a, je sais pas moi, 30 ans par exemple, aurait recèlerait autant de termes si négatifs que ça et aussi violents, qui nous font aussi peur?
2: Je ne pense pas. Alors, d'abord, il y a des raisons objectives d'avoir peur quand même. Hein. Notre société est quand même assez effrayante à beaucoup d'égards. Oui, voilà, c'est ça. Il ne s'agit pas de dire, bon, arrêtons de paniquer et puis tout va bien, Madame la Marquise. Pas du tout. Donc, d'accord. En effet, il y a 30 ans, peut-être on n'aurait pas eu tous ces... Mais précisément parce que l'époque a des bonnes raisons de nous faire peur, eh bien, il faut garder notre esprit critique, notre sang-froid, et voir un peu, faire un peu de tri sémantique entre ce qu'on nous dit et ce qu'il est raisonnable de penser.
1: La faute à qui? Je l'ai dit dans l'intro, je vous pose la question, Mariette, en ce début d'émission. La faute à qui?
2: Bah, écoutez, Marion, souvent on parle de vie privée hein, chez vous.
1: Beaucoup.
2: Eh bien, je pense qu'entre la société et les citoyens, c'est un peu comme dans un couple hein, qui divorce, c'est un peu la faute à tout le monde. Je ne pense pas que ce soit... Nous ne sommes pas dans un pays propagandiste, sens classique, on veut nous faire croire, etc. Hein, on est consentant. Voilà. Il y a les médias, il y a les politiques, il y a les citoyens, qui sont des médias consommateurs. Même des médiavores, à mon avis. On gobe un peu tout. Donc, il y a un système circulaire qui fait que, justement, ces mots anxiogènes, eh bien, c'est très difficile de lutter contre eux, parce que, d'une certaine façon, ils font... Comme on disait avant, ils font vendre, mais bon, là maintenant tout est gratuit, donc on peut plus dire ça. Mais en revanche, ils font entre guillemets penser. Mais penser, ça peut être plein de choses. Et je pense que on va y avoir la guerre, vous avez relevé béance sécuritaire.
1: Juridique, sécuritaire, oui.
2: Voilà, béance sécuritaire.
1: Pas juridique.
2: On peut se dire, ah ben, c'est exactement ce que je pense moi. la béance, c'est un grand trou, il manque de la sécurité, et puis on va tomber dans le trou, etc. Ça, précisément, c'est le chaos, hein. C'est la définition même du dictionnaire du chaos. Donc, vous voyez ce que je veux dire? On n'est pas obligé de croire ça. Les métaphores, nous pouvons ne pas tout prendre, ne pas consentir à tout. Voilà. C'est à nous de faire ce travail. Alors, c'est beaucoup plus difficile. C'est ça aussi par rapport à il y a 30 ans. Oui. Où, je sais pas, le lecteur du Figaro, le lecteur du Monde, tranquille. Il avait sa formation, il était structuré par l'écrit, il avait un peu de jeu par rapport à ce qu'on lui disait. Aujourd'hui, c'est beaucoup moins vrai. Nous sommes beaucoup, mais je mets le nous parce que même les gens pas jeunes, nous sommes beaucoup moins structuré par la pensée, les concepts, etc.
1: C'est l'émotion, en fait, qui, oui, malheureusement, absolument, gagne du terrain.
2: Absolument. Absolument.
1: Vincent de la Morandière, on peut lire, qui est invité sur beaucoup de plateaux à chaque fois qu'il y a un crime, un assassinat, des affaires de criminalité X, Y et Z. C'est pas du tout pour les banaliser ce matin, pas du tout, du tout. C'est au contraire pour évoquer votre ressenti, votre sentiment par rapport à justement ce qu'on vient d'évoquer là. La faute à qui? Est-ce que c'est vrai qu'on dit souvent que tout ce qui va mal fait buzzer? On ne peut pas dire le contraire, malheureusement.
3: Je pense que c'est vrai. Les médias, on ne va pas dire le contraire, c'est vraiment un business de l'émotion. C'est-à-dire que l'émotion, il n'y a pas que la peur, d'ailleurs. C'est commun au sujet, mais la peur, c'est la première, parce que ça touche toutes les peurs. Regardez, il y a la peur culturelle de l'envahisseur. Ça, c'est un énorme business. C'est-à-dire l'immigré, l'OQTF, on va réduire dans certains espaces médiatiques une personne à son statut au regard de la loi française. Donc on va même plus les appeler les personnes étrangères sous OQTF, par exemple. On va appeler directement les OQTF. C'est quelque chose qu'on peut voir. On a peur aussi tout ce qui touche à l'identité. On est des êtres pensants, plus ou moins. Bon, et ben l'IA, bien sûr, nous fait peur. On a très peur aussi. On est des êtres. On travaille d'une servitude économique, et puis on a peur aussi de tous les discours qui viennent remettre en cause notre identité sexuelle. Ce qui est dit sur la sexualité en permanence, de manière parfois très militante et donc très dure, et il faut que la société change, mais en même temps, c'est dit avec des mots qui sont très très durs. Donc, c'est vrai que quand on est invité sur le plateau télé, on s'aperçoit qu'on est au cœur d'un système qui prend toujours un fait divers ou un fait de société, c'est pas la même chose, hein. Je le rappelle, le fait divers, c'est quelque chose qui n'a pas de portée générale. Un fait de société, c'est quelque chose qui montre un problème structurel ou systémique. Et on va faire tourner en fait les émissions, les invités, ouais, etc. sur ça. Et c'est vrai que on va le dire clairement, c'est un business de l'émotion,
1: ouais,
3: et sur lequel on va plaquer des mots qui sont plus ou moins riches de sens. Mais ça, je vais peut-être donner la parole à votre, ouais, autre invité qui est sémiologue.
1: Alors,
3: mais
1: juste voilà, avant de rebondir, parce que j'avais un petit passage justement à vous soumettre à ce moment de l'émission. Employer le mot chaos, dites-vous, Mariette, pour décrire le monde contemporain, c'est donc utiliser une forme d'exagération propre aux légendes, dites-vous, et destinée à faire peur et à faire espérer. Côté peur, l'hyper-désordre nous mène à la possibilité que l'humanité n'existe plus, n'existe pas ou plus, dites-vous. Côté espoir, l'intervention d'une force divine nous fait croire en un happy end Netflixisé. Du chaos sortirait magiquement la vraie vie. Le chaos nous dit « vivons mais mourons d'abord ».
2: Exactement.
1: mourons d'abord.
2: Mais c'est ça. En fait, c'est un mot qui n'est pas justement sociopolitique, le chaos. C'est ce qui m'a intéressé, parce que ça fait plusieurs années que ça monte, hein. Le chaos, c'est un mot que vous trouvez dans la Théogonie d'Hésiode, par exemple. C'est un mot grec.
1: C'est vrai.
2: Voilà. Dans la Bible, ça va être le tohu-bohu, mais c'est la même idée.
1: C'est une idée de tournant, hein, c'est ça? Le tremplin.
2: C'est la béance là dont
1: je confonds avec la crise, pardon, je confonds avec crisis. Je confonds les deux termes, hein. Chaos et crisis.
2: Oui. Le chaos, c'est exactement ce que Foucault, c'est ça, nous a dit. La béance. Bon, la sécurité, c'est une béance.
1: Il a bien bossé, notre Foucault. La béance.
2: C'est une béance. Le chaos, c'est ça, littéralement, hein. C'est ce qui ouvre. C'est fondé sur un verbe grec qui veut dire ouvrir. C'est ouvert. Puis il y a un bouillonnement stérile. Il ne sort rien de là. Et il faut l'intervention de Dieu ou d'un Dieu pour que justement il y ait un principe d'ordre.
1: D'accord. Voilà,
2: hein, de la bouillonnement arrive la vie, parce que s'il y a du chaos, il n'y a pas de vie.
1: Et nous, c'est un chaos sans Dieu, c'est ça, dans lequel nous sommes plongés.
2: Sans Dieu ou avec des dieux plus ou moins catalogués. Parce que quelqu'un qui peut dire avec moi, ce sera plus le chaos, C'est le truc inverse de De Gaulle. C'est après moi, il n'y aura plus le chaos, il n'y aura plus le déluge. Il y aura quoi? Bah, il y aura un ordre nouveau.
1: Ouais.
2: Par exemple, là, voilà. On peut dire, ben, il n'y aura plus de vagues migratoires, il n'y aura plus de machin. Ça va être extrêmement ordonné. Et c'est ça que j'ai voulu dire. Le chaos ne va pas à deux raisons. La première, c'est que c'est pour nous, en France, hein, bien sûr, il y a des tas de choses qui ne vont pas. Ça dysfonctionne. Et ça, c'est la social-démocratie libérale, eh ben, elle est comme ça. Il faut réparer tout le temps. Et donc, quand on dit chaos, on change de paradigme. On n'est plus dans le politique. On est dans le légendaire, dans les créations du monde, etc. Et là, je reprends tout à fait votre expression du business de l'émotion.
1: Ouais.
2: À ce moment-là, bah, c'est comme une série télé, c'est comme une dystopie, c'est comme un film, c'est comme... Vous voyez, on change, on n'est plus dans la raison politique. On est dans l'imaginaire narratif, hein, les grands récits, etc., qui nous portent. Et on nous dit... Écoutez, voilà, c'est le bordel. Il y a 30 ans, on aurait dit c'est le bordel. Aujourd'hui, on dit c'est le chaos.
1: D'accord.
2: Et c'est donc ce grand... Ça va, c'est la métaphore aussi de la vague. Hein, on y reviendra peut-être. C'est la même chose que submersion migratoire, par exemple. Hein, ça, c'est la vague.
1: Il va nous vague.
2: Il va nous ensevelir. Il y a beaucoup l'aquatique.
1: L'aquatique.
2: Voilà.
1: Sous l'eau. Enfin, oui.
2: Et de cette eau ne sort...
1: Submersion.
2: De cette eau ne sort pas ce qu'on peut voir dans l'histoire des hommes. Ils ont toujours fait des échanges sur les mers. Et c'est positif. Non, ça nous ensevelit. Hein, on est en danger de mort. Et donc, à partir de là, vous voyez bien politiquement, les deux extrêmes de notre champ politique, ils disent soit, tant qu'à faire d'être dans le chaos, on y va à fond. Et à ce moment-là, on fait un point zéro d'où on repartira.
1: Ouais.
2: Donc, une sorte d'espérance, à mon avis, complètement illusoire. Mais...
3: Un reset.
2: Oui,
3: le reset est très utile. En fait.
1: On entend plus en plus ce terme.
2: C'est exactement ça. Hein. C'est exactement ça. On repart.
1: Ouais.
2: Pour un ordre nouveau, et puis tout ira mieux, madame la marquise. Ou alors, on a très peur, et là, on se cache.
1: On se réfugie,
2: et on ferme absolument tout. Mmh. Et donc, plus personne ne peut venir dans notre... et c'est encore plus illusoire. Enfin, les deux choses sont illusoires. Donc, pourquoi j'ai pris ce mot pour commencer mon livre, c'est que c'est le plus anxiogène, ce mot.
1: C'est vrai.
2: Alors là, on est dans l'émotion. Ouais. On est, voilà. Et puis, en plus, c'est pareil en américain, etc. Quand il y a eu l'attaque du Capitole, c'était partout. Donc, ça circule énormément. Parce que les mots que j'ai épinglés sont des mots, comment dire, qui franchissent la barrière des espèces. On peut les trouver aussi bien aux États-Unis que chez nous, etc.
1: Donc, c'est pas par hasard. C'est pas par hasard. Donc, dysfonctionnement aussi. Les racines sont les mêmes, en fait.
2: Donc, si vous voulez, au bout d'un moment, on se sent cerné, on se sent assailli, parce que de toutes parts. Et puis, on finit après par les intégrer nous-mêmes. Et on peut dire, je sais pas, c'est le chaos dans mon couple, ou va ranger ta chambre, c'est le chaos.
1: C'est vrai.
2: Et ça, quand on en arrive là, ça veut dire qu'on a, on a acheté. Dans le business de l'émotion, on est un bon consommateur.
1: On se rend même pas compte.
2: Voilà.
1: C'est incroyable.
2: C'est pour ça que la sémiologie, pour moi, est une arme formidable.
1: Ouais.
2: Parce que il faut d'abord comprendre. Ben moi aussi, tiens, au fait, j'ai dit.
1: Je pense que Hannah Arendt doit vous applaudir.
2: c'est vraiment mon rêve. Mais j'arrive pas à à ces conclusions que je
1: sans avoir lu. Déjà, ce que je veux dire, c'est que le vide de la pensée. Vincent s'ennuie, il regarde la pendule.
3: Non, pas du tout.
2: C'est bien l'ennui, c'est bien. On réfléchit.
1: Qu'est-ce que vous vouliez dire, Vincent Lamorandière, de si intéressant? Je plaisante, évidemment.
3: Alors, c'est assez marrant parce que en ce moment, je suis en train de alors, vous l'avez dit, je suis vraiment souvent confronté au cœur de cette actualité qui fait peur, en étant pénaliste sur les plateaux, notamment où on décrypte en fait, de toutes les chaînes, France Info, BFM et les autres. Et on décrypte en fait les dysfonctionnements, etc. Donc, je vois vraiment ça. Et c'est intéressant parce que je suis en même temps passionné par les récits fondateurs. On est sur Radio Notre-Dame, donc je veux faire état aussi de ce qui est l'expression de ma foi. Je pense que c'est un des derniers endroits où on peut le faire directement, etc. Et vous voyez, dans l'Exode, on va prendre un exemple. Il y a le peuple, ils sont dans des tentes au pied d'une montagne. Et je trouve que c'est un bon symbole de notre condition humaine, en fait. On est dans le désert, dans des tentes, au pied d'une montagne. Et on a tous peur que la montagne, elle nous tombe dessus. On sent que notre vie, elle est fragile, qu'elle est exposée au vent, qu'il n'y a rien de solide, qu'on est dans le désert, qu'il n'y a pas des ressources qui sont illimitées autour de nous, et que la montagne peut nous tomber dessus. Et c'est exactement ce que vous disiez tout à l'heure en disant on est enseveli. Et ça, vous voyez, C'est la crainte du peuple Israël qui est libéré d'Égypte. C'est vraiment une crainte fondamentale. Et en fait, c'est une crainte qu'on a toujours. Et donc, c'est vrai que vous utilisez la sémiologie pour déconstruire les mots qui, justement, participent,
1: oui.
3: Et vous le dites très bien, participent à notre complaisance vis-à-vis de la peur et ce business de l'émotion. On est complaisant vis-à-vis de ce business, on en participe. Voilà. Et vous.
1: Et inconsciemment,
3: vous,
1: même.
3: Inconsciemment. Mais c'est vrai que je trouve que dans les fondateurs, dans ces récits fondateurs, notamment sur l'Exode, sur les déserts, sur la peur de mourir, sur la peur de mourir de faim, sur la peur quand on est étranger, hein, rappelle-toi Israël que tu as été étranger toi-même en terre d'Égypte, etc. La peur, toutes ces peurs fondamentales qui sont en nous, elles sont extrêmement bien symbolisées dans l'expérience spirituelle qui est décrite dans les récits fondateurs de la Bible. Voilà, donc ça c'est la première chose que je vous lis. Donc vous présentez par la sémiologie un premier mouvement de déconstruction, mais je pense que dans la prière ou même dans une approche ignatienne, on peut tout à fait aussi faire cette déconstruction en intégrant ces récits fondateurs, ces grandes peurs fondamentales qu'on a tous. Moi, je vais vous le dire.
1: Ouais.
3: Moi, je vis dans la peur.
1: C'est
3: en
1: vrai.
3: Permanence. J'ai toujours peur.
1: C'est vrai, vous avez toujours peur?
3: Ah ouais. Moi, je trouve qu'on a une vie très fragile. On a une vie très fragile.
1: C'est un bon client pour Mariette. Hein.
3: Je suis un bon client pour. Je trouve que c'est compliqué de vivre dans la.
1: Et pourtant,
3: la
1: vous avez
3: confiance.
1: La foi. Hein. Vous avez fait 7 ans de séminaire.
3: J'ai fait 7 ans de séminaire et je vais vous dire franchement, j'ai fait presque 40 ans de désert. Donc, j'ai l'expérience de vivre sans aucune certitude sur le lendemain. C'est aussi une condition inhérente à la profession d'avocat. Il y a des mois où ça marche très bien et puis il y a des mois où c'est difficile. On est au cœur de tensions,
1: ouais.
3: Sur les plateaux télé, on a toujours peur de dire quelque chose qui peut être mal interprété et déclencher le buzz, le bad buzz, etc. Je comprends, vous le disiez tout à l'heure, on a de quoi avoir peur, mais c'est marrant parce que ça nous passe, et je crois que le mot, c'est pas la chose. C'est-à-dire que, y a pas que se libérer des mots, en amont. Il faut se libérer de la peur en amont et savoir vivre avec. Et on va voir après les mots qui sonnent creux et puis les mots qui ont une vibration. Je souriais sur votre notion de tohu-bohu. Je parlerai tout à l'heure, mais je vais vous rendre la parole sur la vibration des mots et puis les mots, les mots très plats qu'on peut avoir aussi sur les plateaux télé. Hein, je veux dire, moi de temps en temps.
1: Il y a aussi les mots creux, les mots parce que Mariette Darrigrand a aussi travaillé. Mariette Darrigrand a aussi travaillé dans l'élaboration l'analyse, le décryptage des discours politiques et médiatiques. Et c'est vrai que c'est intéressant ce que dit Vincent Lamorandière, je trouve, Mariette Darrigrand, parce que on a à la fois des mots qui font peur, on a la pathologisation, on n'en a pas encore parlé, on en a déjà parlé avec vous à d'autres reprises, et on a effectivement les mots creux. C'est intéressant. On les met avec ça, on les met dans les mots qui font peur, les mots creux ou pas?
2: Ah ben bien sûr, parce que
1: c'est de l'enfumage. C'est quoi les mots creux?
2: Oui, c'est ça, c'est de l'enfumage et ils nous affaiblissent en fait. Hein, si je reprends votre métaphore,
1: ouais,
2: j'aime
1: allez-y.
2: Beaucoup, parce que ben, oui, c'est notre condition humaine. Les récits de création du monde, ou les récits quels qu'ils soient, ben, ils sont anthropologiques. En fait, on est à l'os, quoi. On est, l'être humain, ben, oui, ça fait peur de vivre.
1: Ouais.
2: Moi aussi, je me
1: depuis
2: mets
1: la nuit des temps. Hein,
2: bah, évidemment, c'est quand même pas facile.
1: Adam et Ève ont dû avoir peur de vivre.
2: Ouais. Alors, il y a quelque chose quand même qui a aidé nos grands ancêtres là, dans le désert. Bah, c'est la Torah, c'est la loi. Tout d'un coup, il y a quand même quelque chose qui structure. Bon, vous êtes avocat, la loi, ça vous structurera quand même. Et c'est aussi une des raisons aussi, parce que je crois que nous en manquons de loi. Alors, on manque pas de lois qui sont prises à l'Assemblée nationale.
1: Intérieure.
2: Oui, de lois intérieures et collectives. C'est-à-dire de qu'est-ce que c'est la loi, c'est le logos, c'est-à-dire un discours qui nous donne du sens,
1: une structure.
2: Oui, qui nous structure parce que ça nous donne du sens, voilà. Quel que soit votre système de pensée. Donc les choses dont vous parliez, Marie-Ange, vide de sens.
1: Ouais. Hein,
2: tous les mots en isme.
1: Oui.
2: Moi, je suis très remontée contre.
1: J'aime beaucoup le chapitre sur les ismes. Ça fait intéressant.
2: Ben oui, parce que alors là, c'est une inflation absolue. C'est vraiment, il y a des ismes de tout le genre. J'ai même mis décroissantisme, je crois, j'ai entendu ça une fois.
1: On bon. Apprend des mots.
2: Alors ça, c'est typique de la fausse loi. Et faux logos.
1: C'est-à-dire?
2: Eh ben, ça veut rien dire. Je vais faire du mariangisme. Parce que je trouve que vous êtes une bonne journaliste, etc. Bon, je dis, ah tiens, c'est pas mal, je vais faire du mariangisme.
1: C'est un peu vague, en fait, non? C'est une façon de ne pas faire d'effort.
2: Voilà.
1: On réduit au diocèse du mariangisme ou du mariétisme ou du amorandirisme.
2: On met du isme en général, beaucoup aujourd'hui sur des gens, sur des noms propres, et puis voilà.
1: Or, c'est vrai, ça. C'est amusant ce que vous dites, c'est vrai.
2: Étymologiquement, le isme, c'est le... Ça veut dire le concept, la pensée. Hein. Je sais pas, spinozisme. Bon, il y avait le nom propre est là, mais il y a quand même une pensée derrière. Nous aujourd'hui, nos doctrines politiques sont très faibles. Nos pensées philosophiques, à mon avis, sont faibles aussi parce qu'elles sont datées. Elles n'arrivent pas à penser ce monde dans lequel nous sommes là, qui va très vite, l'IA, etc. Et donc, c'est ce que j'ai voulu mettre dans mon bouquin. Il y a plein de ismes, mais il n'y a pas les mots hantés. Les mots hantés. Les mots hantés, les notions philosophiques,
1: hein,
2: que ce soit, je sais pas, fraternité, je crois que c'est un mot.
1: Il y a virilité, mixité, laïcité, convivialité.
2: Voilà. Ça, c'est plus intéressant.
1: Ça, voilà, la nouvelle trilogie, dites-vous, à inscrire au fronton de nos mairies. La question de la souveraineté est à qualifier. Est-elle politique, énergétique, etc. Ou tout cela à la fois, la virilité doit s'envisager pour tous, etc. L'identité, voilà. Mais c'est vrai que les ismes...
2: L'identité, bah, on en parlait. Si c'est une valeur refuge et ennemie de l'altérité, bah, on voit bien ce que ça donne. Donc il faut reprendre ce concept d'identité ou l'expression on est chez nous. On est chez nous et pas chez nous. Bah, il faut la reprendre, mais en philosophie. Si je vais prendre Gaston Bachelard, bah, il dit tout anthropologie.
1: En gros, ce que vous voulez dire avant la pub, c'est que les mots en isme, c'est vague, c'est destiné à nous faire peur. C'est espèce de...
2: À noyer le poisson.
1: Allez hop, vous avez raison d'avoir peur, mais on contrôle tout quoi. C'est un peu ça ou pas?
2: Oui, c'est ça, ça nous endort dans quelque chose qui est vide de logos, qui est vide de sens, vide de réflexion. Donc, de temps en temps, il faut comme... Wokisme, je ne sais pas ce que ça veut dire, mais peut-être qu'il faut...
1: Mais personne ne sait ce que c'est.
2: Voilà,
1: pas,
2: exactement.
1: 5 ans plus tard. Ouais.
2: Ou fascisme,
1: néo-fascisme, c'est vrai, c'est
2: ou antifascisme, ça ne veut rien dire.
3: C'est le sasso, le lasso symbolique. Vous savez ce que vous dites là?
1: Il y a la pub.
3: Ah bon, ok, on en parle après.
1: À tout de suite, les amis.
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1: Comment se défendre contre les mots qui nous font peur? Eh bien, voilà mes deux invités qui tentent d'y remédier justement à cette peur galopante face aux mots que nous utilisons, que nous recevons, que nous lisons, que nous entendons. Mariette Darrigrand, sémiologue essayiste, qui a fondé Des Faits et des Signes et qui a écrit ce dernier ouvrage, Les mots qui font peur et comment leur résister chez Encre de Nuit. Et puis Vincent Lamorandière, avocat pénaliste, qui a passé 7 ans au séminaire. C'est important de le préciser aujourd'hui puisqu'il allie justement à la fois la spiritualité, les mythes fondateurs partagés avec Mariette Darrigrand, évidemment, et puis la loi, alors, qui est quand même votre quotidien.
3: J'ai envie de prolonger ce que disait Mariette Darrigrand.
1: À propos du sac,
3: c'est-à-dire, il y a des mots, il y a des façons de parler, ok, qui sont des lassos symboliques. C'est-à-dire, en fait, on jette un filet, on ramasse tout ce qu'on peut. Tout ce qu'on aime d'un côté ou tout ce qu'on n'aime pas, vous voyez ce que je veux dire? Et on maintient tout ensemble et tout est tenu ensemble, etc. Et il faut toujours tenir la structure ensemble. Je vais vous faire un aveu, Marie-Ange. Ce qui m'a fait quitter le séminaire, c'est vrai que j'étais malheureux dans le célibat, mais je pense que c'était pas cette question-là. Dans le fond, je voulais avoir une vie de couple et être père de famille, ça c'est vrai. Mais c'était pas le plus dur. Ce qui m'a fait quitter le séminaire, c'est le rapport à la parole que j'entendais dans le milieu 100% clérical, c'est-à-dire avec mes copains du séminaire et avec les copains...
1: J'appelle ça l'encodage ecclésiastique.
3: L'encodage, c'était une novlangue, pour reprendre... C'est-à-dire, on dit tout va ensemble. Et oui, il faut à la fois dire que c'est humain, que c'est divin, certes, c'est déjà là, mais c'est pas encore là, c'est l'eschatologie, on dit tout. C'est un lasso symbolique et c'est terrible parce qu'en fait... Ça n'a plus... Et à la fin, je m'en rappelle, je me bouchais pendant les oreilles pendant les réunions de travail, et c'est ça qui m'a fait quitter le séminaire. Et je vais vous le dire encore, pendant 10 ans, je me suis tue en me disant, je peux pas aider en fait. Ça m'a dégoûté du rapport à la parole. Et c'est marrant parce que dans Saint Matthieu, un des signes que vous avez la foi, c'est que vous entendez, vous parlez des langues nouvelles. C'est pas que tu vas parler en coréen quand t'es né en Bretagne. C'est que dans ta façon de parler de ton expérience humaine, il y a quelque chose de nouveau que t'as pas entendu 300 fois. Il y a quelque chose qui vibre. Il y a quelque chose de fort. Il disait, mais les gars, je l'ai entendu 3000 fois ce que vous me dites. Je peux plus l'entendre. C'est pas des langues nouvelles. Parlez et essayez de doper vos mots avec l'expérience de la foi quand on va repasser la parole à
5: Oui, parce qu'il y a l'idée que vous avez.
3: Mais j'aimerais redévelopper ça après avec la notion de dabar. Et plus tard, j'ai le temps.
5: D'accord. Dabar. Non, je me réjouis. Mariette Darrigan, la répétition, c'est très intéressant puisque ça endort la répétition.
2: Oui.
5: À force de répéter viol, criminalité, harcèlement, on l'a vu. En fait, est-ce que ça endort pas le cerveau?
2: Oui.
5: La réaction.
2: Ça endort le cerveau. Et par rapport à ce que disait Vincent, ce que je trouve très bien, c'est que notre cerveau, quand on est un certain type de gens, en fait, a besoin de fraîcheur sémantique.

0: ça devient presque un surnom, quoi. Enfin, c'est complètement voilà. hallucinant.
1: C'est hyper drôle ce qu'elle vient de dire sur le cholestérol et le narcissisme.
2: Bah oui, il y a un bon et un mauvais, quoi. C'est vrai.
3: Il en fait un peu, mais bon. Et mais c'est surtout que ouais. pour nous endormir, une des façons aujourd'hui de nous endormir, c'est de tout mettre dans la psychologie. Hein, le développement personnel, vous connaissez bien.
0: La pathologisation.
3: Bien. Voilà, voilà, hein, c'est ça. C'est-à-dire qu'on va dire,
0: pervers.
3: Pervers aussi. Narcissique.
0: Oh, ça, alors, Poutine, alors là, l'avocat va parler après.
3: Poutine, pervers narcissique, je l'ai entendu. Oui, il met sous emprise l'Ukraine. Comme un homme
0: dingue,
3: a pu mettre sous...
0: la psychologisation de tout.
3: Et ça, là, il faut être très vigilant. Parce que, d'abord, c'est complètement faux. Et on s'en fout, enfin, c'est pas ça le problème.
0: Hein, emprise.
3: Voilà. Et on perd des concepts antérieurs qui sont très intéressants dans notre culture. Donc pourquoi Trump, pour moi, est dionysiaque ? Dionysos, c'était le dieu du désordre, du chaos, justement. Il s'opposait à Apollon, qui était le dieu de l'harmonie. Et je trouve que cette balance, très ancienne, elle est toujours vraie aujourd'hui. Obama, c'est l'harmonie. Trump, c'est le chaos.
0: Ouais.
3: Et nous aussi. On voit bien hein, ce qui est aussi... Et je trouve cette dialectique-là, elle est neuve. Elle est pas neuve, elle est très vieille.
0: Vous voulez dire que le fait de préciser, sorte de précision que vous donnez.
3: C'est une précision et ça fait changer les observateurs politiques de vocabulaire. Au lieu de nous dire, alors, il y a que des narcissiques qui vont se présenter à la présidentielle, il faut quand même qu'ils aillent voir des archétypes plus anciens. Il y a peut-être un Moïse, là, qui va recevoir la loi. Je ne sais pas.
0: Bon, c'est vous qui allez injecter des mots, en fait. Bravo.
3: Et un autre exemple qui me semble très, très important, c'est quand les chefs de guerre aujourd'hui, oui. le monde est aux mains de chefs de guerre. Ok. On ne sait pas la caractériser, on sait parce qu'on les connaît pas.
0: D'accord. Le mot guerre a été utilisé, je vous rappelle, pendant le Covid quand même.
3: Absolument.
0: Hein,
3: c'est une erreur parce que c'était métaphorique et il faut arrêter avec la métaphore. Il y a des vraies choses, des vrais gens qui meurent. La guerre, c'est
0: dans le réel de la métaphore.
3: Et c'est ça. Et donc le réel de la de la guerre. Non, mais en réfléchissant, hein, parce que mon éditeur m'a demandé de mettre à chaque fois un mot alternatif, et c'est très bien.
2: Merci.
3: Donc j'ai critiqué le mot guerre trop utilisé, mais j'ai cherché d'autres mots. Et par rapport à emprise, qui est un mot du vocabulaire psychologique qui est trop employé,
0: qui est tout le temps utilisé.
3: Voilà. J'ai proposé autre chose, qui est la libido dominandi. C'est-à-dire la libido, pour nous, on voit que c'est quoi la libido c'est la libido sexuelle.
0: Oui.
3: Hein, depuis le freudisme, on l'a réduit à ça.
0: Oui.
3: Mais là, je parle sous votre contrôle, je suis pas allée au séminaire, mais
0: oui.
3: Il y a d'autres libidos, notamment celle de dominer, celle de vouloir dominer.
0: Dans la définition, vous voulez dire, c'est ça ancestral.
3: Quand on fait la liste des libidos,
0: d'accord.
3: Il n'y a pas que la libido sexualiste. Il y a la libido scandi, par exemple, j'ai envie d'apprendre. Mais de savoir.
0: D'accord.
3: Et il y a la libido dominandi.
0: D'accord.
3: Ce truc-là a été oublié parce que nous sommes
0: d'élan vital, en fait. C'est ça que ça veut dire, un peu?
3: Alors, non. Je pense que dominer, c'est dominer.
0: D'accord.
3: Vous voulez prendre le pouvoir.
0: Mmh.
3: Je sais pas, Poutine, Xi, Trump et d'autres. J'ai pas envie qu'on me dise, ils vont nous mettre sous emprise et puis on pourra pas. Non.
0: OK. Alors.
3: Ce sont des dominants. Des libido. Ils ont la libido dominandi. Et c'est intéressant par rapport aux mentalités. Il y a 30 ans, ou il y a 40 ans, ou il y a 50 ans, la libido était joyeuse, elle était sexuelle, c'était la libération sexuelle. On est passé à tout à fait autre chose. Et là, on disait, on veut faire l'amour, pas la guerre. Ben, là, aujourd'hui, on dit exactement l'inverse. On fait la guerre et pas l'amour. Et c'est problématique pour les sociétés. C'est quand même très problématique. Et parce que ça met de la violence partout, de l'agressivité partout, ça met du désordre émotionnel partout.
0: C'est-à-dire que la guerre devient...
3: L'idéal.
0: Un élément de référence.
3: Un élément.
0: J'ai du mal à vous croire, Mariette, c'est dingue ce que vous racontez.
3: La guerre est un élément d'idéalisation à l'envers. Alors, c'est plus l'utopie, c'est la dystopie. Mais la guerre, elle est absolument partout. C'est comme si elle était.
0: Elle est normalisée, pour qu'on comprenne bien
3: exactement.
0: Ce que vous voulez dire.
3: Exactement.
2: Bah, on parle de combat militant, par exemple.
0: C'est
2: un combat.
0: Et c'est presque positif dans nos esprits.
2: Bah oui, c'est presque positif.
0: Ouais.
3: C'est positif.
0: Personnellement.
2: J'aimerais revenir au sujet. Comment nous libérer des mots qui font peur? C'est ça le thème, si je ne me trompe pas. Vous venez de dire quelque chose et je vais être franc, je vais appuyer ce que vous venez de dire.
3: Ah bon.
2: je vais plutôt l'appuyer en donnant une illustration très concrète et après quelque chose de beaucoup plus mystique, si vous me permettez de le faire, Marie-Ange.
0: De toute façon, il ne fallait pas s'attendre à autre chose, cher Vincent Lamorgue.
2: Merci, Marie-Ange. Quand vous tournez en boucle sur une phrase, ok, en disant « Mon mari est un pervers narcissique qui dévalorise chacun de mes actes », il est dangereux.

0: pour moi, pour ma famille et pour ma société. Ça, tout ça, il y a chacun des mots que vous utilisez et qu'on peut utiliser et qui peut être juste, hein, je dis pas que c'est contraire, mais qui nous enferme dans la peur. On peut faire un exercice, c'est très simple et ça coûte plus cher du tout, hein. C'est grâce à l'IA, on peut le faire en disant, je reprends cette phrase, décline-moi la même idée avec d'autres mots. Et déjà, pour répondre à la question comment se libérer des mots qui font peur, ben, il y a une première réponse qui est hyper concrète, c'est, ben, on va utiliser d'autres mots.
1: Ouais.
0: Claude, ChatGPT, Mistral, Vive la France, Cocorico.
1: Voilà.
0: Donne-moi d'autres mots pour reformuler cette même phrase. Est-ce que je peux le dire? Est-ce que je peux le penser en même temps? Etc. Et déjà, en faisant ce travail-là, vous faites un travail qui est accessible très rapidement. Ça prend 4 minutes. Hein. Il ne faut pas faire 10 ans de psychanalyse à 110 euros la séance. Payer en espèces, sinon ça fonctionne pas. Je me suis fait avoir en psychanalyse. Non, je ne me suis pas fait avoir. J'ai fait une psychanalyse. Ça a duré
1: longtemps.
0: Traumatisme. Non, pas du tout. Mais c'était très bien. J'ai appris plein de choses. Donc ça, c'est la première chose. La deuxième chose, j'aimerais vous dire quelque chose de fondamental. Et là encore, comme chrétien. Parce que là, vous êtes sémiologue. Mais vous êtes dans le christianisme, et je veux dire, vous êtes presque une grande prêtresse, et je vais vous expliquer pourquoi. Parce que chez les chrétiens, on ne dit pas que Dieu parle. C'est pas vrai. Dieu, il parle pas, en fait. Dieu, il n'arrive pas pour prendre le thé, etc. Il parle pas. C'est pas un attribut extérieur. On dit que Dieu est parole.
1: Il l'incarne.
0: Est parole.
1: Il est, d'ailleurs.
0: Il est parole. C'est pas qu'il parle, c'est qu'il est parole. Il n'est que parole. Le logos, c'est le nom de Dieu et c'est une parole avec une vibration forte.
2: Dans le
0: christianisme, pas que dans tout le christianisme, parce que ça c'est dans le prologue de Saint Jean qui appartient aux évangiles. C'est vraiment le premier texte des évangiles. Et dans l'Ancien Testament, il y avait un autre mot sur la parole de Dieu qui était dabar, et c'est un mot qui a une particularité très importante, c'est-à-dire quand Dieu parle, ça fait événement. C'est-à-dire que c'est presque synonyme, c'est-à-dire il y a une parole. Et il y a un événement. C'est presque les deux mots qui disent la même réalité. Imaginez que c'est un organe de tri entre les mots qui sont le bruit dont vous parliez tout à l'heure, le bruit de fond, etc., et une parole. Et moi, je vais vous le dire parce que j'ai envie d'en parler, pourquoi pas après tout. Quand vous faites une expérience de prière forte, et notamment avec les... Moi, j'aime bien la technique ignatienne de prière, parce qu'on voit ce qui résonne dans la prière. Est-ce qu'il y a une telle parole qui résonne ou pas? Et j'ai remarqué que quand j'étais dans la nature, mais ça vous le savez, etc., et que je priais, il y a des paroles qui résonnent et qui viennent ouvrir l'avenir. C'est-à-dire, je vais vous donner un exemple concret. Quand j'étais au séminaire, ça se passait mal, j'étais très malheureux, j'étais immature et aussi peut-être pas très bien armé pour voir ce que j'ai affronté. Mais c'est pas grave, c'est pas le sujet. À un moment, je voulais absolument être prêtre, etc. Et à un moment, j'ai prié au bord de la mer, et j'ai prié sur un texte, et j'ai senti cette parole en disant, c'est fini pour toi, je t'emmène au large, tu vas aller bien plus loin. Et j'ai compris que, et c'était 5 ans avant que je sorte du séminaire, hein, je me suis encore entêté pendant 5 ans, j'avais 25 ans, j'en suis sorti à 30, je voulais absolument être prêtre, et j'en suis sorti, et mais ça a résonné tellement fort. Et en fait, ça m'a ouvert le champ et ça m'a libéré de la peur. Et donc, en fait, c'est pas comment nous prémunir contre les mots
1: qu'on entend, qu'on voit,
0: et qui font peur. C'est comment s'ouvrir à une parole,
1: à une autre parole
0: qui nous libère de la peur.
1: Et c'est vrai que la lecture, pour ça, Marie-Ada et Grant, c'est vrai que c'est une des clés, c'est une des antidotes, hein, des antidotes magiques presque, finalement, non?
2: Oui, alors nous les chrétiens... Nous valorisons.
1: C'est un petit différent.
2: Non, mais il y a dans le christianisme une confiance, à mon avis, trop grande dans le performatif, hein, dans le judéo-christianisme, parce que évidemment le fiat lux.
1: Dans le performatif, ça dit.
2: C'est la parole de Dieu qui fait advenir le monde. Fiat lux. Bon. Il faut un petit peu, je trouve, se distancier par rapport à ça et faire confiance à autre chose que les mots. Et pourtant, vous savez, Marie-Ange, que j'adore les mots. C'est ma vie, les mots.
1: C'est votre métier, c'est votre vie. Oui.
2: Mais là, j'ai envie de défendre la métaphore. C'est pas la même chose. C'est l'image. L'image qui est contenue dans le mot. Hein. L'image qui n'a pas encore de mots.
1: L'image. Ça existe, hein, l'image qui n'a pas encore de mots.
2: Oui. Par exemple, précisément, la vague. Ça me choque pas qu'on parle de vague migratoire, la submersion migratoire, etc. Je lutte contre cette idée, mais il est normal que la vague, elle nous vienne en tête. en Occident, parce que c'est la première métaphore du politique. Le gouvernement, le gouvernail, c'est la même chose. La cité-État, bah, elle est un bateau sur l'eau. Et puis elle va, comme Ulysse, de Charybde dans Scylla, etc.
1: Mais je ne comprends pas, comment, qu'est-ce que vous voulez qu'on fasse?
2: Eh bien, qu'on retrouve le sens de ces images fondamentales. Le désert, dont parlait Vincent tout à l'heure, c'est une image de voyage, de transition. Hein. Donc, je suis aussi un peu remontée contre le mot transition énergétique.
1: Ah, ça, vous le dites, c'est très intéressant, je voulais y venir après. La transition, qui paraît positive, en fait, pas du tout, c'est pas mignon du tout, comme vous le dites dans votre chapitre.
2: Ouais,
1: c'est pas ça. Un truc très mignon, la transition, du tout, du tout.
2: Voilà. En fait. Alors que le voyage, y compris avec ces moments dans le désert, oui, c'est intéressant. Rêver, le voyage de la vie, le voyage de l'humanité, le voyage... Bon, ok. Donc, ces grandes métaphores, en fait, elles sont... Là, je m'appuie sur le travail d'anthropologues ou de gens qui ont travaillé sur les textes littéraires, qui ont comparé des mythes, qui ont comparé des romans. Ouais. Il y a une récurrence des images. Donc, cette histoire de vague, elle est toujours là. Cette histoire de voyage est toujours là.
1: Je ne comprends pas ce qu'il faut faire avec ça.
2: Essayer de les retrouver en oubliant un peu les mots conceptuels. Oubliez un peu le langage. C'est ce que font les gens qui méditent.
1: Oui.
2: Quand on médite,
1: oui.
2: On n'a plus de mots dans sa tête. On regarde l'horizon. On regarde le cœur d'une fleur, on regarde à l'intérieur de soi. Ce sont des images fondamentales, anthropologiques, qui sont en nombre limité. Il n'y en a pas tant que ça dans nos vies. Il y a l'image du soleil, il y a l'image de la nuit.
1: De se concentrer sur, par exemple, sur des... éloigner les mots de sa tête
2: à un moment donné
1: de ses journées. Oui. C'est ça que vous voulez dire, oui. Pour que les auditeurs comprennent bien, parce que je ne suis pas sûre d'avoir tout compris. Mais ça c'est compris, là, pour le coup, effectivement. Faut dissocier parfois, ça nous soulage un peu, ça nous fait respirer.
2: Oui, parce que les mots sont porteurs de ces images-là. D'accord. Et parfois, il faut aller les retrouver à l'intérieur. Ce sont peut-être des images anciennes, naïves, fraîches. Il y a du sens.
1: Parce que la vague, c'est beau, une vague, en fait.
2: C'est très beau.
1: Donc, d'accord, exactement. J'ai enfin compris, ça y est. Merci. Tu avais compris il y a déjà 10 minutes. Et moi, je rame.
2: Dans la vague, c'est normal.
1: Dans la vague. Je remonte la vague. Allez-y, Vincent. Ça vous parle? J'ai l'impression que vous avez votre regard s'est illuminé tout à coup.
0: Non, c'est intéressant, vous parler de la méditation. Parce qu'il y a aussi quelque chose dans la méditation ou dans l'oraison chrétienne ou dans tout ce travail-là. Hein. On peut croire que ça peut se rejoindre un petit peu quand même. C'est quand même pas un secret. Qu'il y a quelque chose de non-verbal aussi. C'est-à-dire que il y a quelque chose. Vous lisez par exemple les livres d'Eckhart Tolle ou d'autres, je crois, sur l'instant présent.
1: Eckhart Tolle, pardon.
0: Eckhart Tolle, c'est un contemporain qui est justement, c'est très focalisé sur la question de l'instant présent et la sortie de l'ego, etc. Je crois, j'aimerais pas dénaturer sa pensée, qu'il y a vraiment quelque chose d'une expérience de conscience, état méditatif qui est non verbal, ou en tout cas ça nous permet de nous libérer de ce bruit des mots. C'est bien ça. Et dans la prière, dans la grande oraison, dans le silence chrétien, dans le désert, dans le silence du désert, il y a quelque chose d'une libération du bruit des mots. Et vous le savez, je le dis souvent, et on voit une dualité dans les évangiles entre le Christ qui va débattre de concepts, de notions dans la ville, et le Christ qui est au bord du lac de Tibériade, dans le désert, dans l'eau du Jourdain, dans le désert où on sent qu'il y a un silence qui est beaucoup plus prégnant. Et c'est sûr que je crois qu'une façon de se libérer des mots qui font peur, c'est chercher, hein, chercher. Et c'est passionnant, on a une époque passionnante, toutes les voies méditatives pour chercher un silence intérieur.
1: C'est vrai qu'on en... il faut savoir quand même que Vincent et moi, nous sommes rencontrés sur un chemin de Saint-Jacques, par hasard,
0: exactement.
1: En France. Et il se trouve que j'ai remarqué quelque chose, effectivement, que remarquent beaucoup de pèlerins ou de randonneurs aussi, hein, au long cours, c'est qu'au bout, d'un certain nombre... Au début, on a beaucoup de mots qui galopent, qui se bataillent, on rumine, des tas de choses... Et après, on a envie de parler à des gens, on a envie de parler tout seul. Il y a une phase où on parle tout seul parce qu'on supporte pas que les mots sortent pas de notre bouche, quoi. Enfin, moi, c'est ce qui m'est bref. Et alors, quelques jours après, qu'est-ce qui se passe? Et ben, en fait, je sais pas, il doit y avoir une explication. Neuronalement, il doit certainement y avoir quelque chose qui se passe, qui se produit. Et alors, on a davantage, effectivement, peut-être des images. En tout cas, les mots ne sortent plus, n'ont plus besoin de s'échapper. Et on est plus dans l'accueil, dans la méditation. On a discuté avec les oiseaux, mais sans parler. Et en fait, donc, ce qui prouve bien que vous avez raison, qu'il y a un nettoyage. Mmh. Il y a un nettoyage verbal. On est dans la logorrhée verbale. On en parle beaucoup de ça aujourd'hui. Et ça rejoint cette nécessité de revenir au désert, en fait, de faire des voyages, quoi. On n'est pas tous faits pour vivre au désert, d'être des ermites éternels, mais c'est très, voilà. Donc, je voulais résumer. Ça tombe bien puisque tout à coup, voici que Julien, Claire et Assia sont là avec quelques mots en ton nom. À tout de suite.
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0: Nous voilà de retour dans cette émission Quête de Sens sur RCF Notre-Dame. Comment se défendre contre les mots qui nous font peur? Eh bien, réponse avec Mariette Darigrand, notre sémiologue, essayiste, fondatrice du cabinet des faits et des signes, qui vient de publier son dernier ouvrage, Les mots qui font peur, tout simplement. Et surtout, trois petits points, comment leur résister chez Encre de Nuit. Nous sommes également en compagnie de Vincent Lamorandière, avocat pénaliste, qui a passé 7 ans en séminaire et qui allie la méditation, les mythes fondateurs, la foi. Et on en a bien besoin aussi pour faire face à ces mots qui peuvent nous engluer si nous n'y prêtons pas garde. Dans notre monde souvent déraciné, beaucoup de traditions se reconstruisent. L'être humain a besoin d'une maison affective solide. Certains domaines sont réfractaires. Ils relèvent toujours de la déconstruction. Le néo-féminisme en est un. Avec un côté vintage, il continue à démanteler les stéréotypes sexistes. Il faut dire qu'ils ont la peau dure, écrivez-vous, Mariette Darigrand, dans votre chapitre consacré à l'homme déconstruit. Un chapitre qui vous tient à cœur, pourquoi ?
1: Alors ça me tient à cœur parce que je n'aime pas cette métaphore. Je suis absolument d'accord, évidemment, pour que les hommes et les femmes soient dans un rapport de mutualité, de réciprocité, d'égalité, etc. Mais pour moi, la métaphore de la déconstruction est mauvaise. Voilà, on sait, je vais pas le faire là, mais j'explique dans mon livre, on sait d'où elle vient, d'une certaine philosophie, etc. Mais quand on ne connaît pas cet arrière-plan philosophique et linguistique, parce que c'est lié aussi à la philosophie du langage, il faut aller chez Heidegger, etc., donc c'est quand même complexe, on entend des constructions, un truc qui part en ruine.
0: Hein, absolument.
1: Qui tombe, hein, c'est un vieil immeuble, un tas de Lego.
0: Très étonnant. Hein.
1: Voilà. Mmh. Or, si les hommes deviennent ça, je pense que ça fait peur aux hommes et aux femmes.
0: Oui, de nombreux hommes sont aujourd'hui persuadés que les femmes veulent les faire tomber comme de vulgaires Lego.
1: Oui, c'est ça. C'est un malentendu absolu parce que les femmes bien, non violentes, c'est pas ça qu'elles veulent. Elles veulent pas que les hommes tombent parce qu'elles savent très bien que c'est elles qui devront
0: construire le Lego.
1: Voilà, on connaît bien ces sujets, Marianne, j'en ai
0: oui,
1: déjà
0: on
1: parlé.
0: Est d'accord.
1: Voilà. Donc, la métaphore, on comprend pourquoi elle est arrivée. Mais nous,
0: vous dites que ça vient parce qu'on peut quand même le préciser de l'architecture allemande en 1920.
1: Oui, ça c'est vraiment l'origine de la théorie de la déconstruction.
0: Ah, mais c'est intéressant quand même d'y passer juste quelques secondes.
1: Oui.
0: Que ça vient de là. Par exemple, pour expliquer que les mots ne sont pas là par hasard, quoi, décidément.
1: Ils ne sont pas là par hasard, voilà. Parce qu'il y avait le Bauhaus en Allemagne, c'est-à-dire, vous savez, ces maisons des années 10, 20, très solides, mais qui étaient justement des maisons qui avaient un sens. La structuration portait quelque chose, justement, par rapport au logos, par rapport à... Il y avait une œuvre humaine intéressante.
0: Ouais.
1: Et parallèlement, en philosophie et un peu plus tard, ça a été... Comment dire, le concept de déconstruction a été proposé contre tout ce que Heidegger appelait aussi la maison de l'être. Beaucoup d'êtres, on nous demande en Occident, en Europe, à la suite de Kant, hein, je suis Descartes, je pense donc que je suis, puis je suis quelqu'un de moral, et puis le christianisme est bien là aussi, on rajoute une couche, etc. Et donc un certain nombre de philosophes ont voulu un petit peu faire le ménage là-dedans, en disant finalement l'être.
0: Oui.
1: N'est pas une essence dans l'existentialisme, je suis ce que je fais, etc. Il y a eu toutes ces écoles qui ont déconstruit un certain système qui était trop lourd, autant de la révolution sexuelle, de l'émancipation du sujet, etc. C'était trop lourd, cette maison de l'être. Voilà, bon, ok, pourquoi pas. Et ensuite, cette vision-là, cette métaphore-là, elle a été appliquée aux théories du genre. Alors, on va déconstruire notre être genré. Peut-être que je ne suis pas autant un homme que je le pense ou une femme que je le pense, et on va pouvoir un peu jouer avec tout ça. Donc, il y a une dimension très intéressante là-dedans et très positive qui est, à mon avis, que oui, la neutralité, le droit au neutre, etc., il y a quelque chose d'intéressant là-dedans. Mais ce que je récuse, parce que par les temps qui courent, tout nous fait peur, c'est de penser que, parce que je le vois autour de moi, j'ai constaté empiriquement que les hommes n'ont pas du tout envie. Ça ne les aide pas à être des hommes bien. Si on leur dit déconstruis-toi.
0: Ouais.
1: Si on leur dit écoute un peu plus ce que je veux te dire.
0: Soit un Lego.
1: Si on lui dit c'est un Lego. C'est affreux. Et puis d'ailleurs, les femmes non activistes, féministement, les femmes banales, n'ont pas du tout envie non plus de cette métaphore-là. Et je suis d'accord avec vous. Ça fait peur à tout le monde, ce truc-là. Ouais. Alors, à nous, de trouver la bonne métaphore. Moi, j'ai proposé la virilité, parce que, comme vous le savez, étymologiquement, c'est
0: parce que vous savez de quoi vous parlez, en plus.
1: Ouais, voilà. Un homme viril, avec un E au bout, voilà. C'est un homme qui va bien, hein, qui va bien parce que la nature passe.
0: Il n'a rien à prouver à personne. Vincent voilà. Lamandia, vous souhaitiez...
2: Moi, j'ai un peu envie de réagir, là encore, ouais. À ce que dit Mariette.
0: C'est bientôt la fin de l'émission, en plus.
2: Ouais, on va être rapide. Moi, je trouve qu'on est une sacrée génération. Allez, corico un peu. Je vais vous expliquer pourquoi. Moi, quand je suis né, il y a plus de 50 ans maintenant, dans beaucoup de pays, mais encore en France, alors je ne sais pas si c'était 73 ou 77, l'homosexualité, par exemple, c'était un délit. Et aujourd'hui, ne pas remettre sur un même piédestal ou un même pied d'égalité simplement des gens qui ont une orientation sexuelle différente, c'est un délit. Mmh. C'est la discrimination qui est un délit. Moi, mon père, il parlait de fille-mère. Vous voyez, même aujourd'hui, on sait plus trop ce que ça veut dire. Une fille-mère, c'est quoi?
1: Famille monoparentale.
2: Voilà. Ouais, voilà, une famille monoparentale. Et voilà. Et aujourd'hui, en audience, j'ai eu ça, des gens qui disent, mais attendez, je comprends pas, moi, je suis une personne transgenre, pansexuelle et neuroatypique. Et votre client, c'est une personne cisgenre, hétérosexuelle, neurotypique, de base. Et en fait, comment voulez-vous qu'on se comprenne, etc. Et c'est des choses qu'on peut voir, c'est-à-dire, on est déconstruit sur notre identité sexuelle, il y a un énorme changement. Et moi, j'aimerais dire bravo à tout le monde, parce qu'on fait tout ce qu'on peut face à cette lame de fond qui fait que tout change. Je vais vous donner un autre exemple. Quand j'étais enfant, il y avait des trucs genre K2000 et tonnerre mécanique avec des voitures qui parlaient, etc. C'était le futur, c'était l'imaginaire. Ça devient concret, en fait. Donc, en fait, on est dans une vague de changement, on est dans une traversée des eaux. Et moi, je pense qu'on nous appellera un jour les déconstruits, c'est-à-dire qu'on doit faire face à un tel travail et une œuvre de déconstruction qu'on nous appellera un jour les déconstruits, voilà.
0: Je sais pas ce qu'il faut. Vous souhaitiez ajouter quelque chose, Mariette Dingue-Grand, soit lui.
1: Moi, je relativise la portée historique de ce que nous vivons. Il y a eu des périodes très très. Elle est historique notre période. Hein. C'est vrai, on passe dans un nouveau monde. Mais non, relativisons les choses et relisons, comme vous le disiez, la traversée du désert. Là, c'est pas mal.
0: Ouais. Ce serait pas mal pour terminer l'émission et lire les journaux, mais avec beaucoup de recul. Merci pour votre travail, Foucault. Merci le stagiaire qui retourne avec plein d'étoiles, j'espère, pour finir l'année scolaire de seconde. Merci infiniment, les amis. Les mots qui font peur, votre livre, hein, Mariette Dingue-Grand. Excellent ouvrage à découvrir aux éditions. J'ai tellement mal aux yeux que je n'arrive même pas à lire La Maison et l'Autonomie. Merci beaucoup. Et comment le résister surtout? Merci Vincent de la Morandière. Toujours un plaisir de vous recevoir, avocat pénaliste que vous êtes, mais pas que. Merci infiniment à Guillaume Nougaret pour la réalisation, Jessica Vigny pour la préparation. Très bonne journée à tous!

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2: Au nom du Père et du Fils et du Saint-Esprit. Je crois en Dieu, le Père Tout-Puissant, Créateur du ciel et de la terre, et en Jésus-Christ, son Fils unique, notre Seigneur, qui a été conçu du Saint-Esprit, est né de la Vierge Marie, a souffert sous Ponce Pilate, a été crucifié, est mort et a été enseveli, est descendu aux enfers, le troisième jour est ressuscité des morts, est monté aux cieux, est assis à la droite de Dieu, le Père Tout-Puissant, d'où il viendra juger les vivants et les morts. Je crois en l'Esprit Saint, à la Sainte Église catholique, à la communion des saints, à la rémission des péchés, à la résurrection de la chair, à la vie éternelle. Amen. Et nous prions aux intentions du Saint-Père, le pape Léon. Notre Père qui es aux cieux, que ton nom soit sanctifié, que ton règne vienne, que ta volonté soit faite sur la terre comme au ciel. Je vous salue Marie, pleine de grâce, le Seigneur est avec vous. Vous êtes bénie entre toutes les femmes, et Jésus, le fruit de vos entrailles, est béni.
3: Sainte Marie, Mère de Dieu, priez pour nous pauvres pécheurs.
2: Je vous salue Marie, pleine de grâce, le Seigneur est avec vous. Vous êtes bénie entre toutes les femmes, et Jésus, le fruit de vos entrailles, est béni.
3: Sainte Marie, Mère de Dieu, priez pour nous pauvres pécheurs, maintenant et à l'heure de notre mort. Amen.
2: Je vous salue Marie, pleine de grâce, le Seigneur est avec vous. Vous êtes bénie entre toutes les femmes, et Jésus, le fruit de vos entrailles, est béni.
3: Sainte Marie, Mère de Dieu, priez pour nous pauvres pécheurs, maintenant et à l'heure de notre mort. Amen.

0: Amen. Ô Marie conçue sans péché.
1: Priez pour nous.
0: Premier mystère glorieux, la résurrection de notre Seigneur Jésus-Christ. De l'évangile de Jésus-Christ selon saint Jean. Jésus dit à Thomas, « Avance ta main et mets-la dans mon côté. Cesse d'être incrédule, sois croyant. » Alors Thomas lui dit, « Mon Seigneur et mon Dieu. » Que tous ceux dans les familles qui ont déjà la foi puissent persévérer et tenir bon, que tous ceux qui ne l'ont pas encore puissent l'obtenir, que le Seigneur puisse briser toutes les résistances qui empêchent certains membres de la famille de mettre leur foi en Dieu. Notre Père, qui es aux cieux, que ton nom soit sanctifié, que ton règne vienne, que ta volonté soit faite sur la terre comme au ciel.
2: Pardonne-nous nos offenses, comme nous pardonnons aussi à ceux qui nous ont offensés. Et ne nous laisse pas en tentation, mais délivre-nous du mal.
3: Je vous salue, Marie, comblée de grâce. Le Seigneur est avec vous. Vous êtes bénie entre toutes les femmes, et Jésus, le fruit de vos entrailles, est béni.
4: Sainte Marie, Mère de Dieu, priez pour nous pauvres pécheurs. Maintenant et à l'heure de notre mort. Amen.
3: Je vous salue, Marie, comblée de grâce. Le Seigneur est avec vous. Vous êtes bénie entre toutes les femmes, et Jésus, le fruit de vos entrailles, est béni.
4: Sainte Marie, Mère de Dieu, priez pour nous pauvres pécheurs. Maintenant et à l'heure de notre mort. Amen.
3: Je vous salue, Marie, pleine de grâce. Le Seigneur est avec vous. Vous êtes bénie entre toutes les femmes, et Jésus, le fruit de vos entrailles, est béni.
4: Sainte Marie, Mère de Dieu, priez pour nous pauvres pécheurs, maintenant et à l'heure de notre mort. Amen.
3: Je vous salue, Marie, pleine de grâce. Le Seigneur est avec vous. Vous êtes bénie entre toutes les femmes, et Jésus, le fruit de vos entrailles, est béni.
4: Sainte Marie, Mère de Dieu, priez pour nous pauvres pécheurs, maintenant et à l'heure de notre mort. Amen.
3: Je vous salue, Marie, pleine de grâce. Le Seigneur est avec vous. Vous êtes bénie entre toutes les femmes, et Jésus, le fruit de vos entrailles, est béni.
4: Sainte Marie, Mère de Dieu, priez pour nous pauvres pécheurs, maintenant et à l'heure de notre mort. Amen.
3: Je vous salue, Marie, pleine de grâce. Le Seigneur est avec vous. Vous êtes bénie entre toutes les femmes, et Jésus, le fruit de vos entrailles, est béni.
4: Sainte Marie, Mère de Dieu, priez pour nous pauvres pécheurs, maintenant et à l'heure de notre mort. Amen.
3: Je vous salue, Marie, pleine de grâce. Le Seigneur est avec vous. Vous êtes bénie entre toutes les femmes, et Jésus, le fruit de vos entrailles, est béni.
4: Sainte Marie, Mère de Dieu, priez pour nous pauvres pécheurs, maintenant et à l'heure de notre mort. Amen.
3: Je vous salue, Marie, pleine de grâce. Le Seigneur est avec vous. Vous êtes bénie entre toutes les femmes, et Jésus, le fruit de vos entrailles, est béni.
4: Sainte Marie, Mère de Dieu, priez pour nous pauvres pécheurs, maintenant et à l'heure de notre mort. Amen.
3: Je vous salue, Marie, pleine de grâce. Le Seigneur est avec vous. Vous êtes bénie entre toutes les femmes, et Jésus, le fruit de vos entrailles, est béni.
4: Sainte Marie, Mère de Dieu, priez pour nous pauvres pécheurs, maintenant et à l'heure de notre mort. Amen.
3: Je vous salue, Marie pleine de grâce. Le Seigneur est avec vous. Vous êtes bénie entre toutes les femmes, et Jésus, le fruit de vos entrailles, est béni.
4: Sainte Marie, Mère de Dieu, priez pour nous pauvres pécheurs, maintenant et à l'heure de notre mort.

0: Amen. Ô Marie conçue sans péché. Deuxième mystère glorieux, l'ascension de Jésus. De l'évangile de Jésus-Christ selon saint Jean. Jésus dit à ses disciples, « La paix soit avec vous. » Puis il souffla sur eux et il leur dit, « Recevez l'Esprit Saint. » Que le Seigneur vienne apaiser les cœurs et guérir les blessures. Que les membres d'une même famille puissent se pardonner et retrouver un dialogue paisible, plein de respect. Notre Père, qui es aux cieux, que ton nom soit sanctifié, que ton règne vienne, que ta volonté soit faite sur la terre comme au ciel.
1: Donne-nous aujourd'hui notre pain de ce jour. Pardonne-nous nos offenses, comme nous pardonnons aussi à ceux qui nous ont offensés. Et ne nous laisse pas entrer en tentation, mais délivre-nous du mal.
2: Je vous salue Marie, pleine de grâce. Le Seigneur est avec vous. Vous êtes bénie entre toutes les femmes et Jésus, le fruit de vos entrailles, est béni.
3: Sainte Marie, Mère de Dieu, priez pour nous pauvres pécheurs, maintenant et à l'heure de notre mort. Amen.
2: Je vous salue Marie, pleine de grâce. Le Seigneur est avec vous. Vous êtes bénie entre toutes les femmes et Jésus, le fruit de vos entrailles, est béni.
3: Sainte Marie, Mère de Dieu, priez pour nous pauvres pécheurs,
2: Je vous salue Marie, pleine de grâce. Le Seigneur est avec vous. Vous êtes bénie entre toutes les femmes et Jésus, le fruit de vos entrailles, est béni.
3: Sainte Marie, Mère de Dieu, priez pour nous pauvres pécheurs, maintenant et à l'heure de notre mort. Amen.
2: Je vous salue Marie, pleine de grâce. Le Seigneur est avec vous. Vous êtes bénie entre toutes les femmes et Jésus, le fruit de vos entrailles, est béni.
3: Sainte Marie, Mère de Dieu,
2: Je vous salue Marie, pleine de grâce. Le Seigneur est avec vous. Vous êtes bénie entre toutes les femmes et Jésus, le fruit de vos entrailles, est béni.
3: Sainte Marie, Mère de Dieu, priez pour nous pauvres pécheurs, maintenant et à l'heure de notre mort. Amen.
2: Je vous salue Marie, pleine de grâce. Le Seigneur est avec vous. Vous êtes bénie entre toutes les femmes et Jésus, le fruit de vos entrailles, est béni.
3: Sainte Amen.
2: Je vous salue Marie, pleine de grâce. Le Seigneur est avec vous. Vous êtes bénie entre toutes les femmes et Jésus, le fruit de vos entrailles, est béni.
3: Sainte Marie, Mère de Dieu, priez pour nous pauvres pécheurs, maintenant et à l'heure de notre mort. Amen.
2: Je vous salue Marie, pleine de grâce. Le Seigneur est avec vous. Vous êtes bénie entre toutes les femmes et Jésus, le fruit de vos entrailles, est béni.
3: Sainte Marie, Mère de Dieu, priez pour nous pauvres pécheurs, Amen.
2: Je vous salue Marie, pleine de grâce. Le Seigneur est avec vous. Vous êtes bénie entre toutes les femmes et Jésus, le fruit de vos entrailles, est béni.
3: Sainte Marie, Mère de Dieu, priez pour nous pauvres pécheurs, maintenant et à l'heure de notre mort. Amen.
2: Je vous salue Marie, pleine de grâce. Le Seigneur est avec vous. Vous êtes bénie entre toutes les femmes et Jésus, le fruit de vos entrailles, est béni.
3: Sainte Marie, Mère de Dieu, priez pour nous pauvres pécheurs, maintenant et à l'heure de notre mort.

0: Ô Marie conçue sans péché. Troisième mystère glorieux, la Pentecôte. Du livre des Actes des Apôtres. Quand arriva le jour de la Pentecôte, ils se trouvaient réunis tous ensemble. Tous furent remplis d'Esprit Saint. Ils se mirent à parler en d'autres langues, et chacun s'exprimait selon le don de l'Esprit. Que l'Esprit du Seigneur vienne éclairer les cœurs pour recréer le dialogue là où il a été rompu. Seigneur, donne à chacun de trouver les mots justes pour un dialogue en vérité qui libère et qui apaise au sein des familles. Notre Père qui es aux cieux, que ton nom soit sanctifié, que ton règne vienne, que ta volonté soit faite sur la terre comme au ciel.
1: Pardonnez-nous nos offenses, comme nous pardonnons aussi à ceux qui nous ont offensés. Et ne nous laisse pas entrer en tentation, mais délivrez-nous du mal. Je vous salue, Marie, comblée de grâce. Le Seigneur est avec vous. Vous êtes bénie entre toutes les femmes, et Jésus, le fruit de vos entrailles, est béni.
2: Sainte Marie,
1: pleine de grâce, oui. Je vous salue, Marie, pleine de grâce. Le

0: maintenant et à l'heure de notre mort. Amen.
1: Je vous salue, Marie, pleine de grâce. Le Seigneur est avec vous. Vous êtes bénie entre toutes les femmes. Et Jésus, le fruit de vos entrailles, est béni.
0: Sainte Marie, Mère de Dieu, priez pour nous pauvres pécheurs, maintenant et à l'heure de notre mort. Amen.
1: Je vous salue, Marie, pleine de grâce. Le Seigneur est avec vous. Vous êtes bénie entre toutes les femmes. Et Jésus, le fruit de vos entrailles, est béni.
0: Sainte Marie, Mère de Dieu, priez pour nous pauvres pécheurs, maintenant et à l'heure de notre mort. Amen.
1: Je vous salue, Marie, pleine de grâce. Le Seigneur est avec vous. Vous êtes bénie entre toutes les femmes, et Jésus, le fruit de vos entrailles, est béni.
0: Sainte Marie, Mère de Dieu, priez pour nous pauvres pécheurs, maintenant et à l'heure de notre mort. Amen.
1: Je vous salue, Marie, pleine de grâce. Le Seigneur est avec vous. Vous êtes bénie entre toutes les femmes, et

0: Je vous salue, Marie, pleine de grâce. Le Seigneur est avec vous. Vous êtes bénie entre toutes les femmes, et Jésus, le fruit de vos entrailles, est béni.
1: Sainte Marie, Mère de Dieu, priez pour nous pauvres pécheurs, maintenant et à l'heure de notre mort. Amen.
0: Je vous salue, Marie, pleine de grâce. Le Seigneur est avec vous. Vous êtes bénie entre toutes les femmes, et Jésus, le fruit de vos entrailles, est béni.
1: Sainte Marie, Mère de Dieu, priez pour nous pauvres pécheurs, maintenant et à l'heure de notre mort. Amen.
0: Je vous salue, Marie, pleine de grâce. Le Seigneur est avec vous. Vous êtes bénie entre toutes les femmes, et Jésus, le fruit de vos entrailles, est béni.
1: Sainte Marie, Mère de Dieu, priez pour nous pauvres pécheurs, maintenant et à l'heure de notre mort.

0: Amen. Ô Marie conçue sans péché.
1: Priez pour nous, pécheurs, maintenant et à l'heure de notre mort.
0: Quatrième mystère glorieux, l'Assomption de la très sainte Vierge Marie. De l'Évangile de Jésus-Christ selon saint Luc. Mon âme exalte le Seigneur, exulte mon esprit en Dieu mon Sauveur. Il s'est penché sur son humble servante, désormais tous les âges me diront bienheureuse. Que le Seigneur donne la grâce de la prière en famille, par l'intercession de la Vierge Marie, que ceux qui prient déjà puissent persévérer, que ceux qui ne le font pas encore trouvent le courage de commencer et en soient comblés. Notre Père qui es aux cieux, que ton nom soit sanctifié, que ton règne vienne, que ta volonté soit faite sur la terre comme au ciel.
2: Pardonne-nous nos offenses, comme nous pardonnons aussi à ceux qui nous ont offensés, et ne nous laisse pas entrer en tentation, mais délivre-nous du mal.
3: Je vous salue Marie, pleine de grâce, le Seigneur est avec vous. Vous êtes bénie entre toutes les femmes, et Jésus, le fruit de vos entrailles, est béni.
2: Sainte Marie, Mère de Dieu, priez pour nous pauvres pécheurs, maintenant et à l'heure de notre mort. Amen.
3: Je vous salue Marie, pleine de grâce. Le Seigneur est avec vous. Vous êtes bénie entre toutes les femmes, et Jésus, le fruit de vos entrailles, est béni.
2: Sainte Marie, Mère de Dieu, priez pour nous pauvres pécheurs, maintenant et à l'heure de notre mort. Amen.
3: Je vous salue Marie, pleine de grâce. Le Seigneur est avec vous. Vous êtes bénie entre toutes les femmes. Et Jésus, le fruit de vos entrailles, est béni.
2: Sainte Marie, Mère de Dieu, priez pour nous pauvres pécheurs, maintenant et à l'heure de notre mort. Amen.
3: Je vous salue Marie, pleine de grâce. Le Seigneur est avec vous. Vous êtes bénie entre toutes les femmes. Et Jésus, le fruit de vos entrailles, est béni.
2: Sainte Marie, Mère de Dieu, priez pour nous pauvres pécheurs, maintenant et à l'heure de notre mort. Amen.
3: Je vous salue, Marie, pleine de grâce. Le Seigneur est avec vous. Vous êtes bénie entre toutes les femmes. Et Jésus, le fruit de vos entrailles, est béni.
2: Sainte Marie, Mère de Dieu, priez pour nous pauvres pécheurs, maintenant et à l'heure de notre mort.
3: Je vous salue Marie, pleine de grâce. Le Seigneur est avec vous. Vous êtes bénie entre toutes les femmes. Et Jésus, le fruit de vos entrailles, est béni.
2: Sainte Marie, Mère de Dieu, priez pour nous pauvres pécheurs, maintenant et à l'heure de notre mort. Amen.
3: Je vous salue Marie, pleine de grâce. Le Seigneur est avec vous. Vous êtes bénie entre toutes les femmes. Et Jésus, le fruit de vos entrailles, est béni.
2: Sainte Marie, Mère de Dieu,
3: je vous salue Marie, pleine de grâce. Le Seigneur est avec vous. Vous êtes bénie entre toutes les femmes. Et Jésus, le fruit de vos entrailles, est béni.
2: Sainte Marie, Mère de Dieu, priez pour nous pauvres pécheurs, maintenant et à l'heure de notre mort. Amen.
3: Je vous salue Marie, pleine de grâce. Le Seigneur est avec vous. Vous êtes bénie entre toutes les femmes, et Jésus, le fruit de vos entrailles, est béni.
2: Sainte Marie, Mère de Dieu, priez pour nous pauvres pécheurs, maintenant et à l'heure de notre mort. Amen.
3: Je vous salue Marie, pleine de grâce. Le Seigneur est avec vous. Vous êtes bénie entre toutes les femmes, et Jésus, le fruit de vos entrailles, est béni.
2: Sainte Marie, Mère de Dieu, priez pour nous pauvres pécheurs, maintenant et à l'heure de notre mort. Amen.

0: Amen. Ô Marie conçue sans péché.
1: Priez pour nous.
0: Cinquième mystère glorieux, le couronnement de la Vierge au ciel. Du livre de l'Apocalypse. Un grand signe apparut dans le ciel, une femme ayant le soleil pour manteau, la lune sous les pieds, et sur la tête une couronne de 12 étoiles. Seigneur, que ton règne vienne avec puissance dans le cœur de chaque membre de la famille. Sois vainqueur des peurs, des mépris, des méchancetés entre membres d'une même famille. Toi qui as couronné Marie au ciel, viens faire éclater ta gloire dans les familles. Viens les couronner d'une couronne de paix et de joie pour qu'elles puissent te glorifier sur la terre. Notre Père qui es aux cieux, que ton nom soit sanctifié, que ton règne vienne, que ta volonté soit faite sur la terre comme au ciel.
2: Donne-nous aujourd'hui notre pain de ce jour. Pardonne-nous nos offenses, comme nous pardonnons aussi à ceux qui nous ont offensés. Et ne nous laisse pas entrer en tentation, mais délivre-nous du mal.
3: Je vous salue Marie, pleine de grâce. Le Seigneur est avec vous. Vous êtes bénie entre toutes les femmes et Jésus, le fruit de vos entrailles, est béni.
2: Sainte Marie, Mère de Dieu, priez pour nous pauvres pécheurs, maintenant et à l'heure de notre mort. Amen.
3: Je vous salue Marie, pleine de grâce. Le Seigneur est avec vous. Vous êtes bénie entre toutes les femmes et Jésus, le fruit de vos entrailles, est béni.
2: Sainte Marie, Mère de Dieu, priez pour nous pauvres pécheurs. Maintenant et à l'heure de notre mort. Amen.
3: Je vous salue Marie, pleine de grâce. Le Seigneur est avec vous. Vous êtes bénie entre toutes les femmes et Jésus, le fruit de vos entrailles, est béni.
2: Sainte Marie, Mère de Dieu, priez pour nous pauvres pécheurs. Maintenant et à l'heure de notre mort. Amen.
3: Je vous salue Marie, pleine de grâce. Le Seigneur est avec vous. Vous êtes bénie entre toutes les femmes et Jésus, le fruit de vos entrailles, est béni.
2: Sainte Marie, Mère de Dieu, priez pour nous pauvres pécheurs. Maintenant et à l'heure de notre mort. Amen.
3: Je vous salue Marie, pleine de grâce. Le Seigneur est avec vous. Vous êtes bénie entre toutes les femmes et Jésus, le fruit de vos entrailles, est béni.
2: Sainte Marie, Mère de Dieu, priez pour nous pauvres pécheurs, maintenant et à l'heure de notre mort. Amen.
3: Je vous salue Marie, pleine de grâce. Le Seigneur est avec vous. Vous êtes bénie entre toutes les femmes et Jésus, le fruit de vos entrailles, est béni.
2: Sainte Marie, Mère de Dieu, priez pour nous pauvres pécheurs. Amen.
3: Je vous salue Marie, pleine de grâce. Le Seigneur est avec vous. Vous êtes bénie entre toutes les femmes et Jésus, le fruit de vos entrailles, est béni.
2: Sainte Marie, Mère de Dieu, priez pour nous pauvres pécheurs. Maintenant et à l'heure de notre mort. Amen.
3: Je vous salue Marie, pleine de grâce. Le Seigneur est avec vous. Vous êtes bénie entre toutes les femmes et Jésus, le fruit de vos entrailles, est béni.
2: Sainte Marie, Mère de Dieu, priez pour nous pauvres pécheurs. Maintenant et à l'heure de notre mort. Amen.
3: Je vous salue Marie, pleine de grâce. Le Seigneur est avec vous. Vous êtes bénie entre toutes les femmes et Jésus, le fruit de vos entrailles, est béni.
2: Sainte Marie, Mère de Dieu, priez pour nous pauvres pécheurs.

De mettre toujours notre espérance dans les biens du ciel, tandis que nous accomplissons nos tâches temporelles, et d'obtenir un jour ce que nous attendons avec foi, par Jésus-Christ, ton Fils, notre Seigneur, qui vit et règne avec toi dans l'unité.

Notre-Dame de Lourdes, Notre-Dame de Lourdes, Notre-Dame de Lourdes, Sainte Bernadette.

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2: Bonjour et bienvenue bien sûr à 1000 questions à la fois, l'émission qui répond chaque semaine à toutes les questions que vous vous posez sur l'Église, sur la foi, sur la prière, sur la Bible aussi. Et cette semaine, eh bien, nous allons aborder un grand sujet. Je suis heureuse d'ailleurs de recevoir l'une des personnes peut-être la plus compétente pour en parler, c'est celle de la méditation. On en parle beaucoup de la méditation. Et eh bien, la question que nous posons aujourd'hui, eh bien, c'est simplement quelle est la différence entre l'oraison, telle que le définissait Thérèse d'Avila, et la méditation bouddhique. Voilà, c'est une question que je pose aujourd'hui à Fabrice Midal, que je suis heureuse de rencontrer et de retrouver ici. Fabrice Midal, bonjour.
3: Bonjour.
2: Vous êtes l'un des principaux enseignants de méditation en France. Vous êtes philosophe d'abord. Vous avez fondé l'école occidentale de méditation. Et on voit à travers tout ce que vous écrivez, les nombreux livres que vous écrivez, les conférences que vous faites, eh bien que pour vous, la méditation n'est pas simplement une simple technique pour se sentir bien, comme on le croit souvent, mais c'est aussi un art de vivre. Mais moi, j'aimerais justement vous poser la question de savoir, cette méditation dont il est fort question en ce moment, si vraiment il y a une différence avec la méditation chrétienne, l'oraison, telle qu'en parle Thérèse d'Avila, et puis à sa suite, les grandes spirituelles de la tradition chrétienne.
3: Je suis très très très heureux que vous me posiez cette question parce que je suis très très inquiet de voir la manière dont aujourd'hui on parle de la méditation comme une technique pour gérer son stress, alors que ça me semble vraiment barbare, car comme si ce dont nous souffrions c'était pas justement de vouloir tout gérer au lieu d'arrêter cette gestion. Et en effet, je crois qu'il y a beaucoup de points communs entre la méditation et l'oraison. Et en général, comme les gens connaissent pas l'oraison, ils veulent comparer la méditation et la prière. Et du coup, on ne s'y retrouve pas.
2: Parce que méditation, prière, oraison, ce sont trois choses différentes.
3: Disons la prière, c'est quand même une prière où on parle, on demande quelque chose. L'oraison, on ne fait rien. Et donc, la méditation, qu'est-ce que c'est méditer? C'est apprendre à ne rien faire pour laisser être la vie en soi. Donc c'est évidemment très proche de l'oraison. Alors pour ma part, j'ai découvert la méditation à travers le bouddhisme, mais au fur et à mesure des années, je me suis tourné vers les grands auteurs chrétiens avec, je dois dire, une jubilation infinie de découvrir l'incroyable richesse qu'il y avait et qui parlait de cette expérience de méditation. Alors quel est, disons, le point commun? C'est l'idée que le point central de toute vie humaine consiste à un moment à arrêter de penser que c'est nous-mêmes qui décidons de tout, qu'on est le centre du monde, et c'est apprendre à laisser quelque chose d'autre en soi venir nous éclairer, venir nous donner une véritable nourriture. Et dans notre monde, on a tout le temps l'impression que nous allons être comblés si nous achetons un autre produit, si les gens autour de nous font ce que nous voulons, si. Et la perspective de la méditation et de l'oraison, c'est on arrête de penser que c'est dans ce combat pour essayer d'avoir des choses extérieures qui vont nous combler, mais que la source la plus profonde, elle est en soi, avec cet extraordinaire paradoxe que ce qui est en soi, qui est à la fois qui m'est le plus intime, n'est pas moi-même, et me libère du moi, moi-même et encore moi. Et pour beaucoup de gens, l'oraison est vue comme une forme de narcissisme, parce qu'on ne fait rien. Et nous sommes complètement obsédés par l'idée que c'est seulement si on fait quelque chose qu'on fait quelque chose. Et je crois que c'est un des grands problèmes de notre temps, parce que plein de gens s'agitent toute la journée, courent, avec leur téléphone portable, et ils font rien de réel, de juste, de bon. Et qu'à l'inverse, ne rien faire, c'est peut-être faire quelque chose d'absolument décisif. Dans mon langage, comment j'aime bien en parler, c'est méditer, c'est apprendre à se foutre la paix. Je crois ça absolument central, d'apprendre à se foutre la paix pour découvrir autre chose que nos projets, nos préconceptions. Et je crois que ça, c'est vraiment central. Alors évidemment, l'oraison a un peu disparu dans le cadre de la pensée occidentale au sein du christianisme.
2: Vous savez, même de temps en temps, j'ai eu l'impression même que vous disiez dans certains articles ou certaines conférences qu'on n'en parlait pas assez au sein de l'Église.
3: C'est clair. Alors évidemment, là, moi je suis très marqué par le travail de l'abbé Brémond qui a beaucoup travaillé sur ce qu'il appelle le sentiment religieux en France. Et pour lui, la condamnation de Madame Guyon et du quiétisme au XVIIe siècle, dans la fameuse querelle entre Bossuet et Fénelon, marque une sorte d'âge sombre pour l'Occident. L'Occident, enfin le XVIIe siècle, est le siècle des saints, un siècle absolument quand même de grande force spirituelle. Quelque chose va se fermer, et au fond, le christianisme va quand même beaucoup plus s'occuper de l'action, des œuvres. Si on était un tout petit peu avec des raccourcis extrêmes, on pourrait dire que l'Occident a mis aux oubliettes l'oraison pour mieux pouvoir s'ouvrir à la société capitaliste actuelle et a perdu ses racines profondes. Donc moi, je trouve que c'est vraiment un moment de catastrophe. Je suis un grand lecteur et amoureux de Madame Guyon, qui a été condamnée par le pape sous la pression du roi de France, mis à la Bastille, et qui me semble une œuvre absolument géniale. Les gens, pour découvrir la méditation, lisent des textes bouddhiques souvent qui posent plein de problèmes de traduction, et personne ne lit Madame Guyon, dont Le Moyen Cours est un livre vraiment très lisible. Ce qui est quand même très très impressionnant pour quelqu'un comme moi qui suis qui me suis tourné vers la méditation, qui suis prof de philo et tout ça, c'est que l'oraison a été défendue souvent par des gens très simples, par donc des femmes, Thérèse d'Avila. On oublie que Jeanne d'Arc était très marquée par l'oraison. Après, Thérèse de Lisieux, dont on oublie complètement le rapport incroyablement profond qu'elle avait avec l'oraison, complètement révolutionnaire pour son temps. Et donc, c'est la voie des plus simples. Alors, c'est très important parce que pour la plupart des gens, l'oraison, on va parler de la mystique, ça c'est pour quelques personnes. Et quand on lit les textes, c'est au contraire, je ne suis pas capable de grandes choses. Je peux pas grand chose, dit Thérèse de Lisieux, mais aussi Madame Guyon. Donc, je ne fais rien, je m'en remets à Dieu. Et pour parler comme Thérèse de Lisieux, et alors je me retrouve dans un ascenseur pour monter directement au plus haut. Ça, c'est tout à fait frappant.
2: Tout à fait. Alors, en vous écoutant, je me dis, mais quand même, Fabrice Midal, quand même, entre méditation et oraison, est-ce qu'il n'y aurait pas quand même une différence? C'est que dans l'oraison, et on le sent bien quand on lit soit Madame Guyon, bien sûr, et puis d'autres aussi, grands spirituels mystiques qui ont fait cette approche de l'oraison, c'est qu'il y a quand même une rencontre qui se fait. Il y a un dialogue d'amour qui s'établit avec quelqu'un qu'il faut bien appeler, que eux-mêmes appellent Dieu. Dans la méditation bouddhique, on n'a pas ça.
3: Alors, oui et non, parce que dans la méditation... J'ai longtemps moi-même cru tout ça, mais en réalité pas du tout, parce que dans la méditation bouddhique, enfin encore une fois, moi je veux pas tant parler du bouddhisme, puisque ce qui m'intéresse c'est la méditation, moi je la transmets d'un point de vue laïque aujourd'hui. Mais disons, pour reprendre les textes bouddhiques, la méditation c'est sortir de soi-même et découvrir qu'en soi il y a quelque chose d'autre que soi-même. Alors les bouddhistes appellent pas ça Dieu, mais quand même, c'est pas du tout être centré sur soi, c'est pas du tout un Donc là, je pense que vous mettez le doigt sur ce qui m'afflige, c'est-à-dire le dialogue entre, disons, le bouddhisme et le christianisme. On a l'impression que c'est, on se tape la tête contre les murs, on répète inlassablement que d'un côté dans le christianisme, il y a une ouverture à l'autre, de l'autre côté dans le bouddhisme, il n'y aura pas d'ouverture à l'autre. Tout ça me semble incroyablement, je dois le dire, vraiment puéril, parce que l'ouverture à l'autre dans le christianisme, c'est beaucoup plus subtil que ça, puisque c'est à l'intérieur de moi, quelque chose d'autre que moi. Saint Jean ne cesse de dire vous ne rencontrez pas vraiment Dieu, parce que si vous rencontrez Dieu, vous n'êtes plus vraiment dans l'oraison, donc vous êtes un peu perdu, donc c'est le nuage d'inconnaissance. Et de l'autre côté, dans le bouddhisme, puisque le point central, c'est de sortir du moi, moi-même et encore moi, vous entrez aussi. Alors évidemment, ça prend pas le même visage. Il ne s'agit pas du tout pour moi de dire...
2: C'est la même chose.
3: Oui. Bien sûr, c'est différent, et puis chacun a son génie propre et chacun son chemin. Mais en tout cas, moi... Je laisse aux experts le loisir de discuter sur l'opposition entre le bouddhisme et le christianisme, mais je dis que cette opposition est grotesque entre le rapport à l'autre. Et moi, ce qui m'importe, c'est que par rapport à notre société qui va si mal, par rapport à cette destruction des rapports des uns avec les autres, ce narcissisme aveuglant, l'oraison est une incroyablement ressource. Que certains se tournent vers l'oraison, d'autres vers la méditation... Moi, je pense que c'est pas là-dessus qu'il y a le problème majeur. Et donc, moi, je dois dire, j'ai longtemps participé à des dialogues interreligieux. Je trouve que c'est couper les cheveux en quatre pour rien. Moi, comment on fait quand on souffre? comment on fait quand on va mal, comment on fait par rapport à la pression de notre société. Et je trouve, moi, là, il y a un chemin. Et moi, ce qui m'importe de dire aux gens, c'est voilà, il y a un chemin.
2: Et que ce chemin, il passe par quoi, alors, Fabrice?
3: Ce chemin, il est par l'idée qu'on se fout la paix,
2: oui,
3: qu'on s'en remet...
2: À quelqu'un d'autre, à quelque chose d'autre.
3: Alors, oui. Ça peut être quelqu'un d'autre, ça peut être Dieu, mais c'est vraiment le mouvement central. Alors, non, ça s'apprend. Alors, mais c'est assez simple. On peut apprendre comment... D'abord, quand on fait rien, on s'ennuie, on panique, on a l'impression qu'on n'y arrive pas, mais qu'il faut arrêter de vouloir faire quelque chose. Et ça, tous le disent. L'oraison, c'est pas un combat pour réussir quelque chose, parce que si vous réussissez quelque chose, c'est encore votre projet à vous. Alors évidemment, aujourd'hui, vous avez raison. La méditation, comme elle est présentée, c'est votre projet à vous pour être plus calme. Mais la méditation, en tout cas, comme moi, je l'enseigne. Encore une fois, moi, je fais des choses très simples. Je fais des tas de coffrets de méditation où je guide les gens dans la méditation, sur la pleine présence ou sur l'amour bienveillant, c'est extrêmement simple, vous vous écoutez. Mais c'est cette simplicité-là qui me semble absolument centrale.
2: Et c'est se désapproprier, c'est ça ?
3: C'est se désapproprier de soi-même. Et on découvre qu'en se désappropriant de soi-même, on est beaucoup plus soi-même. Mais on n'est pas soi-même au sens moi, moi-même et encore moi. On se trouve avec étonnement. Mais vous savez, c'est pas quelque chose de mystérieux. Aujourd'hui, on demande toujours aux jeunes « qu'est-ce que tu veux faire plus tard ?» Comme si, en regardant au fond d'eux, ils avaient trouvé ce qu'ils allaient faire plus tard. Mais ils savent pas. C'est en entrant en rapport au réel qu'ils vont découvrir leur vocation. La vocation, elle n'est pas cachée en nous. Elle se discerne. Et je crois que ça, c'est vraiment le grand mystère de l'oraison.
2: Merci beaucoup Fabrice Midal. Merci beaucoup. On aurait pu bien sûr épiloguer, en dire beaucoup plus bien sûr sur à la fois la méditation et puis l'oraison. Je rappelle donc que vous êtes le fondateur de l'école occidentale de méditation et qu'on peut bien sûr retrouver sur votre site d'ailleurs, le site de votre école, eh bien les nombreuses conférences et puis aussi tous ces livres et toutes ces ateliers que vous proposez. Merci beaucoup à vous et puis merci à tous d'être fidèles à 1000 questions à la fois. Je vous souhaite une bonne journée et je vous retrouverai demain. Au revoir.

qui donc vais-je comparer les gens de cette génération? À qui ressemblent-ils? Ils ressemblent à des gamins assis sur la place, qui s'interpellent en disant « Nous avons joué de la flûte et vous n'avez pas dansé. Nous avons chanté des lamentations et vous n'avez pas pleuré. » Jean le Baptiste est venu, en effet. Il ne mange pas de pain, il ne boit pas de vin, et vous dites « C'est un possédé. » Le Fils de l'homme est venu, il mange et il boit, et vous dites « Voilà un glouton et un ivrogne, un ami des publicains et des pécheurs. » Mais par tous ses enfants, la sagesse de Dieu a été reconnue juste.

Après la remarque de Jésus sur Jean-Baptiste, qui est présenté là comme un grand prophète, nous avons sa pensée sur sa génération et peut-être sur la nôtre aujourd'hui. Pour Jésus, nous sommes des gamins assis sur les places, observatoires narquois des choses, ces garnements sans sagesse qui rient ou qui pleurent, qui jouent et qui s'interpellent. Notre époque contemporaine est-elle bien à la hauteur du sérieux de notre existence ? Alors répondons à ces appels pressants de Jean-Baptiste à la conversion, même par le jeûne, ou au contraire à se réjouir avec notre Sauveur. Notre inconstance est certainement mise en défaut par le Christ. Et nous ne manquons pas de prophètes aujourd'hui pour nous rappeler le sens du bonheur, qui est une autre façon de se réjouir que des jeux inutiles ou moqueurs, une façon plus digne de pleurer sur nos malheurs que nos désespérances. La sagesse de Dieu, qu'il est lui-même, a été reconnue juste par tous ses enfants, et il faut être de ses enfants pour reconnaître cela. Ses enfants, c'est technon en grec, c'est l'enfant élevé avec un père, et non un païdos, un garnement à corriger. Alors sachons redevenir les enfants bien-aimés du Père, qui se réjouissent de son amour, annoncé par Jean-Baptiste et accompli par Jésus. Thérèse de Lisieux, formée dans sa doctrine de l'enfant spirituel, l'attitude qui convient bien à notre orgueil ou à notre désespoir, c'est toujours faire confiance à Dieu dans les joies comme dans les larmes. Jésus est venu nous combler de sa joie, alors réjouissons-nous sur les places dans la mission.

Notre Père, qui es aux cieux, que ton nom soit sanctifié, que ton règne vienne, que ta volonté soit faite sur la terre comme au ciel. Donne-nous aujourd'hui notre pain de ce jour. Pardonne-nous nos offenses comme nous pardonnons aussi à ceux qui nous ont offensés. Et ne nous laisse pas entrer en tentation, mais délivre-nous du mal. Car c'est à toi qu'appartiennent le règne, la puissance et la gloire pour les siècles des siècles. Amen.

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0: Bonjour, en ce 16 septembre, nous fêtons les Édith, prénom dérivé du vieil anglais, et les Cypriens, prénom qui vient du grec Cyprius, qui veut dire « originaire de Chypre ». Sainte Édith est une sainte religieuse anglaise du Xe siècle, fille du roi Edgar, roi des Angles. Quant à Saint Cyprien, fêté dans l'église d'Orient le 31 août, c'est l'un des pères de l'église les plus cités dans les textes de Vatican II. Berbère, né dans une famille païenne d'Afrique du Nord, au IIIe siècle, Cyprien mena d'abord une vie facile et dissipée, avant de se convertir tard au christianisme, vers l'âge de 45 ans. Le nouveau baptisé donna alors tous ses biens aux pauvres et devint prêtre. Très aimé, il fut choisi en 249 pour être évêque de Carthage et devint peu à peu le chef de l'église d'Afrique, par son influence, à peu près un siècle avant saint Augustin. Il écrit beaucoup. Une de ses œuvres clés est son traité intitulé « De l'unité de l'Église catholique », publié en 251. Il n'avait de cesse de mettre en garde ses contemporains contre l'orgueilleuse tentation de créer une Église parallèle. C'est lui qui écrivit cette fameuse formule « Hors de l'Église, point de salut ». Mais attention, cette expression a souvent été mal interprétée. Selon saint Cyprien, on ne peut diviser ce qui par nature est un, car il n'y a qu'un seul Dieu, un seul Christ, une seule Église, une seule foi, un seul peuple chrétien lié en une solide unité par le ciment de la concorde. Saint Cyprien est, après saint Augustin, l'un des plus grands témoins de la doctrine de l'Église latine des premiers siècles.

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4: Bonjour à tous. Il aurait été le disciple et l'ami de Gustav Mahler. Il sera l'un des plus grands chefs d'orchestre du XXe siècle aux côtés d'un Furtwängler, d'un Klemperer. Il est né Bruno Schlesinger et prendra comme nom de scène Bruno Walter. Pourquoi Walter? Tout simplement en référence au personnage de Walter von Solzing dans Les Maîtres chanteurs de Nuremberg. Ce chevalier en quête de légitimité poétique, ce noble étranger incarnant l'intrusion du génie dans un monde codifié. Un protagoniste profondément romantique, porteur d'un idéal de création inspiré. À travers lui, Wagner donnera une réponse à une question esthétique centrale que Bruno Walter fera sienne. Comment innover sans trahir l'héritage culturel ?

0: Brahms, un extrait du final de sa première symphonie, celle en ut mineur, Bruno Walter, à la tête de l'Orchestre Philharmonique de Vienne. Nous étions en 1936. Première symphonie de Brahms où l'ombre de Beethoven planera, ne serait-ce déjà que par la tonalité d'ut mineur. Pour Brahms, ce sera quasiment impossible de se débarrasser de l'emprise de Beethoven. Il lui faudra attendre l'âge de 42 ans pour se lancer dans la composition de sa première symphonie. Oh, il esquissait déjà la chose depuis longtemps. Mais il était quelque part intimidé, pour ne pas dire effarouché. Et il ne pourra s'empêcher de rendre hommage au Titan en reprenant dans son final, sans trop l'édulcorer, le thème de l'Ode à la joie, extrait de sa 9e et ultime symphonie.
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0: Bruno Walter voit le jour à Berlin le 15 septembre 1876, il y a tout juste 150 ans. Il est issu d'une famille juive, une famille modeste. Son père était un fin lettré, grand amateur d'opéra, sa mère pianiste, laquelle découvrira très tôt le goût et les dons de l'enfant pour la musique. Le petit Bruno entrera au conservatoire Stern de Berlin pour entamer des études musicales qui le destineront à une carrière de pianiste, personne n'en doute. Ses débuts seront plus que prometteurs et à 9 ans, il obtiendra son premier grand succès dans un concerto.

Mozart, un extrait du concerto en ré mineur, le seul enregistrement officiel de Bruno Walter en tant que soliste face à un piano. Nous étions en 1937 et Bruno Walter dirigeait du clavier la Philharmonique de Vienne. Et arrive le jour où tout va basculer. Bruno Walter assiste à un concert Wagner, concert dirigé par Hans von Bülow. Et ce sera le choc. Hans von Bülow, immense pianiste, immense chef d'orchestre, ami intime et disciple de Liszt, ami intime et disciple de Wagner, dont il dirigera la première de Tristan. Hans von Bülow, créateur de la sonate pour piano de Franz Liszt.

Hans von Bülow est né en 1830. Sa carrière de pianiste et de chef d'orchestre sera brillantissime. En 1857, il épouse Cosima, la fille cadette de Liszt. Oh, un malentendu, un mariage de raison, une erreur, leur tempérament ne s'accordant nullement. Et Cosima prendra dès lors Wagner comme amant. Von Bülow, Cosima, Wagner, un des triangles artistiques et amoureux les plus illustres de toute l'histoire de la musique. La chose se terminera par un divorce, lequel sera prononcé en 1870, et Cosima pourra dès lors épouser Wagner. Hans von Bülow sera totalement détruit par cette trahison, mais continuera malgré tout à défendre l'œuvre de son ami. La vocation de chef d'orchestre de Bruno Walter naîtra au cours de ce concert Hans von Bülow. Il en sortira totalement ébranlé et se mettra aussitôt à la direction d'orchestre en trouvant un engagement en tant que répétiteur à l'Opéra de Cologne en 1893. Il a tout juste 17 ans. Et c'est par l'opéra qu'il commencera avec passion et véritable engagement. Gluck, Mozart, Verdi et surtout, surtout Wagner.

Sur RCF Notre-Dame, Wagner, un extrait de Siegfried Idyll, Bruno Walter à la tête de la Philharmonique de New York, un enregistrement de 1953. En 1894, Bruno Walter est engagé à l'opéra de Hambourg. Le directeur artistique et musical de cette noble maison n'est autre que Gustav Mahler, lequel jouera un rôle essentiel et déterminant dans la vie et dans la carrière de Bruno Walter. Et puis notre jeune chef d'orchestre va bourlinguer quelque peu entre Breslau, Riga, Berlin, avant que de ne rejoindre son ami et mentor en 1901 à Vienne. Et c'est à partir de cette période que la carrière de Bruno Walter va décoller. Mahler va lui confier la création de certaines de ses œuvres, et à la mort du compositeur, c'est Bruno Walter qui dirigera les premières du chant de la Terre à Munich, ainsi que la 9e symphonie, 9e symphonie qu'il enregistrera à Vienne en janvier 1938 pour le 78 tours. Dans ses mémoires, Bruno Walter nous dira tout ce qu'il doit à Gustav Mahler. Je cite Bruno Walter. Je me souviens de cette fâcheuse tendance que j'avais lorsque j'étais jeune, à privilégier le sentiment, à attacher beaucoup plus d'importance au côté émotionnel de la musique, au détriment de la précision orchestrale, à sacrifier en fait l'exactitude à la vitalité. Gustav Mahler considérait que seule la plus grande rigueur musicale pouvait nous permettre d'atteindre une qualité d'émotion concentrée et puissante, nous évitant ainsi de tomber dans une fausse sentimentalité. Écoutons l'adagietto de la 5e symphonie de Mahler. Bruno Walter dirige ce mouvement de façon plutôt allante. Son jeu est simple, directionnel, évitant ainsi toute surcharge affective. La ligne est tendue, soutenue, avec cette suspension du temps, typiquement viennoise.

Adagietto de la 5e symphonie de Gustav Mahler, Bruno Walter à la tête de la Philharmonique de New York. Nous étions en février 1947. Bruno Walter sera fortement attaché à Vienne, capitale qui du reste sera l'épicentre de ses activités durant 37 années. Mais en même temps, notre chef bourlinguera. Jamais, jamais il ne se posera avec un orchestre de la même manière qu'un Toscanini ou un Furtwängler. À la disparition de Gustav Mahler en 1911, Bruno Walter est nommé à Munich. Mais en 1922, effrayé par les prises de position antisémites qui commencent à poindre, Bruno Walter quitte l'Allemagne pour l'Amérique. Et il va entamer ce que l'on nommera sa phase nomade. Deux années passées dans le Nouveau Monde laisseront des traces en lui. Qui ne nous dit pas qu'il a ce pressentiment qu'un jour cette terre deviendra sienne? Et puis en 1924, il rentre en Allemagne pour prendre en charge une série annuelle de concerts à Berlin. Et en 1929, il accepte le poste de Kapellmeister au Gewandhaus de Leipzig, et c'est à ce moment-là que Bruno Walter va comprendre l'importance du disque. Il commencera à enregistrer pour le 78 Tours à partir de 1924. Quelques faces chez Columbia avec le Royal Philharmonic, l'orchestre de la BBC, celui de Vienne, sans oublier Paris, avec la Société des Concerts du Conservatoire. Un grand nombre de pages de Wagner, Richard Strauss, Brahms, Mozart, un peu de Haydn, très très peu de Beethoven. Et puis une 4e symphonie de Schumann, enregistrée en 1928 avec le Mozart Festival Orchestra de Paris, symphonie de Schumann dont j'ai choisi que l'on écoute un extrait du Scherzo.

0: Un extrait du scherzo de la 4e symphonie de Robert Schumann. Nous étions en 1928 et le Mozart Festival Orchestra de Paris était placé sous la direction de Bruno Walter. Alors, vous allez certainement vous interroger, mais c'est quoi ce Mozart Festival Orchestra de Paris? Ce n'est rien d'autre qu'un orchestre temporaire créé lors de la venue de Bruno Walter à Paris en 1928 pour un festival Mozart où notre chef dirigera au Théâtre des Champs-Élysées pas moins de 5 opéras entourés des plus grands chanteurs mozartiens de l'époque. Et on se prendra à regretter que des micros n'aient pu capter une partie de ces concerts, mais c'était une autre époque. Toutefois, la firme de disques Columbia profitera du passage de Bruno Walter dans la capitale pour lui faire graver quelques faces de 78 tours dans la symphonie de Schumann que nous avons entendue. À signaler à nos amis puristes que le Mozart Festival Orchestra de Paris était constitué d'une grande partie des membres de la Société des Concerts du Conservatoire.
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0: Bruno Walter fut tout au long de sa carrière un fervent wagnérien. Dans ses mémoires, il nous raconte sa première rencontre avec la musique du maître.

Je cite Bruno Walter. Jamais auparavant, mon âme n'avait connu un tel déluge de sonorités de passion. Jamais mon cœur n'avait brûlé d'une telle ardeur et connu une telle sublime bénédiction. Jamais encore je n'avais été transporté de la réalité vers une telle gloire céleste. Je n'étais plus ici-bas. Après la représentation de Tristan et Isolde, j'errai sans but à travers les rues. Lorsque finalement je rentrai à la maison, mon extase continua de chanter en moi durant la moitié de la nuit. Et lorsque le lendemain matin je me réveillais, je sus que ma vie était transformée. Une nouvelle ère avait commencé. Wagner était mon dieu et je voulais devenir son prophète. Dans les années 1930,

avec Bruno Walter à la tête de la Philharmonique de Vienne. Enregistrement mythique au plus haut niveau, référence absolue de l'histoire du disque, les circonstances de cette production wagnérienne seront profondément bousculées par la montée du nazisme et les tensions politiques en Europe. Le projet était initialement prévu à Berlin. La maison de disques britannique Eastmaster Voice avait tout planifié. Mais l'arrivée d'Hitler au pouvoir en 1933, bannissant définitivement les artistes juifs, désignera Bruno Walter comme persona non grata. Et celui-ci n'aura pas d'autre choix que de fuir l'Allemagne. Pour sauver le projet, on déplacera l'enregistrement à Vienne, l'Autriche n'étant pas encore annexée à l'Allemagne. Et l'enregistrement du premier acte de cette Valkyrie se déroulera du 20 au 22 juin 1935. Dans la foulée, on enregistrera quelques scènes de l'acte 2, mais pour des raisons de logistique, l'enregistrement sera brutalement interrompu. Lorsqu'on décidera en 1938 de reprendre l'acte 2, l'Autriche sera annexée à l'Allemagne nazie et Bruno Walter ne pourra faire autrement que de fuir. Ce premier acte de la Valkyrie figera un instant de grâce, un instant suspendu juste avant que le monde ne bascule définitivement dans la tragédie. Les mots sont impuissants pour définir ce que nous allons entendre et c'est là que nous prenons véritablement conscience de la valeur du disque. Ce disque qui devient mémoire pour l'éternité, figeant la fin d'un monde, l'illumination juste avant l'apocalypse, l'aboutissement d'une culture, le commencement d'un déclin.

Pour incarner nos deux jumeaux héroïques et suicidaires, on réunira deux interprètes hors normes, le couple idéal du chant wagnérien de ces années. Lotte Lehmann et Loris Melchior. Jamais, jamais ne sera atteint dans ce premier acte de la Valkyrie une telle alchimie entre deux chanteurs, deux personnages. Lotte Lehmann, indépendamment de ses qualités vocales, sera d'une humanité débordante. Loris Melchior, quant à lui, sera autant capable de puissance que de douceur d'une infinie tendresse. Ils s'inspireront, ils se stimuleront mutuellement tout au long de cet acte, lequel ne sera autre qu'un long crescendo passionnant.

Sur RCF Notre-Dame, Wagner, début du premier acte de la Valkyrie avec un Loris Melchior in Lotte Lehmann sans égal. Bruno Walter a son plus haut sommet à la tête de la Philharmonique de Vienne. Nous étions en juin 1935. 2 ans plus tôt, Hitler était nommé chancelier et Bruno Walter deviendra la cible des nazis. Goebbels se déchaînera contre lui avec rage, avec hargne, et en 1939, Bruno Walter n'aura pas d'autre choix que d'émigrer aux États-Unis. Il aura été le témoin de l'écroulement de ce monde, et il sera conservé malgré la tourmente. Son intégrité a des valeurs humaines, valeurs qu'il défendra jusqu'au bout. Ils seront nombreux, les musiciens menacés par le nazisme. Arthur Schnabel, Rudolf Serkin, Lili Cross, Bruno Walter, Klemperer, Toscanini, le compositeur Schoenberg et tant d'autres. Tout quitter afin de survivre. Choix douloureux, toutefois compensé par l'espoir de pouvoir retourner un jour en Europe après la chute hypothétique du régime nazi. L'exil est un pari risqué. Certains trouveront leur marque, d'autres pas. Bruno Walter, dès son arrivée en Amérique, signera avec la firme de disques Columbia. Et pour commencer, il retrouvera en studio Lotte Lehmann, laissant à la postérité 2 cycles de leader de Robert Schumann. Pour elle, il se remettra à son piano et l'accompagnera dans des amours du poète que peu de femmes oseront défendre.

0: Lotte Lehmann, accompagné au piano par Bruno Walter, un extrait des Amours du poète de Robert Schumann, nous étions en juin 1941.
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0: Et puis, en décembre de cette même année, Bruno Walter va retrouver le pianiste Rudolf Serkin, un autre exilé, pour un concerto empereur de Beethoven historique. Quelques mots sur Rudolf Serkin.

Il voit le jour en 1903. C'est à Vienne qu'il grandit et qu'il commence le piano avec le professeur Richard Robert. Richard Robert, professeur réputé et qui aura entre autres comme élève une certaine Clara Askill, ainsi que le futur chef d'orchestre Georges Tsel. À côté de cela, Rudolf Serkin étudiera la composition auprès de Joseph Marx. Il sera introduit par celui-ci dans le cercle d'amis de Schoenberg. Schoenberg, dont l'influence sur Serkin sera déterminante. On a un peu oublié aujourd'hui qu'à cette époque, Rudolf Serkin intégrait dans ses programmes de concert la musique de son temps, la musique dite contemporaine. Et puis en 1920, il y aura une rencontre capitale, celle avec le violoniste Adolf Busch. Serkin est âgé de 17 ans, Busch en a 29. Ce dernier va prendre Serkin sous son aile. Il va être son mentor. Il va l'associer à sa carrière de chambriste, en formation sonate, mais également au sein de son quatuor à cordes. Busch et Serkin seront unis par un même idéal, un idéal artistique, un idéal humain. Et puis, Adolf Busch a une fille dont Serkin tombera amoureux fou. Il l'épousera. Ils auront un fils qui deviendra lui-même pianiste et fera une carrière à l'international, Peter Serkin. Rudolf Serkin est d'origine juive. Depuis 1933, Goebbels lui interdit de se produire en Allemagne. Serkin ne s'opposera pas à cette décision et choisira l'exil, un exil immédiat et qui commencera par la Suisse. Quelques mots sur Adolf Busch. Magnifique violoniste, il sera le fondateur d'un des quatuors à cordes considéré durant l'entre-deux-guerres comme la meilleure formation de ce type en Europe et dans le monde entier. La portée esthétique, la portée philosophique du quatuor Busch sera très prisée par l'élite intellectuelle de l'époque, Albert Einstein, Samuel Beckett, entre autres. Elle sera également très prisée par Adolf Hitler, lequel ne cessera de courtiser Busch. Mais celui-ci, farouchement opposé aux lois antisémites, cessera de donner des concerts avec les membres de son quatuor à partir de 1933, et cela dans toute l'Allemagne, l'Autriche, sans oublier l'Italie. Et c'est en novembre 1938 qu'ils entreront pour la dernière fois dans les studios de Londres. Ensuite, ce sera l'exil, un exil volontaire vers l'Amérique. J'ai choisi que nous écoutions le scherzo du quintet pour piano et cordes en fa mineur de Brahms, quintet enregistré au cours de cette ultime session d'enregistrement sur le sol européen. Le critique musical André Tuboeuf écrira à propos de cet enregistrement que le quatuor Busch et Serkin respiraient d'une même âme, conspirateur, inspirateur, faisant passer la musique allemande du côté de l'éternité. Plus personne après la guerre, pas même Serkin avec les Budapest, ne retrouvera ce souffle profond, impalpable, ce souffle sonore qui dans cet enregistrement, enregistrement prophétique, nous fera penser que l'on regarde un paysage aimé pour la dernière fois, un train qui part vers je ne sais où.

Scherzo du quintet pour piano et cordes en fa mineur de Brahms, enregistré en novembre 1938 par Rudolf Serkin et le Quatuor Busch au cours de leur ultime session d'enregistrement sur le sol européen. C'est aux États-Unis que la carrière de Serkin éclate. Il faut dire qu'il n'a que 36 ans lorsqu'il s'installe dans ce pays. Quant à Bruno Walter, en 1939, il fêtera ses 63 ans. L'Amérique deviendra sa patrie d'adoption, mais au fond de lui, il restera profondément allemand, profondément européen. Le 22 décembre 1941, Bruno Walter et Rudolf Serkin se retrouvent dans les studios de la Columbia pour enregistrer le concerto Empereur de Beethoven. Ce sera le premier grand disque de Serkin en tant que soliste aux États-Unis. Un enregistrement, une interprétation pourra en chacun de nous évoquer des images, des sensations qui, au demeurant, nous appartiennent. À l'écoute de ce disque, une photo me revient en mémoire. Celle de Bruno Walter, Toscanini, et l'écrivain Stefan Zweig, se tenant par le bras, photo prise au cours du Festival de Salzbourg en 1937. Dans son livre « Thèmes et variations », Bruno Walter se souvient, je le cite, de ses heures animées passées en compagnie de Toscanini dans la maison de Stefan Zweig, d'où la vue s'étendait au loin avec Salzbourg à leurs pieds. Zweig sera lui aussi obligé de fuir, mais dans un état d'esprit totalement différent. Pour lui, tout est perdu, il est anéanti. Il a la ferme conviction qu'Hitler va gagner, qu'Hitler va tout envahir et il ne trouvera pas la force de se reconstruire. Au bout de son chemin, l'Amérique du Sud, le Brésil. Stefan Zweig, au fil des jours, au fil des mois, préparera l'irréparable. Il mettra de l'ordre dans ses affaires et le 21 février 1942, il postera à son éditeur le manuscrit du Monde d'hier, manuscrit dans lequel il décrit cette Vienne, cette Europe d'avant 1914, où la liberté de penser conservait tous ses droits. Et puis le lendemain, au matin du 22 février, avec son épouse, ils se prépareront, s'habilleront, se coucheront côte à côte et partiront pour un autre monde. C'est le jour du suicide de Stefan Zweig que paraîtra l'enregistrement de Bruno Walter et de Rudolf Serkin. La coïncidence de ces deux dates, le lien amical qui unissait ces trois artistes, le cours de l'histoire, me donne envie d'entendre dans cet enregistrement un message d'espoir, un trait d'union, un lien tissé entre le monde d'hier et le monde à venir.

Rudolf Serkin, concerto empereur de Beethoven, l'orchestre philharmonique de New York sous la direction de Bruno Walter, 1941. Serkin et Bruno Walter, l'exemple parfait d'une reconstruction totale de deux artistes dans leur pays d'adoption. Alors je vous dis à très bientôt pour la suite de l'histoire, pour un acte 2. Et un grand merci à Camille Viguier, laquelle était aux manettes, en régie.

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2: L'espérance en acte, l'espérance comme témoignage. C'est l'enseignement donné par Guilhem Farré que vous allez pouvoir entendre d'ici quelques instants. Celui-ci a été enregistré au cours du pèlerinage organisé par la communauté des Béatitudes qui s'est déroulé au sanctuaire Notre-Dame de Lourdes en cet été 2025.
3: De l'évangile selon saint Matthieu. Pierre, alors, prit la parole et dit à Jésus, « Seigneur, il est bon que nous soyons ici. Si tu le veux, je vais dresser trois tentes, une pour toi, une pour Moïse et une pour Élie. » Il parlait encore lorsqu'une nuée lumineuse les couvrit de son ombre. Et voici que de la nuée une voix disait, « Celui-ci est mon Fils bien-aimé, en qui je trouve ma joie, écoute-le. » Vous reconnaissez bien ce passage, c'est la transfiguration. Alors mes frères et sœurs, est-ce qu'on est bien à Lourdes? Est-ce qu'on est bien dans ce pèlerinage de béatitude? On est comme on monte à bord, on est comme Pierre, et on a envie de dire, « Jésus, on va faire trois tentes, on va rester ici avec toi, parce que on est bien. » Et on est bien pas seulement parce qu'on mange bien, on a un lit pour dormir, mais parce que on fait l'expérience, parce qu'on reçoit des grâces, parce qu'on ressent la présence de Dieu qui est au milieu de nous, autour de nous, dans notre intérieur, qui nous bénit, qui nous touche, qui nous guérit, qui nous réconforte, qui nous relève. On va voir, on va faire une petite enquête rapide pour savoir, pour voir comment Dieu il a fait. Frères et sœurs, combien de vous, pendant ce jour, ont ressenti, ont fait l'expérience que Dieu a touché, a visité votre âme, c'est-à-dire qui vous a réconforté, qui vous a donné du courage, qui vous a donné la paix, qui vous a donné un désir d'avancer, qui vous a consolé? Merci Jésus, merci, parce que tu es vivant, tu es ressuscité, tu rafraîchis nos âmes. Combien de vous ont eu l'expérience aussi que Dieu a visité leur corps? Peut-être il a guéri, il y a l'onction des malades qu'on a reçus. Peut-être a permis qu'on puisse se reposer et dormir. Peut-être vous avez ressenti une amélioration dans votre état physique, dans vos maladies. Est-ce qu'il y aurait entre vous qui ont eu cette expérience? Que le Seigneur a visité son corps. Et combien de vous ont fait l'expérience que l'Esprit Saint, avec Marie, a visité votre esprit? Il vous a donné des grâces spirituelles, il vous a renouvelé dans l'amour, il vous a renouvelé dans la foi, il vous a renouvelé dans l'espérance, vous a donné la grâce de prier plus, vous a donné la grâce de pouvoir pardonner, de vous approcher du Seigneur, des sacrements, de la confession. Vous l'avez vu, frères et sœurs, le Seigneur est passé parmi nous. Le Seigneur nous a touchés, le Seigneur nous a bénis, le Seigneur nous a guéris, le Seigneur nous a remplis de sa présence et de ses grâces. On a envie de rester ici, n'est-ce pas? Oui. Mais vous savez comment on continue cette lecture? Il dit, on lit la suite. Jésus dit aux disciples de se relever et de descendre de la montagne. Jésus s'approcha, les toucha et leur dit, « Relevez-vous et soyez sans crainte. » Et il descendit de la montagne. Nous sommes en pèlerinage. Et le pèlerinage, il ne s'arrête pas. Le pèlerinage bouge, marche. Hein? Le pèlerinage chemine. Rappelez-vous, hier, Moïse nous le disait, frère Moïse, nous le disait pendant la veillée, comment Abraham, qui est notre père dans la foi, il a été invité aussi par Dieu à partir de son pays, se mettre en route. L'Echlecha en hébreu. Hein? Il lui disait, mets-toi en route. Mais si Abraham, il est notre père dans la foi, ce n'est pas parce qu'il était nomade, mais c'est parce qu'il a fait un chemin intérieur. Parce que son chemin, ça a été un pèlerinage intérieur vers la confiance, vers l'abandon, vers la connaissance de Dieu. Alors notre pèlerinage ne termine pas aujourd'hui. Notre pèlerinage continue. Notre pèlerinage Lourdes, ça a été une étape, mais le but, ce n'est pas Béziers, Paris, Toulouse, Narbonne, Castres. Ouais. Grâce, hein. Mais notre, le but de notre pèlerinage, c'est la grâce de Dieu. Hein. Le but de notre pèlerinage, c'est connaître plus le Seigneur, c'est vivre plus de lui, être plus rempli du Saint-Esprit. Donc ça veut dire que ça va continuer. Et on va avoir ces dispositions pour pouvoir vivre les grâces que nous avons reçues ici, les vivre chez nous, dans notre vie. Dans cette route, vous voyez, j'ai fait déjà ma valise. J'espère que vous avez fait votre valise. Vous l'avez laissée à l'hôtel, hein, tout bien rangé. Je l'ai amenée ici. Parce que dans cette route, dans ce pèlerinage intérieur, nous avons trois compagnons. Je vous les présente. Le premier compagnon, il s'appelle Denis. Oui, il s'appelle Denis, il est là. Je vous les présente. Denis, viens. Il dit qu'il ne veut pas sortir. Mais Denis, il y a les frères et sœurs là qui t'entendent. Écoute, il dit qu'il s'en fout de vous. Ah, non, ça va pas, hein. Allez. Denis. On les voit pas trop, mais il est fâché. Hein? Alors, déni, il s'appelle aussi refus et négation. Hein? Et c'est pas un très bon compagnon de voyage. Parce que ce qu'il va nous dire, c'est que ce qu'on a vécu ces jours-ci, c'est faux. Qu'on s'est trompé. Que tout cet enseignement sur la puissance du Saint-Esprit, blablabla. Et ce qu'il nous dit, Denis, c'est que, quoi? Ouais. Il dit que c'est faux. Et si, en tout cas, c'était vrai, ça marche pas pour la vie. Pour notre vie courante, là où nous vivons et ce que nous faisons. Oui? Non, mais je vais pas dire ça, hein. Ah oui, tu veux que je le dise? Ah. Désolé. C'est Denis qui l'a dit. Ce n'est pas seulement que ce que nous avons vécu, c'est faux. Ce n'est pas seulement que même si c'était vrai, on ne pourrait pas les vivre. Mais il dit que vous êtes nuls, vous êtes incapables de les vivre, vous êtes trop pauvres, vous êtes des pécheurs, vous réussirez jamais à vivre les grâces que vous avez reçues cette semaine. C'est pas un gentil, hein? Bon, avec ces gens-là, avec ces compagnons-là, vous savez ce qu'on doit faire. On ne peut pas marcher avec ces compagnons-là. On ne peut pas amener dans notre valise à dénier les refus et la négation des grâces parce qu'on a reçu. Parce qu'on a reçu des grâces, c'est vrai. Dieu, il a été avec nous, il a touché notre cœur, il nous a bénis, il nous a donné la force, il nous a donné les sacrements. On refuse dénier. Hein? Dénier, non, on le veut pas. On a un autre compagnon. Alors, tu es là. Où tu es? Ah, tu t'en souviens pas. Non. Mais tu veux sortir? Oh, quand même. À Lourdes, on est à Lourdes. Ah, tu savais pas qu'on était à Lourdes. Hein? Allez, viens, je t'aide. C'est l'oubli. L'oubli. Hein? C'est un deuxième compagnon que nous pouvons mettre dans notre valise. Attention avec l'oubli, hein. Parce que il est pas mauvais caractère. Mais c'est pas un bon compagnon. Écoutez ce que dit la parole de Dieu dans le Deutéronome. Garde-toi d'oublier le Seigneur, lui qui t'a fait sortir d'Égypte de la maison d'esclavage. Garde-toi, mon frère, garde-toi, ma sœur, d'oublier les grâces que tu as reçues pendant ces jours-ci à Lourdes. Dans les psaumes 77, ils n'ont pas gardé l'alliance de Dieu, ils refusaient de suivre sa loi. Ils avaient oublié ses exploits, les merveilles dont ils furent les témoins. Si on oublie, nous ne pouvons pas garder l'alliance, suivre sa loi et suivre les chemins de vie. Il faut faire attention à l'oubli. Hein? Il ne faut pas oublier. Il faut prendre les moyens pour se souvenir, pour faire mémoire de ce que Dieu a fait à nous, avec nous, entre nous, pendant ce jour. Alors, l'oubli, c'est pas non plus un bon compagnon de voyage. On le laisse partir, hein? Et finalement, on a un autre compagnon de voyage. Et celui-là, il s'appelle la vie. Hein? Ah. Celui-là, il nous embête plus parce qu'il s'arrête pas, hein? il s'arrête pas, il bouge tout le temps, il est très actif, hein, il est très actif et en plus, il veut partager ce qu'il a vécu avec les autres, hein. Ça, il arrête pas, voilà, allez, on n'arrête pas, non? Il bouge, celui-là, parce que il se partage, hein. Celui-là, il est bon, hein. Celui-là, il faut l'amener avec nous dans notre valise. Alors, quel compagnon vous prenez pour revenir chez vous pour poursuivre ces pèlerinages? La vie qui va dans notre existence et qui est actif et qui se partage et qui se communique. Celui-là, oui, celui-là, on le veut. Avec cet compagnon, il y a des choses qui peuvent nous arriver. Si on prend ces compagnons, on prend les risques que l'Esprit Saint change notre vie et change notre façon d'agir. Vous êtes prêts à vous laisser changer par l'Esprit Saint à votre retour de chez vous? Oui. Vous êtes prêts à vous laisser transformer dans votre témoignage par l'Esprit Saint? C'est ça, hein? Et aussi, pour vivre comme ça, pour amener toutes ces grâces dans notre vie, nous avons besoin de quelque chose de très, très important qu'on l'a dit souvent pendant tous ces jours-là. On a besoin de l'espérance. Sans espérance, les ballons, ils dégonflent. Sans l'espérance, les ballons, ils deviennent les refus. Pour avoir un ballon de vie qu'on puisse l'amener chez nous, nous avons besoin de l'espérance. Et c'est ainsi que l'espérance, ça sera cette force, ces moyens, ces grâces pour pouvoir vivre et témoigner de ce que nous avons expérimenté, des grâces que nous avons reçues ici. Alors, laissez-moi vous faire une petite, simple définition de qu'est-ce que c'est l'espérance. L'espérance, nous le disait bien Monseigneur Valentin, ce n'est pas quelque chose de psychologique. L'espérance, c'est une grâce, c'est une vertu théologale. J'aime bien quand je fais des baptêmes avec des enfants, leur dire aux parents que les enfants, ils vont recevoir la grâce de vivre la vie divine, la vie même de Dieu. Et la vie de Dieu, elle a trois caractéristiques, que ce sont les trois vertus théologales. La foi, l'espérance et la charité, l'amour. Alors, la foi, qu'est-ce que c'est? C'est vrai que parfois on a dit que la foi, il y a une partie d'obscurité. Parce que c'est vrai, la foi, on croit mais on voit pas encore ce qu'on croit et on va le voir un jour. Mais en même temps, la foi, il y a un côté aussi de vision. Peut-être pas parfaite, peut-être pas complète, mais on voit déjà quelque chose. C'est parce que ils ont eu la foi que tant d'hommes et de femmes ont été guéris. Et c'est grâce à leur foi qu'ils ont vu la puissance de Jésus qui sauve, qui guérit et qui libère. Donc la foi, il y a un côté de vision. Je vous vois, je crois que vous êtes là. Ça pète, d'accord? Alors, je vous vois et je sais que vous êtes là. Mais, alors, si je fais comme ça, vous n'êtes pas là, non? Mais je vous vois pas. C'est sûr que vous êtes là? Oui? Ah! Mais comment je peux être sûr que vous êtes là si je vous vois pas? Je vous entends, hein? Mais vous êtes là. Vous voyez? Ça, c'est l'espérance. L'espérance, c'est voir, on pourrait dire, à travers les difficultés de la vie. Parce que la foi, on l'a, mais après, on va dans notre vie et on trouve des maladies, on trouve des blessures, on trouve des péchés, on trouve des difficultés. Et comment on garde la foi, comment on est capable de continuer à voir quand on se trouve avec ces obstacles? Et ce qui nous donne la vision à travers ces obstacles, c'est l'espérance. Je pense que beaucoup de vous, probablement, ont pris l'avion. Probablement, surtout ceux du Nord. On arrive à l'aéroport, c'est tout ennuagé. On ne voit pas le soleil. On prend l'avion, il décolle. On traverse les nuages et on voit le soleil. L'espérance, c'est cet avion qui décolle et qui nous permet de saisir, savoir voir qu'il y a un soleil au-delà des nuages. Il nous disait aussi, Monseigneur Valentin, quand il parlait d'une espérance que nous permet faire l'intuition de ces semences de lumière qui sont dans notre vie, même au cœur de nos difficultés. Ce n'est pas penser que ça ira mieux. Ce n'est pas penser que ouais, je suis optimiste, super. Non, on est au cœur de notre réalité. On est au cœur de nos souffrances et de nos croix. Mais là, on a des indices qui pour nous sont sûrs, sont un rocher qui nous disent qu'au-delà, il y a le royaume, il y a la consolation, il y a le Christ, il y a le ciel. Et ça, c'est très important. C'est pour ça qu'on a besoin de l'espérance. Vous savez que quand les disciples descendent du Tabor de la Transfiguration, Jésus leur dit, ne parlez à personne de ce que vous avez vu, avant que les fils de l'homme aient souffert et aient ressuscité. On descend du Tabor pour aller à la Passion. On descend, on repart de Lourdes pour aller à nos passions, à nos croix et à nos difficultés de notre vie quotidienne. Mais l'espérance va nous sauver. Parce que l'espérance nous va donner la capacité, la grâce de pouvoir trouver ces indices de lumière sûrs qui nous donnent la grâce, la force d'avancer et d'accueillir le jour au jour ce que Dieu nous demande. Vous êtes prêts à descendre du Tabor? Il faut la confiance, il faut l'espérance. Et quand on a la foi et l'espérance, et on amène foi et espérance dans la vie quotidienne, qu'est-ce qu'il y a? Il y a l'amour. Notre amour, ce n'est pas être sympathique avec celui qui est à notre côté. Notre amour, c'est incarner la foi et l'espérance dans le réel, dans notre vie quotidienne. C'est ainsi que la foi et l'espérance deviennent actes, deviennent agir. Et c'est ça que nous devons faire. Là, à partir de ce soir, il faut que nous continuions à être des pèlerins qui agissent dans la foi et dans l'espérance pour témoigner à tous ceux qui sont autour de nous. Donc, on va parler un peu de qu'est-ce que c'est l'agir. Je vais commencer par les côtés plus humains. L'année dernière, bon, il y a un philosophe maintenant qui est assez à la mode. Il s'appelle Byung-Chul Han. Il est d'origine coréenne, mais il s'est formé en Allemagne, donc il écrit en allemand. Et lui, bon, certains n'aiment pas parce qu'ils disent qu'il est très, il écrit beaucoup d'articles et des livres faciles à lire. Mais d'autres, ils disent que c'est très bien parce que justement, il diffuse facilement la philosophie d'une façon très facile. Et l'année dernière, il a écrit un livre qui s'appelle, attention, on est des catholiques, hein? Vous savez qu'on est dans les jubilés de l'espérance. Oui, hein? Les jubilés de l'espérance, c'est le pape qui l'a inventé, hein? Bon, qui l'a déclaré, d'accord? Alors, Byung-Chul Han, philosophe allemand, il a écrit un livre qui s'appelle L'esprit de l'espérance. Justement l'année dernière. Et dans ce livre, c'est très intéressant.

domaine philosophique. Il a écrit aussi ce livre qui s'appelle « L'esprit de l'espérance » et qui a comme sous-titre « Contre la société de la peur ». Et dans son premier chapitre, il est consacré à expliquer comment l'espérance est moteur de l'agir. Vous voyez, quand Monseigneur Bruno Valentin nous disait « Attention, parce que si on reste dans une espérance que c'est un optimisme, si on est optimiste, on s'assit sur les fauteuils et on attend que le monde aille mieux. » Mais ça, c'est pas l'espérance. L'espérance nous pousse à l'action. Et il dit, Byung-Chul Han, dans son livre, que l'espérance va au-delà du consommateur qui est motivé étroitement par les désirs et les besoins. Celui qui a l'espérance ne vit pas dans un esprit de société de consommation qui est limité par les désirs et les besoins. C'est-à-dire, quelqu'un d'espérance, c'est quelqu'un qui va au-delà de cette dimension plus matérielle, plus physique. C'est-à-dire qu'il y a un regard qui va au-delà, hein, qui est spirituel, on pourrait dire. D'accord? Ça, c'est beau. C'est beau aussi comment il dit que l'espérance, c'est une affirmation de la vie. Une affirmation de la vie. Ça, ce n'est pas une affirmation des structures, des choses anciennes, de règles, mais c'est une affirmation de la vie. C'est la vie. Quelqu'un qui vit avec espérance, c'est quelqu'un qui est vivant, qui est vivant, qui est comme les ballons verts, qui bouge, qui se passe de l'un aux autres. Ça, c'est l'espérance. C'est aussi quelqu'un qui nous pousse à agir, c'est-à-dire qui nous arrache du quiétisme, et aussi, il est inspiré par la nouveauté. Quelqu'un qui vit dans l'espérance, c'est quelqu'un qui est capable d'imaginer et qui est capable de rêver des choses nouvelles. Ce n'est pas quelqu'un qui va rester toujours dans ce qu'on a fait toujours, mais il est capable d'imaginer des choses nouvelles. Et c'est l'Esprit Saint qui c'est l'éternelle nouveauté jeunesse de Dieu. Hein? Aussi l'espérance, hein? Il dit que tout cela est possible parce que l'espérance bâtit un pont sur des abîmes que la raison n'a pas le courage de traverser parce qu'elle reste que dans ce qui existe et n'arrive pas à voir les indices de l'avenir. Vous voyez, il fait tout un parcours, il parle comme philosophe, hein, mais c'est très intéressant qu'on fait ce parcours des dimensions les plus humaines jusqu'à une dimension qui est déjà au seuil de la spiritualité. Notre raison, ce que nous pouvons voir, ce que nous pouvons expérimenter, arrive jusqu'à là. Mais il y a un moment qu'il faut un pont qui nous permette voir les indices de l'avenir. C'est ce qu'on disait tout à l'heure. L'espérance, ça me permet de voir les indices de cette lumière, de ce soleil qui est au-delà des nuages. Donc ça, c'est intéressant parce qu'on voit que même à niveau humain, l'espérance, c'est quelque chose d'important. Mais il faut bien retenir que notre espérance, ce n'est pas seulement quelque chose d'humain. Notre espérance, c'est comme on disait tout à l'heure, c'est une vertu théologale. Donc, c'est une grâce, c'est un don qu'il faut demander, qu'il faut supplier et qu'il faut recevoir. Et c'est pour ça que dans notre pèlerinage intérieur, nous avons fait une halte, un arrêt, une étape à Lourdes. C'est pour ça parce que nous avons pris du temps à nous former, nous avons pris du temps à prier, nous avons pris du temps à nous réconcilier, nous avons pris du temps à nous laisser nourrir par la parole et par les corps et les sangs du Christ. Parce que notre espérance, c'est une espérance théologale. C'est une espérance qui vient de Dieu même. C'est une espérance que c'est la vie même de Dieu. Et c'est cette espérance dont nous devons être des signes. Que nous devons être des signes. C'est de cette espérance à laquelle nous sommes appelés à devenir des signes pour le monde. Amen, amen. Le pape François, il nous a laissé un très beau héritage. Et dans ce beau héritage, j'amène une autre chose dans ma valise. C'est pas un ballon. C'est la boule d'induction.

hein, du jubilé du pape. Alors là, il nous donne 6-7 signes d'espérance. C'est-à-dire, là, dans notre vie courante, hein, dans notre vie de chaque jour, de notre vie après le pelé de béatitude à Lourdes, dans cette vie-là, nous avons 6 façons, 6 signes pour être espérance pour nous et autour de nous. On va les voir ensemble, mais je vais vous demander quelque chose. Ce n'est pas une liste comme les listes des courses, hein, la farine, de l'huile, un gâteau, un peu de chocolat, 3 œufs. Non, ce n'est pas une liste. On va pas les vivre comme une liste. On va les vivre comme une écoute à l'Esprit Saint. En sorte que, en les voyant chacune, en voyant chaque signe d'espérance, nous puissions entendre cette voix de l'Esprit Saint qui nous dit, je t'attends là. Tu pourras être signe là, de cette façon ou de cette autre. Vous entrez dans le jeu? Oui? Là, c'est, à partir de ces moments, l'enseignement, on le fait ensemble. C'est pas enseignement, hein. À partir de ces moments-là, on va faire une écoute, hein, une écoute communautaire, synodale, si vous voulez. Une écoute fraternelle, ecclésiale, pour que l'Esprit Saint puisse nous parler personnellement et nous puissions reconnaître où est-ce que Dieu veut que nous soyons des signes d'espérance. Alors, le premier signe d'espérance, le premier lieu des signes d'espérance, pensez que lieu d'espérance, c'est comme ici à la grotte de Lourdes, hein, c'est un lieu dans lequel le ciel s'est fait présent. Il y a Marie, il y a Bernadette. Il y a quelques mois, mon épouse Esther, elle a fait un enseignement pour un groupe de femmes chez nous, et on lui a demandé de parler sur la pauvreté, je pense. Et c'était l'11 février, la fête de Lourdes. Hein. Alors, elle a fait un très beau enseignement sur Bernadette et la pauvreté. Et je vous assure, dans cette salle, dans cette basilique, dans cette pièce, il n'y a pas de plus pauvre que Bernadette. Il y a quelqu'un qui pense qu'il est très pauvre, il n'est pas plus pauvre que Bernadette. Hein. Donc, nous avons la plus pauvre et la Vierge Marie dans la grotte. Alors, être signe d'espérance, ça sera pour chacun de nous, par la grâce de Dieu, d'être de Bernadette face à Marie, dans la grotte de notre vie quotidienne, pour que le ciel s'efface présent. C'est ça. C'est ça à quoi on doit être attentif, c'est ça à quoi on doit être accueillant pour que le Seigneur nous parle. Hein. Alors, cette première grotte de Lourdes, dans laquelle être signe d'espérance, c'est la paix. Alors, laissez-moi citer un père très cher de la communauté, le père Jacques Philippe, que certainement vous connaissez bien. Dans son livre, je le prends aussi dans ma valise, là c'est en espagnol, mais c'est la même chose en français, la paix intérieure. Dans la paix intérieure, il dit, seulement celui qui a cette paix intérieure est capable d'aider son frère. On est des pèlerins et on va amener les ballons verts, on va amener cette espérance, cette grâce qu'on a reçue, on va les amener à la vie, on va être actif et on va témoigner. On est d'accord, hein? Alors, seulement celui qui a cette paix intérieure est capable d'aider son frère. Comment pourrais-je communiquer la paix si je ne l'ai pas? À qui la paix intérieure, et beaucoup la trouveront autour de toi, disait Saint Séraphine de Sarov. L'acquisition et l'entretien de la paix intérieure est impossible, je répète, est impossible, et je le dis lentement, elle est impossible, possible, un devant, ça veut dire que ce n'est pas possible. C'est impossible de transmettre cette paix sans la prière. Devrait être une priorité la prière, et spécialement pour ceux qui veulent faire du bien aux autres. Les premiers lieux, les premiers signes d'espérance que nous pouvons vivre,
c'est le signe de la paix. Mais pour vivre la paix, mon frère, ma sœur, es-tu prêt à donner au moins 15 minutes chaque jour de temps gratuit pour Dieu? C'est essentiel. Sans ça, c'est impossible. Nous le disait bien un de Jésus dans son carrefour, les oui quotidiens. Sans la prière, sans un temps régulier de prière, de temps gratuit pour Dieu, c'est impossible. Qui est prêt à donner 15 minutes pour Dieu? C'est enregistré, hein? Il y a des témoins, d'accord? Ceux qui nous suivent à travers la radio, les médias, qui est prêt à donner 15 minutes à Dieu? Il y a des témoins aussi, d'accord? Bon, aussi, pour avoir la paix, il nous faut une autre chose. Saint Augustin disait, j'ai continué à citer le Père Jacques Philippe, « Seigneur, tu m'as fait pour toi et mon cœur ne sera pas en paix tant qu'il ne se repose donc pas en toi. » Donc, une condition nécessaire pour la paix intérieure, en plus de ces 15 minutes de prière que vous allez faire chaque jour, est la bonne volonté, c'est-à-dire la volonté intime d'être orienté vers Dieu. On peut l'appeler aussi la pureté de cœur. Pour être signe de paix dans notre vie, 15 minutes de prière chaque jour, des temps gratuits. 15 minutes au moins, hein? Après vous pouvez faire plus si vous voulez. Hein? 15 minutes au moins de prière et cette pureté de cœur. C'est-à-dire, Seigneur, je veux faire ta volonté. Un de Jésus aussi, il racontait dans son carrefour une petite histoire. C'est, on prend quelqu'un qui fait stop dans la voiture, d'abord il s'assit derrière, hein. Et alors là, on parle pas trop, après on fait une pause, il passe devant. Alors on parle un peu plus avec lui, hein, on raconte sa vie. Et là, à ce moment-là, il commence à dire, pst, attention, 120, 130, attention, ne va pas trop vite, attention, il y a une voiture en face, il faudrait que tu ailles par là. Ça impasse, commence à nous agacer un peu, hein, parce qu'il nous corrige, hein. Mais il y a un moment aussi, on fait une autre pause, il dit, laisse-moi que je prends les volants. Alors, on dit, alors, écoute, c'est ma voiture, hein. Mais c'est ça que Jésus fait avec nous. Est-ce que tu vis avec Jésus les passagers derrière? Est-ce que tu permets qu'ils soient à côté de toi? Et quand il commence à te corriger, tu le fais toi, tu sais, Père. Et s'il y a un moment que tu ressens dans ton cœur qu'il veut prendre les volants, les cœurs purs, cette volonté de laisser que Dieu guide notre vie, de faire la volonté de Dieu. C'est ainsi qu'on pourra vivre la paix. C'est étonnant, hein, parce que quand on conduit pas nous, parfois on se sent insécurisé. Et pourtant, quand c'est Dieu qui conduit, là on a la paix. Deuxième signe, c'est deuxième lieu d'espérance que le pape dit, il dit que c'est, il parle comme l'enthousiasme de partager. Il les décline sur deux points, les désirs de transmettre la vie et l'enfance. C'est très beau parce que il disait le pape François qu'il attendait que s'élèvent beaucoup des voix des petits enfants qui commencent à faire du bruit à nouveau, des bruits dans nos églises, dans nos groupes de prière, hein, parce que nous avons besoin d'enfants, hein. Alors, c'est beau parce que l'enfance, c'est un lieu d'espérance aussi. Avec Sœur Bénédicte, elle est là. Ah, Sœur Bénédicte. On a fait les chemins de croix. Là, les grands chemins de croix qu'on monte, on descend. Et c'est très beau parce que elle a pris trois frères. En plus, il avait des prénoms très beaux. C'était Gabriel, Daniel et Raphaël, les trois archanges, hein. C'était très beau, trop mignon. Les petits, ils devraient avoir 5-6 ans. Alors après la méditation, c'est eux qui visaient le Notre Père et le Résus-toi. Et les petits, ils étaient trop mignons parce que presque ils n'arrivaient pas à parler, à dire le Résus-toi. Alors ils étaient tout là. Je vous salue, Marie, pleine de grâce. Seigneur, toi. Mais à la fin, il le disait, il avait pris à la fin. Et en l'entendant, je me dis, non, cet enfant, il sait pas les paroles du Résus-toi. Mais cet enfant, il sait prier. Il sait prier. Vous voyez? Il y a une pureté dans les enfants. Il y a une capacité de parler Dieu
pas peut-être avec l'intelligence, mais avec le cœur. En vérité, que ça touche beaucoup. Donc l'enfance, c'est un signe d'espérance quand nous pouvons entrer dans cette enfance, c'est-à-dire dans cette relation de cœur, pas une relation seulement intellectuelle, pas une relation de nos forces, mais une relation d'amour. Et voyez comment la petite Thérèse décrit qu'est-ce que c'est l'enfance spirituelle. Ça, je le prends du livre de « Je veux voir Dieu du Père Marie-Eugène de l'enfant Jésus », quand il parle justement dans les chapitres de la sainteté de l'Église, et il parle de l'enfance spirituelle, et il dit que l'enfance spirituelle pour Thérèse, pour la petite Thérèse, c'est faire expérience de l'amour de Dieu et attirer les autres à lui. Ces jours-ci, même ce que Denis pouvait dire, ces jours-ci, nous avons fait expérience de l'amour de Dieu. L'enfance, c'est faire expérience de l'amour de Dieu. Ce n'est pas prier parfait, c'est prier avec amour. Ce n'est pas faire les choses parfaites, même s'il faut essayer, mais c'est faire les choses avec amour, avec beaucoup d'amour. Parce que au soir de la vie, nous serons jugés sur l'amour. Saint Juan de la Cruz, Saint Jean de la Croix. Alors, l'enfance, c'est surtout vivre avec amour. Et là, nous serons signe d'espérance. Une autre grotte de Lourdes où vivre l'espérance. La joie de vivre. La joie de vivre, ça veut dire être capable de vivre dans la louange et dans l'action des grâces. Ça, c'est un grand exercice. Parce qu'il faut vivre dans l'action des grâces, dans la prière, et aussi dans les événements de la vie. Alors, ça, c'est un autre engagement. Je passe vite à un autre lieu de rencontre pour être témoin de l'espérance. Les pauvres. Les pauvres. Le pape François, il parle des gens en prison. Il parle des malades. Il parle des handicapés. Il parle des pauvres. Dans les pauvretés, Dieu agit. Il faut les croire. Dans les pauvretés, Dieu agit. Nos pauvretés, tes pauvretés, mon frère, ma sœur, tes limites et tes blessures, mon frère, ma sœur, ce n'est pas un empêchement pour la sainteté, pour être témoin. C'est justement un lieu de rencontre. Mais de ça, je vais parler après. Un autre lieu de rencontre, c'est les migrants. Et les migrants, on peut le toucher parce que celui qui est différent doit accueillir la différence, accueillir les surprises de la vie. Aussi, on peut trouver Dieu dans les personnes âgées. Et le père Michel Martin Prével, dans son Carrefour, il nous rappelait comment les papis et la mamie vous transmettaient l'expérience. Quel trésor, papi et mamie, combien de papis et mamies ont transmis la foi. Alors ça. Et après aussi, le pape François, il parlait des jeunes. Dans les camps d'enfants, d'ados, il racontait les cas d'une jeune qu'il y a 2 ans, elle est venue pour la première fois. Alors elle disait à ses parents, ça, c'est sûr que c'est mamie qui vous a convaincu que je vienne ici. Je sais pas comment vous vous avez laissé convaincre par mamie pour que je vienne ici. Adolescent. Il râle toujours, hein. Alors, elle est arrivée comme ça. À la fin, il a fallu seulement 4 jours. Elle pleurait. Elle pleurait parce qu'elle avait fait une expérience de l'amour de Dieu. Elle pleurait parce qu'elle était reconnaissante de ce qu'elle avait vécu ici, à Lourdes, avec Marie, avec les frères et sœurs. Le cœur des jeunes, moi je suis éducateur, le cœur des jeunes, c'est tellement beau, parce que ils sont très sensibles à la vérité et à l'amour. Si nous on est honnête, si on aime, si on les aime, ils vont les reconnaître. C'est vrai qu'ils sont très différents. C'est vrai qu'ils veulent peut-être casser tout, hein. Parce qu'ils sont jeunes, c'est comme ça. Nous, on a été jeunes, hein. Vous avez été jeunes, n'est-ce pas, non? Et quand on a été jeunes, on voulait tout changer, hein.
Mais il y a un tel désir de vérité et d'amour, et ça c'est un trésor. Et ça c'est un signe d'espérance aussi. Et aussi les jeunes, une de ces choses qu'à nous, à notre génération, la plupart de nous, ça nous surprend, c'est aussi comme ils vivent comme natifs dans les réseaux sociaux. Hein? D'accord? Alors, il ne faut pas avoir des excès, mais quand même c'est un lieu d'évangélisation aussi. Guillaume, tu as assez parlé, on va faire quelque chose. Depuis quelques années, nous avons tous une prolongation de notre essence anthropologique, transcendantale et corporelle, c'est le téléphone. Vous en avez un? Vous pouvez le prendre? Oui? D'accord. On va commencer à agir et à témoigner. D'accord? N'allez pas trop vite. Vous avez peut-être TikTok, Instagram, WhatsApp, hein? Alors, Telegram, enfin, celui que vous voulez. On va prendre 30 secondes. Et on va penser à qui on pourrait envoyer un message d'espérance et un message de lumière. D'accord? Je l'ai dit aussi pour ceux qui sont sur Radio Espérance, prenez votre portable, votre téléphone et pensez aussi la même chose. Hein? Et on va envoyer un message. On va le faire maintenant. D'accord? On va envoyer un message d'amour, d'espérance, de souvenirs. Peut-être là, vous pouvez rejoindre cette mission que l'Esprit Saint vous a donnée hier soir. Vous vous souvenez, le petit papier, hein? Et vous avez reçu une mission, un lieu dans lequel être des pèlerins d'espérance. Peut-être c'est là, hein? Peut-être que c'est là où il y a une personne que vous pouvez, là, maintenant, écrire et lui dire, je suis à Lourdes, j'ai prié pour toi, je pense à toi, allez courage, tu peux le faire. D'accord? On va laisser 30 secondes pour laisser que l'Esprit Saint nous inspire et on envoie ce message. Quand vous aurez terminé, on peut le lever pour lui dire, Marie, regarde ce que je fais, ces messages d'espérance que j'ai envoyés, et je te le confie. Prions réjouis-toi pour lui dire, habite toi-même ces messages, accompagne ces messages par lesquels je suis en train de donner témoignage de l'espérance. C'est beau, il paraît que certains répondent déjà. Réjouis-toi Marie. Comble de grâce, le Seigneur est avec vous. Vous êtes bénie entre toutes les femmes. Et Jésus, le fruit de vos entrailles, est béni. Sainte Marie, Mère de Dieu, priez pour nous, pauvres pécheurs, maintenant et à l'heure de notre mort. Amen. C'est facile d'agir dans l'espérance. C'est facile de témoigner. Continuez comme ça. Amen. Et pour terminer, je veux vous partager deux choses. Je veux vous partager dans quelles circonstances j'ai préparé l'enseignement. Évidemment, les pèlerinages, ça se prépare beaucoup de mois à l'avance. On nous avertit, on nous propose de préparer les enseignements. Mais je veux vous raconter comment les préparer. Et après, je vous donne un autre témoignage. Le 4 juin, donc ça fait un peu plus d'un mois, mon père, il a eu un AVC. Mes parents, ils habitent à Barcelone, donc nous habitons plus au sud, à 3 heures de Barcelone. J'ai une sœur qui habite à Barcelone, mais nous sommes que nous deux. Alors, il a eu un AVC assez grave, il a 84 ans. Le premier 48 heures, c'était critique, mais il les a dépassés. Et après, il est à peu près stable, mais très faible. Hein. Hier, ma sœur, elle me disait qu'il a à nouveau la fièvre, donc c'est délicat. C'est ces moments-là qu'on ne sait jamais à quel moment il peut être rappelé par le Seigneur. Et heureusement, c'est un homme de foi, donc là, c'est pas vraiment un problème, parce que c'est sûr qu'il a confiance en Dieu. Mais aussi, ils vivaient ensemble, mais mon père et ma mère, et mon père, en étant hospitalisé, ma mère, elle a Alzheimer, donc il a fallu l'amener dans une maison de retraite, et il a fallu tenir les deux choses en même temps. Mon père à l'hôpital, ma mère à la maison de retraite, en lui aidant, lui rappelant tout le temps, elle posait toujours des questions, et qu'est-ce qu'on va faire cet après-midi, est-ce qu'on ira, est-ce qu'on pourra aller visiter papa ou non, qui, quoi. Et en plus pour moi à distance, c'est vrai ces derniers mois j'ai vécu à moitié à Benicassim, à moitié à Barcelone pour pouvoir les assister. Il y avait des moments que je me disais, finalement qu'est-ce que tu peux faire, parce que
pour mon père, qu'est-ce que je peux faire? Il y a les médecins, mais il n'y a rien à faire. C'est lui qui doit réabsorber l'hémorragie. Et pour ma mère, qu'est-ce que je peux faire? C'est elle. Et je me disais, c'est très pauvre, c'est très peu ce que je peux faire. Si ce n'est que les accompagner, qu'être avec eux, que les aimer et que les servir. Et en arrière-tête, j'avais l'enseignement. Et j'ai fait une très belle expérience. Et cette expérience, c'est qu'à travers la maladie, à travers la souffrance, à travers ma propre pauvreté, des moyens de pouvoir les aider, soit parce que j'habite à distance, soit parce que je pourrais pas grand-chose faire, il y a eu un moment que c'est comme si cette maladie, elle s'était ouverte et j'avais vu le ciel à travers cette maladie. C'est comme si à travers l'AVC de mon père et l'Alzheimer de ma mère, j'ai pu découvrir des indices de cette lumière. Et ça a changé. C'est toujours difficile, mais savoir que si je suis seulement à côté de ma mère, et la seule chose que je peux faire, c'est lui rappeler une fois et une autre, que oui, que j'arrive mercredi. Mais alors, tu arrives quand? J'arrive mercredi. Ah, merci. Et tu arrives quand? Et j'arrive mercredi. D'accord? Tu sais que ça, là, il y a un ciel qui s'ouvre. Vous vous souvenez? L'espérance, qu'est-ce que c'est? Sinon, voir le ciel au cœur des croix et des difficultés. Et pour ça, je rends grâce à Dieu. Et je vais vous inviter à, dans vos croix, dans vos difficultés, demander cette grâce au Seigneur, de voir le ciel. Et voir la lumière. Et l'autre témoignage, il y a au mois de juin aussi, il y a les 7 frères en formation de la communauté, frères consacrés, donc là vous avez Florian et Samuel, et bon, il y a d'autres qui sont au service. Ils sont tous au service ici, sauf Steve. Hein? Alors Steve, il est des États-Unis, il est au service ailleurs. Et on a profité pour qu'il donne des témoignages à des jeunes qui se préparent à la confirmation. Et Steve, il a donné son témoignage, et il est très beau. Il a raconté que, à 16 ans, il a reçu sa confirmation. Et il a dit, vous savez, je m'en souviens, rien de tout de ma confirmation. J'ai aucun souvenir. Alors bon, alors il a reçu sa confirmation et il a commencé à travailler dans un restaurant. Et dans ce restaurant, il avait une collègue dont il était amoureux. Alors, il s'appelait tout le temps. Et il y a un jour qu'il n'est pas venu travailler. Donc, Steve, il a appelé son ami. Et il a dit, alors, qu'est-ce qui s'est passé? Comment c'est que tu n'es pas venu au travail, au restaurant? Il lui dit, tu sais, je viens d'apprendre que ma mère s'est suicidée. Et 16 ans. Hein, et ma mère s'est suicidée, donc je ne peux pas aller travailler. Et à ce moment-là, Steve, il s'est dit, je me dis que je suis chrétien, j'ai reçu la confirmation, je pratique pas, mais quand même j'ai besoin de l'Esprit Saint pour pouvoir lui donner une réponse. Je ne peux pas ne pas lui donner une réponse. Alors, au téléphone, il s'est arrêté un moment, il a demandé l'Esprit Saint, cet Esprit Saint qu'il avait reçu à la confirmation, de l'inspirer. Et il a commencé à lui parler. Et comme ça, ils sont passés un mois qu'ils s'appelaient chaque jour, chaque jour, chaque jour. Et elle posait des questions à Steve. Et Steve, il les connaissait pas, alors il cherchait au catéchisme, dans la parole de Dieu, pour pouvoir lui donner des réponses. Et à la fin de ces mois, la fille lui a dit qu'il avait les obsèques de sa maman et s'il pouvait venir. Alors il est allé et au moment qu'il est rentré dans la maison, la fille s'est approchée vers lui, l'embrasser bien fort et lui dit « Tu as été vraiment mon meilleur ami pendant tout ce temps-là. » Et lui, il racontait qu'il était pauvre, il n'était même pas conscient, il ne se souvenait pas de sa confirmation. Mais il a eu cette ouverture de demander l'assistance, l'aide du Saint-Esprit. Et il a pu témoigner d'une façon concrète. Après, cette fille, elle a pris sa vie et Steve est entré au Viatitude en Europe. Et si Dieu le veut, peut-être il sera prêtre. Et priez pour lui et pour tous les frères. Mais voyez que c'est beau. Il se sentait si pauvre.
si démunis, peut-être comme beaucoup de nous, mais invoquons l'Esprit Saint, il va faire que nous portions du fruit. Le Père Monseigneur Bruno, il disait aux jeunes, là, il y a 2 jours, vous êtes appelés et vous avez le devoir de changer le monde. Vous êtes appelés et vous avez le devoir d'être des pèlerins d'espérance et d'être des saints. Et le pape Jean-Paul II disait aux jeunes, il est dit à nous, du ciel qu'il est saint, soyez ce que vous devez être et vous mettrez le feu au monde. Mes frères et mes sœurs, soyez des pèlerins d'espérance, soyons des pèlerins d'espérance, soyons des saints et mettons le feu au monde. Amen.

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2: L'ange du Seigneur apporta l'annonce à Marie.
3: Et elle conçut du Saint-Esprit. Je vous salue Marie, pleine de grâce. Le Seigneur est avec vous. Vous êtes bénie entre toutes les femmes, et Jésus, le fruit de vos entrailles, est béni. Sainte Marie, Mère de Dieu, priez pour nous pauvres pécheurs, maintenant et à l'heure de notre mort.
2: Voici la servante du Seigneur.
3: Qu'il me soit fait selon votre parole. Je vous salue Marie, pleine de grâce. Le Seigneur est avec vous. Vous êtes bénie entre toutes les femmes, et Jésus, le fruit de vos entrailles, est béni. Sainte Marie, Mère de Dieu, priez pour nous pauvres pécheurs, maintenant et à l'heure de notre mort.
2: Et le Verbe s'est fait chair.
3: Et il a habité parmi nous. Je vous salue Marie, pleine de grâce. Le Seigneur est avec vous. Vous êtes bénie entre toutes les femmes, et Jésus, le fruit de vos entrailles, est béni. Sainte Marie, Mère de Dieu, priez pour nous pauvres pécheurs, maintenant et à l'heure de notre mort.
2: Priez pour nous, Sainte Marie, Mère de Dieu,
3: afin que nous soyons rendus dignes des promesses du Christ.
2: Daignez, Seigneur, répandre votre grâce dans nos âmes, afin qu'ayant connu par la voix de l'ange l'incarnation de votre Fils Jésus-Christ, nous puissions parvenir par sa passion et par sa croix à la gloire de sa résurrection, par le même Jésus-Christ, votre Fils, notre Seigneur. Amen.
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1: Le mal peut être physique, moral, spirituel ou social. Il peut être extérieur à nous ou se nicher en nous. C'est pourquoi quand nous parlons d'abandon à Marie contre le mal, nous devons nous demander contre quel mal nous implorons son aide. Marie intervient contre le mal qui est la non-acceptation de son Fils. En d'autres termes, le péché. Bien sûr, nous pouvons lui demander de nous guérir d'une maladie, de nous secourir dans l'épreuve, de nous faire trouver un travail. Mais nous devons bien garder à l'esprit que Marie n'est pas une magicienne. Son intervention a pour objet notre libération du mal, qui est la non-communion avec son Fils. Il s'ensuit que si, à nos yeux, elle paraît ne pas nous exaucer et nous laisser dans la souffrance et dans la maladie, il nous faut penser que son intervention vise à accroître en nous la puissance de son Fils vainqueur du malin. Combien de fois une maladie peut-elle aider à redécouvrir la foi, à la purifier ? En revanche, d'autres fois, la maladie met la foi en crise. Dans ces cas-là, l'abandon à Marie revient à demander, face à l'agression de la souffrance physique et de l'égarement, la force de ne pas être dominée par la maladie de l'incrédulité, du blasphème, de la rébellion contre Dieu. Nous nous confions à Marie pour mieux nous confier à Dieu seul.
0: À présent, nous nous unissons en prière avec le monde entier en renouvelant notre consécration à Marie.
2: Vierge Immaculée, Mère de Dieu et de l'humanité, je t'accueille comme don de Jésus sous la croix et je me confie entièrement à toi. Je t'offre toute ma vie, ce que je suis, ce que j'aime et ce que j'ai, afin que resplendisse en moi la beauté du Christ. Aide-moi à être docile à l'Esprit et à vivre avec joie ma vocation dans l'Église, afin de collaborer à ta mission maternelle et d'orienter vers Dieu le cœur de tout homme. Toi qui as guidé Saint Maximilien Kolb pour aimer sans mesure, enseigne-moi à être témoin de l'Évangile et à faire de ma vie un don. Je te confie les personnes que je rencontrerai et je t'offre le travail, les joies et les souffrances de cette journée. Ô Marie, conçue sans péché, prie pour nous qui avons recours à toi et pour ceux qui n'ont pas recours à toi.
3: Ave Maria, Ave, Ave Maria.
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1: Traumatisme, isolationnisme, victime, wokisme, transition, toxique, guerre, pathologie, chaos, déclinisme. Tous ces mots ont un point commun, tout simplement, c'est qu'ils font peur. Et oui, la faute à qui ? La faute à qui ? À ceux qui les injectent, à ceux qui les répondent, ou n'est-ce alors que le symptôme d'autre chose, peut-être d'une société de plus en plus malade, de sens notamment. Comment se défendre contre les mots qui nous font peur? Peut-on se défendre contre les mots qui nous font peur? En sommes-nous capables? Réponse, je l'espère, positive avec nos deux invités du jour, qui sont Mariette Darré-Grand, le retour de Mariette. Bonjour Mariette.
2: Bonjour Mariette.
1: Ravie de vous recevoir, chère Mariette, avec votre dernier livre donc consacré au sujet du jour, les mots qui nous font peur, carrément, les mots qui font peur, pardon, et comment leur résister aux éditions Encre de Nuit. Vous qui êtes une sémiologue, évidemment, experte en la matière, essayiste, fondatrice du cabinet des faits et des signes, moi, je trouve que c'est le plus réussi. En tout cas, il est fascinant, ce livre. Il est fascinant parce qu'il raconte complètement. Là, pour le coup, c'est toujours très intéressant de vous entendre sur les sujets comme l'amour, sur la virilité, des sujets que vous avez abordés, des sujets de société. Mais là, c'est tous les sujets brasés, parce que, sous l'angle de la peur, hein, sous l'angle sous l'angle des terminologies, sous l'angle des ismes, sous l'angle des T. On va voir ce que je raconte, si je parle chinois pour les auditeurs. Mais c'est tout à fait passionnant avec vous, parce qu'à chaque fois, à travers l'analyse des mots, on se rend compte de l'époque dans laquelle nous habitons, nous vivons, en fait. C'est assez hallucinant. Dis-moi quel mot tu utilises, je te dirai comment tu vas. Et comment Vincent Lamorandier, ici présent, se porte.
3: Il se porte bien, bonjour Marie-Ange.
1: Dans ce chaos, n'est-ce pas, ambiant, c'est vrai qu'on l'utilise tout le temps, ce mot chaos, que ce soit dans Quête de sens ou dans l'actualité en général. Vincent Lamorandière, qui est avocat pénaliste. Bonjour Vincent, bienvenue dans cette émission en Quête de sens.
3: Bonjour Marie-Ange.
1: Vous êtes prêt?
3: Je suis prêt.
1: On va raconter ce sujet.
3: J'essaye.
1: Et enfin, notre stagiaire, son dernier jour. Bonjour Foucault.
4: Bonjour Anne.
1: Ça y est, madame, dis donc.
4: Madame, oui, madame.
3: Marie-Ange, je viens de prendre 20 ans là, d'un coup.
1: Ça y est, boum. Cher Foucault, vous avez, je crois, préparé, avant de rentrer dans ce studio, à partir de la une, par exemple, hein, donc là, vous avez choisi le Figaro de ce week-end. Je vous ai demandé de faire un petit travail sur la une, rien que sur la une. Vous allez juste nous nommer, nous citer n'importe comment, dans n'importe quel ordre, tous les mots qui vous ont fait peur. Il y en a beaucoup, visuellement, c'est effrayant. Hein. Allez-y, c'est parti.
4: Ébranlé, entretien, terroriste, pédocriminel, manque de moyens, heurte, violence sur mineurs, sanctions, nœud démocratique, tension maximale, violé, assassiné, insoutenable, insupportable, racisé, faillite judiciaire, béance sécuritaire, protestation, scandale, et voilà.
1: Mais c'est déjà pas mal.
4: C'est déjà pas mal.
1: C'est effrayant. Est-ce que une Mariette Darré-Grand, d'il y a, je sais pas moi, 30 ans par exemple, aurait recèlerait autant de termes si négatifs que ça et aussi violents, qui nous font aussi peur?
2: Je ne pense pas. Alors, d'abord, il y a des raisons objectives d'avoir peur quand même. Hein. Notre société est quand même assez effrayante,
1: parce qu'il
2: y a beaucoup d'écarts. Oui, voilà, c'est ça. Il ne s'agit pas de dire, bon, arrêtons de paniquer et puis tout va bien, madame la marquise. Pas du tout. Donc, d'accord. En effet, il y a 30 ans, peut-être on n'aurait pas eu tous ces... Mais précisément parce que l'époque a des bonnes raisons de nous faire peur, eh bien, il faut garder notre esprit critique, notre sang-froid, et voir un peu, faire un peu de tri sémantique entre ce qu'on nous dit et ce qu'il est raisonnable de penser.
1: La faute à qui? Je l'ai dit dans l'intro, je vous pose la question, Mariette, en ce début d'émission. La faute à qui?
2: Bah, écoutez, Marion, souvent on parle de vie privée hein, chez vous.
1: Beaucoup.
2: Eh bien, je pense qu'entre la société et les citoyens, c'est un peu comme dans un couple hein, qui divorce, c'est un peu la faute à tout le monde. Je ne pense pas que ce soit... Nous ne sommes pas dans un pays propagandiste, sens classique, on veut nous faire croire, etc.
1: D'accord.
2: Etc. Hein, on est consentant. Voilà. Il y a les médias, il y a les politiques, il y a les citoyens, qui sont des médias consommateurs. Même des médiavores, à mon avis. On gobe un peu tout. Donc, il y a un système circulaire qui fait que, justement, ces mots anxiogènes, eh bien, c'est très difficile de lutter contre eux, parce que, d'une certaine façon, ils font... Comme on disait avant, ils font vendre. Mais bon, là maintenant, tout est gratuit, donc on ne peut plus dire ça. Mais
1: ouais.
2: En revanche, ils font, entre guillemets, penser. Mais penser, ça peut être plein de choses. Et je pense qu'il va y avoir la guerre, vous avez relevé béance sécuritaire.
1: Juridique, sécuritaire, oui.
2: Voilà, béance sécuritaire.
1: Pas juridique.
2: On peut se dire, ah ben, c'est exactement ce que je pense, moi. la béance, c'est un grand trou, il manque de la sécurité, et puis on va tomber dans le trou, etc. Ça, précisément, c'est le chaos, hein, c'est la définition même du dictionnaire du chaos. Donc, vous voyez ce que je veux dire, on n'est pas obligé de croire ça. Les métaphores, nous pouvons ne pas tout prendre, ne pas consentir à tout. Voilà, c'est à nous de faire ce travail. Alors, c'est beaucoup plus difficile. C'est ça aussi par rapport à il y a 30 ans. Oui. Où, je sais pas, le lecteur du Figaro, le lecteur du Monde, tranquille, il avait sa formation, il était structuré par l'écrit, il avait un peu de jeu par rapport à ce qu'on lui disait. Aujourd'hui, c'est beaucoup moins vrai. Nous sommes beaucoup, mais je mets le nous, parce que même les gens pas jeunes, nous sommes beaucoup moins structurés par la pensée, les concepts, etc.
1: C'est l'émotion, en fait, qui, oui, malheureusement, absolument, gagne du terrain.
2: Absolument, absolument.
1: Vincent Lamorandière, on peut lire, qui est invité sur beaucoup de plateaux, à chaque fois qu'il y a un crime, un assassinat, des affaires de criminalité X, Y et Z, c'est pas du tout pour les banaliser ce matin, pas du tout, du tout, c'est au contraire pour évoquer votre ressenti, votre sentiment par rapport à justement ce qu'on vient d'évoquer là. La faute à qui? Est-ce que c'est vrai qu'on dit souvent que tout ce qui va mal fait buzzer? On ne peut pas dire le contraire, malheureusement.
5: Je pense que c'est vrai. Les médias, on ne va pas dire le contraire, c'est vraiment un business de l'émotion. C'est-à-dire que l'émotion, il n'y a pas que la peur, d'ailleurs. C'est comme un sujet, mais la peur, c'est la première, parce que ça touche toutes les peurs. Regardez, il y a la peur culturelle de l'envahisseur. Ça, c'est un énorme business. C'est-à-dire l'immigré, le QTF, on va réduire dans certains espaces médiatiques une personne à son statut, regarde la loi française. Donc on va même plus les appeler les personnes étrangères sous OQTF, par exemple. On va appeler directement les OQTF. C'est quelque chose qu'on peut voir. On a peur aussi tout ce qui touche à l'identité. On est des êtres pensants, plus ou moins. Bon, et ben l'IA, bien sûr, nous fait peur. On a très peur aussi. On travaille d'une servitude économique, et puis on a peur aussi de tous les discours qui viennent remettre en cause notre identité sexuelle. Ce qui est dit sur la sexualité en permanence, de manière parfois très militante et donc très dure, et il faut que la société change, mais en même temps, c'est dit avec des mots qui sont très très durs. Donc, c'est vrai que quand on est invité sur un plateau télé, on s'aperçoit qu'on est au cœur d'un système qui prend toujours un fait divers ou un fait de société, c'est pas la même chose. Hein. Je le rappelle, le fait divers, c'est quelque chose qui n'a pas de portée générale. Un fait de société, c'est quelque chose qui montre un problème structurel ou systémique. Et on va faire tourner, en fait les émissions, les invités, ouais, etc. sur ça. Et c'est vrai que on va le dire clairement, c'est un business de l'émotion,
1: ouais,
5: et sur lequel on va plaquer des mots qui sont plus ou moins riches de sens. Mais ça, je vais peut-être donner la parole à votre autre invité, qui est sémiologue.
1: Alors, mais juste avant de rebondir, parce que j'avais un petit passage justement à vous soumettre à ce moment de l'émission. Employer le mot chaos, dites-vous, Mariette, pour décrire le monde contemporain, c'est donc utiliser une forme d'exagération propre aux légendes, dites-vous, et destinée à faire peur et à faire espérer. Côté peur, l'hyper-désordre nous mène à la possibilité que l'humanité n'existe plus, n'existe pas ou plus, dites-vous. Côté espoir, l'intervention d'une force divine nous fait croire en un happy end Netflixisé. Du chaos sortirait magiquement la vraie vie. Le chaos nous dit « vivons mais mourons d'abord ».
2: Exactement.
1: Mourons d'abord.
2: Mais c'est ça. En fait, c'est un mot qui n'est pas justement sociopolitique, le chaos. C'est ce qui m'a intéressé, parce que ça fait plusieurs années que ça monte. Hein. Le chaos, c'est un mot que vous trouvez dans la Théogonie d'Hésiode, par exemple. C'est un mot grec.
1: C'est vrai.
2: Voilà. Dans la Bible, ça va être le tohu-bohu, mais c'est la même idée.
1: C'est une idée de tournant, hein, c'est ça? De tremplin.
2: C'est la béance là dont
1: je confonds avec la crise, je confonds avec crisis. Je confonds les deux termes, chaos et crisis.
2: Oui. Le chaos, c'est exactement ce que Foucault, c'est ça, nous a dit. La béance. Bon, là, c'est une béance.
1: Il a bien bossé, notre Foucault. La béance.
2: C'est une béance. Le chaos, c'est ça, littéralement. Hein. C'est ce qui ouvre. C'est fondé sur un verbe grec qui veut dire ouvrir. C'est ouvert. Puis il y a un bouillonnement stérile. Il ne sort rien de là. Et il faut l'intervention de Dieu ou d'un Dieu pour que justement il y ait un principe d'ordre.
1: D'accord.
2: Voilà, hein, de la bouillonnement arrive la vie, parce que s'il y a du chaos, il n'y a pas de vie.
1: Et nous, c'est un chaos sans Dieu, c'est ça, dans lequel nous sommes plongés.
2: Sans Dieu ou avec des dieux plus ou moins catalogués. Parce que quelqu'un qui peut dire avec moi, ce ne sera plus le chaos, C'est le truc inverse de De Gaulle. C'est après moi, il n'y aura plus le chaos, il n'y aura plus le déluge. Il y aura quoi? Il y aura un ordre nouveau.
1: Ouais.
2: Par exemple, là, voilà. On peut dire, il n'y aura plus de vagues migratoires, il n'y aura plus de machin. Ça va être extrêmement ordonné. Et c'est ça que j'ai voulu dire. Le chaos ne va pas à deux raisons. La première, c'est que c'est pour nous, en France, hein, bien sûr, il y a des tas de choses qui ne vont pas. Ça dysfonctionne. Et ça, c'est la social-démocratie libérale, elle est comme ça. Il faut réparer tout le temps. Et donc, quand on dit chaos, on change de paradigme. On n'est plus dans le politique. On est dans le légendaire, dans les créations du monde, etc. Et là, je reprends tout à fait votre expression du business de l'émotion.
1: Ouais.
2: À ce moment-là, c'est comme une série télé, c'est comme une dystopie, c'est comme un film, c'est comme... Vous voyez, on change, on n'est plus dans la raison politique. On est dans l'imaginaire narratif, les grands récits, etc., qui nous portent. Et on nous dit... Écoutez, c'est le bordel. Il y a 30 ans, on aurait dit c'est le bordel. Aujourd'hui, on dit c'est le chaos.
1: D'accord.
2: Et c'est donc ce grand... Ça va, c'est la métaphore aussi de la vague. Hein, on y reviendra peut-être. C'est la même chose que submersion migratoire, par exemple. Hein, ça, c'est la vague.
1: Il va nous ensevelir.
2: Il y a beaucoup d'aquatique.
1: L'aquatique.
2: Voilà.
1: Sous l'eau. Enfin, oui.
2: Et de cette eau ne sort...
1: Submersion.
2: De cette eau ne sort pas ce qu'on peut voir dans l'histoire des hommes. Ils ont toujours fait des échanges sur les mers. Et c'est positif. Non, ça nous ensevelit. Hein. On est en danger de mort. Et donc, à partir de là, vous voyez bien politiquement, les deux extrêmes de notre champ politique, ils disent soit, tant qu'à faire d'être dans le chaos, on y va à fond. Et à ce moment-là, on fait un point zéro d'où on repartira.
1: Ouais.
2: Donc, une sorte d'espérance, à mon avis, complètement illusoire.
5: Un reset.
2: Oui,
5: le reset est très important. Reset, en fait.
1: On entend plus en plus ce terme.
2: C'est exactement ça. Hein. C'est exactement ça. On repart.
1: Ouais.
2: Un ordre nouveau, et puis tout ira mieux, madame la marquise. Ou alors, on a très peur, et là, on se cache.
1: On se réfugie,
2: et on ferme absolument tout. Mmh. Et donc, plus personne ne peut venir dans notre... Et c'est encore plus illusoire. Enfin, les deux choses sont illusoires. Donc, pourquoi j'ai pris ce mot pour commencer mon livre, c'est que c'est le plus anxiogène, ce mot.
1: C'est vrai.
2: Alors là, on est dans l'émotion. Ouais. Et puis en plus, c'est pareil en américain, etc. Quand il y a eu l'attaque du Capitole, c'était partout. Donc, ça circule énormément. Parce que les mots que j'ai épinglés sont des mots, qui franchissent la barrière des espèces. On peut les trouver aussi bien aux États-Unis que chez nous, etc.
1: C'est pas par hasard. Donc, fonctionnement aussi.
2: C'est
1: les racines sont les mêmes, en fait.
2: Donc, si vous voulez, au bout d'un moment, on se sent cerné, on se sent assailli, parce que de toutes parts. Et puis, on finit après par les intégrer nous-mêmes. Et on peut dire, c'est le chaos dans mon couple, ou va ranger ta chambre, c'est le chaos.
1: C'est vrai.
2: Et ça, quand on en arrive là, ça veut dire qu'on a, on a acheté. Dans le business de l'émotion, on est un bon consommateur.
1: On se rend même pas compte.
2: Voilà.
1: C'est incroyable.
2: C'est pour ça que la sémiologie, pour moi, est une arme formidable.
1: Ouais.
2: Parce que il faut d'abord comprendre. Moi aussi, j'ai dit.
1: Je pense que Hannah Arendt doit vous applaudir.
2: c'est vraiment mon rêve. Mais j'arrive pas à, à ces conclusions que je sans avoir lu.
1: Déjà, ce que je veux dire, c'est que le vide de la pensée. Vincent s'ennuie, il regarde la pendule.
5: Non, pas du tout.
2: C'est bien l'ennui, c'est bien. On réfléchit.
1: Qu'est-ce que vous vouliez dire, Vincent de Lamorandière, aussi intéressant? Je plaisante, évidemment.
5: Alors, c'est assez marrant parce que en ce moment, je suis en train de. Alors, vous l'avez dit, je suis vraiment souvent confronté au cœur de cette actualité qui fait peur. Hein, en étant pénaliste sur les plateaux, notamment où on décrypte en fait. De toutes les chaînes, France Info, BFM et les autres. Et on décrypte en fait les dysfonctionnements, etc. Donc, je vois vraiment ça. Et c'est intéressant parce que je suis en même temps passionné par les récits fondateurs. On est sur Radio Notre-Dame, donc je veux faire état aussi de ce qui est l'expression de ma foi. Je pense que c'est un des derniers endroits où on peut le faire directement, etc. Mais vous voyez, dans l'Exode, on va prendre un exemple. Il y a le peuple, ils sont dans des tentes au pied d'une montagne. Et je trouve que c'est un bon symbole de notre condition humaine, en fait. On est dans le désert, dans des tentes, au pied d'une montagne. Et on a tous peur que la montagne, elle nous tombe dessus. On sent que notre vie, elle est fragile, qu'elle est exposée au vent, qu'il n'y a rien de solide, qu'on est dans le désert, qu'il n'y a pas des ressources qui sont illimitées autour de nous, et que la montagne peut nous tomber dessus. Et c'est exactement ce que vous disiez tout à l'heure en disant on est enseveli. Et ça, vous voyez, c'est la crainte du peuple Israël qui est libéré d'Égypte. C'est vraiment une crainte fondamentale. Et en fait, c'est une crainte qu'on a toujours. Et donc, c'est vrai que vous utilisez la sémiologie pour déconstruire les mots qui, justement, participent,
1: ouais.
5: Et vous le dites très bien, participent à notre complaisance vis-à-vis de la peur et ce business de l'émotion. On est complaisant vis-à-vis de ce business, on en participe. Voilà. Et vous.
1: Et inconsciemment même.
5: Inconsciemment. Mais c'est vrai que je trouve que dans les fondateurs, dans ces récits fondateurs, notamment sur l'Exode, sur les déserts, sur la peur de mourir, sur la peur de mourir de faim, sur la peur quand on est étranger, hein, rappelle-toi Israël que tu as été étranger toi-même en terre d'Égypte, etc. La peur, toutes ces peurs fondamentales qui sont en nous, elles sont extrêmement bien symbolisées dans l'expérience spirituelle qui est décrite dans les récits fondateurs de la Bible. Voilà, donc ça c'est la première chose que je vous lis. Donc vous présentez par la sémiologie un premier mouvement de déconstruction, mais je pense que dans la prière ou même dans une approche ignatienne, on peut tout à fait aussi faire cette déconstruction en intégrant ces récits fondateurs, ces grandes peurs fondamentales qu'on a tous. Moi, je vais vous le dire.
1: Ouais.
5: Moi, je vis dans la peur.
1: C'est
5: en
1: vrai.
5: Permanence. J'ai toujours peur.
1: C'est vrai, vous avez toujours peur?
5: Ah ouais. Moi, je trouve qu'on a une vie très fragile. On a une vie très fragile.
1: C'est un bon client pour Mariette. Hein.
5: Je suis un bon client pour. Je trouve que c'est compliqué de vivre dans la.
1: Et pourtant,
5: la
1: vous avez
5: confiance.
1: La foi. Hein. Vous avez fait 7 ans de séminaire.
5: J'ai fait 7 ans de séminaire et je vais vous dire franchement, j'ai fait presque 40 ans de désert. Donc.

0: passion. Je souriais sur votre notion de tohu-bohu. Je parlerai tout à l'heure, mais je vais vous rendre la parole sur la vibration des mots, puis les mots, les mots très plats qu'on peut avoir aussi sur le plateau télé. Hein, je veux dire, moi de temps en temps.
1: Il y a aussi les mots creux, les mots parce que Maria Darrigrand a aussi travaillé. Maria Darrigrand a aussi travaillé dans l'élaboration l'analyse, le décryptage des discours politiques et médiatiques. Et c'est vrai que c'est intéressant ce que dit Vincent Lamorandière, je trouve, Maria Darrigrand, parce que on a à la fois des mots qui font peur, on a la pathologisation, on n'en a pas encore parlé, on en a déjà parlé avec vous à d'autres reprises, et on a effectivement les mots creux. C'est intéressant qu'on les met avec ça, on les met, les mots qui font peur, les mots creux ou pas.
2: Ah bien sûr, parce que...
1: C'est de l'enfumage, c'est quoi les mots
2: oui,
1: creux?
2: Oui, c'est ça, c'est de l'enfumage et ils nous affaiblissent en fait. Hein, si je reprends votre métaphore, j'aime beaucoup parce que oui, c'est notre condition humaine. Les récits de création du monde ou les récits quels qu'ils soient, ils sont anthropologiques. En fait, on est à l'os, quoi. On est l'être humain. Ça fait peur de vivre. Ouais. Moi aussi, je me
1: depuis la nuit des temps. Hein,
2: évidemment, c'est quand même pas facile.
1: Adam et Ève ont dû avoir peur de vivre.
2: Ouais. Alors, il y a quelque chose quand même qui a aidé nos grands ancêtres là, dans le désert. C'est la Torah, c'est la loi. Tout d'un coup, il y a quand même quelque chose qui structure. Bon, vous êtes avocat, la loi. Ça vous structurera quand même. On est... Et c'est aussi une des raisons, aussi, parce que je crois que nous en manquons de lois. Alors, on ne manque pas de lois qui sont prises à l'Assemblée nationale.
1: Intérieure.
2: Oui, de lois intérieures et collectives. C'est-à-dire, de qu'est-ce que c'est la loi? C'est le logos. C'est-à-dire un discours. Un discours qui nous donne du sens.
1: Une structure.
2: Oui, qui nous structure. Parce que ça nous donne du sens, voilà. Quel que soit votre système de pensée. Donc les choses dont vous parliez, Marie-Ange, vides de sens.
1: Ouais. Hein,
2: tous les mots en isme.
1: Oui.
2: Moi, je suis très remontée contre.
1: J'aime beaucoup le chapitre sur les ismes. Ça fait intéressant.
2: Oui, parce que alors là, c'est une inflation absolue. C'est vraiment, il y a des ismes de tout le genre. J'ai même mis décroissantisme, je crois, j'ai entendu ça une fois.
1: On apprend des mots.
2: Alors ça, c'est typique de la fausse loi. Faux logos.
1: C'est-à-dire?
2: Eh bien, ça ne veut rien dire. Je vais faire du mariangisme parce que je trouve que vous êtes une bonne journaliste, etc. Tiens, c'est pas mal, je vais faire du mariangisme.
1: C'est un peu vague, en fait, non? C'est une façon de ne pas faire d'effort.
2: Voilà.
1: On réduit au dios et du mariangisme ou du mariétisme ou du
2: laborandirisme. On met du isme en général, beaucoup aujourd'hui sur des gens, sur des noms propres, et puis voilà.
1: Or, c'est vrai, ça. C'est amusant ce que vous dites. C'est vrai.
2: Étymologiquement, le isme, c'est le. Ça veut dire le concept, la pensée. Hein, je sais pas, spinozisme, bon, il y avait le nom propre est là, mais il y a quand même une pensée derrière. Nous, aujourd'hui, nos doctrines politiques sont très faibles. Nos pensées philosophiques, à mon avis, sont faibles aussi parce qu'elles sont datées, elles n'arrivent pas à penser ce monde dans lequel nous sommes, là, qui va très vite, l'IA, etc. Et donc, c'est ce que j'ai voulu mettre dans mon bouquin, il y a plein de ismes, mais il n'y a pas les mots en T. Les mots en T, les mots hantés, les notions philosophiques,
1: hein,
2: que ce soit, je sais pas, fraternité, je crois que c'est un mot.
1: Il y a virilité, mixité, laïcité, convivialité.
2: Voilà. Ça, c'est plus intéressant.
1: Voilà, la nouvelle trilogie, dites-vous, à inscrire au fronton de nos mairies. La question de la souveraineté est à qualifier. Est-elle politique, énergétique, etc. Ou tout cela à la fois, la virilité doit s'envisager pour tous, etc. L'identité, voilà. Mais c'est vrai que les ismes...
2: L'identité, on en parlait. C'est une valeur refuge et ennemie de l'altérité, on voit bien ce que ça donne. Donc, il faut reprendre ce concept d'identité ou l'expression « on est chez nous ». On est chez nous et pas chez nous. Il faut la reprendre, mais en philosophie. Si je vais prendre Gaston Bachelard, il dit tout anthropologiquement.
1: En gros, ce que vous voulez dire avant la pub, c'est que les mots en « isme », c'est vague, c'est destiné à nous faire peur. L'espèce de...
2: À noyer le poisson.
1: Allez hop, vous avez raison d'avoir peur, mais on contrôle tout, quoi.
2: Oui, ça ou pas? Oui, c'est ça, ça nous endort dans quelque chose qui est vide de logos, qui est vide de sens, vide de réflexion. Donc, de temps en temps, il faut comme... Wokisme, je ne sais pas ce que ça veut dire, mais peut-être qu'il faut...
1: Personne ne sait ce que c'est.
2: Voilà,
1: pas,
2: exactement.
1: Pas 5 ans plus tard.
2: Ou fascisme.
1: Fascisme,
2: néo-fascisme,
1: c'est vrai, c'est des sacs.
2: Ou antifascisme, ça ne veut rien dire.
0: C'est le sasso, le lasso symbolique. Vous savez ce que vous dites là?
1: Il y a la pub.
0: Ah bon, ok, on en parle après.
1: À tout de suite, les amis.
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1: Comment se défendre contre les mots qui nous font peur? Eh bien, voilà mes deux invités qui tentent d'y remédier justement à cette peur galopante face aux mots
4: que nous utilisons, que nous recevons, que nous lisons, que nous entendons. Mariette Darrigrand, sémiologue, essayiste, qui a fondé

0: des faits et des signes, et qui a écrit ce dernier ouvrage, Les mots qui font peur et comment leur résister chez Encre de Nuit. Et puis Vincent Lamorandière, avocat pénaliste, qui a passé 7 ans au séminaire. C'est important de le préciser aujourd'hui, puisqu'il allie justement à la fois la spiritualité, les mythes fondateurs, partagés avec Mariette Darigrand, évidemment, et puis la loi. Alors, qui est quand même votre quotidien.
1: J'ai envie de prolonger ce que disait Mariette Darigrand.
0: À propos du sac?
1: À propos du sac, c'est-à-dire, il y a des mots, il y a des façons de parler, ok, qui sont des lassos symboliques. C'est-à-dire, en fait, on jette un filet, on ramasse tout ce qu'on peut, tout ce qu'on aime d'un côté ou tout ce qu'on n'aime pas. Vous voyez ce que je veux dire? Et on maintient tout ensemble et tout est tenu ensemble, etc. Et il faut toujours tenir la structure ensemble. Je vais vous faire un aveu, Marie-Ange. Ce qui m'a fait quitter le séminaire, c'est vrai que j'étais malheureux dans le célibat, mais je pense que c'était pas cette question-là. Dans le fond, je voulais avoir une vie de couple et être père de famille, ça c'est vrai. Mais c'était pas le plus dur. Ce qui m'a fait quitter le séminaire, c'est le rapport à la parole que j'entendais dans le milieu 100% clérical, c'est-à-dire avec mes copains du séminaire et avec les copains.
0: J'appelle ça l'encodage ecclésiastique.
1: L'encodage, c'était une novlangue, pour reprendre, c'est-à-dire, on dit tout, tout va ensemble. Et oui, il faut à la fois dire que c'est humain, que c'est divin, certes, c'est déjà là, mais c'est pas encore là, c'est l'eschatologie, on dit tout. C'est un lasso symbolique et c'est terrible parce qu'en fait, ça n'a plus. Et à la fin, je m'en rappelle, je me bouchais pendant les oreilles, pendant les réunions de travail. Et c'est ça qui m'a fait quitter le séminaire. Et je vais vous le dire encore, pendant 10 ans, je me suis tue en me disant, je peux pas aider en fait. Ça m'a dégoûté du rapport à la parole. Et c'est marrant parce que dans Saint Matthieu, un des signes que vous avez la foi, c'est que vous entendez, vous parlez des langues nouvelles. C'est pas que tu vas parler en coréen quand t'es né en Bretagne. C'est que dans ta façon de parler de ton expérience humaine, il y a quelque chose de nouveau que t'as pas entendu 300 fois. Il y a quelque chose qui vibre. Il y a quelque chose de fort. Il disait, mais les gars, je l'ai entendu 3000 fois ce que vous me dites. Je peux plus l'entendre. C'est pas des langues nouvelles. Parlez et essayez de doper vos mots avec l'expérience de la foi quand on va repasser la parole à
0: oui, parce qu'il y a l'idée que vous avez.
1: Mais j'aimerais redévelopper ça après avec la notion de dabar. Et plus tard, j'ai le temps.
0: D'accord. Dabar. Non. Je me réjouis. Mariette Darigrand, la répétition, c'est très intéressant puisque ça endort la répétition.
2: Oui.
0: Afin de répéter viol, de criminalité, harcèlement, on l'a vu. En fait, est-ce que ça endort pas le cerveau?
2: Oui.
0: La réaction.
2: Ça endort le cerveau. Et par rapport à ce que disait Vincent, ce que je trouve très bien, c'est que notre cerveau, quand on est un certain type de gens, en fait, a besoin de fraîcheur sémantique. Il y a besoin de frais, hein, quelque chose
0: d'accord,
2: dont on a l'impression que ça n'a pas encore été dit, même si c'est un mot classique. Hein, par exemple, moi j'ai mis que Trump, il était dionysiaque. Dionysos, c'est un vieux concept, c'est un vieux dieu grec. Mais j'en avais marre, je l'ai mis, ça ressemble un peu à votre expérience. Je l'ai mis parce que j'en avais marre d'entendre que Trump était narcissique.
0: Bah comme Emmanuel Macron, comme on le dit de pas mal de
2: tout le monde, on peut le dire de vous.
0: Je me grille pas complètement en disant oui, tout à fait. Ah,
2: franchement, bon, il y a du bon et du mauvais narcissisme, hein, c'est un peu comme le cholestérol.
0: Mais c'est vrai que ça devient presque un surnom, quoi. Enfin, c'est complètement hallucinant.
2: C'est
1: hyper drôle ce qu'il vient de dire sur le cholestérol et le narcissisme. Bah oui, il y a un bon et un mauvais, quoi. C'est vrai.
2: Il en fait un peu, mais bon. Et c'est surtout que pour nous endormir, une des façons aujourd'hui de nous endormir, c'est de tout mettre dans la psychologie. Hein, le développement personnel, vous connaissez bien.
0: La pathologisation.
2: Bien. Voilà, hein, c'est ça. C'est-à-dire qu'on va dire
0: pervers.
2: Pervers aussi. Narcissique.
0: Alors là, l'avocat va parler après.
2: Poutine, pervers narcissique. Je l'ai entendu. Oui, il met sous emprise l'Ukraine, comme un homme
0: dingue,
2: a pu mettre.
0: La psychologisation de tout.
2: Et ça, là, il faut être très vigilant parce que d'abord c'est complètement faux et on s'en fout. Enfin, c'est pas ça le problème.
0: Hein. Emprise,
2: voilà. Et on perd des concepts antérieurs qui sont très intéressants dans notre culture. Donc pourquoi Trump pour moi est dionysiaque? Dionysos, c'était le dieu du désordre, du chaos justement. Il s'opposait à Apollon qui était le dieu de l'harmonie. Et je trouve que cette balance très ancienne, elle est toujours vraie aujourd'hui. Obama, c'est l'harmonie. Trump, c'est le chaos.
0: Ouais.
2: Et nous aussi, on voit bien hein, ce qui est aussi. Et je trouve cette dialectique-là, elle est neuve. Enfin, elle est neuve. Elle est pas neuve, elle est très vieille.
0: Vous voulez dire que le fait de préciser, sorte de précision que vous donnez.
2: C'est une précision et ça fait changer les observateurs politiques de vocabulaire. Au lieu de nous dire, alors, il y a que des narcissiques qui vont se présenter à la présidentielle, il faut quand même qu'ils aillent voir des archétypes plus anciens. Il y a peut-être un Moïse, là, qui va recevoir la loi. Je ne sais pas.
0: Bon, c'est vous qui allez injecter des mots, en fait. Bravo.
2: Et un autre exemple qui me semble très, très important, c'est quand on... Les chefs de guerre, aujourd'hui. Oui. Le monde est aux mains de chefs de guerre. OK. On ne sait pas la caractériser. On sait parce qu'on ne les connaît pas.
0: D'accord. Le mot guerre a été utilisé, je vous rappelle, pendant le Covid, quand même.
2: Absolument. Hein, c'est une erreur parce que c'était métaphorique et il faut arrêter avec la métaphore. Il y a des vraies choses, des vrais gens qui meurent. La guerre, c'est
0: dans le réel de la métaphore.
2: Et c'est ça. Et donc le réel de la de la guerre. Non, mais en réfléchissant, hein, parce que mon éditeur m'a demandé de mettre à chaque fois un mot alternatif, et c'est très bien.
1: Merci.
2: Donc j'ai critiqué le mot guerre trop utilisé, mais j'ai cherché d'autres mots et par rapport à emprise, qui est un mot du vocabulaire psychologique qui est trop employé,
0: tout le temps utilisé,
2: voilà, j'ai proposé autre chose qui est la libido dominandi, c'est-à-dire la libido, c'est quoi la libido, c'est la libido sexuelle,
0: oui,
2: hein, depuis le freudisme on l'a réduit à ça.
0: Oui.
2: Mais là je parle sous votre contrôle, je suis pas allée au séminaire, mais
0: oui,
2: il y a d'autres libidos, notamment celle de dominer, celle de vouloir dominer.
0: Dans la définition, vous voulez dire, c'est ça, ancestrale.
2: Quand on fait la liste des libidos,
0: d'accord,
2: il n'y a pas que la libido sexualiste. Il y a la libido scandi, par exemple, j'ai envie d'apprendre, mais de savoir.
0: D'accord.
2: Et il y a la libido dominandi. D'accord. Ce truc-là a été oublié parce que nous sommes...
0: Une sorte d'élan vital, en fait, c'est ça que ça veut dire, hein, un peu.
2: Alors non, je pense que dominer, c'est dominer.
0: D'accord.
2: Vous voulez prendre le pouvoir.
0: Mm.
2: Je sais pas, Poutine, Xi, Trump et d'autres. J'ai pas envie qu'on me dise ils vont nous mettre sous emprise et puis on pourra pas. Non,
0: okay, alors.
2: Ce sont des dominants, des libidos, ils ont la libido dominandi. Et c'est intéressant par rapport aux mentalités. Il y a 30 ans, ou il y a 40 ans, ou il y a 50 ans, la libido était joyeuse, elle était sexuelle, c'était la libération sexuelle. On est passé à tout à fait autre chose. Et là, on disait, on veut faire l'amour, pas la guerre. Ben, là, aujourd'hui, on dit exactement l'inverse. On fait la guerre et pas l'amour. Et c'est problématique pour les sociétés. C'est quand même très problématique. Et parce que ça met de la violence partout, de l'agressivité partout, ça met du désordre émotionnel partout.
0: C'est-à-dire que la guerre devient... L'idéal. Un élément de référence.
2: Un élément.
0: J'ai du mal à vous croire, Mariette, c'est dingue ce que vous racontez.
2: La guerre est un élément d'idéalisation à l'envers. Alors, c'est plus l'utopie, c'est la dystopie. Mais la guerre, elle est absolument partout. C'est comme si elle était.
0: Elle est normalisée pour qu'on comprenne bien exactement ce que vous voulez dire.
2: Exactement.
1: Bah, on parle de combat militant, par exemple.
0: C'est vrai.
1: Combat.
0: Et c'est presque positif dans nos esprits.
1: Bah oui, c'est presque positif.
0: Ouais.
2: C'est positif.
0: Pensons la manche.
1: J'aimerais revenir au sujet. Comment nous libérer des mots qui font peur? C'est ça le thème, si je ne me trompe pas. Vous venez de dire quelque chose et je vais être franc, je vais appuyer ce que vous venez de dire.
2: Ah bon.
1: Je vais plutôt l'appuyer en donnant une illustration très concrète et après quelque chose de beaucoup plus mystique, si vous me permettez de le faire, Marie-Ange.
0: De toute façon, il ne fallait pas s'attendre à autre chose, cher Vincent Lamorgue.
1: Merci, Marie-Ange. Quand vous tournez en boucle sur une phrase, ok, en disant « Mon mari est un pervers narcissique qui dévalorise chacun de mes actes », il est dangereux pour moi, pour ma famille et pour ma société. Ça, tout ça, il y a chacun des mots que vous utilisez et qu'on peut utiliser et qui peut être juste, hein, je dis pas que c'est contraire, mais qui nous enferme dans la peur. On peut faire un exercice, c'est très simple et ça coûte plus cher du tout, hein. C'est grâce à l'IA, on peut le faire en disant, je reprends cette phrase, décline-moi la même idée avec d'autres mots. Et déjà, pour répondre à la question comment se libérer des mots qui font peur, il y a une première réponse qui est hyper concrète, c'est on va utiliser d'autres mots.
0: Ouais.
1: Claude, ChatGPT, Mistral, Vive la France, Cocorico.
0: Voilà.
1: Donne-moi d'autres mots pour reformuler cette même phrase. Est-ce que je peux le dire? Est-ce que je peux le penser en même temps? Etc. Et déjà, en faisant ce travail-là, vous faites un travail qui est accessible très rapidement. Ça prend 4 minutes. Hein, il ne faut pas faire 10 ans de psychanalyse à 110 euros la séance. Payer en espèces, sinon ça ne fonctionne pas. Je me suis fait avoir en psychanalyse. Non, je ne me suis pas fait avoir. J'ai fait une psychanalyse. Ça a duré longtemps.
0: Traumatisme.
1: Non, pas du tout. Mais c'était très bien. J'ai appris plein de choses. Donc ça, c'est la première chose. La deuxième chose, j'aimerais vous dire quelque chose de fondamental. Et là encore, comme chrétien. Parce que là, vous êtes sémiologue. Mais vous êtes dans le christianisme, je veux dire, vous êtes presque une grande prêtresse, et je vais vous expliquer pourquoi. Je vais vous expliquer pourquoi. Parce que chez les chrétiens, on dit pas que Dieu parle. C'est pas vrai. Dieu, il parle pas, en fait. Dieu, il arrive pas pour prendre le thé, etc. Il parle pas. C'est pas un attribut extérieur. On dit que Dieu est parole.
0: Il l'incarne.
1: Est parole.
0: Il est, d'ailleurs.
1: Il est parole. C'est pas qu'il parle, c'est qu'il est parole. Il n'est que parole. Le logos, c'est le nom de Dieu et c'est une parole avec une vibration forte.
2: Dans le christianisme.
1: Pas que dans tout le christianisme, parce que ça, c'est dans le prologue de Saint Jean qui appartient aux évangiles. C'est vraiment le premier texte des évangiles. Et dans l'Ancien Testament, il y avait un autre mot sur la parole de Dieu qui était dabar. Et c'est un mot qui a une particularité très importante. C'est-à-dire, quand Dieu parle, ça fait événement. C'est-à-dire que c'est presque synonyme. C'est-à-dire, il y a une parole et il y a un événement. C'est presque les deux mots qui disent la même réalité. Imaginez que c'est un organe de tri entre les mots qui sont le bruit dont vous parliez tout à l'heure, le bruit de fond, etc., et une parole. Et moi, je vais vous le dire parce que j'ai envie d'en parler, pourquoi pas après tout. Quand vous faites une expérience de prière forte, et notamment avec moi, j'aime bien les techniques ignatiennes de prière, parce qu'on voit ce qui résonne dans la prière. Est-ce qu'il y a une telle parole qui résonne ou pas? Et j'ai remarqué que quand j'étais dans la nature, mais ça vous le savez, etc., et que je priais, il y a des paroles qui résonnent et qui viennent ouvrir l'avenir. C'est-à-dire, je vais vous donner un exemple concret. Quand j'étais au séminaire, ça se passait mal, j'étais très malheureux, j'étais immature et aussi peut-être pas très bien armé pour voir ce que j'ai affronté. Mais c'est pas grave, c'est pas le sujet. Et à un moment, je voulais être prêtre, etc. Et à un moment, j'ai prié au bord de la mer, et j'ai prié sur un texte, et j'ai senti cette parole en disant, c'est fini pour toi, je t'emmène au large, tu vas aller bien plus loin. Et j'ai compris que, et c'était 5 ans avant que je sorte du séminaire, je me suis encore entêté pendant 5 ans, j'avais 25 ans, j'en suis sorti à 30, je voulais absolument être prêtre, et j'en suis sorti, et mais ça a résonné tellement fort. Et en fait, ça m'a ouvert le champ et ça m'a libéré de la peur. Et donc, en fait, c'est pas comment nous prémunir contre les mots
0: qu'on entend, qu'on voit, et
1: qui font peur. C'est comment s'ouvrir à une parole,
0: à une autre parole
1: qui nous libère de la peur.
0: Et c'est vrai que la lecture, pour ça, Marie-Ada et Grant, c'est vrai que c'est une des clés, c'est une des antidotes, des antidotes magiques presque, finalement, non?
2: Oui, alors nous les chrétiens, nous valorisons.
0: C'est un petit différent.
2: Non, mais il y a dans le christianisme une confiance, à mon avis, trop grande dans le performatif, dans le judéo-christianisme, parce que évidemment le fiat lux.
0: Dans le performatif, c'est-à-dire.
2: C'est la parole de Dieu qui fait advenir le monde. Fiat lux. Bon. Il faut un petit peu, je trouve, se distancier par rapport à ça et faire confiance à autre chose que les mots. Et pourtant, vous savez, Marie-Ange, que j'adore les mots. C'est ma vie, les mots.
0: C'est votre métier, c'est votre vie.
2: Oui. Mais là, j'ai envie de défendre la métaphore. C'est pas la même chose. C'est l'image. L'image qui est contenue dans le mot. L'image qui n'a pas encore de mots.
0: L'image existe, l'image qui n'a pas encore de mots.
2: Oui. Par exemple, précisément, la vague. Ça me choque pas qu'on parle de vague migratoire. La submersion migratoire, etc. Je lutte contre cette idée. Mais il est normal que la vague, elle nous vienne en tête, en Occident, parce que c'est la première métaphore du politique. Le gouvernement, le gouvernail, c'est la même chose. La cité-État, elle est un bateau sur l'eau. Et puis elle va comme Ulysse de Charybde dans Scylla, etc.
0: Mais je comprends pas qu'est-ce que vous voulez qu'on fasse.
2: Qu'on retrouve le sens de ces images fondamentales. Le désert dont parlait Vincent tout à l'heure, c'est une image de voyage, de transition. Donc je suis aussi un peu remontée contre le mot transition énergétique.
0: Ah ça vous le dites, c'est très intéressant. Je voulais y venir après. La transition qui paraît positive, en fait pas du tout. C'est pas mignon du tout comme vous le dites dans votre chapitre.
2: C'est pas
0: un truc très mignon la transition du tout.
2: Voilà. En fait. Alors que le voyage, y compris avec ses moments dans le désert, oui c'est intéressant. Le voyage de la vie, le voyage de l'humanité, le voyage. Bon, ok. Donc ces grandes métaphores, en fait, elles sont. Là, je m'appuie sur le travail d'anthropologues ou de gens qui ont travaillé sur les textes littéraires, qui ont comparé des mythes, qui ont comparé des romans. Il y a une récurrence des images. Donc cette histoire de vague, elle est toujours là. Cette histoire de voyage est toujours là.
0: Je ne sais pas ce qu'il faut faire avec ça.
2: Essayer de les retrouver en oubliant un peu les mots. conceptuel. Oubliez un peu le langage. Vous êtes, c'est ce que font
0: les gens qui méditent.
2: Oui. Quand on médite,
0: oui.
2: On n'a plus de mots dans sa tête. On regarde l'horizon, on regarde le cœur d'une fleur, on regarde à l'intérieur de soi. Ce sont des images fondamentales, anthropologiques, qui sont en nombre limité. Il n'y en a pas tant que ça dans nos vies. Mmh. Hein, il y a l'image du soleil, il y a l'image de la nuit. Il
0: faut se concentrer.
2: Oui.
0: Sur, par exemple, sur des éloigner les mots de sa tête,
2: oui,
0: à un moment donné,
2: à un moment donné.
0: De ses journées. Oui. C'est ça que vous voulez dire,
2: oui.
0: Pour que les auditeurs comprennent bien, parce que je ne suis pas sûre d'avoir tout compris. Mais ça, ça c'est compris, là. Pour le coup, effectivement, il faut dissocier parfois, ça nous soulage un peu, ça nous fait respirer.
2: Oui, parce que les mots sont porteurs de ces images-là.
0: D'accord.
2: Et parfois, il faut aller les retrouver à l'intérieur. Ce sont peut-être des images anciennes, naïves, fraîches. Il y a du sens.
0: Parce que la vague, c'est beau, une vague, en fait.
2: C'est très beau.
0: Donc, d'accord, exactement. J'ai enfin compris, ça y est.
2: Merci.
0: J'avais compris il y a déjà 10 minutes. Et moi, je rame.
3: Dans la vague, c'est normal.
0: Dans l'eau, dans la vague. Je remonte la vague. Allez-y, Vincent. Ça vous parle? J'ai l'impression que vous avez votre regard s'est illuminé tout à coup.
1: Non, c'est intéressant. Vous parlez de la méditation parce qu'il y a aussi quelque chose dans la méditation ou dans l'oraison chrétienne ou dans tout ce travail-là. Hein. Croire que ça peut se rejoindre un petit peu quand même, c'est quand même pas un secret, qu'il y a quelque chose de non-verbal aussi, c'est-à-dire que il y a quelque chose... Vous lisez par exemple les livres d'Eckhart Tolle ou d'autres, je crois, sur l'instant présent.
0: Eckhart Tolle, pardon.
1: Eckhart Tolle, c'est un contemporain, qui justement c'est très focalisé sur la question de l'instant présent et la sortie de l'ego, etc. Mm-hmm. Vous avez je crois, j'aimerais pas dénaturer sa pensée, qu'il y a vraiment quelque chose, une expérience de conscience, d'état méditatif, qui est non verbal, ou en tout cas ça nous permet de nous libérer de ce bruit des mots. C'est bien ça. Et dans la prière, dans la grande oraison, dans le silence chrétien, dans le désert, dans le silence du désert, il y a quelque chose d'une libération du bruit des mots. Et vous le savez, je le dis souvent, et on voit une dualité dans les évangiles entre le Christ qui va débattre de concepts, de notions dans la ville, et le Christ qui est au bord du lac de Tibériade, dans le désert, dans l'eau du Jourdain, dans le désert où on sent qu'il y a un silence qui est beaucoup plus prégnant. Et c'est sûr que je crois qu'une façon de se libérer des mots qui font peur, c'est chercher, hein, chercher. Et c'est passionnant, on a une époque passionnante, toutes les voies méditatives pour chercher un silence intérieur.
0: C'est vrai qu'on a... il faut savoir quand même que Vincent et moi, nous sommes rencontrés sur un chemin de Saint-Jacques, par hasard.
1: Exactement.
0: Et il se trouve que j'ai remarqué quelque chose, effectivement, que remarquent beaucoup de pèlerins ou de randonneurs aussi, hein, au long cours. C'est qu'au bout, d'un certain nombre... Au début, on a beaucoup de mots qui galopent, qui se bataillent, on rumine, des tas de choses... Et après, on a envie de parler à des gens, on a envie de parler tout seul. Il y a une phase où on parle tout seul parce qu'on ne supporte pas que les mots sortent pas de notre bouche, quoi. Enfin, moi, c'est ce qui m'est... Bref. Et alors, quelques jours après, qu'est-ce qui se passe? Eh ben, en fait, je sais pas, il doit y avoir une explication. Neuronalement, il doit certainement y avoir quelque chose qui se passe, qui se produit. Et alors, on a davantage, effectivement, peut-être des images. En tout cas, les mots ne sortent plus, n'ont plus besoin de s'échapper. Et on est plus dans l'accueil, dans la méditation. On a envie de discuter avec les oiseaux, mais sans parler. Et en fait, donc, ce qui prouve bien que vous avez raison, qu'il y a un nettoyage. Mmh. Il y a un nettoyage verbal. On est dans la logorée verbale. On en parle beaucoup de ça aujourd'hui. Et ça rejoint cette nécessité de revenir au désert, en fait, de faire des voyages, quoi. On n'est pas tous faits pour vivre au désert, d'être des ermites éternels, mais c'est très, voilà. Donc, je voulais résumer. Ça tombe bien puisque tout à coup, voici que Julien, Claire et Assia sont là avec quelques mots en ton nom. À tout de suite.

0: Nous voilà de retour dans cette émission Quête de sens sur RCF Notre-Dame. Comment se défendre contre les mots qui nous font peur? Eh bien, réponse avec Mariette Darigrand, notre sémiologue, essayiste, fondatrice du cabinet des faits et des signes, qui vient de publier son dernier ouvrage, Les mots qui font peur, tout simplement. Et surtout, trois petits points, comment leur résister chez Encre de Nuit? Nous sommes également en compagnie de Vincent Lamorandière, avocat pénaliste, qui a passé 7 ans en séminaire et qui allie la méditation, les mythes fondateurs, la foi. Et on en a bien besoin aussi pour faire face à ces mots qui peuvent nous engluer si nous n'y prêtons pas garde. Dans notre monde souvent déraciné, beaucoup de traditions se reconstruisent. L'être humain a besoin d'une maison affective solide. Certains domaines sont réfractaires. Ils relèvent toujours de la déconstruction. Le néo-féminisme en est un. Avec un côté vintage, il continue à démanteler les stéréotypes sexistes. Il faut dire qu'ils ont la peau dure, écrivez-vous, Mariette Darigrand, dans votre chapitre consacré à l'homme déconstruit. Un chapitre qui vous tient à cœur, pourquoi?
1: Alors ça me tient à cœur parce que je n'aime pas cette métaphore. Je suis absolument d'accord, évidemment, pour que les hommes et les femmes soient dans un rapport de mutualité, de réciprocité, d'égalité, etc. Mais pour moi, la métaphore de la déconstruction est mauvaise. Bah, on sait, je vais pas le faire là, mais j'explique dans mon livre, on sait d'où elle vient, d'une certaine philosophie, etc. Mais quand on ne connaît pas cet arrière-plan philosophique et linguistique, parce que c'est lié aussi à la philosophie du langage, il faut aller chez Heidegger, etc., donc c'est quand même complexe, bah, on entend des constructions, un truc qui part en ruine.
0: Hein, absolument.
1: Qui tombe, qui un vieil immeuble, un tas de Lego.
0: C'est très étonnant, hein.
1: Voilà. Mmh. Or, si les hommes deviennent ça, je pense que ça fait peur aux hommes et aux femmes.
0: Oui, de nombreux hommes sont aujourd'hui persuadés que les femmes veulent les faire tomber comme de vulgaires Lego.
1: Oui, c'est ça. C'est un malentendu absolu parce que les femmes bien, non violentes, elles, c'est pas ça qu'elles veulent. Elles veulent pas que les hommes tombent parce qu'elles savent très bien que c'est elles qui devront
0: construire le Lego. Ouais.
1: Voilà, on connaît bien ces sujets, Marion, j'en ai
0: oui,
1: déjà parlé.
0: D'accord.
1: Voilà. Donc, la métaphore, on comprend pourquoi elle est arrivée. Mais nous, comme.
0: Alors vous dites que ça vient parce qu'on peut quand même le préciser, de l'architecture allemande en 1920.
1: Oui, ça c'est vraiment l'origine de la théorie de la déconstruction.
0: Ah, mais c'est intéressant quand même d'y passer juste quelques secondes.
1: Oui.
0: Que ça vient de là. Par exemple, pour expliquer que les mots ne sont pas là par hasard, quoi, décidément.
1: Ils ne sont pas là par hasard, voilà. Parce qu'il y avait le Bauhaus en Allemagne, c'est-à-dire, voilà. Vous savez, ces maisons des années 10, 20, très solides, mais qui étaient justement des maisons qui avaient un sens. La structuration portait quelque chose, justement, par rapport à la Hologos, par rapport à... Il y avait une œuvre humaine intéressante.
0: Ouais.
1: Et parallèlement, en philosophie et un peu plus tard, ça a été... Comment dire, le concept de déconstruction a été proposé,
0: ouais,
1: contre tout ce que Heidegger appelait aussi la maison de l'être. Beaucoup d'êtres, on nous demande en Occident, en Europe, à la suite de Kant, hein, je suis Descartes, je pense donc je suis, puis je suis quelqu'un de moral, et puis le christianisme est bien là aussi, on rajoute une couche, etc. Et donc un certain nombre de philosophes ont voulu un petit peu faire le ménage là-dedans, en disant bah, finalement, l'être.
0: Ouais.
1: N'est pas une essence. Hein. Dans l'existentialisme, je suis ce que je fais, etc. Il y a eu toutes ces écoles qui ont déconstruit un certain système qui était trop lourd.
0: Ouais.
1: Hein, autant de la révolution sexuelle, de l'émancipation du sujet, etc. C'était trop lourd, cette maison de l'être. Voilà. Bon, ok, pourquoi pas. Et ensuite, cette vision-là, cette métaphore-là, elle a été appliquée aux théories du genre. Alors, on va déconstruire notre être genré. Peut-être que je ne suis pas autant un homme que je le pense ou une femme que je le pense et on va pouvoir un peu jouer avec tout ça. Donc, il y a une dimension très intéressante là-dedans et très positive qui est, à mon avis, que oui, la neutralité, le droit au neutre, etc., il y a quelque chose d'intéressant là-dedans. Mais ce que je récuse, parce que par les temps qui courent, tout nous fait peur, c'est de penser que, parce que je le vois autour de moi, j'ai constaté empiriquement que les hommes n'ont pas du tout envie. Ça ne les aide pas à être des hommes bien. Si on leur dit déconstruis-toi.
0: Ouais.
1: Si on leur dit écoute un peu plus ce que je veux te dire.
0: Soit un Lego.
1: c'est un Lego. C'est affreux. Et puis d'ailleurs, les femmes non activistes, féministement, les femmes banales, n'ont pas du tout envie non plus de cette métaphore-là. Et je suis d'accord avec vous. Ça fait peur à tout le monde, ce truc-là. Ouais. Alors, à nous, de trouver la bonne métaphore. Moi, j'ai proposé la virilité, parce que, comme vous le savez, étymologiquement, c'est
0: une énergie. Parce que vous savez de quoi vous parlez, en plus.
1: Ouais, voilà. Un homme viril, avec un E au bout, voilà. C'est un homme qui va bien. Hein, qui va bien parce que la nature passe.
0: Il n'a rien à prouver à personne. Vincent Lamandia, vous souhaitiez.
2: Moi, j'ai un peu envie de réagir là encore à ce que dit Mariette.
0: C'est bientôt la fin de l'émission en plus.
2: Ouais, on va être rapide. Moi, je trouve qu'on est une sacrée génération. Et allez, corico un peu. Je vais vous expliquer pourquoi. Moi, quand je suis né, il y a plus de 50 ans maintenant, dans beaucoup de pays, mais encore en France, alors je ne sais pas si c'était 73 ou 77, l'homosexualité, par exemple, c'était un délit. Et aujourd'hui, ne pas remettre sur un même piédestal ou un même pied d'égalité simplement des gens qui ont une orientation sexuelle différente, c'est un délit. Mmh. C'est la discrimination qui est un délit. Moi, mon père, il parlait de fille-mère. Vous voyez, aujourd'hui, on ne sait plus trop ce que ça veut dire. Une fille-mère, c'est quoi ?
1: Famille monoparentale.
2: Voilà, ouais, voilà, une famille monoparentale. Et voilà. Et aujourd'hui, en audience, j'ai eu ça. Des gens qui disent, mais attendez, je comprends pas, moi je suis une personne transgenre, pansexuelle et neuroatypique, et votre client c'est une personne cisgenre, hétérosexuelle, neurotypique de base, et en fait comment voulez-vous qu'on se comprenne, etc. Et c'est des choses qu'on peut voir, c'est-à-dire on est déconstruit sur notre identité sexuelle, il y a un énorme changement. Et moi, j'aimerais dire bravo à tout le monde parce qu'on fait tout ce qu'on peut face à cette lame de fond qui fait que tout change. Je vais vous donner un autre exemple. Quand j'étais enfant, il y avait des trucs genre K2000 et tonnerre mécanique avec des voitures qui parlaient, etc. C'était le futur, c'était l'imaginaire. Ça devient concret, en fait. Donc, en fait, on est dans une vague de changement. On est dans une traversée des eaux. Et moi, je pense qu'on nous appellera un jour les déconstruits. C'est-à-dire qu'on doit... faire face à un tel travail et une œuvre de déconstruction qu'on nous appellera un jour les déconstruits. Voilà.
0: Je ne sais pas ce qu'il faut. Vous souhaitiez ajouter quelque chose, Mariette Daré-Grand ?
1: Moi, je relativise la portée historique de ce que nous vivons. Il y a eu des périodes très, très. Elle est historique, notre période, hein, c'est vrai, on passe dans un monde. On passe dans un nouveau monde, mais non, relativisons les choses et relisons, comme vous le disiez, la traversée du désert, là, c'est pas mal.
0: Oui. Ce serait pas mal pour terminer l'émission et lire les journaux, mais avec beaucoup de recul. Merci pour votre travail, Foucault. Merci le stagiaire qui retourne avec plein d'étoiles, j'espère, pour finir l'année scolaire de seconde. Merci infiniment, les amis. Les mots qui font peur, votre livre, hein, Mariette Daré-Grand. Excellent ouvrage à découvrir aux éditions. J'ai tellement mal aux yeux que je n'arrive même pas à lire la maison. L'autonomie, merci beaucoup. Et comment le résister surtout? Merci Vincent de la Morandière. Toujours un plaisir de vous recevoir, avocat pénaliste que vous êtes, mais pas que. Merci infiniment à Guillaume Nougueret pour la réalisation, Jessica Vigny pour la préparation. Très bonne journée à tous!

J'ai la certitude que notre Dieu est vivant et il aime la louange et l'adoration. Et sa parole dit, je vous exhorte donc, mes frères, par les compassions de Dieu, à offrir vos corps en sacrifice vivant, saint, agréable à Dieu. Ce sera de votre part les cultes raisonnables.

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2: L'espérance, chemin de victoire du Christ. C'est le thème de l'enseignement que nous vous proposons d'écouter maintenant. Celui-ci donné par le père Barnabé Conan. Et il était enregistré dans le cadre du pèlerinage organisé par la communauté des Béatitudes qui s'est déroulé à Lourdes cet été.
3: Alors je vous souhaite la bienvenue à ce carrefour. Je suis le père Barnabé Conan, prêtre de la communauté des Béatitudes, responsable de la maison de Pont-Saint-Esprit, c'est dans le Gard. Je suis aussi curé de la paroisse de Pont-Saint-Esprit, de l'ensemble paroissial de Pont-Saint-Esprit. Cette année, il y a quelques jours, j'ai rendu grâce au Seigneur pour mes 20 ans de sacerdoce. Et donc, Marcel m'a contacté un peu au dernier moment pour me demander de tenir ce carrefour. Bon, j'ai dit, bon, bien, il n'y a pas de souci, je fais un peu le bouche-trou puisque je suis là parce qu'il y a quelqu'un d'autre qui n'a pas pu venir.